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2: Bonsoir et bonsoir à tous, bienvenue sur ICI, je vous souhaite une excellente soirée et puis une excellente rentrée aujourd'hui, 1er septembre, je suis très heureux de vous retrouver, c'est déjà le deuxième numéro de Y a pas que Paris dans la vie. Nouveau rendez-vous sur votre radio chaque soir dès 20h et durant une heure ce soir, à nouveau, nous allons ensemble prendre le temps de voyager au cœur de notre beau pays. Une aventure qui va nous conduire en Occitanie avec Benoît Prospero et sa revue des merveilles. Nous irons au pied du Canigou et même dans une forêt, se faire de l'argent de poche l'été. De façon originale, c'est possible. Robin Berdeau nous emmènera dans le Nord, à Béthune, pour découvrir une initiative originale. Et puis on cuisinera, pour ceux et celles qui ne sont pas encore à table, peut-être au beurre ou même à l'huile, grâce à ICI Orléans et Catherine Kikandon. Mon invité ce soir pour conduire et se balader dans toute la France, c'est un chef d'entreprise, c'est un entrepreneur. Son parcours est extraordinaire et son ambition est vraiment à la hauteur de son talent. C'est un homme médiatique, connu entre autres, je dis bien entre autres, pour avoir lancé il y a maintenant 10 ans la marque C'est qui le patron, reconnu à l'international, s'il vous plaît, par le New York Times, entre autres, récompensé. Il est un des symboles de réussite à la française. Je reçois ce soir Nicolas Chabanne. Bonsoir Nicolas Chabanne.
3: Bonsoir.
2: Comment ça va ?
3: Très bien, très très bien. Merci pour ces mots. On est encore plus collectif que ce que vous avez dit, mais merci pour cette présentation.
2: Je suis ravi de vous accueillir, vous n'êtes pas venu seul. Alors je le dis pour ceux qui verront peut-être les images, mais pour les auditeurs, on va le décrire. Vous êtes venu presque avec votre bébé, j'ai envie de dire, à vos côtés. Vous pouvez nous dire ce qui est juste devant vous ?
3: Alors de moment, effectivement, il y a cette brique de lait qui est née il y a 10 ans. Parce que nous, consommateurs, on a découvert que les producteurs étaient en immense difficulté, puis on n'a pas juste découvert ça, on a découvert que si on rajoutait 8 centimes sur un litre de lait, leur vie changeait. Ouais. Voilà comment est née, sans agence, sans moyens traditionnels, cette brique de lait, qui est devenue, et c'est pas pour les chiffres, c'est pour le symbole et l'espoir, la brique de lait la plus vendue de France.
2: C'est extraordinaire.
3: Ça, c'est merveilleux. Je pense à chaque fois aux producteurs quand cette phrase résonne.
2: Alors, on parlera beaucoup des producteurs, de ce que vous avez fait pour eux, vous les aider au quotidien, vous les avez même sauvés à plusieurs reprises et encore aujourd'hui, avec, je pense, à la période de sécheresse et de canicule qu'on a connue cet été. Mais alors, ce qui nous intéresse aussi ce soir, c'est de découvrir à quoi est dû ce succès, comment il est venu. Et vous connaissez le principe de l'émission, c'est donc une balade, un parcours un peu partout en France. On va survoler cette France. Votre point d'ancrage, minime soit-il au début de votre vie, c'est Moulins.
3: Oui.
2: C'est là où vous êtes né.
3: Un point, un jour, suffit à ce que ce soit un ancrage très fort. C'est là, évidemment, où je suis né, voilà, en 1969. Dans des conditions particulières, c'est que on habitait en réalité à Madagascar.
2: Vous avez vécu jusqu'à l'âge de 7 ans à Madagascar après.
3: Et ma mère venait à Moulins, qui est un peu la région natale, quand il y avait des naissances. Et on repartait à Madagascar. Ouais.
2: Papa qui était dans la communication territoriale, maman commerciale dans l'immobilier, un petit peu plus tard dans sa vie. Très vite, vous quittez la France. Vous avez sans doute des souvenirs extraordinaires de Madagascar. L'esprit de l'entrepreneuriat, c'est un peu un esprit de famille. Parce que, racontez-moi cette histoire, qui est Jacques Bruno ?
3: Ah oui, Jacques Bruno, alors c'est mon grand-père. Et c'est vrai que j'ai pas tout de suite fait le lien entre ces aventures dans l'agroalimentaire, notamment les fruits et légumes pour essayer d'aider les producteurs. Et puis un journaliste m'a dit un jour, mais votre grand-père a fait toute sa vie dans l'agroalimentaire. Donc il était, lui, parti à Madagascar il y a bien longtemps. Et il le raconte comme ça, parce qu'il était d'une modestie, il était de cette famille des gens plutôt très modérés, qui se mettait pas beaucoup en avant, il aura pas fait autant de communication qu'on a pu en faire. Il a eu cette chance, à un moment donné, d'importer en Europe
2: le poivre vert.
3: Et ça lui a donné le moyen, après, de faire bien d'autres choses.
2: Il va développer l'industrie de la pêche et de la crevette, notamment sur l'île de Madagascar, modèle d'inspiration, je l'imagine. Pour vous, vous partez très vite en Ardèche.
3: Oui, on revient en Ardèche.
2: Vous revenez en Ardèche.
3: Parce que le grand-père, du côté de mon père, et puis toute la famille, je ne sais pas si beaucoup de gens sont comme ça, quand j'arrive en Ardèche, je rentre dans une maison.
2: C'était où ?
3: À Erillac, exactement, qui est un petit hameau de Lussas. Ouais. Il y a le festival du documentaire bien connu maintenant là-bas, mais c'est un tout petit village. Et dans cette maison, 350 ans d'histoire familiale. Et puis quand on retrace l'histoire, on s'est rendu compte que les Chabanne avaient fait peut-être 25 kilomètres en quelques siècles. Donc on est vraiment de là-bas, côté paternel.
2: Il y a Montélimar.
3: Montélimar, puisqu'après l'Ardèche, c'est quelques mois à Montélimar.
2: Vous allez vivre à Montélimar ?
3: Ouais, très rapidement, en fait. Je peux même pas vous dire aujourd'hui pourquoi on est passé par Montélimar. Peut-être une question d'école, parce que le village était la toute petite école. À Lussas, il y avait une école primaire. Peut-être que c'était un début de collège à Montélimar. Et ensuite, rapidement, Carpentras, où là, je retrouve la ville où notre grand-père, qui était sous-préfet à Carpentras après la guerre, les résistants étaient un petit peu finalement récompensés par le fait de devenir sous-préfet ou préfet. Et lui avait comme ça eu la sous-préfecture. Enfin, il avait été nommé à Carpentras. Donc c'était sa ville à lui, c'est devenu la nôtre.
2: Il y a des lieux comme ça, un endroit, une image qui vous revient avant Carpentras, du côté peut-être de Montélimar. Vous parliez de l'école, vous vous souvenez d'une rue, d'une ambiance, de quelque chose en particulier, d'un endroit qui vous a marqué.
3: C'est toujours très, très personnel, mais quand on fait l'exercice, je ne me rappellerai pas d'une journée entière à ces âges-là. Puis je me rappelle de petits flashs dans les cours, évidemment, de récréation, dans les salles de classe. Si vous avez fait ce voyage incroyable des années après, qui consiste à revenir dans une des salles de classe de votre enfance, je l'ai fait. Et là, je pense qu'on est assez nombreux aussi à l'avoir fait. On découvre que ces robinets qui au début
2: vintage.
3: Finalement devaient nous obliger à nous mettre sur la pointe d'épée pour arriver à boire sont quasiment à ras du sol. Donc il y a une espèce comme ça de sensation un peu à la Gulliver de retrouver une échelle complètement différente de la nôtre. Et on se dit, j'étais là à l'échelle de mon enfance dans une salle qui me paraissait si grande.
2: Voilà, et ça, c'était où du coup ?
3: Ça, c'était à Carpentras. Où effectivement on a retrouvé ça. Et puis on dit, je suis repassé à Montélimar.
2: Vous avez des attaches, on découvrira que vous vivez au pied du Mont Ventoux, mais vous repassez de temps en temps à Montélimar ou pas loin ?
3: Oui, pour aller en Ardèche. Donc ça nous permet de repasser par des endroits. Et de temps en temps, c'est pas tout le temps, on fait un petit crochet, on arrive devant des maisons. On a, avec nos frères et sœurs, dans la maison où on a passé vraiment toute notre adolescence. Là, c'est la maison où on se construit en sortant de l'enfance, avant d'aller faire des études, notamment à Paris. On a mis un tout petit mot derrière un petit interphone. On s'est dit un jour, ils vont peut-être le réparer. Ce mot tombera et ils sauront qu'ici, il y avait une famille qui était heureuse.
2: J'ai repéré, du côté de Montélimar, s'il y avait des forêts. J'ai trouvé le bois de Lyon, la forêt de Saou, la forêt de Marsanne ou encore la forêt d'Allan. Je vous parle de forêt, vous me direz dans un instant si c'est un endroit dans lequel vous vous sentez bien, parce qu'on va retrouver Benoît Prospero pour la Revue des Merveilles. Et aujourd'hui, Benoît nous emmène en Occitanie. On est dans les Pyrénées-Orientales, au pied du Canigou, à Corneilla de Conflans.
0: Une école dans la forêt. Dit comme ça, on se croirait au Pays des Merveilles. Et pourtant, on est bien dans la Revue des Merveilles, avec ici Roussillon et plus précisément en Occitanie, donc dans les Pyrénées-Orientales, au pied du Canigou, à Corneilla de Conflans. Est-ce que vous avez vu le film La Belle Verte de Colline Serrault ? C'est dans ce film qu'on peut entendre notamment la fameuse réplique
1: « Quand on a marché 2 heures dans une montagne, on est plus intelligent ».
0: Eh ben oui, et ça, quelque chose me dit qu'Angélique Malo et Magali Panuel l'ont bien compris, et elles ont créé l'école La Belle Verte. Et comme l'explique Magali,
4: le cœur du projet, c'était vraiment le lien à la terre. Donc ce qu'on voulait, c'était que les enfants puissent être au quotidien en lien avec la nature, avec les saisons, avec le temps qui passe.
0: Et c'est pour ça qu'elles ont donc créé cette école, qui est une école adaptée au potentiel et à la personnalité de chaque élève. En fait, l'idée de l'approche pédagogique, c'est de s'adapter à l'enfant. Concrètement, ça veut dire que, oui, il y a un socle commun de connaissances et de compétences, maths, français, sciences, etc. Mais ça veut dire aussi que tous les vendredis, donc, c'est l'école dans la forêt.
4: Et c'est parti. Ouais. On a mis les chaussures, on prend les gourdes, le sac à dos, et puis on part à pied pour un petit quart d'heure de marche. Alors, la carriole, elle transporte le matériel pédagogique dont on a besoin, la trousse de secours et le bidon d'eau pour se laver les mains. Là, on est sur l'ancienne route de Fiols, qui est entre Corneilla de Conflans et Fiols, qui est vraiment entourée d'un côté de champs et de l'autre côté de la forêt. Au fond, le Canigou, qui est vraiment pas si loin.
0: Et c'est ainsi que chaque vendredi, hiver comme été, tous les enfants partent passer la journée dans la nature. Et puis, alors il y a aussi les parents qui peuvent, s'ils le souhaitent, participer. Par exemple, une fois c'est une maman qui vient jouer de la harpe, une autre fois c'est un papa qui fait du pain bio qui vient expliquer son métier de boulanger, ou encore un papa spécialiste de la forêt transmet ses connaissances.
5: Donc devant vous, vous avez 10 empreintes d'animaux. Et c'est des empreintes qui sont à taille réelle. C'est-à-dire que si vous vous promenez en forêt et que vous en trouvez, elles seront exactement comme ça.
0: Et oui, ici la classe a lieu dans l'herbe. On est assis par terre, on est en cercle dans une forêt de chênes. Et excellente nouvelle, si au début seuls les enfants de maternelle étaient accueillis, aujourd'hui l'école La Belle Verte accueille désormais les élèves.

0: produit, il y a les arbres les plus puissants et il y a la plus belle des végétations du monde. Voilà les deux images qui me viennent à l'esprit.
1: Nicolas Chabanne, votre invité sur Ici ce soir jusqu'à 21h, chef d'entreprise. On lui doit entre autres la marque qui est sous nos yeux avec ce lait qui rémunère au juste prix son producteur. C'est qui le patron ? On continue de se balader partout en France parce qu'il y a encore plein de choses à vous raconter ce soir. 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

0: Et soyez les bienvenus sur ICI. Je suis très heureux que vous soyez avec nous. Vous allez peut-être découvrir cette émission pour la première fois. Elle s'appelle « Il n'y a pas que Paris dans la vie ». Et on y répond bien, hein, d'ailleurs, depuis 20h avec notre invité, Nicolas Chabanne, entrepreneur, chef d'entreprise. On lui doit la marque C'est qui le patron ? Un soutien essentiel à la protection des producteurs en France. On a parlé, pour ceux qui nous rejoignent, de son enfance à Madagascar, de sa naissance notamment à Moulins, du côté de sa maman, passage très court à Montélimar, les parcours de sa vie continuent jusqu'à 21h et nous sommes pour l'heure à Carpentras. Vous y arrivez à quel âge? Vous posez à quel moment? 7, 8, 9 ans, quelque chose comme ça?
1: Ah, écoutez, je pense que c'est à 8 ans, ouais. 8 ans.
0: Ouais. 8 ans. Quelle première image comme ça, si moi je ne connais pas Carpentras, bon, ce qu'il faut, hein. Mais imaginons, première image qui vous vient comme ça.
1: On visite, je crois, en arrivant, parce que c'était un souvenir pour mon père, la sous-préfecture, où lui avait passé son enfance. Où était donc mon grand-père.
0: Mon grand-père sous-préfet.
1: Et c'est le premier souvenir comme ça de cette maison un peu hors norme, un peu d'un autre temps. Et puis après, très rapidement, l'école. Le bonheur de se connecter tous les jours à des gens qui viennent, que vous retrouvez, que vous aimez, les copains. Enfin, moi, ça a toujours été des journées qui me passionnaient.
0: Et alors, il y a aussi des odeurs, des senteurs, des saveurs qui reviennent.
1: Ah, oui.
0: Il y a ça aussi.
1: Ah bah oui.
0: Est-ce que vous avez le sentiment d'être un peu pagnol quand vous arrivez là-bas, de vous balader dans les allées comme ça?
1: Ben on est, je crois qu'on n'est pas dépaysé parce qu'il fait chaud comme à Madagascar, il faisait très chaud en Ardèche, il faisait chaud et puis très vite quand on est enfant, on est cette éponge naturelle qui va s'adapter rapidement et qui va aimer d'ailleurs son environnement. Et puis vous avez le phare qui se met au bout comme ça de toutes les journées, de tous les moments où vous sortez de Carpentras, c'est le Mont Ventoux. Et ça, quand on dit que c'est un phare, c'est pas une espèce comme ça de vision un peu de proximité ou chauvine. C'est que c'est vraiment un point de repère. Quand on est de là-bas, ouais, on va pas bien si on reste trop longtemps sans voir le Mont Ventoux.
0: Ouais. Vous parliez de l'école, on va aller faire un tour à rue Moricelli. Moricelli, c'est pas
1: ouais,
0: ça comment on prend.
1: C'est bien dit comme ça.
0: Moricelli. Alors j'ai vérifié, Isidore. Je me suis dit, qui est ce Moricelli? C'est évidemment là que vous êtes à l'école. Il est devenu un riche minotier marseillais. Il a vécu au 19e siècle. Il a fait énormément pour la ville de Carpentras. Et c'est dans cette rue que vous allez à l'école, en fait, dit
1: voilà,
0: Chabanne.
1: C'est le centre-ville, là, donc le centre-ville de Carpentras. Et puis, un souvenir, je ne sais pas si c'est très glorieux, mais finalement, on s'est rappelé ça avec j'ai deux frères et une sœur. Et on était si proches de l'école qu'on entendait la sonnerie. Il y en avait trois. Donc, on essayait de rester le plus longtemps possible dans une nuit qui se prolongeait. Et on allait quasiment à la deuxième sonnerie en courant. On dévalait les escaliers et on était dans cette école. Voilà. Donc, je me rappelle que vraiment, c'était très proche du lieu qui occupait nos journées, l'école primaire et le collège.
0: Qui est monsieur Brenu?
1: Ah, Brenu, mais oui, c'est...
0: Faut mettre des accents partout, en fait, tout à l'heure. Je me suis tombé des... Brenu.
1: Brenu.
0: Qui est ce monsieur Brenu qui vous a marqué?
1: Monsieur Brenu, c'est un professeur d'histoire. Vous savez, je crois qu'on en a tous un ou une
0: qui nous a marqué
1: dans nos vies où on se dit, waouh, ce lien, il n'est pas celui comme ça d'arriver, d'écouter quelqu'un qui nous explique des choses qu'on doit essayer d'apprendre et de restituer. Lui, il avait cette magie et il nous avait fait faire une espèce de voyage dans 1968, inoubliable, avec de l'humour, avec quelque chose qui fait que vous avez envie de revenir le lendemain. Et très longtemps après, j'ai reçu un appel qui était très touchant de ce professeur.
0: Il s'est intéressé à votre parcours.
1: Oui, il s'est intéressé voilà, au parcours, mais c'était étonnant parce que là, vous retrouvez, en étant un adulte lui-même, alors que vous étiez plus un enfant comme ça, avec cette figure un peu magistral là, du professeur qui vous expliquait des choses. Mais c'était une belle rencontre à l'époque et nos retrouvailles étaient très belles aussi.
0: Quels sont les autres endroits dont vous auriez envie de parler? Parce que vous êtes installé à Carpentras, c'est tout le Vaucluse. Il y a plein de villes magnifiques. Vous avez peut-être envie d'évoquer certains lieux comme ça qui ont pu marquer votre enfance, votre adolescence aussi.
1: Près de Carpentras, il y a tous les villages. Il faut imaginer, je ne sais pas comment sont les régions de passion de tout le monde, mais vous avez cette ville un peu centrale. Mais après, plus vous allez vers le Mont Ventoux, maintenant j'habite plus au pied du Mont Ventoux, plus vous avez des villages. Et là, quand je travaille à Paris, j'y viens 3 ou 4 jours par semaine, vous mesurez une chance incroyable. Je me rappelle d'un ami parisien qui me dit « Mais tu te rends compte, entre chez toi et Carpentras, il n'y a pas un feu rouge et un stop. » C'est-à-dire qu'on est dans quelque chose qui est libéré même de ces petites contraintes, même si elles sont nécessaires, bien sûr. Et puis après, on a la chance d'habiter près d'une rivière. quand vous vous immergez...
0: Ça s'appelle comment cette rivière ?
1: C'est l'Ozon, qui prend sa source pas très loin. Et puis c'est notre région d'enfance, on connaît chaque coin. On accroche chaque moment en passant en voiture et on se rappelle qu'il s'est passé quelque chose. Récemment, Jean-Louis Aubert... leader et créateur du groupe Téléphone.
0: Ouais.
1: Je savais pas, je découvre qu'il est sa ville natale, c'est Ville-sur-Ozon, tout à côté. Et donc il raconte que c'est sa première enfance, ses premières émotions, ses premiers moments de guitare, ses premiers endroits, ses premiers lieux. Et je redécouvre à travers lui et cette proximité à ce lieu d'enfance à quel point ces premiers villages ils nous construisent sans doute jusqu'à nos années futures.
0: Et puis il y a Cavaillon, il y a Apt.
1: On n'allait pas trop à Cavaillon, étonnamment, pas trop à Avignon.
0: Fontaine-de-Vaucluse.
1: Plutôt tourné à Fontaine-de-Vaucluse. Magnifique, mais bien évidemment magnifique endroit. Crillon-le-Bras, pour ceux qui ne connaissent pas, il y a des lieux magnifiques autour du Vaucluse. Mais le Mont Ventoux qui n'est pas le Luberon. Vous avez le Luberon qui attire énormément de touristes. Alors je sais pas, ça va faire plaisir à tous les gens de chez moi, parce qu'à la fois, il faut que le tourisme vienne essayer d'éclairer, notamment économiquement, des endroits. Et puis, moi, je suis dans un petit village où je crois que les gens ne veulent pas trop voir de monde. C'est très étonnant.
0: Comment s'appelle votre petit village ?
1: Mormaron. Je vais me faire engueuler par la moitié du village qui va me dire « Mais pourquoi tu as dit ça ?» Et puis, il y a une autre partie du village qui va dire « Tu as raison. » C'est pas qu'ils ne veulent pas voir de monde, mais c'est cette espèce de tranquillité. Alors que juste à côté, il y a Bédouin, qui est à 6 km, qui est sans doute le village du pied du Mont Ventoux le plus connu et le plus visité.
0: Nicolas Chaban, avant d'entreprendre et faire tout ce que vous avez fait, on va en parler dans un instant, vous avez fait des petits boulots. Il y a la récolte des cerises, il y a le melon d'été, c'est ça, vous faisiez
1: ça? Le tri du melon, c'était... Le Vaucluse, c'est le jardin de la France, même si aujourd'hui on lui conteste un peu ce nom. Il y a tellement de produits, de producteurs, c'est tellement extraordinaire en été... c'est des fruits magnifiques, le melon de Cavaillon, la fraise de Carpentras, la cerise des Monts de Venasque. C'est incroyable d'être entouré de produits comme ça. Et donc, on allait travailler pour donner un coup de main. Mais j'allais pas que l'été. C'est ce qui, sans doute, m'a rapproché aussi un peu de la vie des producteurs. C'est que j'allais chez eux, aussi chez les copains le week-end. Les fils de producteurs, qui étaient copains de classe, quand j'allais chez eux le week-end... On bossait, surtout eux, mais on bossait.
0: Je vous parle de ça, Nicolas Chaban, parce qu'on va parler des petits jobs d'été, ou en tous les cas, la façon dont on peut se faire parfois un petit peu de l'argent de poche en travaillant pendant les vacances. C'est le quotidien de nombreux adolescents, d'étudiants, à la recherche donc d'un job saisonnier. On va aller à Béthune. Vous connaissez Béthune ?
1: Pas bien.
0: Pas assez. On est dans le Nord. Le dispositif argent de poche porté par la ville séduit de nombreux jeunes cet été. C'est encore l'été, on va en parler avec Robin Bernot.
2: Très vite, le dispositif a affiché complet.
3: J'ai sauté sur l'occasion.
2: En effet, de nombreux adolescents, à l'image de Mathis, 17 ans, que vous venez d'entendre, ont répondu à l'offre de la ville de Béthune. Cette offre, elle est toute simple. La commune a proposé à des jeunes âgés de 16 à 25 ans de leur verser de l'argent de poche en échange de petits travaux pour la commune. Et lorsque Juliette Penn d'Issinor est allée à leur rencontre, elle est tombée sur Iron, 17 ans.
4: On est en train de faire des sous-bassements et puis ça se passe bien pour l'instant.
2: Iron, s'il est là, c'est grâce à sa maman et aux réseaux sociaux.
4: C'est ma mère qui a trouvé ça sur Facebook avec l'annonce de la ville de Béthune qui cherchait des jeunes. Donc ma mère m'en a parlé vu que j'ai 17 ans, je viens d'avoir le bac et puis c'est un peu compliqué de trouver un job d'été. J'ai vu parler de ça et puis je me suis dit pourquoi pas.
2: Parmi les activités, il peut y avoir une matinée de nettoyage, du désherbage ou de la peinture. Et en échange, les jeunes sont rémunérés à hauteur de 20 euros. Pour Capucine, 16 ans, c'est l'occasion de mettre de côté.
5: C'est la première fois que je fais une activité l'été. Je me suis dit, pour me lancer, ça peut être bien. En plus, on aide à embellir la ville. Ça va payer mon permis, rembourser un petit peu le code que je viens de passer. Donc voilà, c'est cool.
2: Vous venez de l'entendre, ici ça marche. Mais alors vous, qu'en pensez-vous ? Je suis venu vous voir dans la rue et je vous ai montré l'article sur notre site. Je vous ai demandé votre regard sur cette initiative.
6: Allez,
2: on commence par Lucie.
6: À chaud. Je trouve que c'est une bonne initiative pour les jeunes, parce qu'on sait qu'il y a beaucoup de jeunes qui sont en précarité en ce moment.
2: Lily, quant à elle, est un poil plus dubitative.
7: Faut pas oublier que tout ça, c'est du travail. Et du coup, argent de poche, c'est un petit peu minimisant. Après, j'imagine que du coup, ils sont bénévoles, mais c'est sûrement des petits jeunes qui ont besoin vraiment d'argent et qui n'ont pas trouvé de travail pour l'été.
2: D'ailleurs, sur ce dernier point, j'ai rencontré Jazz qui est complètement d'accord.
8: Ça permet aux jeunes d'avoir un peu d'argent pour financer différents
3: projet.
2: Et vous, tiens, est-ce que vous auriez pu vous inscrire à ce type de dispositif dans votre ville ?
3: Oui, carrément. Je suis issue d'une famille de 5 enfants et mon père était seul à travailler, donc ça aurait pu mettre un peu de beurre dans les épinards.
2: Au total, cette année, dans le Nord, à Béthune, une 60aine de jeunes a bénéficié de ce dispositif.
0: Ici, Nord pour les équipes et Robin Berdeau. Nicolas Chaban, vous écoutiez le reportage. On a parlé un petit peu de ces jobs d'été. Vous, on était sur plus un engagement qui viendra aussi par la suite de votre vie, la récolte des cerises, le melon, on l'a dit. Vous êtes papa, hein, je crois que vous avez des enfants, ils sont peut-être grands aujourd'hui.
1: 3 enfants.
0: Job d'été, c'est des choses qu'ils ont fait, qu'ils font encore, je ne sais pas quel âge ils ont.
1: Oui, qu'ils ont fait, bien qu'un naturiste, pas loin de chez nous.
0: Ah ouais ?
1: Certains, ils font des périodes à la réception. Enfin, je vous dis la première chose qui.
0: Et où ce camp naturiste ?
1: C'est à Bélézy, énorme camp naturiste européen, c'est un des plus grands d'Europe, ah ouais, à Bédouin. Et j'ai connu très tôt parce que le professeur de musique que nous avions au collège, c'était un des fondateurs, donc il nous en parlait régulièrement. Alors je sais pas l'endroit que j'ai le plus fréquenté, mais il y a énormément de monde et il y a des jobs d'été.
0: Nicolas Chaban est votre invité ce soir jusqu'à 21h. On va continuer de se balader, on va monter à Paris parce qu'à un moment donné vous êtes arrivé à Paris et notamment à la Sorbonne avec un camarade de fac qu'on connaît tous. Pour le savoir, restez bien avec nous sur ICI. J'espère que je vous ai fait un bon teasing là.
1: Oh, magnifique.
0: À tout de suite.

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14: Excellente soirée, merci d'écouter ici. Nicolas Chaban est mon invité ce soir jusqu'à 21h. C'est un chef d'entreprise, on découvre son parcours à travers les lieux qui ont évidemment marqué, inspiré son parcours, façonné son existence. Il est avec nous jusqu'à 21h. On a parlé des petits boulots, Nicolas Chaban. Votre parcours vous pousse à Paris. Vous cherchez un peu en fait, parce que vous savez pas trop, j'imagine, à 17-18 ans, ce que vous voulez faire.
15: Je réussis par miracle à avoir le bac et puis à arriver à la Sorbonne, c'est pareil. Je suis passionné de théâtre, donc j'essaie de faire du théâtre, mais là je découvre que c'est un vrai métier avec un talent.
14: C'est ça que je vous dis que vous cherchez finalement.
15: Ouais, bah c'est un âge. Alors, ce qui est merveilleux quand on se cherche, c'est que tout est absolument ouvert. Enfin, on a un regard à 360, on se laisse toutes les possibilités. Puis après, quand vous voyez des vrais copains comédiens, vous vous dites, ok, ça, c'est quand même un vrai métier, c'est pas pour moi.
14: Ouais, vous êtes super à l'aise. On voit beaucoup la télévision. On sent qu'il y a, je sais pas si les cours de théâtre, même de moi, ça jouait un peu quand même.
15: J'essaie de pas faire un teasing à l'envers, mais on parlera de la personne qui m'a donné ce conseil un jour, qui est un copain qui lui est devenu évidemment tellement célèbre et qui a gardé toute son humanité. On va peut-être vous en parler.
14: Attendez, Nicolas, on va en parler tout de suite. Vous arrivez à Paris, vous êtes à la Sorbonne, vous allez aller à la fac et vous rencontrez Nikos Aliagas.
15: Voilà, Nikos Aliagas. Et c'est vrai qu'au moment où ses aventures deviennent de plus en plus connues, où les journalistes me sollicitent, moi, c'est pas mon histoire de départ. Je fais pas une émission comme je ferais une pièce de théâtre parce que ça parle tellement de la vie de producteur et des enjeux énormes. Vous êtes dans quelque chose qui doit être absolument vrai. Mais il m'avait dit, parle avec ton cœur. Vaut mieux dire un peu spontanément quelque chose qui peut être pas forcément le mieux choisi, mais dans la vibration de ce que tu vas dire. Ça va s'entendre que tu dis quelque chose qui a du sens pour toi et ça en aura pour les autres. Parle aux gens. Voilà ce que m'avait dit Nikos Aliagas. Parle aux gens. Alors, adresse-toi à eux. Ne t'adresse pas à des business.
14: Évidemment, Nico, je sais pas si c'est avec lui, mais alors, on est à la maison de la radio et de la musique. C'est un lieu que vous avez un peu fréquenté plus jeune. Vous avez arpenté les couloirs vides.
15: J'en parlais avec Louise qui prépare cette émission et on s'est rendu compte, vous êtes au sixième étage lorsque vous préparez l'émission. Eh bien, je venais, on était à la Sorbonne avec Nikos, on se rencontre dans la bibliothèque, on a un même sac d'écolier, ça nous permet de nous adresser la parole. Et ouais. Après, on passe vraiment des journées et des soirées ensemble. Et le soir, pour financer ses études, il est dans la salle des Telex. C'est au sixième étage. Je me rappelle ce numéro d'étage qu'il m'a souvent raconté. Je l'avais un peu oublié. Les nouvelles du monde arrivent sur des petits telex avec des codes de 1 à 5. Et on est les premiers petits étudiants à découvrir des nouvelles comme la mort de Yasser Arafat ou des choses absolument incroyables. Lui courait dans le couloir vite jusqu'au rédacteur en disant « Voilà une info qui doit retenir votre attention ».
14: On va le saluer, Nikos, parce que c'est resté un copain, hein, je crois, aujourd'hui.
15: C'est, ouais. Non, c'est plus qu'un copain. Je sais dans ces cas-là qu'il ne faut pas verser dans le pathos. Trop de compliments et le pathos. Mais surexposé comme il l'est, être à ce point comme ça dans la lumière, avoir cette notoriété aussi grande, et pas avoir écorné un gramme de cet ami qui était le mien il y a 18 ans, avec sa simplicité, sa loyauté et son humanité. Ouais, c'est un beau parcours de vie.
14: Nicolas Chaban, vous faites des allers-retours entre Paris, où vous essayez aussi au journalisme, il y a le Figaro, vous faites des piges à 17 euros la pige. Bon, c'est pas votre truc, encore une fois, vous trouvez ça un peu trop parisien, il n'y a pas que Paris dans la vie, comme vous l'avez compris. Vous allez croiser des copains, et à un moment donné, vous allez voir qu'il y a des copains qui jettent un peu des fruits et légumes, qui ont un peu un mauvais aspect. Et vous dites, c'est quand même dommage. Et c'est là que vous avez le déclic, c'était où? Vous vous souvenez du jour où il y a eu ce déclic des gueules cassées que vous avez créé?
15: Absolument, c'était dans le Luberon, juste avant. C'est ce qui m'avait connecté, notamment au distributeur. On avait fait des centres de lavage solidaire pour notamment les copains qui étaient en galère juste avant. Mais comme les distributeurs, finalement, on arrivait à leur parler, on découvre qu'ils jettent des fruits ou des légumes, notamment là, c'était des abricots, mais il y en a bien d'autres, pour des mini-défauts d'aspect. Les cahiers des charges, faits toujours par des gens tellement savants qu'ils font des choses que notre bon sens ne ferait pas, décident qu'il faut que ce soit parfaitement rond, que la couleur doit être absolument comme celle-là. Et je vois, c'était la famille dans le Luberon Saint-Michel, je vois Thierry Saint-Michel qui jette sous l'établi des abricots parfaitement mûrs et très bons, alors que moi, je les aurais pris immédiatement pour les amener chez moi. Et là, c'est sa maman, je crois, qui me dit, s'il y a un seul fruit qui n'est pas parfait dans la palette, on peut avoir un refus de toute la palette. Et là, on se dit, si ça devient du gaspillage, alors que c'est parfaitement bon, il faut qu'on les sauve. Voilà comment.
14: C'est comme ça qu'on est les gueules cassées, Alors, il y a eu le label Le Petit Producteur, ça c'était juste avant. Et puis la marque de l'équitable, on va en dire un mot, qui est arrivée dans votre vie. On est en 2016. Les premières briques de lait, c'est qui le patron, qui sont produites. Il y a un endroit particulier d'ailleurs où elles sont produites. Je crois qu'on est dans la Bresse, on est à Pont-de-Vaux.
15: Ça, c'est le moment où naît effectivement la brique de lait avec les producteurs. Mais la laiterie, qui est importante aussi, elle est à Orléans. Il y a deux lieux, mais il y a cette laiterie qui va accueillir et ramasser le lait. Je me suis remis effectivement tout ça en tête puisque il y a une production qui a décidé de raconter l'histoire dans un long métrage et elle nous a fait repasser par toutes ces étapes. Et c'est vrai qu'il y a une scène dans ce qui deviendra un film, la scène de la mairie de Pont-de-Vaux, c'est absolument incroyable. Il faut imaginer en 2 secondes les producteurs, 80 familles, à qui il restait 2 mois avant de mettre la clé sous la porte. Chaque matin, quand ils tournaient le bouton de la machine à faire, 120 euros par jour, perdus. Et quand ils arrivent dans la salle, je me rappelle très bien de ce moment-là, nous on est un peu en retard, il y a le responsable de la laiterie, l'acheteur de Carrefour, Marc Delage, ils arrivent, dernière chance, nous les consommateurs, parce qu'on est consommateurs toujours aujourd'hui, on leur dit, on va pas vous laisser tomber. Et c'est le moment clé où, alors que Carrefour et la laiterie se demandent combien de litres ils peuvent récupérer, ils avaient 26 millions de litres à vendre, Carrefour et la laiterie disent 5 millions peut-être, mais pas plus. Nous, en tant que consommateurs, et merci à eux d'avoir entendu, on leur a dit, vous voyez, si vous prenez pas les 26 millions, ils vont disparaître. Si vous prenez 5 millions, vous allez un petit peu améliorer, mais leur vie ne va pas changer. Nous, consommateurs, si on est sûr que leur vie change, on achètera les 26 millions. Vous vendrez plus facilement les 26 millions de litres, si vous les sauvez, que 5 millions si vous les aidez un peu. Ils se sont tapés dans la main, et c'est qui le patron est né.
14: Nicolas Chaban, vous recevrez 2 fois le prix de l'audace marketing, c'est pas rien, en 2015 pour les gueules cassées, en 2018 pour C'est qui le patron, vous avez les éloges du New York Times, du Guardian, je sais pas comment on réagit à Carpentras quand l'enfant du pays comme ça réussit, vous nous le direz peut-être dans un instant, il y a même l'ONU qui s'est intéressé à vous. Nicolas Chaban est notre invité, vous êtes gourmand Nicolas je vous parle de ça parce que c'est avec beaucoup de gourmandise qu'on va retrouver Catherine Cricandon et qu'on va parler de cuisine, parce que pour cuisiner il y a 2 écoles, tout à l'heure on était dans l'école de la forêt, là on est dans l'école de la cuisine au beurre ou la cuisine à l'huile, ça fait penser au film avec Fernandel, tourné dans le sud d'ailleurs. Alors Catherine Cricandon, elle a peut-être avait une solution à nous proposer aujourd'hui. Écoutez.
12: À Jaune, un petit village de 800 habitants du Loir-et-Cher, il y a une usine qui reçoit 3 tonnes de piment par jour. Mais pourquoi donc ? Eh bien, pour faire des sauces piquantes, pardi. La Maison Martin sort 8000 produits par jour, 600 000 par an, et cela demande un immense investissement de son cofondateur, Jean-Baptiste Martin.
16: Pour ma part, il faut savoir que les deux premières années dans le Loir-et-Cher, je dormais dans l'usine pendant 5 nuits par semaine. Ma famille est du côté de Versailles. En ce moment, c'est plus que 2 nuits par semaine. Voilà, il y a un rapport aussi charnel, en fait, à la fabrique, pas qu'au piment. Donc, on se donne beaucoup. Maintenant, on est hyper heureux et surtout... très heureux en fait d'emmener avec nous toute une équipe, de voir en fait qu'on a des clients aussi qui sont très contents en fait de découvrir que le piment c'est pas juste quelque chose qui brûle, mais quelque chose qui peut avoir un vrai sens gastronomique dans l'assiette. Donc la complétude, si je puis dire ainsi, de tout ça fait que ouais, c'est ultra kiffant.
12: Une équipe d'une quinzaine de personnes trie, lave et équeute à la main les piments. Ceux-ci sont ensuite réduits en purée avant d'être cuisinés seuls ou avec d'autres ingrédients. Il y a actuellement près de 25 références différentes et le mariage des saveurs est parfois étonnant. Framboises, algues, ananas et il y a même des éditions limitées avec du pastis et du vin. Les sauces ou salsa picante sont vendues dans plus de 1500 endroits en France et dans le monde. Pour en arriver là, il faut remonter 15 ans en arrière. Jean-Baptiste est chef cuisinier aux États-Unis. Il travaille avec une brigade composée entièrement de Mexicains qui venaient tous les jours au travail avec des petits piments à grignoter. Jean-Baptiste décide alors de s'intéresser à ce fruit. Oui, c'est un fruit, même si en cuisine on l'utilise comme légume ou condiment. De retour en France, il s'associe à sa femme Anna et son cousin Benjamin et il nous explique pourquoi et comment leur usine est maintenant en centre Val-de-Loire.
16: Alors on arrive ici mais vraiment totalement par hasard. Notre aventure elle a commencé dans notre école de cuisine en fait à Viroflay qui est juste à côté de Versailles. Il y avait une tellement grosse demande en fait qu'il a fallu passer à un stade artisanal mais peut-être un peu plus industrialisé avec quelques machines. Et donc du coup on a cherché en région parisienne, il n'y avait pas chaussures à notre pied et en visant au sud on a trouvé un local en fait du côté de Jaune. C'était un ancien abattoir à volailles qu'on a transformé en paradis du végétal pour sa rédemption. Et là on est arrivé surtout dans un endroit très accueillant avec des gens très accueillants et une région vraiment hyper accueillante à notre écoute.
12: Plus d'infos sur m-martin.fr. Merci à Nathanaël Bruni d'ici Orléans pour cette idée piquante mais qui marche. Ici, ça entreprend Martin Hot Sauce de la maison Martin, des sauces fabriquées et cuisinées dans le Loir-et-Cher.
14: Merci beaucoup Catherine Kikandon, m'a dit à famille Martin, il y en a une aussi dans le sud de la France.
15: À Carpentras, pour le concassé de tomates.
14: Ouais, on parle le poivre vert avec votre grand-père, le piment là à l'instant, ça vous a inspiré ce sujet de Catherine Kikandon?
15: Ouais, c'est très important, tout ce qui d'ailleurs fait notre gastronomie. C'est un patrimoine tellement important. Tous les jours, on se lève, nous, l'équipe, en se disant qu'il faut qu'on défende ceux qui nous nourrissent tous les jours.
14: Nicolas Chabanet, votre invité ce soir, encore pour quelques minutes. On va s'intéresser à votre quotidien dans un instant. Peut-être ce très bel endroit, je ne vais pas en dire plus, où vous vivez au pied du Mont Ventoux. Et puis on continuera de sillonner ce beau pays que vous défendez à travers la production, entre autres. Nicolas Chabanet, votre invité, jusqu'à 21h.

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2: Chaque jour, autour d'un invité, je vous invite à découvrir un parcours inspirant avec ce soir un chef d'entreprise venu du Sud, venu d'un peu partout, il l'a dit d'ailleurs tout à l'heure, c'est un peu réducteur d'ailleurs de vous dire qu'il vient du Sud. Nicolas Chaban qui revient sur les lieux qui ont marqué sa vie, qui ont fait qu'il est aujourd'hui à la tête d'une belle histoire collective, familiale aussi, on va en parler. Nicolas, il y a une confrérie, comme il y en a beaucoup hein, partout en France, de la fraise. Alors vous êtes quoi? Comment on dit?
3: Membre de la confrérie.
2: Président non même?
3: Non. Il y a des présidents et des présidentes très actifs, membres de la confrérie, c'est-à-dire que dans une confrérie, il y a les producteurs, ils sont très importants pour défendre le fruit la fraise de Carpentras, mais vous avez aussi des transporteurs, des emballeurs, et moi j'avais le rôle du communicant. Voilà comment j'ai intégré cette très belle équipe de la confrérie de la fraise de Carpentras.
2: Je m'éloigne un tout petit peu de quelques kilomètres. On a parlé tout à l'heure un petit peu de quelques villes comme Fontaine de Vaucluse, comme Avignon, plan campagne, plan de Cuc. Vous me voyez arriver où?
3: À Marseille.
2: Des fans de l'OM?
3: Ouais, comme tous les gens. En fait, vous voyez, j'ai une mini... Je renierai jamais cette passion infinie pour ce club merveilleux.
2: Ouais.
3: Mais comme on est une communauté de gens et qu'on dédie toute notre énergie collective aux producteurs... On essaye de pas trop fragmenter et de créer comme ça des gens qui seraient plus pour un club. On ne parle jamais de politique, par exemple, c'est qui le patron. Ouais. On accepte de parler un peu de foot.
2: Qu'est-ce que ça représente Marseille pour vous? La ville en elle-même, qu'est-ce que vous aimez dans cet endroit?
3: À Marseille, vous avez le stade Vélodrome.
2: Hein, bon, d'accord, ça.
3: Et là,
2: c'est le centre-ville, quoi.
3: Oui, c'est le centre du monde, même, on pourrait dire. Le centre du monde,
2: carrément.
3: Non, mais vous avez cet écrin, si vous voulez comprendre sans qu'il y ait de mots, de récits, par juste une sensation, une impression, ce qu'est cette région et cette ville. Vivez au stade Vélodrome. Quelques minutes avant le match et quelques minutes après, tout ce qu'est Marseille. Voilà. Et c'est autre chose que du foot et des chants. Il y a une âme dans ce lieu et dans cet endroit tellement important pour ceux qui sont issus de cette région, mais aussi pour tous ceux qui ne la connaissaient pas.
2: Pour vous, c'est le lieu des copains?
3: Ah, ben oui, c'est le lieu des copains parce que avant le match, on arrive, on se parle. On va manger un sandwich, je crois que ça s'appelle le Daïlala. Et puis c'est toujours le même patron, et puis on comprend toujours la même chose, et puis il y a toujours le même nombre de gens, et puis il y a toujours le même timing, et puis il y a une bière qui est bonne comme aucune autre bière, quelques minutes avant le match. Voilà, c'est tout ça autour du match, ouais. C'est retrouver des amis dans ce qui nous rassemble, cette ville, Marseille.
2: Alors aujourd'hui, on l'a un peu évoqué, vous vivez au pied du Mont Ventoux. Dans un endroit complètement atypique, je vous ai un peu parlé de Pagnol tout à l'heure, j'aurais pu citer Alphonse Daudet, parce que vous vivez dans un ancien moulin.
3: J'ai une chance incroyable, parce que en rencontrant ma femme Martina, j'ai découvert en même temps que tout ce qu'elle est, ce lieu qui était sa maison, un moulin de 1000 ans, au bord d'une rivière, et c'est pour tous ceux qui ont pu venir... un lieu qui dépasse le cadre comme ça de la simple maison, c'est un lieu de vie chargé de 1000 ans de vibrations on se dit à chaque fois, mais qu'est-ce qui s'est passé dans ce lieu? Combien d'histoires se sont nouées, dénouées ici?
2: Alors pour quelqu'un qui est né à Moulins, vivre dans un ancien moulin, c'est un mauvais jeu de mots, vous avez une vie à rebours.
3: J'avais pas pensé à ça.
2: C'est une vie à rebours.
3: Il reste plus que Don Quichotte.
2: non, mais la boucle est presque bouclée. Hein.
3: Ouais, c'est vrai, non, c'est vrai, j'avais pas pensé à ça, effectivement.
2: Bah, oui.
3: Mais je souhaite à tout le monde d'avoir une adéquation entre ce bonheur familial, bonjour à Martina, et puis ce lieu de vie tellement magique.
2: Alors, je vais vous demander, par exemple, si on va à la montagne. Avec vous. On n'a pas beaucoup parlé de la montagne. Vous allez me dire que le Mont Ventoux, c'est montagneux, évidemment, mais vous voyez ce que je veux dire. Si on se balade en France et que on va faire du ski, déjà, je ne sais pas si vous aimez la neige, mais la montagne, ça vous parle ou pas du tout?
3: C'est très dur pour moi parce que vous allez être déçus et je vais vous parler que du Mont Ventoux, mais nous, c'est le Mont Ventoux. Donc ouais. Après, on s'est retrouvés évidemment dans d'autres destinations parce qu'on suivait des copains. La vallée de Chamonix. Alors, je ne sais pas si on dit Chamonix ou Chamonix.
2: Ouais, je crois qu'il y a plusieurs écoles, mais.
3: Ouais, je crois qu'il n'y a qu'une façon de le dire, mais j'ai jamais
2: su. Comme Avoria, est-ce qu'on dit Avoria ou Avoriaz?
3: Voilà, ça c'est évidemment tellement beau et magnifique, mais parce qu'il y a aussi des copains, hein, c'est pas simplement pour le tourisme. Mais le Mont Ventoux, si vous allez là-bas, je vous donne en 30 secondes une raison d'être heureux pour toujours. Vous allez un matin, vous arrêtez à une barrière qui vous empêche en hiver d'aller plus loin, vous regagnez la crête, vous marchez un kilomètre à peine, vous vous calez derrière des buissons et un peu de pierre, et vous attendez le lever de soleil. Et vous ressentirez ce que peu de gens, et finalement tellement de gens sur Terre ont ressenti, ce moment où le jour se lève.
2: quand vous entendez la plage, la mer, les vagues, on va où ?
3: Madagascar.
2: Ah ! Il n'y a pas que Paris dans la vie, il y a Madagascar aussi.
3: Ouais, parce que...
2: dans l'océan Indien. Ouais, je vais vous demander une plage française quand même, après.
3: Alors, pour une plage française...
2: Non, mais allez-y, si vous voulez développer les plages...
3: Non, mais il y a tellement de belles plages à Madagascar. Mais parlons de la France. Je ne pensais pas tomber aussi amoureux en étant du sud, d'une région autre et tellement différente, mais pas tant que ça finalement, la Bretagne.
2: Que vous connaissez peu.
3: Voilà, que je connais peu, j'y vais de plus en plus, mais j'ai envie d'y être beaucoup plus souvent. Quelle région extraordinaire, pour des raisons différentes de celles du sud, bien sûr. Mais c'est étonnant parce que c'est une mer dans laquelle on se baigne peu quand on vient du sud. Mais on va donc à la mer en Bretagne, mais on est tout aussi heureux, même sans s'y baigner. Ça veut dire à quel point... Vous imaginez, si on ne se baigne pas dans une région où une mer est présente et qu'on est heureux, c'est qu'il y a de belles choses à côté.
2: Normalement, ça dépend, mais ça peut être à 18, 19, 20. Moi, je me suis baigné dans l'archipel des Glénans à 14. Et c'est vrai que quand je dis aux copains du sud « viens », il rigole.
3: Ah oui,
2: si elle n'est pas à 24, vous n'y allez pas.
3: C'est, alors, vous le ferez volontiers pour le bonheur d'être dans cette belle mer. Il y a des plages magnifiques.
2: Mais où,
3: vous connaissez pas 24, du coup,
2: la Bretagne. Vous avez évoqué, il y a déjà des endroits que vous connaissez en Bretagne.
3: Ouais, parce qu'il y a une magnifique histoire là-bas aussi, liée aux producteurs. C'est Ronan Evin qui est à côté d'Auray, qui est un passionné de bons produits, de bons fruits. Payé au juste prix, lui aussi. Ça s'appelle Gustatif et Solidaire. Faisons aussi de la pub, si vous m'y autorisez, à autre chose que c'est qui le patron. Et il défend des variétés qui ont du goût, cueillies à maturité, fait dans les règles de l'art, fait dans un mode de production respectueux des sols. Et donc voilà comment je me suis retrouvé très souvent là-bas, parce que il me racontait comment il était important de protéger les sols pour protéger... Ouais. Ces fruits et ces légumes merveilleux qu'on a en France.
2: Notre chef d'entreprise, Nicolas Chabanne, votre invité ce soir sur ICI. Nicolas Chabanne, encore quelques minutes pour profiter de vous et de cette balade un peu partout en France. On a parlé de plage, on a parlé de montagne, on a parlé de bons produits, vous avez évoqué le fait que vous étiez gourmand. Je vais vous poser la question que je pose un peu tous les jours, qui est très dure. Est-ce qu'il y a une région particulière où on mange le mieux en France ?
3: Écoutez,
2: et quel plat ? Faites-moi saliver, il est presque 21h.
3: Non, c'est très facile.
2: Pour ceux qui ne sont pas passés à table.
3: Je crois que là, c'est facile de répondre. Je vous renverse la question. Si vous deviez partir au bout
2: je vous donner l'auvergne
3: sur une autre planète,
2: quel
3: est le seul plat que vous amèneriez ?
2: Oui.
3: Eh bien, évidemment, moi, deux plats me viennent à l'esprit. C'est un résumé qui n'est pas très original, mais c'est... alors, trois plats. Le pâté à la patate, on l'appelle comme ça.
2: Un bourbonnais,
3: avec une salade et seulement avec la sauce faite par ma mère,
2: salade,
3: évidemment, mais une salade capitale. L'adobe ardéchoise, voilà, faite avec ce qu'il faut de pommes, de carottes, presque sucrées, dans un jus absolument unique. Et ensuite, faite par mon cousin Bernard, et ensuite le roux mazave. C'est beaucoup moins connu, c'est le plat à Madagascar, qui est un plat qui permet en une seconde, de se retrouver dans son enfance.
2: Avant de se quitter, 10 ans, bel anniversaire pour C'est qui le patron ? Un film, vous l'avez évoqué. D'autres choses à venir, d'autres projets autour de cette marque.
3: Oui, et je crois que je peux vous annoncer quelque chose qui va beaucoup compter. On a parlé de Nikos Eliagas récemment. Il est venu dans la Bresse par amitié parce qu'il voulait rendre hommage à tous ces gens qui bossent tous les jours, les producteurs, pour nous nourrir. Il a fait des photos extraordinaires. Il y a un grand magazine qui en a publié certaines. Ça a beaucoup fait parler. Et ça va devenir une exposition.
2: Wow.
3: Et je sais pas si je peux le dire. J'ai peut-être, je vais dire un truc un peu rapidement, mais on a un partenaire qui, tout de suite, en ayant vu ces photos, la SNCF, Gare et Connexion, qui nous a dit, on est un lieu, nous, quand on prend un train, on traverse ces paysages. Il n'y aurait pas de tourisme, on ne serait pas la première destination mondiale du tourisme si les producteurs ne façonnaient pas ces paysages. Et donc, dans les grandes gares, et beaucoup de gares en région, on va pouvoir voir le visage de ceux qui nous nourrissent tous les jours à travers ces photos de Nikos Eliagas, et on le remercie pour cette très belle exposition, et on remercie ceux qui accueilleront cette exposition.
2: Un dernier clin d'œil à l'association Solidarité Paysan, je sais que ça vous tient. à cœur.
3: Il y a des fois où on sait pas quelle association choisir. Il y en a qu'une vraiment à mettre. Enfin, il y en a plusieurs, mais ouais. Mettons en avant Solidarité Paysan, des producteurs souvent à la retraite qui viennent au chevet bénévolement de gens en extrême difficulté, des gens qui sont capables de s'arrêter, voire pire. Il faut leur rendre hommage. Ils ont besoin de moyens et ils les utilisent tellement bien.
2: Longue vie à C'est qui le patron et à tous vos beaux projets. J'étais ravi que l'on se balade dans votre vie. C'est pas trop dur de regarder dans le rétro, ça va.
3: C'est merveilleux. Ça se dit pas normalement dans les émissions, mais quelle belle idée cette émission.
2: Merci.
3: Au-delà du voyage qu'on refait nous-mêmes, vous ponctuez évidemment de moments et de reportages qui étaient passionnants.
2: Merci beaucoup Nicolas Chaban, ça touchera l'équipe que je remercie d'ailleurs. Mathilde Mallet à la réalisation de cette émission, Louise Morin à la préparation. Je souhaite une excellente soirée. On se retrouve avec un autre invité, d'autres chefs d'entreprise dans les prochains jours d'ailleurs, dès demain à partir de 20h. Merci Nicolas encore.
3: Merci.

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2: Salut à toutes, salut à tous et bienvenue, c'est Décibel en direct jusqu'à 20h. J'espère que la journée a été bonne et que la rentrée n'a pas été trop pénible, les enfants. Et oui, c'est l'avantage d'être une vieille. Moi, la rentrée, ça ne me fait rien. Mais vous, comment ça s'est passé? J'espère vraiment que ce n'était pas trop compliqué. Et puis, je m'occupe de vos petites oreilles, c'est promis, avec amour et dévouement pour l'heure qui vient. Ce soir, nous célébrerons l'anniversaire de Barry Gibb, la voix de Fosse des Bee Gees, qui fête aujourd'hui ses 80 ans. On va aussi, ce soir, vous donner des nouvelles de Matmata en mode reprise et même reprise surprise. Et puis, notre invité est du soir, Sa Majesté Hélène Ségara, qui célèbre ses 30 ans de carrière. Ah, il y en a eu des tubes, hein. Allez, au hasard.
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2: Va-t-elle célébrer ses 30 ans de carrière, Hélène Ségara? Eh bien, en partant en tournée, évidemment, très bonne nouvelle. Et puis en sortant un nouvel album disponible depuis vendredi. Il s'appelle Hélène Ségara and Friends. Hélène a eu la bonne idée d'avoir des amis charmants, genre Julien Doré, Garou, Philippe Catherine, Florent Pagny, ou encore le rappeur Dinos et les chanteuses Anne Silla et Joyce Jonathan, ou encore Julie Zenati. Ils sont tous avec elle sur cet album Hélène Ségara and Friends. On en parle ce soir avec Hélène Ségara dans des Décibel. 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On joue au Blind Test dans une grosse demi-heure et c'est l'album d'Hélène Ségara qui est à gagner. Et allez, on démarre l'émission avec l'actu musique du jour. C'est le grand Stevie Wonder, un des génies musicaux de notre siècle et du précédent, qui sort de sa réserve et qui annonce un nouvel album après plus de 20 ans. Alors, il a sorti quelques chansons ces dernières années, notamment au moment des élections américaines. À chaque fois, il essayait de contrer l'essor politique de Donald Trump. Bon, ça n'a pas fonctionné. Mais en tout cas, Stevie Wonder n'a pas proposé d'album depuis 2005 et il a dit qu'il sortirait l'an prochain un nouveau format Through the Eyes of Wonder. Des chansons nouvelles et d'autres composées dans les années 70, au moment où il préparait l'album Songs in the Key of Life. Il y a cette chanson-là, par exemple, sur Songs in the Key of Life. Donc, on a hâte de découvrir les chutes de ce studio-là. Ça devait être quelque chose. Voici Sir Duke.

0: cette merveille à une cinquantaine d'années, Sir Duke de Stevie Wonder, qui rend hommage à Duke Ellington, et aussi dans les paroles à Count Basie, Glenn Miller, Louis Armstrong ou encore Ella Fitzgerald. Que du beau monde. Le nouvel album de Stevie Wonder, Through the Eyes of Wonder, sortira en 2027. Et ça, mes enfants, c'est une très bonne nouvelle.
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0: On pouvait pas se priver de la fin, je suis désolée, c'était trop beau. Allez, 19h12 avant l'arrivée de Sa Majesté, Hélène Ségara. Je suis excitée comme une puce. Avant son arrivée, notre petit instant indé, le label La Wash Production, c'est le label du groupe de rock Matmata. Bah oui, ils sont passés en indé parce que là, au moins, ils peuvent faire ce qu'ils veulent. Par exemple, un album de reprise complètement dingue, intitulé Lambardé, où Matmata reprend du Étienne Dao, du Joy Division, Renaud, John Lennon, Louis Chédid, The Cure et même This Is La Peste. Matmata reprend également cette merveilleuse chanson de Johnny Hallyday. Vous la reconnaissez pas encore, mais ça va venir. 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

Lombardé, c'est le nom de l'excellent album de reprise de Matmata que je vous recommande. Matmata qui sera ce vendredi au festival du Chant du Gros à Noirmont avec notamment Big Flo et Oli et Hélène Segarra qui est notre invitée ce soir. Elle arrive, Hélène, à tout de suite.

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1: Hélène Ségara est en studio. Bonsoir Hélène.
2: Bonsoir, ça va?
1: Ça va et vous?
2: Oui, ça va.
1: Bon anniversaire, 30 ans de carrière. Oui, oui. 30 ans de succès.
2: De haut et de bas aussi, et il faut les assumer, et je les assume volontiers parce que je pense qu'on peut apprécier les hauts que quand on a touché un peu plus bas.
1: Ceci dit, vous êtes une artiste qui ne se plaint pas, et en lisant le petit texte que vous avez écrit pour accompagner la sortie de cet album anniversaire, Hélène Ségara and Friends, pour la première fois je vous ai vue, alors pleine de pudeur, hein. C'est l'histoire d'un rêve, dites-vous, auquel j'ai cru sans relâche durant les moments difficiles que je voulais réaliser pour une date anniversaire, celle de mes 30 ans de carrière. Donc vous évoquez, vous effleurez des moments difficiles, il y en a eu beaucoup.
2: Ben, je le fais avec pudeur, c'est vrai. Et d'ailleurs, c'est vrai que mes proches le savent, je ne me plains jamais. C'est pour ça que ça m'agace un peu quand les interviews reviennent là-dessus avec insistance. Ou par exemple, hier, j'ai fait une émission et puis ils ont fait un montage où ils ont gardé que les moments difficiles qu'ils ont essayé d'aborder avec moi.
1: C'est
2: ils ont résumé le montage qu'à ça. Ouais. Et je me dis, mais pourquoi? Pourquoi? Moi, mon principe de vie, c'est de dire, ça ne m'empêchera pas de sourire. Ouais. Voilà, c'est ça mon principe. Et je crois que c'est ce que je vais répondre à chaque fois qu'on me pose la question. Oui, il y a eu des moments très difficiles, ça ne m'empêchera pas de sourire et de vous sourire aujourd'hui.
1: Formidable. Et de décréter la joie, ça peut se décréter, la
2: oui,
1: joie.
2: Oui, la joie, c'est très important dans la vie. Mais il faut aller la chercher parfois.
1: Alors là, pour le coup, vous avez des amis qui vous accompagnent sur cette route de la joie. L'album, donc, s'appelle Hélène Ségara and Friends. Il y a 11 duos et un trio. 12 chansons que l'on connaît, évidemment, mais que l'on redécouvre. Elle, tu l'aimes, par exemple, avec Dahlia, que je ne connaissais pas, que je découvre grâce à vous.
2: Qui est connue chez elle.

0: Quel casting génial sur cette chanson Elle, tu l'aimes, qui avait toujours ce petit goût oriental.
1: Oui, c'est ce que je voulais vraiment depuis
0: longtemps.
1: Bien joué,
0: c'est magnifique dans cette version-là.
1: La voix, la chaleureuse, la voix orientale très chaleureuse, et à la fois on n'imagine pas que cette femme, on entend cette voix mature et chaleureuse, et pourtant c'est une très jeune femme d'une grande beauté.
0: Ouais.
1: Elle est envoûtante, et j'avais chanté avec elle sur une émission culturelle, j'avais chanté avec elle en Arabie Saoudite, puisque je chante en 10 langues et notamment en arabe, et c'est vrai que j'avais été charmée, envoûtée par sa voix, ses yeux, sa beauté, et puis on a gardé contact, un contact très tendre, et elle avait envie d'être sur cet album, et pour moi j'avais la personne rêvée pour faire enfin ma version orientale.
0: Ah là là, un album, je dois dire, qui respecte la parité, hein, il y a autant de filles que de garçons avec vous, mais oui Hélène, c'est important. Dahlia, donc, que l'on vient d'entendre, il y a aussi, on vous avait déjà entendu ensemble toutes les deux,
1: oui.
0: Laura Pausini.

0: fifi, moi. Je suis une fifi moi-même, mais surtout, je pense que il devrait y avoir la sororité partout, ouais. Et surtout dans notre métier, parce que c'est un métier qui est merveilleux, où on a beaucoup de chance, et en même temps, où on traverse des longs déserts, où il faut être accompagné. Et puis moi, mais j'ai beaucoup de copines dans ce métier, parce que j'ai jamais eu l'esprit de compétition, bien au contraire, j'ai tendance à m'effacer pour les autres.
1: Alors là, on vous célèbre et vous n'êtes pas effacé. 30 ans de carrière, de succès, Hélène Ségara et cette voix absolument sublime que l'on redécouvre sur Vivo Perleil avec Florent Pagny.
0: Enfin,
1: racontez-moi. Oui,
0: mais oui,
1: enfin,
0: ce
1: dites-vous.
0: Que je disais en ce moment. Bon, et voilà, je suis dans mon marathon de promotion pour présenter cet album, faire découvrir aux gens comment il est né, le choix des artistes, etc. Mais c'est vrai que Florent, je dis toujours, il venait manger les lasagnes chez moi, mais on n'avait jamais chanté ensemble, quoi. Donc il y a un moment où faut pas déconner. C'est un type tellement formidable humainement et puis tellement fort vocalement. Et cette chanson, elle est très populaire. Les gens, elle accompagne la vie des gens. Et je crois que pour eux aussi, c'était un rêve d'entendre Florent la chanter.
1: Ah oui, nous on l'avait découverte grâce à vous avec Andrea Bocelli. Et voici donc la version Hélène Ségara and Friends de Vivo Perleil. C'est hyper émouvant de vous entendre tous les deux et de vous imaginer manger des lasagnes aussi.
0: Très excitant ça.
1: Hélène Ségara est l'invitée de Décibels.

0: version Hélène Ségara and Friends en duo avec Florent Pagny. C'est beau. Vous êtes heureuse de ce
1: Oui. On s'est fait plaisir en plus avec un orchestre symphonique c'est un moment. Pour moi, c'est bien d'avoir ce souvenir avec lui. Vraiment, c'est important.
0: Et puis, ça vous rappelle aussi ce moment. Alors, cette chanson, vous l'avez beaucoup chantée pendant votre carrière, mais ce 96, Je vous aime, adieu, 97, Vive au Perlay, 98, Notre-Dame de Paris, 99, Il y a trop de gens qui t'aiment, 2000, Elle, tu l'aimes. Il y a eu évidemment des succès après, notamment L'amour est un soleil.
1: Mais là, ça a été des années.
0: Mais cet enchaînement-là, finalement, il faut le recul, il faut 30 ans de carrière. Regardez ça.
1: C'est bien ce que tu dis parce que je n'ai eu aucun recul à ce moment-là. Tout a été très vite.
0: Ouais.
1: J'avais le temps de rien. Et puis, on a enchaîné Notre-Dame de Paris. Donc, il s'est passé 5 ans de ma vie où j'ai rien compris à ce qui se passait. Et je pense vraiment que j'ai loupé des tas d'opportunités, que j'ai rien compris à ce qui m'arrivait, même dans le business, etc. Parce que j'avais pas le temps et que j'étais émerveillée par ce qui se passait et à la fois épuisée, il faut le dire quand même. Je dormais à la télé et sur scène, quoi.
0: Alors, il y a sur ce disque des petites sorties de zone de confort que j'ai beaucoup appréciées, des duos inattendus, parce que oui, on vous attend avec Florent Pagny évidemment et on se réjouit quand ça arrive, on vous attendait moins avec Dinos,
1: ah bah oui,
0: qui est rappeur.
1: Et pourtant.

0: Alors, c'est le rap en général ou Dinos en particulier que vous aimez?
1: Alors, c'est marrant parce que j'ai rencontré beaucoup de rappeurs depuis le début de ma carrière et beaucoup d'eux adorent la grande variété française, les grandes mélodies. Je connais vachement de rappeurs qui sont des fans de Aznavour, par exemple, de grandes chansons. Après, on a des gens comme IAM que j'ai toujours admiré, Solar qui est un copain, qui est un type génial, absolument génial, avec une plume, voilà. Mais c'est vrai que Dinos, ça a été une de mes belles surprises, une de mes belles rencontres ces dernières années. C'est lui qui m'a contacté parce qu'il voulait faire un projet avec moi, etc. Et puis j'ai rencontré quelqu'un de solaire, de profond, de à la fois costaud et tendre à la fois. Donc c'est vraiment une très jolie rencontre.
2: Et Philippe, Catherine alors?

0: Votre duo avec Philippe Catherine, sans doute un des moments les plus tendres de l'album.
1: Oui, c'est une tendresse. C'est exactement le mot que j'ai employé quand on a terminé l'enregistrement. Il a chanté cette chanson avec beaucoup de tendresse. En fait, je crois que ceux qui ne connaissent pas Philippe n'imaginent pas à quel point cet homme est fin, délicat. C'est vraiment un petit amour. Il est plein d'amour.
0: Plein de gens l'ont vu peint en bleu, tout nu au JO.
1: Oui, et... c'est tout ce qu'on retient. Mais bon, pourtant, il a fait beaucoup de choses. Et c'est un artiste. Il fait des sculptures. Il écrit. Et puis, il est original. Et il en a fait sa marque de fabrique. Je crois qu'il se fout des différences. Et ça, c'est vachement bien. Lui, il a pas attendu tout ce qui se passe aujourd'hui. Il avait fait une chanson qui s'appelle Juif, Arabe. Et le refrain disait Ensemble.
0: Ensemble. Ouais.
1: Et je pense que le mec a tout compris. Et il est désolé de tout ce qui s'agite autour de lui. Parce que lui, il est comme ça. Il est sensible. Il est chouette.
0: Et ça fait un casting vraiment inattendu. On a des surprises en écoutant cet album, Hélène Ségara. Il s'appelle Hélène Ségara and Friends.
1: Ça aurait pu s'appeler Hélène Ségara et Coupinou, hein, je trouve.
0: Les Coupinou.
1: Non, mais franchement, je suis tellement touchée par l'accueil de cet album. C'est-à-dire que ceux qui prennent le temps de l'écouter me laissent des messages, y compris dans le métier, pour me dire leur surprise, qui réalisent le travail accompli, qui réalisent qu'on a quand même réussi à revisiter ces titres de manière différente, avec des artistes inattendus. Et ça a été un gros boulot, mais merci pour l'accueil vraiment, et à la fois du métier et à la fois du public fabuleux. Quoi.
0: Il est sorti vendredi, l'Olympia à Paris, ça sera le 21 mars, la tournée. Oui, est annoncé pour 2027. On n'a pas encore les dates, mais on sait que ça va être grandiose.
1: Ah oui, il y en aura un paquet. Ouais. Et puis l'Olympia, il y aura des belles surprises, vraiment.
0: Ah, et puis l'interview des choix cornéliens pour Hélène Ségara, c'est dans une minute. À tout de suite. Ah.

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3: Sa Majesté Hélène Ségara est avec nous. Si. J'ai décidé de vous mettre une petite couronne sur la tête. Et puis, je suis pas la seule. Hein. Angèle, que nous adorons toutes et tous et qui prépare son retour, elle a bien dit que vous étiez sa chanteuse préférée.
4: Wow, c'est trop mignon. Mais
3: c'était mignon de rencontrer Angèle.
4: Oui. Pardon, je suis en train de faire un post en direct parce que je voulais montrer nos petites images.
3: C'est bien, vous êtes très réseaux sociaux.
4: Mais je pense qu'il y a beaucoup de gens qui nous écoutent et que j'embrasse très fort. Angèle et toute la nouvelle génération, comme Clara Luciani, même comme Julien, puisqu'il est plus jeune que moi, ou Dinos, qui a une trentaine d'années, et toute cette nouvelle génération que je rencontre et qui sont dans mes bras comme ça. Et pour moi, c'est ça le plus joli, je pense que c'est ça le plus joli truc de mon métier, c'est le public et ce genre de rencontre.
3: Et voilà. Ça, on ne peut l'avoir évidemment qu'au bout de 20 ans, 30 ans de
4: quand
3: carrière.
4: Quand on devient un petit peu, quand on fait partie des meubles, quoi.
3: Sans
4: problème, ça, le temps qui passe ne fait que me combler, donc
3: on lutte pas.
4: Non, on lutte pas. On essaie quand même. Moi, j'aime bien sortir avec mon maquillage et tout ça, hein, parce que j'aime pas trouver une photo où je suis moche, ça c'est sûr. Mais on lutte pas contre l'expérience, contre les expériences vécues, contre les moments de vie, etc.
3: Évidemment. Les choix cornéliens pour vous, Hélène Ségara. Attention, c'est parti. Pour le même nombre de spectateurs, vous qui préparez une tournée, vous préférez faire un Stade de France ou 40 Olympias?
4: Alors, la question se pose pas. J'ai toujours fait ça. Je me souviens avoir fait des 15 Olympias d'affilée plutôt que... Parce que, en fait, je vais vous dire pourquoi. Les gens viennent dans mes concerts pour m'écouter, mais je sais pas pourquoi ils veulent aussi me voir. Et par exemple, quand on met des concerts en place, à partir du moment où toutes les places devant moi sont, s'ils pouvaient s'asseoir tous sur les genoux les uns des autres pour être tous devant, ils le feraient. Donc, je préfère avoir des salles un peu plus intimes où les gens, il y a une vraie rencontre, parce que moi aussi j'aime les voir. Mmh. Une grande salle, ils vont me regarder sur un grand écran. Alors, ça peut arriver, bien sûr, mais je pense qu'on perd un peu d'intimité.
3: Donc, 40 Olympias plutôt qu'un Stade de France.
4: Oui, j'aimerais bien en faire 50, même. Tiens, voilà, allez.
3: Chanter en français ou en italien?
4: Chanter dans toutes les langues. Je chante en 10 langues, mais je pense que la musique est un langage universel. La musique n'a pas de frontières et il faut laisser ça comme ça. Il faut arrêter de politiser les artistes. Il faut laisser la musique libre. C'est un message de paix, d'amour. Donc je chante dans toutes les langues où je peux chanter. Le français, bien sûr, la France est le pays où je suis née. Donc forcément, et moi, j'adore la littérature, la poésie, donc je trouve qu'on a quand même une langue très riche, pleine de poésie. Mais l'italien est une langue chantante, l'espagnol est une langue passionnée. On va dire que chaque langue apporte quelque chose. L'anglais est peut-être plus phonétique pour un chanteur. Là, dernièrement, je me suis mis à chanter en chinois. C'est intéressant aussi, hein, mais c'est très dur.
3: Si je vous donne une baguette magique, vous faites revenir Whitney Houston ou Aretha Franklin?
4: Oh waouh, c'est dur, c'est vilain, c'est vilain.
3: Obligé. Si c'est trop vilain, vous passez.
4: Non, je fais revenir pas que des stars. Je fais revenir. Je fais un petit dîner avec des philosophes, avec des prophètes, avec.
3: Waouh. Mais sacrée lasagne hein, ce soir-là.
4: Grosse lasagne. Mais je crois que j'aurais quand même vraiment adoré connaître Aretha.
3: Aretha Franklin.
4: Whitney aussi, bien sûr. Mais je pense qu'Aretha, il y a une histoire de vie aussi qui est intéressante.
3: Vous préférez rien manger dans Koh-Lanta ou manger des insectes gluants dans Fort Boyard?
4: Mais j'ai fait une mission humanitaire au Laos, j'étais dans la jungle et j'ai vu des gens qui becquetaient des petites bébêtes là. Je dois dire que j'ai pas réussi moi perso, j'ai mangé des petites bananes parce que je voyageais à dos d'éléphants et donc j'ai mangé les bananes de mes éléphants. J'ai partagé avec eux. Alors bien sûr que c'est plein de protéines et il paraît même qu'il y a des trucs qui sont pas dégueux et que c'est l'avenir de la protéine. Voilà. Mais je suis pas encore prête. Je suis pas encore prête. C'est culturel, hein, je pense. Mais non, il y a des Français qui bouffent des escargots, des grenouilles. Donc pourquoi pas manger des gros vers blancs. Mais je vous les laisse pour l'instant.
3: Ça marche. Et allez,
4: des lasagnes au vers blanc, j'en ferai.
3: On termine avec le choix le plus difficile, avec deux invités de votre album Hélène Ségara and Friends. Vous préférez être habillée comme Philippe Catherine ou coiffée comme Julien Doré?
4: Coiffée comme Philippe Catherine. Non, je plaisante. C'est Philippe, c'est un concept.
3: Oui, c'est ça, il y en a un concept partout, je crois.
4: Je pense que Philippe, il a lâché prise. Mais non, coiffé comme Julien Doré, j'aime bien quand même. Mais Philippe est original dans les fringues. D'ailleurs, le jour où on a enregistré en studio, il était venu avec un petit haut marin rayé, etc. Matelot, comme ça, c'était très mignon.
3: Allez, on vous écoute avec Julien Doré. Donc, en attendant que vous fassiez les bouclettes, c'est un très très beau duo. C'est une chanson emblématique de votre répertoire. Il y a trop de gens qui t'aiment. On parlera après de votre relation avec Julien Doré.

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0: Segarra et Julien Doré. Il y a trop de gens qui t'aiment sur l'album sorti vendredi. Hélène Segarra and Friends, un album qui célèbre vos 30 ans de carrière dans la joie, on l'a dit, avec des amis, des copinous que vous aimez. Alors Julien Doré, est-ce qu'il vous a demandé de chanter cette chanson avec vous? Est-ce que vous aviez choisi cette chanson pour
1: lui? On avait déjà fait un projet ensemble. J'avais chanté Sara Pelquetiamo sur son album Imposteur.
0: Allez, on a l'extrait. Sara Pelquetiamo, c'était la première fois que vous enregistriez ensemble.
1: Ensemble, ouais. Mais on avait déjà fait, je lui avais fait des surprises sur des télés. On avait, ce qu'il a toujours dit dans ses interviews, que Trop de gens qui t'aiment était sa Madeleine de Proust, ses souvenirs amoureux de jeunesse, etc. Et ça m'avait beaucoup touchée. Donc un jour, on s'était rencontrés. Je lui avais dit, oh, c'est mignon ce que vous dites. Et donc à chaque fois qu'on m'a appelé pour lui faire une surprise, bah j'y vais. Et puis quand on a fait Sara Pelquetiamo, bon moi c'est une Madeleine de Proust pour moi aussi cette chanson de souvenirs italiens quand j'étais enfant. Et je lui avais dit, ben moi, je suis sur un projet, mais je lui ai dit, tu sais, il faudra du temps pour que je lui donne vie, parce que voilà, etc. Et puis, il avait entendu toute mon histoire et il m'avait dit, tu peux compter sur moi, je serai là. Voilà. Et ça, j'oublie jamais, moi. J'oublie jamais les gens qui m'ont fait du bien. Julien, c'est quelqu'un qui se protège beaucoup. Il a bien raison parce que souvent, notre vie privée est jetée en pâture. Mais c'est quelqu'un qui a de vraies valeurs, de fidélité. Et il reste quelques dates sur son spectacle. Bon, c'est toujours full, mais c'est un très, très beau spectacle. Si, pour ceux qui n'ont pas vu encore les baleines dans les airs, etc. Je crois que c'est un spectacle où il a eu des millions d'idées, où il se passe vraiment des choses. Et même musicalement, c'est très, très bien. Où il se donne à 100% et je crois que où il se connecte à sa maman qui doit être super fière de lui.
0: Ouais. Ah, c'est beau de dire ça. Est-ce que sa scénographie, alors particulièrement spectaculaire, vous a donné à vous des envies, puisque on parle de cette tournée 2027, on sait d'ores et déjà que vous serez à Paris, à l'Olympia, le 21 mars, mais on vous attend évidemment dans d'autres endroits de France. Est-ce que vous avez déjà dans
1: est-ce
0: votre tête une idée
1: si
0: du concert?
1: Une baleine dans les airs,
0: peut-être pas une baleine. Peut-être pas une baleine.
1: Alors bien sûr qu'il y a plein de choses que je, enfin il a eu plein d'idées ingénieuses et tout est sorti de sa tête. En plus c'est ça qui est génial. Moi je dois reconnaître que je, malheureusement, enfin moi il y a plein de choses donc que j'aurais envie. Il y a peut-être des choses où je vais être un peu limitée au niveau de ma vision. J'ai moins de liberté quand je suis sur scène qu'avant, avec une vision qui est limitée. Mais ça ne m'empêchera pas de m'amuser, de chanter. Ouais, il va falloir que je me mette à faire des petites chorégraphies. Je sais que Danse avec les Stars veulent que j'aille faire l'émission depuis longtemps. J'attends de m'habituer à mes nouveaux sens et à tout ce que je possède. Mais c'est un vrai challenge et c'est tellement beau de danser. C'est quelque chose... j'aimerais avoir plus d'énergie pour, et de repères pour le faire quand je suis sur scène, mais en même temps je suis focus sur ma voix et sur mon émotion, donc en fait ça dépend des moments du concert, mais oui je voudrais faire tout sur scène, je voudrais faire comme Julien, avoir un quad déroulé avec un paysage derrière, j'adorerais faire tout ce qu'il a fait, je voudrais sortir de nulle part en panda, enfin voilà quoi, en croco, enfin
0: et bien moi je vous souhaite de danser, de virevolter sur scène l'année prochaine et de bien profiter du succès et du bel accueil, c'est vrai, de cet album Hélène Segarra and Friends. Merci beaucoup
1: d'être venue nous voir. Merci pour votre accueil.
0: À bientôt.
1: Au revoir, un gros bisou à tous les auditeurs évidemment.
0: Merci.

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1: Il est temps de jouer au Blind Test, les amis. Bah oui, on a envie de jouer pour vous offrir l'album d'Hélène Ségara dont nous parlions avec elle à l'instant. Et pour jouer avec nous, il y a Caroline et Gilles. Bonsoir à tous les deux.
2: Bonsoir Émilie. Bonsoir Caroline.
1: Coucou.
3: Salut.
2: Coucou Caroline, ça va?
3: Ça va bien et toi?
1: Et là, vous vous dites, c'est drôle, ils se disent bonjour en riant,
2: oui,
1: comme des adolescents, une veille
2: ben oui,
1: de Saint-Valentin.
2: Grâce à vous, c'est grâce à vous, Émilie, que j'ai connu Caroline.
1: Mais oui, je sais, vous vous êtes rencontrés en direct dans Décibel. Moi, je trouve ça magnifique. Est-ce que enfin vous vous êtes vus dans la vraie vie?
2: Ben non, avec la canicule de cet été, malheureusement.
1: Alors ça,
2: non.
1: Quand même, la canicule vous a empêché d'avoir un rencard?
2: Eh ouais.
1: Oh, c'est terrible.
3: Je suis à canicule, mais non, on ne s'est pas encore vu.
1: Bon, j'espère que ça ne va pas tarder. En attendant, vous allez pouvoir jouer ensemble. Mais sachez que d'ores et déjà, vous avez gagné chacun un exemplaire de l'album d'Hélène Ségara. Et en plus, il me semble que je la vois là tout de suite dans la régie en train de signer vos albums, de vous les dédicacer.
2: Ah, mais super, super. Voilà. J'adore en plus dans la porte un incroyable talent.
1: Voilà. Alors, mais c'est vrai qu'on n'a même pas parlé.
2: C'est un plaisir de vous retrouver, Émilie.
1: Oh, merci. Ah, bah, c'est très gentil.
3: Moi aussi.
1: Merci, Gilles et Caroline.
3: Il y a trop de gens qui vous aiment.
1: C'est vrai.
2: C'est pour ça, Caroline, à chaque fois, elle me disait vivement que Caroline, que Émilie revienne. On en pense, on pourra jouer ensemble.
3: J'étais trompée.
1: Ah, bah voilà. Vous jouez ensemble. Le thème de ce soir, c'est l'or, gold en anglais. Ce métal précieux qui fait de jolis bijoux. Je dis ça, je dis rien, hein, pour votre premier encart, pourquoi pas. Caroline, oui, et Gilles, des chansons qui parlent d'or. On cherche le nom de l'interprète de cette chanson. Et à tout moment, évidemment, vous interrompez le jeu pour vous faire une déclaration d'amour en direct. On veut suivre au plus près votre aventure, évidemment. C'est parti, première chanson, dites-moi, qui chante ça?
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2: Gilles.
3: Caroline.
1: Ah, Gilles.
2: Gilles, Céline Dion.
1: Oui, mais Caroline, elle l'a dit avant.
2: Ouais, le point, il va à Caroline.
1: L'or des hommes, Céline Dion, qui est arrivée en France. Et alors, vous voyez, vous pouvez l'attendre hein, en bas de son hôtel, le Royal Monceau, à Paris.
2: Oui, il y en a plein qui font ça. Hein.
1: Tous les jours, elle s'arrête, elle discute. Hier, elle a chanté une chanson, une berceuse. Enfin, elle est très détendue. Elle est vraiment géniale, Céline. Donc voilà, elle est sur place. Et dans 10 jours, bah, ça sera le premier concert. Non, dans 11 jours exactement, le 12 septembre.
3: Premier. Gilles 0, Caro 1.
1: Gilles 0, 0 pointé. 0, 1. Caro 1. Allez,
2: point.
1: On continue. Toujours en or, un chanteur anglais.
2: Aïe.
1: Aïe, qu'est-ce qu'il y a, Gilles? On est raciste, on n'aime pas les Anglais, c'est ça?
2: Non, absolument pas, je parle toujours pas anglais. Hein.
1: Ah. Ok, so this is a singer that used to be in a band called The Police.
3: Ben, Police.
1: Ouais, mais lui, comment il s'appelle? Ça rime avec Ding.
3: Ouais,
1: Caro, ça rime avec Ding.
3: Sting?
1: Sting, oui.

0: Fields of Gold de Sting. Un point de plus pour Caroline. Ça fait deux.
1: Caroline, ouais.
0: Gilles, rien du tout. Gilles, c'est catastrophique. C'est catastrophique.
1: Catastrophique, hein.
0: Qu'est-ce qui se passe, Gilles ?
1: Je ne sais pas.
0: Ça fait cancre un peu.
1: On essaie. Un coup de mou.
2: Je ne sais pas.
0: Allez, une dernière. On tente un truc. Chanteur français engagé, chanson. Oh, magnifique. Chanteur voyageur, explorateur, aventurier. Son petit nom, c'est Bernard.
1: Ah, Gilles, bon,
0: ouais, Gilles.
1: Ouais, un point, j'ai trouvé l'honneur.
2: Travailler encore.
1: Comment elle l'a dit avant?
0: Les mains d'or. Alors, Caroline, je t'adore, mais là, vraiment, c'est... tu peux pas dire que tu l'as dit avant. On a entendu que Gilles, tu n'as même pas parlé.
2: Mais si, j'ai dit Lavilliers avant.
0: T'as dit Lavilliers?
1: En plus, il est vers chez moi, Bernard Lavilliers.
0: Bah, Saint-Étienne, évidemment. Bah voilà. Bon, mais Gilles, après, tu sais, si tu veux gagner le cœur de Caroline, t'as intérêt à pas la contrarier et à dire qu'elle a.
1: Ah non, mais non, mais non, mais oui, non, mais si elle veut, elle a le point.
0: Hein. Et ben voilà, 3-0. C'est comme ça qu'on gagne. C'est comme ça qu'on a gagné la Coupe du Monde. Et 1 et 2 et 3-0. On souhaite le meilleur à Gilles et Caroline pour la suite de leurs aventures. On leur envoie évidemment avec plaisir l'album d'Hélène Ségara, Hélène Ségara and Friends, dédicacé. Et je vous propose de découvrir une nouvelle chanson qui parle d'or. D'or et d'étain, c'est la nouvelle chanson de Vianney. Et bah mes amis, cette petite retraite dans sa cabane au fond des bois, ça lui a fait un bien. Je trouve que la prod est géniale, les guitares sont canons. C'est le nouveau Vianney, d'or et d'étain.

0: Ben voilà, c'est comme ça qu'on fait. Bravo Vianney, d'or et d'étain. La tournée de Vianney commencera le 24 mars 2027 à l'Arena de Reims. Grosse tournée, une cinquantaine de dates. La billetterie est ouverte.
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0: Et la chanson anniversaire du jour va vous faire danser, les amis. On va écouter les Bee Gees, puisque c'est l'anniversaire d'une voix unique au monde. La voix de fausset des Bee Gees, l'Himalaya des chanteurs de karaoké. C'est celle de Barry Gibb, 80 ans aujourd'hui. Happy birthday!

0: c'est, les amis, Stayin' Alive des Bee Gees pour souhaiter un joyeux anniversaire à Barry Gibb, 80 ans aujourd'hui. Allez, Décibels, c'est terminé pour ce soir. Je vous présente l'équipe de l'émission. Il y avait à la technique Iki, au standard Alexandra Sackberg, à la réalisation Iris Guitoni et à la programmation des invités et au web Mélodie Chaïb.
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0: Bonjour à tous, que je suis heureuse d'être sur votre radio Ici. Comment ça va tout le monde? Je salue d'ailleurs chaleureusement toutes les locales d'ici, partout en France, qui font un boulot fabuleux. Gros bisous, oui, je me permets. Bienvenue dans votre nouveau rendez-vous Ici. On parle bon plan, vie quotidienne, arnaque à éviter, santé, animaux. Nous sommes là pour vous rendre service parce qu'on vous doit bien ça. C'est le titre de ce nouveau rendez-vous quotidien sur votre radio Ici. Nous sommes ensemble jusqu'à 13h. Moi, je suis Enora Malagré et voici la joyeuse bande qui m'accompagne. Aude Razo, madame anti-arnaque. Coucou Aude.
2: Bonjour Enora et coucou tout le monde.
0: Valère Coréard et ses bons plans conso. Bonjour Valère.
3: Salut Enora, bonjour à toutes et tous.
0: Elsa Wolinski et ses petites astuces au quotidien. Coucou ma chère Elsa.
4: Bonjour à tout le monde.
0: Et alors, je ne vous le cache pas, mon préféré. Pierre Fabin, le retour de notre vétérinaire que vous connaissez très bien sur votre radio Ici. Bienvenue Pierre.
5: Merci, bonjour à tous.
0: Parce que oui, je vous l'ai dit, on parle aussi animaux parce qu'on sait que c'est aussi votre préoccupation. Alors aujourd'hui, on va vous parler, gros dossier, on va vous parler piratage. Quand les escrocs piquent nos données. Vous voulez nous en toucher deux mots? Eh bien, appelez-nous ou laissez-nous un message vocal sur notre WhatsApp. C'est gratuit, hein, je le précise, au 0810 055 056. Nous sommes là pour vous, on vous doit bien ça. Posez-nous vos questions, comme l'a d'ailleurs fait Katel aujourd'hui.
6: Bonjour Enora, bonjour à tous. Je cherche un bon plan pour acheter un PC à ma mère.
0: Ah.
6: Si vous avez ça pour moi, je suis preneuse. Merci beaucoup.
0: Ah bah moi aussi, je suis preneuse. Moi Valère, aussi. Ça c'est ouais. Une question pour vous, Valère.
3: Oui, on peut trouver ça autour de 150-200 euros, c'est faisable.
0: Ah bon? Ah, ah les deux. Ah oui, avec Elsa Wolinski, nous sommes toutes oui. Et le meilleur, voilà, que je garde pour la fin. 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On vous doit bien ça, bienvenue sur votre radio Ici. Il est midi 7 et je vous l'ai dit, aujourd'hui, gros dossier piratage ou quand les escrocs piquent nos données. Moi, ça me fait extrêmement peur et c'est Aude Razo, madame anti-arnaque, qui va nous en parler avec sérieux et audace. Je sais pas trop, j'ai envie de dire ça.
2: Et on va essayer de rassurer aussi un petit peu, même si je suis d'accord avec vous, c'est quand même assez effrayant.
0: Ouais.
2: D'ailleurs, j'ai une pensée là ce matin pour les profs et pour les enfants qui ont fait leur rentrée là ce matin.
0: Bonne rentrée
2: scolaire.
0: À tous et toutes. On pense effectivement énormément aux professeurs, aux pions, à tout ce personnel dans l'éducation à qui on doit tant.
2: Et vous savez que l'éducation nationale a été victime de piratage, puisqu'on parle de piratage, tout à fait, ça a été annoncé cet été, victime d'une cyberattaque.
0: Mais oui, c'est vrai,
2: effectivement.
0: Bien sûr, vous vous en souvenez,
2: ça, ça a pas mal perturbé la rentrée, là, par endroit. Les derniers jours ont été
0: un peu compliqués. Ils ont piraté quoi, les données des enfants?
2: Ils ont piraté les données des enfants, des profs, etc. Et pire que ça, il y a eu des problèmes d'emploi du temps, des problèmes d'affectation.
0: D'accord.
2: Donc on espère, on croise les doigts, que ces rentrées dans l'ordre attendent.
0: Ils sont partout.
2: J'ai envie de commencer par un petit tour de table. J'ai envie de faire un petit exercice. Est-ce que autour de cette table, il y en a qui ont déjà reçu un mail, alors des impôts, d'une enseigne ou autre, qui vous dit « Oups, désolé, on a été victime d'une cyberattaque, vos données ont fuité ».
4: Oui, moi j'ai eu.
2: C'était quoi?
0: Vous avez vu Elsa Wolinski?
4: On m'a dit, alors je sais plus quelle était l'enseigne, mais j'ai eu ça.
0: Valère,
3: ouais, moi aussi, ça m'est arrivé avec la salle de sport. Ils m'ont dit, on a piqué vos données. Mais j'ai pas eu de nouvelles. Je trouvais d'ailleurs c'est un peu abusé.
0: Ouais.
3: Parce que non seulement ils sont nuls, ils sont piqués leurs données, mais en plus c'est les miennes. Et enfin, je sais pas la suite.
0: Ouais.
2: Et moi, j'ai eu Intermarché cet été. Ça m'a pas fait plaisir du tout non plus. Intermarché m'a écrit, j'ai une carte fidélité Intermarché.
0: Ouais.
2: Et donc, on m'a dit, on a été piraté. Donc, votre nom, prénom, votre adresse postale, votre téléphone, est entre les mains des escrocs. Donc, il faut faire attention. Ces mails, on les a beaucoup reçus et on va les recevoir beaucoup.
0: Mais
2: parce
0: pourquoi
2: que
0: on va les recevoir beaucoup?
2: Parce qu'il y en a beaucoup aujourd'hui des piratages, on en parle tout le temps. Franchement, il n'y a pas une semaine où on n'annonce pas un piratage de données de quelque chose.
0: Bien sûr.
4: Mais est-ce que c'est des vrais mails? Enfin, je veux dire, est-ce qu'on les prend au sérieux, ces mails?
0: Oui, Pierre Fabin.
5: J'ai peur que ça soit du phishing. C'est-à-dire
0: Qu'est-ce que c'est que du phishing? Pardonnez-moi.
5: Il y a un faux mail qui va nous pousser à faire des actions sur Internet. sous une,
2: ça,
5: sous une fausse enseigne.
2: Conséquence du piratage. Attention, voilà. C'est pas tout à fait la même chose. Okay. Là, je vous parle d'un vrai mail, d'une vraie enseigne qui vous dit que vous avez été victime d'une fuite
0: d'accord,
2: de données.
0: Ils vous préviennent.
2: Ils vous préviennent en vous disant attention, on a été piraté, donc vos données sont entre les mains des escrocs. Donc, je vais bien expliquer parce que je vois bien effectivement parfois j'ai beaucoup d'auditeurs qui me disent mais j'y comprends rien, c'est très compliqué. Voilà, piratage, fuite de données, une cyberattaque, c'est donc quand un pirate informatique s'introduit dans un système, un site, une plateforme, et que, là, dans le cas qui nous préoccupe aujourd'hui, il pique les informations qu'il trouve dessus. C'est vraiment de ça dont on parle quand on parle de fuite de données. Ce sont des données qui fuitent, et généralement, ce sont nos données, puisque c'est nous qui sommes inscrits sur ces sites. Voilà, donc je vous donne un exemple. Piratage du fisc, vous avez subi ça cet été, c'était vraiment retentissant.
0: Oui, oui.
2: Le fisc piraté, donc le pirate est reparti sous le bras avec les données fiscales de 700 000 particuliers et professionnels, peut-être des gens qui nous écoutent, qui en ont été victimes. Et ça, ça fait pas plaisir du tout. La conséquence, je peux vous donner un exemple de conséquence du piratage du fisc. Une image que je trouve assez parlante, c'est qu'en fait, quand vos données fuitent comme ça d'une manière générale, que ce soit le fisc ou la salle de sport Valère, en fait, vous avez une cible dans le dos. Petit exemple, on a les avis de taxes foncières qui arrivent en ce moment pour les proprios. Mettons que je suis l'escroc qui a récupéré vos données fiscales, Enora, grâce au piratage du fisc. Je peux vous envoyer un faux avis de taxes foncières, ultra crédible. Bonjour Enora, vous qui habitez telle commune avec le numéro, l'identifiant fiscal numéro tant. Merci de cliquer ici pour payer votre taxe foncière. Hop, vous payez et c'est l'escroc. Et c'est pour ça qu'on parle de phishing. Merci Pierre, d'accord. C'est exactement ça. C'est l'escroc qui se met votre taxe foncière dans la poche.
0: Alors, on va donner des solutions sur ce sujet. On va même recevoir un ancien hacker repenti qui est devenu expert en cybercriminalité. Il s'appelle Marwan Warab. Il est avec nous dans un instant, juste après Daniel Balavoine. Dieu que c'est beau. Il vous doit bien ça sur la radio, ici. À tout de suite.

0: beau, Daniel Balavoine sur votre radio, ici.
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0: Midi 15, de retour dans votre nouveau rendez-vous quotidien, on vous doit bien ça. Et nous sommes au cœur d'un énorme dossier sur le piratage, quand les escrocs piquent nos données. Et c'est Aude Razeau, notre damoiselle anti-arna, qui nous faisait un petit brief là-dessus et qui était en train de nous parler juste avant de faux mails qu'on recevait, de faux taxes, avis de taxes foncières. Ça fait partie des piratages. Alors du coup, ma question, comment on reconnaît un vrai avis de taxes foncières pour ne pas plonger dans l'arnaque?
3: Effectivement, on va faire un petit point, puisque les avis de taxes foncières, ça ne vous a pas échappé, arrivent en ce moment. Déjà, donc, vous allez recevoir un petit mail, impots.gouv.fr, vous connaissez bien l'adresse, etc. Un vrai mail des impôts, et Nora, il ne vous demande rien, en fait. Un vrai mail des impôts ne vous demande jamais rien. Il vous dit juste, votre avis de taxes foncières est disponible. Vous pouvez le consulter sur impots.gouv.fr.
0: D'accord.
3: Par contre, si c'est écrit, cliquez ici pour payer, cliquez ici pour remplir ce formulaire, là, vous arrêtez tout. C'est pas un vrai mail des impôts. Donc là, c'est tout bête. Comme ça, vous allez très bien reconnaître le vrai avis de taxes foncières du

0: Donc, expert en cybercriminalité, nous accueillons Marouane Ouara. Bonjour Marouane, merci d'être là.
1: Bonjour Enora, merci pour votre accueil.
0: Merci beaucoup pour votre expertise. Alors là, qui mieux que vous, pardonnez-moi, pour nous alerter, pour nous aider. Aude Razzo, qui vous connaît bien, qui a même lu votre ouvrage. Hein. Vous avez écrit un livre, me semble-t-il.
2: Qui s'appelle Hacker.
1: Tout à fait.
0: Hacker aux éditions, pardon.
1: Hacker aux éditions.
0: First, absolument. Aude Razzo, il est à vous.
2: Marouane Ouara. C'est vrai que Marouane Ouara, bon, on parlait de ces piratages qui sont absolument effrayants et on se sent très impuissant, puisqu'en fait, nos données fuitent un peu partout et que c'est pas trop de notre fait, même pas du tout. Est-ce que nous, à notre échelle, c'est ce que je voulais vous demander, on peut faire quelque chose, nous, pour éviter ça?
1: Eh ben malheureusement, on ne peut pas faire grand-chose lorsqu'il s'agit de fuites de données étatiques comme celle des impôts ou alors du cadastre qui ont fuité récemment ou du SIA par exemple. Mais lorsqu'il s'agit de tiers privés comme des magasins, comme on a eu des fuites de données sur Free, Boulanger, Darty, là on peut être tenté de plus souvent mentir dans les données qu'on leur renseigne afin de se protéger en cas de fuite de données.
2: On peut faire on peut mentir même sur pour s'inscrire pour une carte de fidélité ou autre.
1: Bah, on a complètement le droit de le faire, évidemment. Maintenant, il faut comprendre une chose, c'est que si vous mentez aux impôts, vous allez avoir de gros problèmes.
0: Donc
1: là, on ne peut pas mentir à des services étatiques. Et il est bien là le problème, c'est que lorsque ce sont des services étatiques qui se font cyberattaquer, le seul moyen de se protéger contre ça, c'est de s'éduquer. Vraiment, de se protéger soi-même en passant par avant tout l'apprentissage des us et coutumes des arnaqueurs et des cyberdélinquants. Et en se protégeant, comme le disait Audrazo juste avant, en ne cliquant pas sur des demandes de paiement faites par mail, en vérifiant toujours le nom de domaine de l'adresse mail.
0: Je suis la première à fousser, tête baissée.
3: Juste une question.
0: Alors Valère Correa a une question pour vous.
3: On disait tout à l'heure que ça nous était arrivé là, que nos données étaient volées, mais on ne peut pas engager la responsabilité de la plateforme en question. Je ne sais pas, moi je trouve ça quand même hallucinant.
1: Depuis la fuite de données justement qui a touché les impôts, un certain collectif de citoyens a décidé de se retourner contre l'État directement. Donc il est possible, il y a des recours qui existent justement pour se retourner contre les tiers qui sont victimes de cyberattaques, pour leur reprocher entre autres leur négligence de cybersécurité. Mais il est complètement possible de le faire, évidemment.
2: D'accord. Et ça apporte quoi, juste très brièvement?
1: Comment, pardon?
2: Ça nous apporte quoi? On va, je sais pas, gagner de l'argent? On va avoir une compensation?
1: Alors, c'est une procédure collective. Peut-être que les gens vont gagner de l'argent. On ne sait pas du tout à l'avance ce que les gens peuvent espérer de ce type de procédure, mais potentiellement, le nombre de victimes est tellement nombreux qu'il n'y aura pas forcément d'indemnisation des victimes systématiques.
0: Très bien. Une question d'Elsa Wolinski?
4: Oui, Marouane. Alors, je sais que vous êtes un repenti, mais je me demandais quand même, ça rapporte combien un hacker sans cœur?
1: Hacker sans cœur, c'est très bien tourné, très bien tourné.
0: Alors, elle est si polie.
1: Alors, un hacker sans cœur, honnêtement, ça peut, par exemple, on va reprendre l'exemple de la fuite de données des impôts.
0: Ouais.
1: Le groupe de cyberattaquants qui a fait fuiter cette base de données revendait la base de données des impôts. Donc c'était 0 byte qui les ont cyberattaqués.
0: Ouais.
1: Ils les revendaient 3 000 euros. Il faut savoir que des données, c'est une valeur qui peut être copiée, collée à l'infini.
0: Oui,
1: c'est-à-dire que c'est 3 000 euros fois un potentiel infini.
4: Mais alors donc vous, par exemple, vous avez pu gagner jusqu'à combien?
0: Qu'elle est curieuse.
1: Alors moi, j'étais un bien piètre cyberdélinquant, mais en tant qu'escroc, il m'est déjà arrivé de gagner jusqu'à 100 000 euros.
0: C'est quand même pas un métier d'avenir. Hein. Enfin, on ne vous le recommande
1: pas. C'est pas un métier d'avenir du tout.
0: Ouais,
1: et
0: non.
1: Les problèmes que j'ai eu derrière m'ont premièrement fait tout perdre, et voire plus.
0: C'est bien pour ça que vous êtes repenti. Aude Razzo.
1: Totalement.
2: Marouane Ouara, vous parliez d'éduquer, qu'on s'éduque nous les uns les autres. Comment on fait pour s'éduquer? Peut-être les gens se posent la question. Comment moi je fais pour, à part m'écouter moi, Aude Razzo, tous les jours, qui parle d'arnaque à longueur de journée. Il y a des choses qui existent autour de nous où on peut s'inscrire quelque part, peut-être, pour s'éduquer?
1: Alors, il y a des organismes justement qui font de la formation, de la prévention contre la fraude. Il existe énormément de formats et de contenus sur Internet également qui peuvent servir à sensibiliser les plus vulnérables. Donc, lorsqu'on est par exemple trentenaire ou alors qu'on a la vingtaine et qu'on est complètement au courant du climat dans lequel on vit, qui est complètement incertain pour nos seniors et nos personnes vulnérables sur le net, il est vraiment d'usage de pouvoir prévenir autour de nous et faire de la prévention de nous-mêmes pour pouvoir justement éduquer les personnes les plus vulnérables à ce type de fléau.
0: Eh ben, je vous remercie infiniment, Marouane, de votre témoignage, de votre aide précieuse. Je rappelle votre

livre à cœur chez First. Je vous le recommande chaudement. Merci beaucoup, cher Marwan. On va se retrouver dans un instant. Réagissez, hein. Appelez-nous, c'est gratuit sur notre WhatsApp 0810 055 056. On vous doit bien ça. C'est votre nouveau rendez-vous sur votre radio ici. Bruno Mars, On My Soul.

0: On My Soul, Bruno Mars sur votre radio, ici. Très bizarre ce que je viens de faire.
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0: C'est votre nouveau rendez-vous quotidien sur votre radio. Il sait que ma voix, parfois, qui fait des siennes. Et pourquoi pas. On est très, très heureux de vous accueillir. Et n'hésitez pas à réagir. On me dit au standard qu'il y a énormément d'appels au sujet de ce gros dossier sur le piratage, sur les hackers qui piratent nos données. Réagissez avec nous. Envoyez-nous aussi des messages vocaux. Vous pouvez le faire. C'est gratuit sur notre WhatsApp au 0810 055 056. Et nous accueillons une auditrice. Elle s'appelle Fernande. Bonjour Fernande.
2: Bonjour Enora, bonjour à toutes et à tous.
0: Nous sommes ravis de vous accueillir, vous appelez de Saint-Louis, je crois, du Haut-Rhin, c'est ça ?
2: Oui, du Haut-Rhin, oui, exactement.
0: On embrasse très fort ici, Alsace, qu'on adore. Alors Fernande, qu'est-ce qui vous est arrivé ? Une histoire de fou, j'ai l'impression.
2: Oui, effectivement, et assez troublant en fait.
0: Ouais, dites-nous.
2: Donc, comme des milliers de personnes ont franchi donc actuellement les portiques des péages.
0: Oui,
2: donc
0: on parle piratage alerter. Encore, hein, je rappelle à nos auditeurs, c'est encore une histoire de piratage, racontez-nous. Donc,
2: oui,
0: vous avez franchi le portique du péage, et donc ?
2: Oui, et donc nous avons fait l'aller-retour Mulhouse-Besançon. Mm-hmm. Évidemment, nous avons payé au portique, hein, comme
0: sûr,
2: tout le monde.
0: Bien sûr.
2: Donc, un bon mois plus tard, mon mari reçoit un premier SMS avec son nom exact, la marque, le type et la plaque d'immatriculation de notre véhicule qui a passé au péage. Mmh. Avec rappel Vinci impayé de 6,71 €, et un règlement requis le lendemain, faute de quoi des pénalités seraient applicables et un lien, évidemment, pour cliquer et payer. Ce que nous avons évidemment pas fait.
0: Bah bravo.
2: Et donc,
0: moi je l'aurais fait. Je vous cache pas, oui. Fernande, je pense que je serais tombée dans le panneau. Bravo.
2: Oui. Donc, deuxième SMS le lendemain,
0: oui,
2: avec son nom, les coordonnées exactes de notre second véhicule,
0: oui,
2: marque,
0: ah, oh,
2: type, plaque d'immatriculation. Hein.
0: La il bonne était... La bonne plaque, oui,
2: oui,
0: c'est ça.
2: Ah oui, deux fois la bonne, la première et la deuxième.
0: De deux véhicules différents, avec... en plus, dis donc, le gars, oui, était méga renseigné. Mais c'est fou, non ?
3: Alors,
2: oui,
0: oui, et,
2: de... et mais... donc... Un deuxième impayé de 6,76 €.
0: Rebelote.
2: Ce véhicule n'a jamais passé au péage. Hein. Donc, je vous rassure, on n'a jamais été à Besançon avec ce dernier.
0: Oui, oui, donc c'est pour ça que vous n'êtes pas tombé dans le panneau, comme j'ai dit. Parce que là, vous êtes dit, il y a un loup.
2: Oui, effectivement, mais même le premier, hein, puisqu'on avait payé. Donc, et les deux fois, donc un lien où il fallait cliquer,
0: oui,
2: donc, pour payer.
0: Alors, qu'est-ce que c'est que cette histoire, Aude ? Qu'est-ce que c'est que cette histoire ?
3: Déjà, Fernande, bravo de ne pas avoir payé,
0: ah,
3: parce
0: ouais,
3: que ces faux textos de péage, il y en a plein,
0: d'accord,
3: plein, plein qui l'ont reçu et qui sont tombés dans le panneau, comme vous dites, Enora.
0: Mmh.
3: Et ce qui est intéressant dans ce raconte Fernande, c'est qu'effectivement, c'est ce fameux, cette plaque d'immatriculation que l'escroc connaissait, les
0: comment
3: deux plaques d'immatriculation. Eh bien, on revient à notre sujet cyberattaque et piratage.
0: Ouais.
3: Ça veut dire qu'un jour, Fernande a peut-être, je ne sais pas, fait un contrôle technique. Et donc, du coup, elle a laissé ses données,
0: d'accord,
3: à l'entreprise, au garage, qui va faire le contrôle technique.
0: C'est un loulou malveillant qui
3: se fait pirater et il récupère les plaques d'immatriculation des gens qui étaient clients de cette entreprise. Là, on est vraiment là-dedans. Et ça veut dire qu'en fait, à chaque fois finalement qu'on a une tentative d'arnaque, souvent l'origine, c'est un piratage.
0: Mais
3: c'est
0: si
3: nos données
0: plonge,
3: qui ont fuité quelque part.
0: Et si on plonge, là on se retourne contre qui ?
3: Ah ben ça va être compliqué de retourner,
0: voilà,
3: je vous dis tout de suite. Et même vous aurez du mal à vous faire rembourser parce qu'on va dire que c'est de votre faute. Hein,
4: mais
3: vous
4: on peut quand même voir avec la banque, hein, il y a des assurances, renseignez-vous quand même, ça peut arriver qu'on vous couvre.
3: Et attention parce que la banque traîne des pieds maintenant pour rembourser beaucoup.
0: Hein. Valère, je voudrais juste un petit mail que vous avez quand même pour nous aider également à un autre bon plan.
4: Oui, c'est un site internet, cybermalveillance.gouv.fr, des infos mais aussi de l'assistance. Assistance H24 avec des gendarmes et des policiers qui peuvent vous aider si vous pensez avoir été victime.
0: Merci beaucoup. Vous avez des problèmes, on vous le dit, on a des solutions parce qu'on vous doit bien ça, votre nouveau rendez-vous pardon, sur votre radio ici. Ah, attention, c'est très sérieux. 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Allô, Nathalie ?
5: Ah, allô, bonjour.
0: Bonjour, Nathalie. Oh, quelle voix joviale! Comment allez-vous, très chère Nathalie?
2: Ici Nord, moi, Ici Nord, j'adore. Je suis une fidèle auditrice d'Ici Nord. D'ailleurs, je fais un bonjour à Pascal Todt, Zeph et toute l'équipe d'Ici Nord.
0: Eh bien, vous faites bien parce qu'on les embrasse très, très fort aussi. On les adore. Vous êtes manager en poissonnerie. Également. Vous avez 3 grands enfants. Et je pense que les 200 euros vont vous aider. C'est gagné!
2: Bravo! Merci! Vous savez,
0: Oui, Nathalie, on vous écoute.
2: Merci. En plus, en ce moment, en période de braderie, vous voyez, la moule de bouchon, c'est la moule qu'il vous faut.
0: C'est génial. C'est vrai que c'est la braderie de ville en ce moment. Oh, vous allez bien vous régaler.
2: C'est la braderie. Moi, je suis une manager poisson, donc je vends des moules, du poisson. Je suis passionnée par mon poisson, bien sûr.
0: Eh bien, c'est super. On vous embrasse très fort, très chère Nathalie. Vous voyez, c'est très simple. Vous vous inscrivez sur la plateforme ici.fr et vous repartez avec 200 euros de pouvoir d'achat.

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1: 33 sur votre radio ICI, bienvenue, nous sommes au cœur de votre nouveau rendez-vous. ICI, nous parlons bons plans, vie quotidienne, arnaques à éviter, on parle aussi des animaux avec notre vétérinaire Pierre Fabin qui est arrivé dans la bande aujourd'hui. Cette émission s'appelle On vous doit bien ça. Il y a également Aude Razo, Valère Coréard et notre rayon soleil Elsa Wolanski qui va nous dire comment faire face à ce qu'on appelle les brouteurs. Alors déjà, qu'est-ce que c'est? Je vous pose la question, chère Elsa. Vous allez y répondre, exactement. Oui. Et puis Pierre Fabin, eh bien, vous nous donnerez des astuces sur la rentrée de nos animaux.
2: Effectivement, on parle tous de notre rentrée à nous, mais peu de celle de nos animaux.
1: Exactement, mais pour l'heure, c'est notre Valère qui répond au vocal de notre auditrice Catel, qui nous a posé une question tout à l'heure au 0810 055 056. C'est le numéro de notre WhatsApp. C'est gratuit, on l'écoute, Catel.
3: Bonjour Enora, bonjour à tous. Je cherche un bon plan pour acheter un PC à ma mère. Vraiment un petit ordi, pas trop cher, parce qu'elle n'en fera pas un usage professionnel. Si vous avez ça pour moi, je suis preneuse. Merci beaucoup.
1: Alors sachez déjà qu'à tel, j'ai beaucoup d'affection pour elle parce qu'elle est bretonne. Et je le suis aussi. Elle nous a laissé un message de Lorient et j'embrasse très très fort ici Braise Isel. Je viendrai vous faire un petit coucou d'ailleurs là-bas, les copains de Bretagne. Alors Valère, oui. Un ordi pas cher.
4: Parce que nous aussi,
1: parce
4: on veut
1: que nous,
4: savoir.
1: Ça, voilà, ce qui est extrêmement...
5: Attendez, déjà on va répondre à Catel et après je réponds à vous. Bon, si j'ai bien compris, la maman de Catel n'a pas d'ordinateur, ouais, donc on part du principe qu'il n'y en a pas. Mm-hmm. En ce moment, c'est la rentrée, il y a beaucoup de promos de rentrée. Donc si on veut se diriger vers du neuf, ce qui n'est pas forcément mon premier conseil, mais disons-le, ça existe. Okay. Là, il y a pas mal de stocks et il y a de bonnes affaires. Il faut comparer dans les grandes enseignes, la grande distribution. Je ferme cette parenthèse, mm-hmm, et je vous emmène tout de suite sur l'occasion parce que c'est évidemment là qu'on va trouver les meilleurs prix. Mm-hmm. Il ne faut pas confondre occasion et reconditionné d'abord. Occasion, je vais par exemple sur Le Bon Coin et j'achète à un particulier un ordinateur.
1: Très bien.
5: Reconditionné, c'est un professionnel qui a remis en état un ordinateur d'occasion, mais qui garantit qu'il est en bon état.
1: Pas mal ça.
5: Pas là, oui.
4: C'est mieux.
5: C'est beaucoup mieux.
2: Mais c'est pas le même prix, j'imagine. Ah,
5: ouais. Alors ça, c'est effectivement pas le même prix. Vous avez raison, mais c'est pas le même service. C'est-à-dire que vous allez avoir un ordinateur qui est garanti 12 mois, qui a été revu au niveau de la batterie, au niveau des composants et qui fonctionne. Mmh. À ce sujet, j'ai une petite pépite pour vous. Oh, ça vient des ateliers du bocage.
1: J'adore. Quand
5: c'est
1: tu
5: une association d'insertion qui fait aussi du travail pour des personnes en situation de handicap. C'est une asso, c'est vraiment top. Là. En ce moment, par exemple, j'ai trouvé à 239 €, livré en 3 jours chez vous, un ordinateur Dell, 256 Go de stockage. Je pense que ça peut très bien aller, 239 €. C'est juste que cet ordinateur, on revient aux fruits et légumes, il est moche. Qu'est-ce que ça veut dire? Ça veut dire qu'il est un petit peu abîmé, la peinture est un petit peu écaillée, il y a peut-être une touche qui est un peu effacée, mais il marche nickel. Il est garanti 12 mois, il est livré chez vous en 3 jours.
1: Parfait.
5: Et ça s'appelle les K-Bossés. Un K et Bossés, B-O-2-S-E-S.
1: Ah voilà, les bons plans.
5: Ça, c'est un bon plan.
1: De papa Valère Correa.
2: Ce qui est génial, c'est vraiment la garantie dans ce cas.
1: On vous doit bien ça. Et ce qui est génial, effectivement, c'est la garantie sur ces ordinateurs, Pierre Fabin.
2: Oui, parce qu'en fait, sur un particulier, on ne sera jamais sûr de ce qu'on va avoir, alors que là, il est garanti 12 mois.
5: Et n'oubliez pas qu'elle bonus réparation, pardon, juste un instant là-dessus, ça existe, 50 € pour faire réparer votre ordinateur, la batterie, l'écran, ça marche et peut-être que vous pouvez simplement garder votre ancien.
1: Merci beaucoup, on vous dit bien ça sur votre radio ICI, on écoute Alain Souchon, pardon, j'ai 10 ans et juste après on va parler brouteurs, animaux et leur rentrée, oh, il s'en passe des choses.

0: J'ai 10 ans, Alain Souchon sur votre radio, ici. On vous doit bien ça, c'est votre nouveau rendez-vous.
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0: 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Il est midi 39, on est toujours en direct et on est ensemble jusqu'à 13h. Vous êtes ici, chez vous, ce nouveau rendez-vous quotidien est là pour vous rendre service car on vous doit bien ça. Il faut que je vous dise quelque chose hier, parce que dans un instant, Elsa va nous parler des brouteurs. Hein, c'est une nouvelle forme aussi de piratage amoureuse, va-t-on dire. Après, nous aurons Pierre Fabin qui nous parlera de la rentrée de nos animaux, mais avant. Hier, il s'est passé quelque chose de fou. Elsa Wolinski, notre madame astuce au quotidien, nous parlait des réunions parents-prof et comme quoi c'était un bon plan pour faire des rencontres amoureuses. Écoutez ce qui s'est passé hier.
2: C'est le seul endroit où tu peux parler de tes enfants sans crainte et repartir avec un numéro de téléphone pour un date. Et oui,
3: ça peut changer,
2: c'est honteux. Devant un professeur de philo, tout peut arriver.
0: Et décidément, nous sommes déjà très écoutés puisque madame Wolinski a reçu sur ses réseaux sociaux un message de qui ?
2: D'un petit professeur de maths. J'avais été professeur de maths de mes deux filles.
0: Qui a écouté notre émission et qui vous a dit un coucou, me voilà.
2: Oui, enfin qui m'a fait un petit message très gentil en me disant que j'avais été toujours effectivement assez séduisante à chaque rencontre.
0: Est-ce qu'il est joli garçon ce monsieur professeur de maths ?
2: Il est joli garçon, effectivement.
0: Suite au prochain numéro.
2: Il est très jeune.
0: Une love story à suivre tout au long de cette saison dans On vous doit bien ça.
2: En tout cas, j'avais raison. Vous voyez, bon, les dates à l'école.
0: Voilà. Par contre, alors, il y a des choses un peu moins glorieuses. Des dates qu'on vous promet qui n'en sont pas. C'est ce qu'on appelle les brouteurs. Vous allez nous en dire un mot, Elsa Wolinski.
2: Mais oui, tout à fait, parce qu'on parlait d'arnaque tout à l'heure. Moi aussi, je me suis fait avoir en amour. Et oui. Non, mais parce qu'en vrai, j'en ai marre quand même d'être toujours la célibataire de service de 52 ans, ouais. Même ici, à la radio. Alors, on m'a dit, mets-toi sur les sites de rencontres.
0: Ouais.
2: Alors, j'y vais, évidemment.
0: Gaiement.
2: Et puis là, gaiement, bien sûr. Et là, je tombe sur un cardiologue. C'est pas exactement mon fantasme. Moi, c'est plutôt les philosophes. Mais bon, vas-y. Il est très beau. Il vit à Rome. Mmh. Il m'écrit tout le temps. Mmh. Il me dit tout de suite tout ce que j'ai envie d'entendre. Je tombe littéralement dans le vortex de la séduction. Parce que vous savez, Valère, ça va très vite avec moi.
0: Un regard. Et hop. Valère est son voisin de table. C'est pour ça qu'elle le regarde souvent et elle lui parle souvent.
2: Il m'annonce qu'il va venir. Là, tout d'un coup, il me dit, je viens.
0: Wow.
2: Sauf que là, il me dit, mais j'ai un problème, j'ai besoin d'argent pour le billet.
4: Un cardiologue, enfin.
2: Non, mais évidemment.
0: Un cardiologue qui a besoin d'argent, déjà, il y a un loup.
2: Non, mais il y a un gros loup. Non, mais ça va pas. J'en parle à une amie qui me dit, ah bah oui, tu t'es fait avoir, c'est un brouteur. Moi, eh ben, je suis un peu naïve, excusez-moi. Je dis, quoi ? Qu'est-ce que ça veut dire, un brouteur ? Aude, je vous pose la question, qu'est-ce que c'est
0: quoi
5: brouteur, c'est un arnaqueur amoureux, on peut dire arnaqueur, C-O-E-U-R peut-être, ouais. À la fin. C'est quelqu'un qui fait semblant d'être amoureux de vous pour siphonner votre compte en banque.
0: Tout ça me rappelle cette histoire, vous savez, cette dame qui était amoureuse de Brad Pitt.
2: Ah, tout à fait.
0: Brad Pitt avec l'accent allemand, pourquoi, je ne sais pas, pardonnez-moi. Non, mais c'est vrai.
2: Elle a donné plein d'argent.
5: 800 000 euros, elle a donné au fond
0: Brad Pitt. Ça, on en avait parlé très longuement l'année dernière. Vous avez failli être madame Brad Pitt.
2: Oui, c'est ça. Et ben non. Alors. Et je vais vous dire, maintenant je me dis, non seulement il faut que je trouve un homme, mais maintenant il faut aussi que je vérifie qu'il existe. Non mais je vous assure. Alors la prochaine fois qu'un beau cardiologue m'écrit « visio », pièce d'identité, carte professionnelle, et s'il est vraiment cardiologue, électrocardiogramme, parce que quitte à tomber amoureuse d'un cardiologue à Rome, j'aimerais bien au moins qu'il ait un cœur, qu'il sache où il est. Alors moi j'avais quand même une petite question, Aude, comment on fait ? Est-ce qu'on se dit, ben non, fini, on va plus sur les sites, ou est-ce que vous nous avez des tips ?
5: Mais non,
0: Aude
5: Elsa,
0: Razo,
5: faut pas renoncer.
0: Ah, jamais en amour.
5: Quand il y a une arnaque, il y a aussi une solution. J'ai deux conseils de base, mais qui sont vraiment très simples. Vous pouvez discuter avec ce cardiologue, Elsa, jusqu'à un certain point, et c'est ce que vous avez fait. Dès qu'il est question d'argent, c'est terminé.
0: Déjà, on prend la porte et on s'en va.
5: C'est ça le critère. J'ai beaucoup d'auditeurs qui m'écrivent, qui me disent, mais j'ai un doute. Ouais. J'ai un doute sur cette personne. En fait, dès qu'il est question d'argent, c'est terminé. Avant, à la limite, faites ce que vous voulez. Le problème, c'est que, bon, après, vous pouvez vous attacher à cette personne et lui donner de l'argent. Donc, attention, très lucide. Et puis, dernier conseil, jamais de photos intimes. Comme ça, à envoyer, parce que des fois, ils demandent des photos intimes.
2: Non, alors je n'envoie pas de photos intimes.
5: Et après, ça peut servir à du chantage. Non, mais alors, c'est important parce
4: j'ai
5: que
4: eu
5: certains.
4: Alors, Pierre Fabin. De la part de
0: c'était de qui
4: Elsa pardon. Elsa m'a envoyé des photos de chat.
2: Est-ce que c'est des photos Oui, enfin, des photos de chat, ça va quand même.
0: Oui, ça va.
2: Calmons-nous.
3: Mais en tout cas, donc pas de photos intimes, bah oui, ça paraît assez évident.
5: Oui,
3: mais ça l'est pas tant que ça.
5: Et
3: peut-être.
5: Puis, dernier tip, si bien vous voulez, oui. Demandez un appel vidéo, mais là, maintenant, tout de suite, immédiatement. Parce que là, alors, on peut faire un faux appel vidéo avec l'intelligence artificielle aujourd'hui, il peut se transformer en Brad Pitt et faire un appel vidéo avec vous. Demandez un appel vidéo immédiat. Et s'il dit non, déjà, c'est suspect quand même.
3: Hein. Ouais. Oh, quelle place ces réseaux. Moi, je suis très à l'ancienne. Bonne année 1950. J'ai rencontré les gens en vrai. Faire des dîners aux chandelles, qu'on me compte fleurette et qu'on m'ouvre la porte de la voiture. Pardon.
2: Et ben, c'est pas comme ça que j'ai me trouvé un mec. Hein.
3: Allez, dans un instant, on va parler avec Pierre Fabin, notre vétérinaire de la rentrée de nos animaux. On vous donnera aussi 200 euros parce que je booste tout au long de l'année votre pouvoir d'achat. Mais pour l'heure, la merveilleuse voix de Juliette Armanet, le dernier jour du disco, c'est sur votre radio, ici.

0: Je ne me lasse pas de ce titre. Juliette Armanet, le dernier jour du disco sur votre radio ici. Bienvenue dans On vous doit bien ça.
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0: Midi 47 sur votre radio, ici. On passe un très très bon moment en votre compagnie. On espère que l'émission vous plaît. N'hésitez pas à la commenter, à nous soumettre des sujets. Appelez-nous, laissez-nous un message vocal sur notre WhatsApp. C'est gratuit, c'est au 0810 055 056. Dans un instant, on vous donne 200 euros parce que toute l'année, tous les jours, je vais booster votre pouvoir d'achat. Mais pour l'heure, notre grand vétérinaire Pierre Fabin va nous parler de la rentrée de nos animaux.
3: Et oui, parce que depuis des jours, on parle de notre propre rentrée, de à quel point c'est dur pour notre rythme, du réveil qui pique le matin. Mais est-ce que vous avez pensé à vos animaux ce matin en claquant la porte?
0: Non, parce si que...
3: Oui, mais est-ce que vous avez pensé qu'ils pouvaient souffrir de ça? Parce qu'en fait, il y a une forme d'anxiété qui existe, ça s'appelle l'anxiété de séparation. Alors concrètement, comment ça se manifeste? C'est votre chien qui d'habitude est très gentil, ne fait pas de bêtises, commence à en faire un petit peu. Il va détruire un oreiller, il va éventuellement être malpropre, aboyer un petit peu quand vous n'êtes pas là. Votre chat qui va devenir très collant ou bien carrément distant ou malpropre, faire des petits pipis à côté de la litière. Ça peut durer 2-3 jours, mais ça peut aussi durer 2-3 semaines, voire un mois. Mais attention, ça dépend forcément aussi de comment vous les avez fait garder pendant les vacances.
0: Ah bon?
3: Bah oui, parce que quand on a un chat qui reste à la maison et qui a un cat-sitter qui passe une fois par jour, donc il voit une personne.
0: Je dois vous avouer qu'il est en train de regarder Elsa Wolinski à ce moment précis, qui a fait appel à un cat-sitter cet été.
3: Qui venait 2 heures par jour
0: qui
3: pour
0: venait,
3: le coup.
0: Effectivement. Parce qu'Elsa Wolinski, vous avez 3 chats.
4: J'ai 3 chats.
0: J'ai deux, j'ai fait la même chose.
4: Voilà.
0: Ça, c'est pas bien, monsieur
3: Alors
0: Pierre
3: si,
0: Fabin.
3: C'est génial, mais justement, la rentrée va être vue comme quelque chose de positif, souvent, sauf pour les chats d'autres qui font un petit peu la gueule, je crois. Les chats d'Elsa, pardon, qui font un petit peu la gueule. Mais en général, le retour de l'humain, c'est un retour à la normale, il y a des habitudes qui reviennent. Mais c'est pour le chien qui est venu avec nous en vacances. Celui qu'on a emmené au camping, qui était H24 avec nous, qui était avec les enfants, qui a fait tous les apéros, qui a reçu les morceaux de saucisses qui sont tombés du barbecue. Et ben, il prend un mur de solitude en pleine face,
0: oui,
3: ce chien-là. Et d'ailleurs, il y a l'effet inverse aussi qui peut se produire, parce qu'il y a des chiens qu'on a trop sollicités pendant les vacances.
0: Ouais.
3: C'est-à-dire qu'ils avaient les enfants dans les pattes, il y a des amis qui passaient, il y avait la chaleur cet été, c'était dur pour eux. Mais eux, ils vont se dire justement, bah, merci, vous en allez, le canapé, il est enfin à moi. Donc on peut vraiment avoir ces deux opposés qui existent.
0: D'accord.
3: Mais là, concrètement, on est rentré aujourd'hui.
0: Alors oui,
3: on n'a rien préparé. Est-ce que ça peut se préparer, la rentrée avec son animal? Mais là, on est rentré. Qu'est-ce qu'on peut faire, justement? Et bien justement, déjà, vous allez adapter les promenades. Vous passez pas de 3 heures de rando par jour à 5 minutes de promenade.
0: Ah oui, d'un coup.
3: Voilà, d'un seul coup. Votre chien ne va pas comprendre.
0: Vous
3: augmentez un peu la taille des promenades. Le docteur Kirzek nous l'a dit hier. On se lève 15 minutes plus tôt. On part avec son chien et on lâche le téléphone. Soyez avec votre chien pendant la promenade. Apprenez-lui des nouveaux tours. Changez d'itinéraire pour qu'il découvre des nouvelles odeurs. C'est hyper important pour lui. Les chiens vivent dans un monde d'odeurs. Vous pouvez aussi fatiguer leur cerveau au moment du départ avec la nourriture. Ce que vous allez faire,
0: je fais la même chose avec mon mari.
3: Alors, je ne sais pas comment vous lui fatiguez le cerveau, mais pour vos chats ou vos chiens, vous prenez la gamelle, vous sortez la gamelle, vous oubliez la gamelle et vous mettez des croquettes partout dans l'appartement, sous le tapis, dans la cuisine, dans la salle de bain. En fait, toute la journée, vos animaux vont aller chercher la nourriture, ils vont renifler.
0: Attendez, on peut faire ça avec les chats aussi ou pas?
3: Oui, avec les chats, bien sûr, c'est génial.
0: On leur met des croquettes partout aussi?
3: Un peu partout dans l'appartement et ça va les obliger à être actifs la journée et ils vont moins s'ennuyer pendant la journée.
0: J'ai 1000 questions, pardon.
3: Voilà.
0: Non mais parce que moi mon chat il hurle maintenant la nuit comme il faisait pas ça avant les vacances.
3: Justement le fait de le stimuler la journée, qu'il ait quelque chose à faire pendant la journée, va faire qu'il va être occupé.
0: Mais comment je fais pour l'occuper? Je suis pas là la journée.
3: Mais justement avec les croquettes, on va les mettre un peu partout dans l'appartement. Il va les manger à gauche et à droite.
0: C'est le fort boyard.
3: Voilà, c'est le fort boyard des croquettes. Exactement.
0: Le cache-cache.
3: Exactement.
0: Mais c'est pas mal ça.
3: Voilà. Et on dédramatise aussi le départ. C'est-à-dire ne faites pas des adieux à vos chiens avant de partir. Vous oubliez le tu vas me manquer mon bébé, papa revient vite. Quand vous partez, c'est comme si vous alliez sortir les poubelles. Vous l'ignorez 10 à 15 minutes avant. Et le plus dur, c'est de l'ignorer aussi à votre retour. Pendant 10 à 15 minutes, on ne fait pas la fête. On y va après, une fois que tout le monde s'est calmé.
0: Merci Pierre Fabin, c'est très très gentil. C'est très gentil, bah oui, c'est normal. En même temps, il est là pour ça. Quelle gourde. On va se retrouver dans un instant et on va booster votre pouvoir d'achat. 200 euros à dépenser dans une grande enseigne pour faire vos courses. Ça part là maintenant, tout de suite.
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0: De retour dans On vous doit bien ça sur votre radio. Ici, Pierre Fabin, notre vétérinaire, nous disait très sagement comment gérer la rentrée de nos animaux. Ça a beaucoup réagi au 0810 055 056. C'est notre WhatsApp gratuit. Mireille est avec nous.
4: Oui.
0: Elle réagit aussi. Bonjour Mireille, bienvenue.
4: Bonjour et merci pour votre bonne ambiance.
0: Oh, c'est gentil, Mireille. C'est super, vous nous appelez des Landes, hein, je crois.
4: C'est ça.
0: En Nouvelle-Aquitaine, on salue la Nouvelle-Aquitaine. Alors, vous aviez une petite question pour notre cher vétérinaire Pierre Fabin.
4: Oui, est-ce qu'on peut donner des huiles essentielles ou de l'homéopathie pour les puces ou les piques des chats?
3: Alors, c'est une très bonne question et on voit justement beaucoup de produits sous forme d'huiles essentielles qui sont vendues. Alors, le premier point, c'est qu'il faut savoir qu'il n'y a pas d'efficacité prouvée. Et tout au mieux, ces produits seraient répulsifs, c'est-à-dire qu'ils vont chasser certaines puces, mais pas toutes, et qu'elles vont quand même pouvoir s'installer. Et du coup, le plus important pour moi, c'est quand même de prévoir ça avec votre vétérinaire par rapport au risque de votre animal. Est-ce qu'il sort? Est-ce qu'il sort pas? Et de prévoir ça comme ça. Et il faut savoir quand même qu'avec les huiles essentielles, il y a un risque de toxicité. Si le chat lèche les huiles essentielles, il peut s'intoxiquer gravement. Donc c'est quelque chose que je recommande pas trop, les huiles essentielles. Mais voilà, vous pouvez adapter peut-être le traitement de vos animaux avec votre vétérinaire pour prévoir un bon plan de prévention.
0: Parce que vous aviez essayé, Mireille, déjà, sur votre animal?
4: Non, je fais avec le vétérinaire. Voilà. Je voulais savoir s'il y avait une odeur particulière et qu'il pouvait.
3: Non, alors, ils n'aiment pas trop ça, les huiles essentielles en général, hein, parce que vraiment, c'est une odeur qui est très forte, c'est très concentré. Et du coup, le dosage pour l'animal, il est toujours dur à avoir. Et vraiment, c'est votre vétérinaire qui vous fera le meilleur plan de prévention.
0: Bah, évidemment, quand même. Il faut profiter de la vie des professionnels. Merci beaucoup, chère Mireille.
4: Merci.
0: On vous embrasse très très fort. Faites comme Mireille, vous avez un problème, une question, une envie, des sujets à nous soumettre. 0810 055 056, c'est notre numéro WhatsApp et c'est gratuit dans votre nouveau rendez-vous. On vous doit bien ça sur votre radio ici. Ah, que je suis contente, parce que là, je vais donner un petit peu des sous. Je vais booster votre pouvoir d'achat tout au long de l'année, tous les jours. C'est 200 euros pour vous, tout de suite, à dépenser dans une grande enseigne pour faire vos courses. Et nous accueillons un gagnant. Comment s'appelle-t-il? Oh, c'est Steven. C'est Steven qui est là avec nous. Bonjour, Steven.
5: Bonjour, Enora. Bonjour, tout le monde.
6: Bonjour.
0: Ah, oh là là, je vois, et ça me réjouit à nouveau, que vous êtes de la région du Morbihan. Décidément.
5: Eh oui.
0: Beaucoup de Bretons ce matin.
5: Moi, je suis au coin, en fait, entre le Morbihan, la Côte d'Armor et les Îles-et-Vilaines.
0: Vous êtes au cœur de l'action. Et on embrasse très, très fort ici, Armorique. Alors, qu'est-ce que vous faites dans la vie, cher Steven?
5: Eh ben, je suis chef de cuisine depuis une paire d'années. Maintenant, j'ai mon entreprise de cuisine végétale gastronomique.
0: D'accord.
5: Pour faire partager, en fait, j'ai pu travailler dans de nombreux palaces en tant que sous-chef et j'ai été chef étoilé dans mon passé aussi.
0: Waouh. Ça, c'est un beau métier.
5: J'ai voulu faire partager, en fait, tout ce qui n'était pas accessible à tout le monde, en fait, et ben, le faire maintenant pour. Donc, j'ai un food truck où je propose moult
0: mets. Moult créations. Voilà. Vous parcourez toute la Bretagne, je vois, avec ce camion. En fait, c'est ça?
5: Exactement, exactement. On a une petite caravane de 72, donc super old school qu'on a fait peindre par une artiste en dessous de Saint-Malo.
0: D'accord.
5: Pardon. Voilà, et je suis d'autant plus fier d'aujourd'hui de mon parcours parce que je fais partie des TOC françaises.
0: Ah bon? On a une star avec nous, dans vous dit bien ça, dis donc.
5: Une association de gastronomes, de chefs étoilés, d'anciens chefs étoilés, d'amoureux de la cuisine et du patrimoine français. Et donc je suis encore plus fier parce que je suis le seul chef de cuisine de France hémophile. Qui a une particularité, c'est que j'ai le sang plus liquide que tout le monde.
0: D'accord.
5: Mais avec l'envie et la persévérance, on arrive toujours à atteindre ses rêves.
0: Malgré tout ça, exactement, vous avez atteint votre rêve. Et un autre rêve, un petit rêve, mais qu'on exauce pour vous, c'est les 200 euros.
5: Bravo, merci beaucoup.
0: On est très heureux de vous les donner. On vous embrasse très très fort, cher Steven.
5: Je vous remercie, Edora, et au plaisir de vous rencontrer un jour ou l'autre, et à vous l'équipe aussi.
0: Kenavo, comme on dit chez moi. J'en profite. 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On va se retrouver demain. Ça passe à une vitesse folle. Je suis très, très heureuse de démarrer cette saison avec vous dans ce nouveau rendez-vous quotidien. On vous doit bien ça sur votre radio ici. Merci Aude Razzeau. Merci Pierre Fabin. Merci Elsa Wolinski. Merci Valère Coréard pour tous vos beaux plans, bons plans. J'arrive pas, hein, à la fin de l'émission, c'est comme ça.

0: La salsa de Bernard Lavillier pour vous réveiller ce mardi matin. Bonjour tout le monde, merci d'être là. Je suis très content de vous retrouver, vous et toute l'équipe d'ici des 5 heures.
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0: Bonjour Valentine.
3: Bonjour Louis, bonjour à tous.
0: Aujourd'hui, nous sommes le 8 septembre et c'est la journée internationale de l'alphabétisation qui fête ses 60 ans ce mardi. Une journée lancée par l'UNESCO, figurez-vous, pour rappeler l'importance de savoir lire et écrire. Alors ce matin, avec Valentine, eh bien on cherche un auditeur qui
3: connaît par cœur une poésie apprise quand il était enfant.
0: Le corbeau et le renard, demain des lobes, heureux qui comme Ulysse. On fait appel à vos souvenirs sur les bancs de l'école ce matin au 0810 055 056.
3: On relaie aussi cet appel à toutes les casernes. Une grève des pompiers démarre dans toute la France. Ils peuvent déjà compter sur le soutien des Français, c'est l'info du jour dans une demi-heure. La question, c'est si le gouvernement les entendra. Le quotidien de nos pompiers, on vous le raconte dès 5 heures.
0: Et pour vous accompagner jusqu'à 6 heures, Saveria au standard, Elorie à la technique, Emeline à la rédaction en chef ce matin. Ici, dès 5 heures, ça commence maintenant.
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0: Mardi 8 septembre, excellent réveil à l'écoute de votre radio. Il est 5 heures.
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0: 5 heures, le tour de l'actualité. À vos côtés, Valentine, et à la une, les pompiers en détresse.
3: Avec un objectif, faire du bruit. Avec cette grève symbolique, toutes les interventions seront assurées, mais déjà historique par sa durée et son ampleur. 6 semaines de mobilisation à partir d'aujourd'hui dans toutes les casernes de France, épuisées par un été rythmé par les feux, mais aussi, raconte Anthony Chevaux, porte-parole de l'UNSA sapeurs-pompiers, par le manque de moyens quotidiens.
4: On bosse de plus en plus en mode dégradé, c'est-à-dire qu'il y a 25 ans, un engin incendie, on était 8 dans les engins. Aujourd'hui, nous sommes 6, c'est donc devenu la norme. Ou alors on bricole aussi, c'est-à-dire qu'on fait partir un engin d'un endroit avec 3 personnels, et puis on va faire partir 3 personnels d'un autre centre de secours pour qu'ils complètent l'équipage. Et puis alors le pire du pire, c'est quand sur les centres de secours n'y règnent que des sapeurs-pompiers volontaires, ils donnent du temps pour leur engagement de pompiers volontaires, sauf que plus on avance, et plus aussi de fait de l'augmentation de l'activité opérationnelle, plus on a des difficultés de couverture sur certains territoires. Et c'est donc là où il y a principalement des pompiers professionnels que les engins partent et on parcourt des kilomètres et des kilomètres pour apporter une première réponse de secours. Donc parfois, ça va être, vous avez 15, 20, 25, 35, 45 minutes de route et vous êtes le premier intervenant.
3: Sans parler de l'équipement vieillissant, début de la grève ce mardi donc, jour où le gouvernement dépose son projet de loi sur la sécurité civile. Et ce ne sont pas les seuls aujourd'hui à porter des brassards noirs, à déployer des banderoles. Des actions sont annoncées devant les hôpitaux, en surchauffe pendant les canicules, au sens propre comme au figuré. Les agents de la fonction publique dénoncent le mépris du gouvernement. Leurs mutuelles et prévoyances, par exemple, ne sont toujours pas prises en charge par l'employeur.
0: Une polémique aussi grande que la Tour Eiffel.
3: Où les femmes salariées du monument ont été sommées de quitter leur poste de travail samedi ou de se cacher pendant toute la visite d'une délégation hindoue, puisque la centaine de dignitaires de ce groupe religieux conservateur refuse tout contact avec les femmes. Sidérés par cette demande de leur direction Jules de Kiss, les salariés ont refusé d'ouvrir le monument aux touristes hier.
5: Les portes doivent rouvrir ce matin, mais la colère est toujours là.
6: C'est un événement qui est totalement inacceptable.
5: Des femmes mises à l'écart, sur demande d'une délégation religieuse. 3 jours après, Diane Davoine, élue CGT à la Tour Eiffel, n'en revient toujours pas.
6: Ça a été lunaire, j'ai pas de mots, ça ne s'est jamais passé comme ça. Et là, on est tombé dans des consignes extrêmes et ces consignes-là ont été appliquées.
5: Des consignes que regrette la direction qui a fait face au personnel hier lors de 2 assemblées générales.
6: La direction reconnaît une erreur, la direction a présenté ses excuses. Pour autant, c'est pas tout à fait suffisant pour les salariés.
5: Des salariés qui demandent désormais des engagements écrits à la direction.
6: Nous, notre sujet, c'est évidemment que ça ne se reproduise pas. Les discussions vont perdurer dans les jours, les semaines et probablement les mois à venir sur ce sujet pour poser un cadre sur l'accueil de personnes de confessions ou de cultures différentes. Nous, on souhaite accueillir toutes ces personnes le mieux possible, mais dans le cadre des valeurs républicaines auxquelles les salariés sont très, très attachés.
5: En attendant, une enquête sera diligentée diligentées dans les plus brefs délais pour faire la lumière sur ce qui s'est passé, promettent le maire de Paris et la société d'exploitation de la Tour Eiffel.
3: La Tour Eiffel, l'un des monuments les plus visités au monde, qui doit donc rouvrir dans des conditions normales à 9h30 ce matin. Un viol retransmis en direct sur un réseau social, c'est l'alerte donnée à la police ce week-end dans le Val d'Oise. Rapidement, ils identifient l'auteur de la vidéo, se rendent à son domicile. Sur place, ils entendent les appels à l'aide d'une femme et arrêtent l'homme en flagrant délit. C'est une information de votre radio ici.
0: Il est 5h04 et la Ligue des champions de foot commence ce soir.
3: C'est Lille qui ouvre le bal des clubs français cette saison, de retour dans l'élite après un séjour en Ligue Europa la saison dernière. Et avec désormais sur le banc l'un des noms les plus prestigieux de l'histoire du football, l'Italien Davide Ancelotti, fils de Carlo Ancelotti, quintuple vainqueur de la compétition en tant qu'entraîneur, est bien décidé à se faire un prénom avec le LOSC.
7: L'équipe mérite d'être dans cette Ligue des Champions et nous, on veut faire voir qu'on mérite d'être là. Je suis sûr, après, je ne sais pas jusqu'où on va arriver, mais s'il y a une chose que je suis sûr, c'est qu'on va se battre n'importe contre qui, n'importe quel terrain, d'être extrêmement compétitif dans cette compétition jusqu'à la fin, qu'on ne sait pas quand sera, mais ça, c'est la mentalité avec laquelle on commence.
3: Eh bien, ça promet. Lille reçoit le Betis Séville à 21h. Demain, c'est au tour du Paris Saint-Germain d'entrer en piste avec la réception du Slovan Bratislava. Et le RC Lens se déplacera jeudi sur la pelouse du Slavia Prague. Et puis, il n'y a plus de Français sur les courts de l'US Open de tennis. Après avoir mené 2-7 à rien, Arthur Géa est éliminé en 8e de finale, battu en 5-7 par le Néerlandais Botic van Dezen Schulp. La météo, Louis.
0: C'est une météo en deux temps, ce mardi Valentine, avec un ciel plus nuageux à l'ouest. Quelques averses aussi prévues au cours de la matinée, le long de la Manche notamment. Ailleurs, c'est du soleil pour les températures de la matinée. Elles restent tout de même très agréables à Reims et Lille à 19 degrés, Rennes à 18 degrés, Tours 20 degrés, Grenoble et Valence ce matin 22 et Avignon 23 degrés. Cet après-midi, ce sont les averses qui vont gagner du terrain pour s'étendre de la région des Pays de la Loire jusqu'aux Hauts-de-France. On attend des coups de tonnerre qui sont possibles localement au-dessus de la Drôme et de l'Ardèche au cours de l'après-midi. À noter aussi l'arrivée du vent, un vent qui nous vient de l'ouest et des rafales pouvant aller jusqu'à 60 km/h au cours de la journée. Pour les maximales, ce mardi, elles sont agréables et restent de saison. 24 pour les maximales dans le nord à Dijon et dans le sud, 27 degrés attendus aujourd'hui à Nice, 28 pour Ajaccio.
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0: Bonne fête à tous les Adriens qui se réveillent avec nous ce matin. Il est 5h06. Et on commence cette journée ensemble tranquillement. Aussi bien sur la route, tiens, pour vous fraîchement réveiller ou avec votre premier café.

0: Et franchement, ça le fait, si on ferme les yeux, on se croit presque au bord de la mer.
1: Presque.
0: Ouais, presque. Ici, dès 5h, avec les frérots de la Vega, c'était le chant des sirènes. Soyez les bienvenus, si vous nous rejoignez à l'instant.
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0: On va parler de la mer ce matin, figurez-vous. À 5h25, vous avez rendez-vous avec Stéphane Bern. Et ce matin, direction le 17e siècle, avec un homme qui, à 53 ans, eh bien, il aurait pu penser à lever le pied. Non. Pierre-Paul Riquet décide, lui, de lancer l'un des plus grands chantiers de France, Valentine.
1: Son idée paraît folle à l'époque. Hein. Relier l'Atlantique à la Méditerranée par un canal de près de 240 km, avec un défi énorme, trouver assez d'eau pour l'alimenter, ce célèbre canal du Midi.
0: Alors, comment est-ce qu'il est né, précisément, ce canal? Réponse avec Stéphane Bern, tout à l'heure, 5h25, sur ICI. Et tous les jours à 5h15, vous avez rendez-vous avec Catherine Quicandon pour Ici, ça entreprend.
1: Et qui dit rentrée scolaire dit aussi parfois retour des poux sur la tête de nos enfants. Une chose de plus à gérer pour les parents, cette période déjà bien chargée.
0: Alors, comment s'en débarrasser de ces poux? Catherine, vous nous emmenez dans la Manche avec Ici Cotentin.
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2: Merci Catherine. Valentine, nous, on n'a pas de poux.
3: Mais j'espère pour nous. Pas sûr que ça nous protège, mais nous parlons de casque dans un instant. Le nouvel équipement rendu obligatoire dans de plus en plus de villes et de départements pour les utilisateurs de trottinettes électriques.
2: Reportage dans le Pas-de-Calais à suivre dans moins d'une minute.
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2: Soyez les bienvenus si vous nous rejoignez à l'instant à 5h14, la tolérance zéro pour les adeptes de la trottinette électrique.
3: De plus en plus de villes et de départements s'alignent sur une nouvelle réglementation, le port du casque obligatoire. Nice a ouvert la voie l'année dernière, Paris, Amiens, Calais, Reims, Nîmes ont suivi, puis le Nord et le Pas-de-Calais, donc à la rentrée. Vanessa Lamar, où c'est désormais l'amende de 35 euros immédiate pour les réfractaires.
6: Aboubakar a bien compris la leçon la semaine dernière. Ce jeune homme de 24 ans travaille dans une pizzeria du centre-ville d'Arras. Il a été verbalisé pour défaut de casque par la police municipale. 35 euros d'amende.
7: Le premier jour où la loi s'appliquait, ouais, ben, ça fait chier, mais bon, il n'y a pas le choix.
3: Et vous êtes allé acheter un casque, du coup, vous n'en aviez pas ?
7: Non, pas du tout. Je suis parti dans le garage à mon père, j'ai trouvé ça. Je l'ai mal lavé, je l'ai pris.
6: Mais le casque trouvé dans le garage est un casque de vélo. Ce n'est pas assez protecteur, explique Christian Védélago, directeur de cabinet du préfet du Pas-de-Calais.
8: Les casques vélo, qui ne couvrent que le haut du crâne, sont trop fragiles. Donc, il faut un casque qui doit protéger la face et l'arrière, l'ensemble du crâne.
6: Sur les 13 utilisateurs de trottinettes électriques contrôlés hier, 5 ont été verbalisés pour défaut de casque. La police municipale d'Arras va intensifier les contrôles. Benoît Desferré, conseiller municipal en charge de la sécurité à la ville d'Arras.
9: On va multiplier effectivement les opérations, non seulement pour non-port de casque, mais également sur toutes les autres infractions, telles que par exemple la circulation sur les trottoirs, sur les axes piétonniers, le franchissement de feux rouges, la possession de l'assurance.
6: Et autre petit rappel utile, les trottinettes électriques sont interdite au moins de 14 ans. Et bien sûr, sur une trottinette électrique, il n'y a qu'un seul passager.
3: La trottinette électrique dans le viseur des autorités, après 80 morts en 2025 selon la sécurité routière et un nombre de blessés graves en hausse de près de 40% sur un an. Mieux vaut se mettre à jour sur les règles de sécurité.
2: Merci Valentine. 5h16 dans les coulisses TV ce matin. Vous allez découvrir comment naissent les grands scoops. France 5 lance ce soir Mécanique du journalisme. C'est une nouvelle émission présentée par Mélanie Taravant. Patrice Gascoigne nous emmène dans les coulisses de cette grande enquête et ce dans moins de 5 minutes sur ICI. Et tout de suite, tiens, je vous propose de faire un saut rapide en 86 avec Paul Simons. Cette année-là d'ailleurs, bien, il va surprendre tout le monde avec un album, Graceland, un album enregistré en grande partie, figurez-vous, avec des musiciens sud-africains et qui va devenir un immense succès. Et à l'intérieur, il y a ce morceau, You Can Call Me All.

0: You can call me All de Paul Simon à l'écoute de votre radio. En gros, vous pouvez m'appeler All. Il y a un truc assez rigolo, tiens d'ailleurs, sur cette chanson, Valentine. C'est la signification du All dans le titre. Ça vient du compositeur de Paul Simon, Pierre Boulez, qui à l'époque s'était trompé lors d'un dîner et qui a appelé Paul Simon All. Et finalement, ça l'a bien fait rire. Il a décidé de garder ce fameux All, vous voyez.
1: Super, Jacques.
0: À la fin du titre de la chanson.
1: Vous m'appelez Jacques ?
0: Oui, eh ben, on va changer le jingle, on verra demain. 5h21, soyez les bienvenus si vous nous rejoignez à l'instant. Bon réveil, et puis vous êtes là au bon moment en plus, puisqu'il faut nous appeler tout de suite au 0810 055 056 avec Valentine.
1: Et Jacques.
0: Et Jacques, arrêtez, on va le garder ce Jacques. Avec Valentine, on va parler à deux d'entre vous ce matin. Si vous nous écoutez de bonne heure, puisque vous levez très tôt pour partir bosser, ou à contrario, tiens, si vous vous couchez très tard et que vous avez terminé, vous, votre journée de boulot et qui potentiellement nous écoutez sur le chemin pour rentrer à la maison, appelez-nous, c'est Saveria qui vous attend au standard et l'un d'entre vous repartira avec un joli cadeau, Valentine.
1: 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La radio numérique terrestre, j'ai inversé toutes les syllabes.
0: Ça, c'est pour m'être moqué de moi.
1: C'est ça. Vous n'entendrez jamais aussi clairement la belle voix de Jacques. Le matin, allez-y, c'est le poste de radio ici.
0: C'est Saveria qui vous attend. Vos appels ce matin au 0810 055 056. Bonne chance à tous.
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0: 5h22, on retrouve tout de suite Patrice Gascoigne qui nous rejoint avec de nouveaux Coulisses TV. Et aujourd'hui, Patrice, vous nous faites entrer dans les coulisses des grands scoops du journalisme. Place à une nouveauté ce soir sur France 5, intitulée « Mécanique du journalisme ».
3: Vous vous souvenez de l'affaire Cahuzac, ce ministre du budget qui jurait les yeux dans les yeux qu'il n'avait aucun compte caché en Suisse ? Eh bien, dites-vous que la révélation de cette affaire est partie d'une intuition.
4: Vous avez cliqué sur une de ses toutes premières décisions qui concerne son prédécesseur au budget, Éric Woerth.
5: À chaque fois qu'Éric Woerth est dans la difficulté, on a l'impression qu'il y a un Jérôme Cahuzac qui vole à son secours. Mais je n'ai rien. Si ce n'est mon esprit mal tourné et mes a priori, je n'ai journalistiquement rien.
3: Le journaliste de Mediapart, Stéphane Arfi, qui répond aux questions de Mélanie Taravant. C'est elle qui incarne cette nouvelle collection documentaire « Mécanique du journalisme ». Cette série est inspirée du podcast éponyme de France Culture, une collection dont le principe est simple, nous révéler les coulisses de la fabrique de l'information, comment naît une enquête qui va devenir un scoop. C'est effectivement passionnant, chaque enquête nous est racontée comme un thriller. Donc ce soir, sur France 5, vous aurez deux épisodes de cette nouveauté « Mécanique du journalisme ». Le premier, vous l'avez entendu sur l'affaire Cahuzac, le second sur l'affaire Big Malion. J'ai demandé à Mélanie Taravant, celle qui va à la rencontre des auteurs des enquêtes, quel était son rôle dans le processus de fabrication de Mécanique du journalisme. Mélanie Taravant.
6: Eh ben en fait, je remonte le fil de l'enquête avec le journaliste qui l'a réalisé, donc c'est lui qui est vraiment au centre du récit. D'ailleurs, on n'a pas de voix off volontairement, car c'est lui qui raconte son enquête. Moi, je suis vraiment là pour l'interviewer, retracer son cheminement, les questionnements qu'il a pu se poser. On replonge dans l'enquête côte à côte. Je pose les questions que le téléspectateur se poserait. À quel moment avez-vous compris? Comment est-ce qu'on vérifie une source? À quel moment on décide de publier? Comment est-ce qu'on tient? Surtout quand le pouvoir ou même d'autres journalistes ne vous croient pas. Et voilà, je précise que pour cette collection, j'ai eu la chance de travailler avec un rédacteur en chef, Florent Chevolo, qui a un grand sens du récit. C'est vraiment une collection racontée comme un thriller, comme un polar. Lui, il a longtemps travaillé sur Un jour un destin, donc voilà, il a le sens du récit. Et puis, chaque documentaire incarné a un réalisateur différent, qui sont à chaque fois des grands réalisateurs aguerris et chevronnés.
3: Mélanie Taravant, qui incarne cette passionnante nouveauté mécanique du journalisme ce soir sur France 5, et moi, sans rouler des mécaniques, je vous donne rendez-vous demain, ici, pour de nouvelles coulisses télé.
0: À demain, Patrice, 5h20. Elle a gagné la Starac en 2025. Puis ensuite, elle a connu un véritable succès avec son premier album, Cœur maladroit. Et elle nous a dévoilé ce week-end un tout nouveau single que vous allez écouter peut-être pour la première fois ce matin sur ICI. Voici pour vous la chanteuse Marine avec son nouveau single, Tricheur.

0: Tricheur, c'était le nouveau single de Marine à l'instant sur ICI, mardi 8 septembre. Bon réveil avec nous et comme d'habitude avant les infos de 5h30, un petit peu d'histoire avant l'actu aux côtés de Stéphane Bern. Et ce matin, on voyage au temps d'une des voies navigables les plus célèbres du pays.
1: À 53 ans, certains pensent à la retraite. Un homme, lui, décide de lancer l'un des plus grands chantiers de l'histoire de France. La crise de la cinquantaine d'un mordu du BTP. novembre 1662. Un notable Toulousain, Pierre-Paul Riquet, adresse un mémoire à Jean-Baptiste Colbert, le puissant ministre de Louis XIV. Il lui présente une idée que beaucoup jugent irréalisable. Relier l'Atlantique à la Méditerranée par un canal navigable.
2: Il est rigoureusement interdit d'empêcher l'ouverture ou la fermeture des portes du canal.
1: Riquet ne manque pas d'arguments. Son canal pourrait enrichir le Languedoc, développer le commerce du blé et faciliter les échanges. Mais il sait aussi flatter Louis XIV. Grâce à cette voie fluviale, les navires du roi éviteraient le détroit de Gibraltar, alors contrôlé par les Espagnols et fréquenté par les corsaires barbaresques. Mais il reste un obstacle colossal. Trouver l'eau nécessaire pour alimenter le futur canal. Petit détail qui a son importance parce que un canal sans eau, c'est beaucoup moins efficace.
3: Ça va marcher beaucoup moins bien, forcément.
1: Riquet consacre alors des années à étudier les rivières de la Montagne Noire avant de mettre au point un ingénieux réseau de rigoles et de réservoirs. Bref, un joli problème de plomberie.
4: Je suis le plombier, j'ai mon métier.
1: Le chantier débute en 1667. Jusqu'à 12 000 ouvriers participent à cette aventure hors norme. On creuse près de 240 km de voies d'eau. On bâtit des écluses et des ponts. Le canal royal du Languedoc, devenu canal du Midi, est achevé en 1681. Pierre-Paul Riquet voulait éviter un détour par l'Espagne. Trois siècles plus tard, son canal est devenu le seul bouchon de circulation que les Français traversent avec le sourire.
0: Merci Stéphane, on vous retrouve demain à la même heure. Après les infos, tiens, je vous raconterai une histoire géniale relayée par nos confrères d'Isibérie où l'on relance la production d'une baguette à base de pommes de terre. Son histoire, elle remonte à la Seconde Guerre mondiale. Je vous explique tout ça en détail à 5h40, puisque tout de suite, il est 5h30, voici l'actualité en France et dans le monde en 90 secondes. C'est avec vous, Valentine Nettès.
5: Interdire les réseaux sociaux aux moins de 15 ans, Emmanuel Macron n'a pas dit son dernier mot. Sa mesure censurée par le Conseil constitutionnel, le président de la République demande à la Commission européenne de l'appliquer dans toute l'Union et dans un temps restreint. Manque de moyens humains, matériels et financiers, tous les pompiers de France sont appelés à la grève à partir d'aujourd'hui. Un coup de pression sur le gouvernement avant la présentation ce matin de son projet de loi de modernisation de la sécurité civile. Réouverture de la Tour Eiffel ce matin après une journée porte close hier. Une protestation des salariés après une consigne donnée ce week-end par la direction. Toutes les femmes ont été sommées de quitter leur poste de travail pendant la visite d'une délégation hindoue. Ces religieux refusent le contact avec les femmes. Plus de 27 000 contrefaçons saisies pendant la braderie de Lille ce week-end. Le triple de l'année dernière selon les douanes. Et des nouveautés parmi les marchandises, des cartes Pokémon, des articles de luxe et des jouets. Des nouveaux records de chaleur absolus hier pour un mois de septembre. À Aubenas, en Ardèche, la température est montée jusqu'à 37,9 degrés. 37,6 à Romans-sur-Isère dans la Drôme. 34,2 degrés à Strasbourg. Jamais, selon Météo France, il n'a fait aussi chaud en France en septembre. Le retour du LOSC en Ligue des Champions de foot. La phase de Ligue commence ce soir avec la réception à Lille du Betis Séville à 21h pendant que le Real Madrid de Kylian Mbappé affrontera les Italiens de l'Inter Milan.
0: L'info du jour, c'est l'appel au secours des pompiers.
5: Une grève de plus d'un mois commence dans les casernes ce mardi et ils peuvent déjà compter sur le soutien des Français, particulièrement marqués par leur courage cet été sur le front des incendies et par leur manque de moyens dans les Landes, le Var, la Gironde, l'Île-de-France, jusque dans la Sarthe, où une vingtaine de pompiers sont allés à votre rencontre, Julien Penaud, pour expliquer le sens de leur mouvement.
6: Pompiers en grève, le slogan est scratché sur les polos siglés du trait rouge caractéristique de la tenue des soldats du feu qui ont ramené du café et des gâteaux pour discuter avec les passants comme Esteban.
7: Comme on a vu durant l'été par rapport au feu qu'on a eu vers Bordeaux, ils ont été très mobilisés. On a vu qu'il manquait de moyens.
6: C'est pourquoi la population est invitée à leur donner une pièce, ce que vient faire cette dame révoltée d'en arriver là.
8: C'est pas normal, hein. On paie des impôts, on est dans un état où normalement ça doit être pris en charge et on est obligé de le faire.
6: Comment ça résonne chez vous, là, ce qu'elle dit, la dame ?
9: Déjà, on la remercie de sa participation et de son soutien, même au niveau de ses mots. Très agréable d'avoir le soutien de la population.
6: Un soutien sur lequel les syndicats de pompiers comptent bien s'appuyer pour mettre la pression sur le gouvernement. Rodolphe Roinet, délégué départemental du syndicat Sud 1072.
10: Aujourd'hui, on a des gouvernements qui ont acté des choses, mais qui ne les financent pas. C'est toujours les départements qui doivent financer les décisions nationales. Il y a un moment, il faut donner les moyens aux départements de nous financer correctement. Le plus gros risque, c'est qu'un jour, les gens appellent les pompiers et que les pompiers mettent une demi-heure, une heure, deux heures, voire n'arrivent plus du tout à venir.
6: Et donc, une dégradation de la réactivité opérationnelle des pompiers sur le terrain, mais aussi de leurs propres conditions de travail, au détriment de leur santé, redoutent les syndicats.
5: Une grève symbolique, toutes les interventions seront assurées. L'objectif des pompiers, c'est donc de faire autant de bruit que leurs sirènes.
0: Merci Valentine. Tout de suite, la météo de ce mardi 8 septembre à l'écoute de votre radio ici avec un ciel plus nuageux à l'ouest. Quelques averses également imprévues au cours de la matinée le long de la Manche. Ailleurs, c'est du soleil. Pour les températures, elles restent agréables. À Reims et Lille, 19 degrés ce matin. Rennes, 18. À Tours, 20 degrés. Grenoble et Valence, 22 degrés. Et à Avignon, 23 degrés. Cet après-midi, les averses, elles, gagnent du terrain pour s'étendre de la région des Pays de la Loire jusqu'aux Hauts-de-France avec également des coups de tonnerre qui sont possibles localement dans le sud au-dessus de la Drôme et de l'Ardèche. À noter aussi à cet après-midi l'arrivée du vent, un vent qui nous vient de l'ouest avec des rafales pouvant aller tout de même jusqu'aux 60 km/h. Pour les maximales, ce mardi, 24 dans le nord à Dijon, dans le sud 27 degrés à Nice et 28 degrés cet après-midi à Ajaccio, 5h34. Quelle musique pour commencer la journée ?
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0: Dans un instant, c'est notre bataille du jour, c'est la bataille des auditeurs. Un duel et une question autour de l'actualité. Mais tout de suite, vous vous réveillez, vous profitez de la musique d'ici. Quelques notes de synthé, la voix de Phil Collins qui va arriver. Et là, ça y est, on se replonge au cœur des années 80. Pour vous accompagner sur la route ou à l'heure du premier café, on vous souhaite un bon réveil avec nous.

0: Genesis à 5h38 avec Invisible Touch à l'écoute de votre radio ici. Bon mardi, merci d'être avec nous. À 5h45, c'est pas vrai, c'est le rendez-vous anti-arnaque.
1: Et vous avez peut-être vu sur les réseaux ces publications qui nous annoncent un hiver glacial après un été caniculaire.
0: Certains se prennent pour des voyants et Aude Razo nous explique tout ça dans quelques minutes sur ICI.
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0: Et c'est l'heure du duel, le duel des auditeurs ce matin autour de l'actualité. Valentine, premier auditeur qui nous vient des Pyrénées-Atlantiques, c'est Adrien qui est avec nous ce matin. Bonjour Adrien.
1: Bonjour Adrien.
4: Bonjour Louis, bonjour Valentine, bonjour Valentine, bonjour Louis.
1: Et bonne fête Adrien.
0: Bonne fête Adrien.
4: Et merci, c'est rare de savoir que c'est ma fête le 8 septembre, très peu de personnes le savent.
0: Eh ben vous voyez, je suis ravi de vous l'avoir appris ce matin. Bonne fête à vous Adrien, et tout de suite on accueille Ghislaine également. Cette fois-ci on part en Haute-Savoie, bonjour Ghislaine.
1: Bonjour Ghislaine.
5: Coucou Louis, coucou Valentine, et coucou Adrien, bonne fête.
1: Ça c'est sympa.
4: Merci Ghislaine, bonjour Ghislaine.
0: De l'amour bonjour. Entre les auditeurs, et franchement ça fait plaisir. Ghislaine, vous, on parlera tiens de ce que vous faites dans quelques instants, mais avant, je voulais vous partager cette histoire. C'est la petite info du jour, relayée par nos confrères d'ici Berry. On est près de Vierzon, et il y a un boulanger qui a remis au goût du jour un pain de guerre, figurez-vous. La recette était griffonnée sur un vieux ticket de rationnement qu'il a retrouvé directement dans la cave du fournil. Farine complète, levain, pommes de terre, et cette dernière recette, justement, permettait de conserver le pain plus longtemps et de mieux tenir au corps. Et le propriétaire, lui, eh bien, a remis cette baguette au goût du jour. Il l'a baptisée la Prelioise, vendue aujourd'hui à plus de 150 exemplaires par semaine, avec du fromage. En plus, Valentine, il paraît que c'est encore meilleur.
1: Je me régale déjà, je l'imagine.
0: Adrien et Ghislaine, la question que je vous pose ce matin, on parle de pain. Combien, selon vous, compte-t-on de boulangeries en France? Adrien, il me faut un chiffre.
4: Je dirais 150 000.
0: 150 000 pour Adrien. Ghislaine, on vous écoute.
5: Moi, je dirais 70 000.
0: 70 000. Ouais, vous êtes généreux. Hein. Et on va demander, comme d'habitude, à notre arbitre, c'est l'avare de cette émission, Valentine, la réponse.
1: Environ 35 000 boulangeries en France, à peu près autant qu'il y a de communes, quoi. C'est donc Ghislaine qui a gagné.
5: Waouh! Oh, il est trop bien!
1: Bravo, Ghislaine!
0: Ghislaine, on vous envoie le poste radio ici à la maison. Il a plein de fonctions et vous allez pouvoir nous écouter cette fois-ci partout.
1: Même quand vous allez aux champignons, Ghislaine.
5: Oui, j'étais en train de me dire, mais faut pas le croire. Mais mon poste, je l'emmène, j'ai un vieux poste, mais je l'emmène partout, c'est pas des conneries en
1: plus. 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
0: Ghislaine, on vous l'envoie à la maison.
5: Voilà.
0: Merci beaucoup Ghislaine, belle journée à vous,
5: et
0: ça m'a fait plaisir.
5: Salut ici, salut à tous, bonne journée.
0: Adrien, vous avez une passion qui est absolument géniale, c'est la moto.
4: Tout à fait.
0: Vous en faites depuis combien de temps?
4: Alors j'avais une passion qui était la moto, parce que en 2024 j'ai eu un grave accident de moto qui a entraîné une paraplégie. Du coup, c'est resté ma passion tout de même.
0: Ok.
4: Mais du coup, effectivement, ma passion c'est la moto. Et donc mes enfants ont pris le relais et donc je bricole avec eux, de la moto, je fais de la mécanique avec eux, etc.
0: Et bah Adrien, merci beaucoup.
1: Bonne balade à moto,
0: bonne balade.
1: Et encore bonne fête.
0: Et bonne fête une dernière fois Adrien, je souhaite une
4: super,
0: belle journée.
4: Merci beaucoup.
0: Merci Adrien, ciao ciao.
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0: Chaque matin à 5h55, on découvre une initiative testée quelque part en France. Et en cette rentrée, le harcèlement scolaire reste malheureusement une réalité pour certains élèves. Mais en région PACA, une expérimentation a été renouvelée pour les aider à parler plus facilement, Valentine.
1: Pour offrir aux enfants un moyen plus simple et plus discret de signaler ce qu'ils vivent, notamment quand ils n'osent pas en parler à un adulte.
0: Alors, comment ça fonctionne concrètement? Réponse tout à l'heure avec Robin Bernot. Il est tout de suite à 5h44 sur ICI. Et tiens, nous avons la chanson qui va vous donner le sourire ce mardi. Et il fallait l'oser celle-ci tout de même en reprenant Edith Piaf. On est en 77 avec Grace Jones qui transforme la vie en rose en cette version disco sensuelle, un petit peu hypnotique aussi. Et ça en plus 30 ans après sa sortie. Voici pour vous ce mardi matin, Grace Jones qui chante la vie en rose sur ICI. Bon réveil et bon mardi avec nous.

0: Jones avec La Vie en Rose. À l'écoute d'ici dès 5h, on est ravis d'être avec vous ce matin. 5h47, place à votre rendez-vous anti-arnaque, c'est pas vrai, avec Aude Razo. Ce matin, des publications alarmistes sur les réseaux sociaux nous annoncent un hiver terrible et glacial avec moins de 20 degrés sur la France. Alors c'est vrai ou c'est faux?
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3: Eh bien, la réponse, c'est qu'on n'en sait rien du tout. Et je vais vous dire pourquoi. Je voulais qu'on en parle parce que je n'arrête pas de voir défiler, et vous aussi d'ailleurs peut-être, des vidéos qui font très très peur.
4: Attention la France. L'hiver 2026 à 2027 pourrait être glacial.
5: Un phénomène venu du Pacifique menace de plonger le pays dans le froid extrême. Du gel qui s'installe durablement, des nuits glaciales et une vague de froid étalée sur plusieurs semaines.
3: Donc vous aurez remarqué la petite musique bien angoissante derrière et puis les images ne sont pas en reste. Je vois des immeubles recouverts de glace avec carrément des stalactites accrochées aux fenêtres et aux balcons, des amas de neige absolument énormes, des thermomètres qui affiche du moins 18, moins 20 degrés. Ces images sensationnelles cumulent énormément de vues, avec en dessous, en commentaire, des internautes assez partagés qui ne savent pas trop s'ils doivent y croire ou pas.
0: Alors, Aude, justement, est-ce qu'il faut y croire ou pas ?
3: Parce que les spécialistes de Météo France sont formels, ils ont réagi. On ne peut pas savoir, là, dès début septembre, si l'hiver sera très froid. C'est impossible. Alors, toutes ces vidéos alarmistes nous parlent d'El Niño, qui serait le responsable, selon elles, de ce climat polaire à venir. El Niño, vrai phénomène climatique, on en parle beaucoup en ce moment, il risque effectivement de provoquer dans le monde des phénomènes extrêmes, inondations, sécheresses, mais encore une fois, les conséquences pour nous en France restent floues. Et puis ces vidéos qui nous annonce un hiver absolument terrible. Je rappelle qu'on avait eu exactement les mêmes l'année dernière. Résultat, l'hiver 2025-2026, j'ai regardé, a été l'un des plus chauds jamais enregistrés en France.
0: Merci Aude, votre rendez-vous anti-arnaque, c'est pas vrai, revient demain à 5h45. Et tiens, si vous voulez avoir plus d'astuces pour déjouer des arnaques, vous pouvez vous rendre directement sur notre site internet ici.fr, page C'est pas vrai. Pour la musique, voici tout de suite Alex Warren ce matin avec son titre Ordinary.

0: Alex Warren avec Ordinary sur ICI 5h53. Chaque matin, on découvre une initiative qui marche quelque part en France. Une semaine après la rentrée, le harcèlement scolaire reste malheureusement une réalité dans les classes comme sur les réseaux sociaux.
1: Et en région Provence-Alpes-Côte d'Azur, un dispositif destiné à aider les élèves à se confier vient justement d'être reconduit.
0: Robin Bernot nous le présente avec Philippe Bocara.
2: Dans les Bouches-du-Rhône, plusieurs établissements proposent aux élèves une boîte discrète pour recueillir des signalements de harcèlement.
3: Je trouve que c'est une super initiative et il faudrait que ça soit dans plus d'établissements, quoi.
2: Ça s'appelle la boîte à mots, M-A-U-X. Imaginez tout simplement une boîte aux lettres dans laquelle les collégiens peuvent anonymement déposer des messages en cas de mal-être ou encore de harcèlement, le tout de façon discrète. Laurence Angeletti, conseillère départementale en charge notamment du bien-être des collégiens, au micro de notre reporter Philippe Bocara.
4: L'idée, c'est que les collégiens puissent trouver la boîte facilement, mais que ça soit aussi un endroit un petit peu confidentiel où on ne voit pas forcément la personne qui va remettre le mot, parce que ce n'est pas toujours facile pour les collégiens.
2: Une idée qui semble plaire aux élèves, à l'image de Pauline, collégienne à Salon de Provence.
5: Ça peut aider les élèves qui n'ont pas forcément confiance à parler directement. Ils peuvent tout simplement écrire leurs problèmes.
2: Alors ici en Provence, ça marche, mais vous, qu'en pensez-vous? Quand j'ai expliqué le sujet du jour à Azid, elle s'est tout de suite sentie concernée.
6: Quand j'étais au collège, pendant une année, j'avais un peu souffert de ça, où on m'embêtait beaucoup et tout, et ça me faisait beaucoup de mal parce que j'osais pas aller voir la CPE parce que j'avais peur qu'on se moque de moi, etc. Et c'est vrai que j'aurais bien aimé qu'il y ait ça, cette possibilité-là, parce que c'est plus facile quoi, d'écrire.
2: Alors sur le papier, tout le monde salue l'idée de cette boîte à mots, y compris Johanna.
7: Mais je trouve que c'est bien déjà qu'il y ait des initiatives qui soient prises.
2: Mais pour elle, cette solution a quand même ses limites.
7: Personnellement, quand j'étais au collège, lycée, c'était des choses qui étaient déjà mises en place. Et ce qu'on voit, c'est que même si c'est censé être anonyme, les élèves, ils ont quand même un petit peu peur de faire le premier pas et de mettre les lettres dans les boîtes. Je pense qu'il y a d'autres solutions, notamment maintenant, plus en ligne, via les applications comme Pronote, École Directe, etc., où ils pourraient mettre en place des messageries qui seraient peut-être plus efficaces, plus anonymes, où les enfants se sentiraient plus en confiance.
2: Qui sait, peut-être que cette idée sera étudiée par les différentes académies dans les prochains mois. En attendant, aujourd'hui, les mots déposés dans les différentes boîtes sont pris en charge par les équipes éducatives de chaque collège. Lancée en 2024 dans les Bouches-du-Rhône, l'opération se poursuit donc cette année dans une trentaine d'établissements du département.
0: Une belle initiative, merci à Robin Bernot. Et une belle chanson, tiens, 5h55 pour commencer à la journée. Sur ICI, bon mardi avec nous, aux côtés d'Étienne Dao, le premier jour.

0: Étienne Dao, avec le premier jour du reste de ta vie à l'écoute de votre radio ici. On est le 8 septembre. Et c'est la journée internationale de l'alphabétisation pour rappeler l'importance eh bien, de savoir lire et écrire. Et aujourd'hui, Valentine, nous cherchions un auditeur qui
1: connaît par cœur une poésie apprise quand il était enfant.
0: Et c'est Marie-Louise qui est avec nous du Nord-Pas-de-Calais. Bonjour Marie-Louise.
1: Bonjour Marie-Louise.
2: Bonjour tout le monde.
1: Alors Marie-Louise, au tableau et on vous écoute.
2: Alors, le laboureur et ses enfants.
1: De Jean de La Fontaine.
0: Eh okay, bien.
2: Oui, voilà. Alors, je dois le réciter.
0: Oh, les premiers mots.
1: Ah, s'il vous plaît.
0: Oui.
2: Alors, le laboureur et ses enfants. Un laboureur, sentant sa mort prochaine, fit venir ses enfants et leur parla sans témoin. Gardez-vous, leur dit-il, de vendre l'héritage que vous ont laissé vos parents. Un trésor est caché dedans. Nul ne sait l'endroit, mais un peu de courage vous le fera trouver. Remuez votre champ dès qu'on aura fait loup.
1: Vous êtes impressionnante, Marie-Louise.
0: Et franchement, on applaudit Marie-Louise, c'est bien.
1: Vous l'avez apprise quand, juste par curiosité?
2: Oh, écoutez, j'ai 89 ans, donc il y a très longtemps que je l'ai appris.
1: Ah hein. Bah dis donc, et vous vous souvenez encore, et bah bravo.
0: Bravo Marie-Louise, franchement, et bien joué. On vous souhaite une belle journée, passez un bon mardi Marie-Louise. Merci à tous d'être là. À 6h, vous avez rendez-vous, comme d'habitude, avec l'actualité de vos régions. À 6h30, vous retrouvez Valentine Lottès.
1: Pour l'info en français dans le monde, en 90 secondes.
0: Et tout de suite, voici à l'équipe d'ici matin. Ils sont là ce mardi, je vous souhaite à tous une belle journée qui commence sur ICI.
3: Merci beaucoup, elle a déjà bien commencé grâce à vous. Et c'est tous les matins dès 5h. Mesdames, messieurs, bonjour. Marianne Naquet pour les infos, bonjour.
4: Bonjour Michel, bonjour à tous.
3: Nous avons Mika Oplatine. Nous avons Isabelle Lebrun qui peaufine ses 3+, qu'elle viendra nous présenter avec délices et gourmandises tout à l'heure à 6h50. Et nous, on a de la pluie à vous annoncer aujourd'hui. Et on va le faire avec le sourire, car on l'attend. Hein. Notre gazon, nos champs, tous attendent la pluie.
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3: Ici Normandie, bonjour, bon réveil, il est 6h.
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3: Et vous Marianne, pour les infos, alors qui va s'occuper d'eux si le refuge d'Abbeville-Annebault ferme?
4: Des chiens, des chats abandonnés ou errants sont le centre basé juste à côté de Pont-Audemer. Le refuge animalier est au bord du gouffre. Plus d'argent, une pile de factures à payer. Il y a un vrai risque de fermeture, reconnaît avec beaucoup d'émotion Élodie Jacob, trésorière et salariée du refuge.
7: On règle les factures au mois et puis après on avise. Alors on a connu il y a quelques années, on a réussi à s'en sortir. Malheureusement, on voit la chose se reproduire et ça risque là malheureusement d'être définitif. Un surplus de charges. Des donateurs, on les remercie hein, tous autant qu'ils sont. Mais malheureusement, c'est difficile pour tout le monde. Donc moins de dons. Et des communes qui jouent pas forcément le jeu. Des communes qui vont pas vouloir travailler avec nous, mais par contre, le jour où ils ont besoin, ils se rappellent qu'on existe. Les mairies, en début d'année, reçoivent un courrier de notre part où on leur demande voilà, si elles souhaitent travailler avec nous. On leur propose deux systèmes. Soit elles nous versent une participation à l'année. Dans ce cas-là, il faut rentrer le nombre d'animaux qui est trouvé sur la commune sans justificatif. Ou après, les mairies nous rémunèrent à l'animal. C'est pour ça que c'est assez variable et pour nous difficile d'anticiper parce qu'on ne sait pas à l'avance, en fait, les rémunérations qu'on aura de la part des mairies.
4: Est-ce que là, on peut dire qu'il y a un risque de fermeture du refuge?
7: Ah oui, concrètement, oui. Que deviendront les animaux du secteur si on devait fermer?
4: Au micro de Manon Lombard-Brunel, le refuge compte 5 salariés. L'arrivée de la taxe foncière cet été, plus de 900 euros à régler, a été la goutte d'eau qui a fait déborder le vase. Selon le maire de Montfort-sur-Risle, la commune juste à côté, la fermeture du refuge serait une catastrophe. Vous l'entendrez dans l'info d'ici à 6h32. Plusieurs centaines de personnes hier soir devant les tribunaux partout en France, et notamment à Rouen, où un rassemblement était organisé devant le tribunal par plusieurs associations pour le premier jour d'examen en commission de la loi intégrale contre les violences sexistes et sexuelles. Un rassemblement en présence de la députée socialiste de la première circonscription de la Seine-Maritime, Florence Erouin-Léauté, élu d'ailleurs hier vice-présidente de cette commission spéciale. Le texte doit être débattu à l'Assemblée nationale à partir de début octobre. Son objectif, couvrir toute la chaîne des violences, repérage, prévention, accompagnement, justice, réparation et suivi des victimes et des auteurs. Tiens, à propos de justice, 8 nouveaux magistrats, c'est déjà ça au tribunal du Havre, plus 3 greffiers présentés, installés officiellement hier. Un peu de renfort alors que le nombre d'affaires explose, Amélie Bonté.
6: La juridiction du tribunal du Havre, c'est environ 390 000 personnes. Forcément, pour gérer tous les dossiers, il faut des magistrats en nombre et notamment des procureurs. Ce sont eux qui gèrent entre autres les enquêtes de la police judiciaire, qui donnent suite ou non à des plaintes et des gardes à vue. Cette année, l'équipe de Soisic Guillaume, procureur de la République du Havre, souffle un peu avec un effectif presque au complet.
8: Nous sommes un de plus en septembre par rapport à la même situation l'année dernière. Nous devrions être 12 au parquet, nous sommes aujourd'hui 11, donc un mieux.
6: Ça, c'est pour le parquet, mais côté siège, les juges, il y a un poste vacant, et pas des moindres, celui de JLD, juge des libertés et détention, explique Cécile Pochon, la présidente du tribunal.
9: C'est le premier interlocuteur du parquet, et il n'y en a plus.
6: Un JLD décide ou non d'une détention provisoire à l'issue d'un procès, mais il a aussi beaucoup d'autres missions, autoriser la géolocalisation lors d'enquêtes, ou encore des écoutes téléphoniques, voire des perquisitions. Au Havre, cette année, pas de candidat pour ce poste essentiel, mais ce n'est pas spécifique à la cité Océane, détaille la présidente du tribunal.
9: Il y a une certaine désaffection, c'est quand même des fonctions qui sont extrêmement dures, c'est vraiment des fonctions assez atypiques, tant en termes de rythme de travail que de contenu, donc c'est un problème au niveau national.
6: Entre 5 et 6 000 affaires pénales sont jugées chaque année par le tribunal judiciaire du Havre.
4: Et la procureure de la République du Havre a mentionné deux priorités cette année, les violences faites aux femmes et aux enfants, et la lutte contre la criminalité organisée. La lutte contre la criminalité organisée, la lutte contre le narcotrafic, priorité à chez d'Edouard Philippe, le candidat à la présidentielle 2027, a défendu hier lors d'un déplacement à Alès la possibilité de créer un état d'urgence narcotrafic. Cela permettrait à une ville de prendre des mesures exceptionnelles pendant un temps, d'utiliser des moyens technologiques, une reconnaissance faciale, de pouvoir perquisitionner plus vite et plus facilement. Le maire du Havre propose aussi de créer des fiches et des fichiers S, des fiches de surveillance.
3: Ici Normandie, il est 6h04. 200 passagers évacués hier par la SNCF.
4: Sur la ligne Grandville-Paris, leur train a percuté une barre de fer tombée sur les voies à Verneuil-Davray-Diton dans le sud de l'Eure. Vers 14h30, ça a provoqué des dégâts matériels. Les 200 voyageurs ont dû descendre, marcher une cinquantaine de mètres pour rejoindre la gare de Verneuil où 3 bus ont été affrétés pour les emmener à Adreux, puis Paris. Un feu de roseau hier après-midi à Saint-Vigor-d'Imonville, près du Havre, route de l'Estuaire. Les flammes ont pris sur une centaine de mètres dans une zone de gabions, c'est-à-dire des abris camouflés au bord de l'eau pour pratiquer la chasse. En tout, une vingtaine de pompiers ont été mobilisés.
3: La balance a penché du côté d'Amiens,
4: qui a battu les Dragons de Rouen hier 5-4 pour l'avant-dernier match de préparation. Un match amical sur la glace des Amiénois. Une défaite pour les hockeyeurs rouennais après leur victoire face à Düsseldorf samedi 3-2. 3 médailles d'or à 16 ans. Qu'est-ce que ce sera plus tard? Quel talent déjà pour Nina Gozeng. Et le meilleur est sûrement à venir. Encore, la plongiste normande licenciée à l'Entente de Saint-Pierre-les-Elbeufs a raflé l'été dernier 3 titres de championne d'Europe junior en simple, double et en équipe. Elle est 12e meilleure jeune joueuse au monde de tennis de table. Et pratiquement toute sa vie est dédiée à son entraînement. Fini le lycée, Nina suit désormais des cours à distance.
7: Cette année, j'ai commencé à travailler avec le CNED, donc en ligne, mais l'année dernière j'étais encore au lycée. Mais ouais, c'était assez compliqué, c'est pour ça que j'ai choisi de changer cette année. Comme maintenant je suis au CNED, je vais pouvoir travailler un peu comme je le souhaite et pouvoir m'entraîner un peu plus. Après, les cours, c'est quand même quelque chose d'important et j'essaye de pouvoir travailler et réviser au maximum quand je suis dans le train, dans l'avion, etc. Mais oui, c'est quelque chose quand même que j'arrive à bien organiser. Moi, j'ai un rêve dans un coin de ma tête, c'est de faire les JO en 2028 ou 2032. Moi, j'aimerais être l'une des meilleures joueuses mondiales.
4: Les JO, les Jeux Olympiques 2028 qui se déroulent à Los Angeles. Une interview complète de Nina retrouvée en vidéo sur ici.fr ou à écouter en podcast. Elle était l'invitée de votre émission sport. Bienvenue au club hier. Et puis en 2-7, c'était réglé pour Daniel Jade. L'espoir du tennis normand a battu l'américain Vihan Reddy en 16e de finale de l'US Open Junior. 7-6, 7-6. Le Rouennais, 17 ans, 702e joueur mondial, qualifié donc pour les 8e. Il affrontera demain un autre Américain, Jordan Lee.
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4: La pluie va pointer le bout de son nez, Michel.
3: Ouais, je la vois pour l'instant sur notre radar. Elle est au large, elle est assez loin. Il pleut sur Bristol, sur Londres, sur Brighton ou encore Norwich. Il pleut aussi sur l'Hague, chez nous. Mais ça va descendre un petit peu. Mais pour l'instant, écoutez, ça passe au large. On l'espère, cette pluie aujourd'hui, parce qu'on en a besoin, bien évidemment, pour nos terres, pour nos plantations, pour la nature, tout simplement. Des nuages porteurs de pluies éparses sont présents normalement ce matin. Ces pluies vont se généraliser ensuite et en fin de journée on pourrait profiter d'une petite éclaircie néanmoins. Pour les températures maximales jusqu'à 21-22 degrés, il fait pour l'instant déjà une très douce température. 17 degrés sur Évreux, on a 16 degrés sur la métropole de Rouen, 18 degrés sur Dieppe ou encore sur le Havre. Pour demain, mercredi, demain matin, les nuages donnent de faibles averses encore, peut-être sur le pays de Bray, par exemple. Et puis, ils s'effacent assez rapidement dans le courant de la matinée pour laisser la place au soleil. Sur votre route, tout se passe bien pour l'instant. Je regarde à la SNCF. Attention, en gare de Rouen, le 6h07 est déjà en retard de 5 minutes. Et le 6h14 pour Yvetot voit son parcours modifié. Pas d'autres ralentissements ou difficultés.
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3: Avec toute l'équipe qui est là, bien réveillée, en pleine forme. On a Fred Romanwick qui va arriver pas tard, d'ici une dizaine de minutes avec lui. On se balade toute cette semaine autour de Forges-les-Eaux et on y rencontre des Normands du bout du coin. Et alors attention, aujourd'hui, alors lui il s'adapte. C'est bien, on évoquait hier les vendanges dans le département de l'Eure. Eh bien ce matin, on va parler huile d'olive. Eh oui, en pays de Bresse, c'est dans les Normands du bout du coin. Et puis on a Catherine Viguier aussi qui vient nous rejoindre pour l'horoscope avant 6h30. Hein? J'adore.

0: Jeanne Masse, Johnny, il est 6h13.
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0: Moi j'ai ma petite ricorée là, vous voyez, tranquille. Non j'en parle parce que c'est fait à Dieppe ce truc là, donc franchement, un régal normand, on peut le dire, petite ricorée, hein. C'est bon le chicon. Bon, non Marianne, vous pas l'air de... Hein, vous n'en raffolez
3: comment
0: pas
3: non,
0: de Marie-Corée.
3: Non, j'étais en train de faire quelque chose.
0: Ouais. Ah oui,
3: c'est bon, j'ai goûté la dernière fois, c'est
0: ah,
3: délicieux.
0: Ah d'accord, très bien. Bon, aujourd'hui
3: une
0: c'est...
3: Une dose de caféine.
0: Je sais pas si Rocky, il prend de la Marie-Corée, mais oui. En tout cas aujourd'hui, on fête Adrienne. Adrienne et Adrien, bonne fête. Aujourd'hui c'est mardi, on est le 8 septembre. Les 40 ans de Jeff Panaclock, l'humoriste, le ventriloque. 40 ans, et Jean-Marc, on fait un truc pour l'occasion enfin.
4: Je vais faire connu québécois, là, je vais faire Michael Jackson.
5: Non, on peut pas faire Michael Jackson.
4: Si, je te fais Michael Jackson.
5: Tu sais pas faire, si.
4: Je vais faire Michael Jackson, tiens. Il y a des enfants?
5: Non, pas celle-là, Jean-Marc.
0: Non, allez, merci beaucoup. Bon anniversaire, Jeff Panaclock, et au passage, un bisou à Jean-Marc. Et puis, c'est l'anniversaire de Pink. Elle a

0: Dynamique, ici Normandie, il est 6h14. Dans un instant, on va faire attention à notre ligne avec quelques bons conseils d'Isabelle Lebrun et de ses spécialistes.
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0: 6h15, ici c'est vous, c'est du lundi au jeudi, de 9h à 10h, un thème qui fait écho à votre quotidien. Et hier matin, Isabelle Lebrun recevait Hervé Laruelle, diététicien nutritionniste à Vernon. Ils ont échangé autour de la perte de poids. Ces quelques kilos, vous savez, qu'on a pu prendre pendant l'été en faisant quelques menus excès. En général, quand on rentre et qu'on reprend ses habitudes, eh bien on a une alimentation plus équilibrée et on repère. Enfin, pas toujours, hein.
5: Alors c'est une question d'âge, après il y a une question aussi de dépense d'énergie, donc suivant les vacances que l'on fait, il y a la chaise longue et puis il y a les randonnées, donc on dépense pas pareil nos écarts, mais il y a aussi une question d'âge, effectivement, plus on prend de l'âge, plus le corps ralentit, entre guillemets, pour faire très simple, on produit de moins en moins de cellules, et du coup ça va moins vite, et donc effectivement les excès se voient un peu plus, donc on doit faire un peu plus attention en prenant de l'âge.
6: Et j'imagine que quand on vient chez vous, on vous dit, moi j'ai envie de vite perdre. On en vit tout de suite, on se dit non, il faut que je perde du poids maintenant.
5: Oui, tout à fait, y a un peu le côté pressé de la chose. Alors qu'en fait, une bonne perte de poids n'est pas quelqu'un qui perd vite, mais quelqu'un qui va perdre constamment. Celui qui est capable de perdre régulièrement, fait régulièrement bien les choses et du coup aura plus de facilité à stabiliser son poids derrière. Parce que perdre, c'est bien, mais si c'est pour tout reprendre et passer son temps à faire du yo-yo, ça n'a pas de sens. Donc voilà, mieux vaut perdre correctement, progressivement, plutôt que rapidement et tout reprendre.
6: Alors, est-ce qu'il y a justement des aliments qu'il faudrait toujours avoir dans son alimentation pour qu'elle soit équilibrée quotidiennement et que ça ne nous fasse pas pour autant grossir?
5: Oui, alors il y a un aliment, c'est la protéine animale, primordiale pour nous, humains que nous sommes. On a besoin d'acides aminés qui sont des constituants de protéines animales. Et cette protéine animale, ces acides aminés, vont donner ce qu'on appelle de la satiété. La satiété, c'est être capable de dire non à n'importe quoi sans frustration. Ça vous cale, en fait, entre guillemets. Et donc, pour éviter de grignoter, de manger des bêtises à droite à gauche, il faut qu'on ait dans une alimentation équilibrée une base de protéines animales.
0: Hervé Laruelle, diététicien nutritionniste à Vernon. Et puis ce matin, vous nous direz si vous en avez la possibilité, si vous préférez les vacances en septembre. 37% des Français privilégient septembre devant août, 35%, quand on peut en tout cas, selon une étude Ipsos. Et vous alors, vous nous en parlez tout à l'heure à 9h.

0: Les Jackson, il est 6h20, ici Normandie, c'est votre radio locale. À la rencontre des Normands du bout du coin, Fred Romanuik, vous tournez autour d'Yvetot, de Forges-les-Eaux aujourd'hui, d'accord, et là on est même en centre-ville.
1: Et vous êtes comme moi, vous êtes des fondus d'huile d'olive, vous en mettez à toutes les sauces, elle vient d'où la vôtre, d'Occitanie, d'Espagne? Vous savez quoi, je vous fiche mon billet que dans quelques années vous ne jurerez plus que par l'huile d'olive de Normandie. Je vous emmène rue du docteur Sisville, en plein cœur de Forges-les-Eaux. Vous allez faire la connaissance de Christophe. Son cabinet d'architecture, il l'a monté à la maison. Tu peux entrer, c'est ouvert.
2: Il a le droit d'entrer ?
1: Comme je viens de te dire.
2: Salut Christophe.
3: Comment vas-tu ?
2: Et toi ?
3: Écoute, bien.
1: Christophe va bien ?
3: Très bien, très bien. Super beau temps, donc génial, quoi.
1: Il va bien ?
3: Bien.
2: C'est un cabinet d'architecte, ça ?
3: Ouais, exactement, ouais.
1: Et en ce moment, il a pas trop la tête à ça.
3: Alors, là, je lève un peu le pied et je me concentre davantage sur mon histoire actuelle, à savoir mes oliviers, quoi.
1: Voilà, Christophe, il veut remonter le sud par chez nous.
4: Mais maintenant, écoute-moi !
1: Il a planté 650 pieds juste à côté, à Serqueux.
3: Ouais.
2: T'en veux 1000.
3: Ouais, même plus que. Enfin, l'objectif, c'est 30 hectares.
2: 30 hectares, ça fait combien de pieds?
3: Bah, c'est à peu près 300 et quelques pieds à l'hectare.
1: Ça fait 9000 pieds.
3: Bah, ouais.
1: Ambitieux.
3: Bah, il faut taper le fer quand il est chaud, quoi.
1: Les oliviers dans la région, il n'y en a pas d'autres.
3: Non, je suis le premier.
1: Et ça risque de changer.
2: Ouais, parce que l'évolution du climat fait aussi qu'on devient de plus en plus une région à oliviers, quoi.
3: Bah, bien sûr. Et puis, quelque part, le climat changeant. Et puis, en plus, au niveau du sud, les dégradations, justement, au niveau du climat, trop chaud. Les oliviers souffrent, eh ben, nous on a une carte à jouer ici, quoi.
2: Et donc le but, c'est de faire de l'huile.
3: Ouais. Projet très ambitieux, mais c'est de faire, on va dire, le territoire du Pays de Bray un acteur majeur de la production d'huile d'olive.
1: Sans révolutionner nos habitudes agricoles.
3: Ça permet, on va dire, d'attaquer le problème de façon douce. On plante des oliviers, entre chaque rang il y a de l'herbe, on fait du fourrage, ça permet d'alimenter le bétail. En plus, on va dire, le territoire du Pays de Bray, c'est un territoire d'élevage. Donc ça chamboule pas tant que cela, on va dire, le schéma actuel, mais ça permet, on va dire, de se positionner pour les années futures, quoi.
1: Et de s'éclater.
3: Et on s'éclate, quoi.
1: Pour ceux qui doutent, Christophe a déjà des oliviers au Portugal.
3: Ouais.
1: Et il fait de l'huile d'olive.
3: La variété que j'ai plantée ici, c'est la même variété que je cultive au Portugal.
1: Donc voilà l'idée.
3: Je m'appuie sur ce que j'ai déjà sur un autre territoire pour le faire valoir sur un territoire en devenir.
2: Ah, mais c'est pas dans la position...
3: C'est pas de la Walligan. Hein.
1: En attendant la Normande, Christophe vend déjà son huile portugaise sur les marchés.
3: Ah, monsieur Guérard, ça y est, on a eu du mal à vous trouver, c'est génial, vous êtes là, on n'a plus d'huile.
1: Mais lui, il en a.
3: Bah, ouais.
1: Il a sa marque.
3: Christophe Guérard, voilà, le goût du terroir. Ça, c'est ma femme qui se marre parce qu'à chaque fois...
1: Christophe Guérard.
3: Voilà, c'est ça, tu dis comment? Le goût du terroir. Voilà.
1: Le goût du terroir. Avec ce super slogan, Christine a marqué des points auprès de son homme.
4: Je t'aime d'amour.
2: Ah, vous êtes super bien là.
3: Non, on est bien là.
1: Je vous mets les photos et les infos sur l'appli ici.
3: Ouais.
4: Christophe Guérard.
0: Le goût du terroir. Et nous, on vous propose... Le goût de Florent Pagny avec le braquage des sentiments avant votre horoscope à 6h23.

0: Ici Normandie, il est sympa ce Florent Pagny. Bon, sur la route ce matin, on a un message de Michael. On a retrouvé le transport exceptionnel en direction de Paluel. On remet ça aujourd'hui. Route fermée dès que la ville de Cagny-Barville jusqu'à Ouinville. On aura l'occasion d'y revenir. Et évidemment, toute l'actu locale dans 3 minutes.
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0: Sans oublier l'horoscope de ce mardi 8 septembre, Catherine Viguier, il est question de dignité aujourd'hui.
5: Grâce aux natifs du Lion, signe valorisé en ce mardi.
6: Bélier, c'est une bonne journée gratifiante, on loue la personne que vous êtes.
7: Taureau, l'une de vos compétences fait des heureux et des envieux aussi.
8: Gémeaux, vous vous accomplissez grâce à un voyage ou à un travail lié à la communication.
9: Cancer, dans les mois à venir, prévoyez du mouvement positif côté finances.
10: Lion, retenez ce jour qui vous met en valeur, en tout cas vous allez réaliser de grandes choses.
11: Vierge, vous faites le choix de prendre soin davantage de votre forme.
12: Balance, la journée est pleine de promesses et c'est seulement un début.
13: Scorpion, de bonnes choses avec des difficultés, mais finalement vous obtenez satisfaction.
14: Sagittaire, la lune met en évidence votre envie de partir pour ailleurs, corps et esprit.
15: Capricorne, soignez votre vie intérieure en vous ressourçant et en vous racontant peut-être.
16: Verseau, important ce jour, avec un engagement, à moins qu'il ne s'agisse d'un départ.
17: Poisson, vous retrouvez l'envie de vous mettre à la tâche, car ça en vaut la peine, vous le savez.
18: Et pour nous tous, eh bien, le signe du jour nous invite à être dignes en tout et partout.
0: De la dignité ! Merci beaucoup Catherine.
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0: Tous les jours, j'ai un petit frisson à cette heure-là. Voilà, on se retrouve, on est tous ensemble à table du petit déjeuner. Il y a ceux qui sont déjà dans la voiture ou partis dans la salle de bain. Puis il y a ceux qui arrivent également et que je salue, qui rentrent du travail. On le sait, on a de nombreux sites industriels en Normandie où on travaille de jour comme de nuit. On se croise à 6h30. Bonjour, bienvenue, je suis avec Marianne Naquet. Bonjour Marianne.
19: Bonjour Michel, bonjour à tous.
0: Avec Betty qui vous accueille au 02 35 07 66 66, qui a eu Mickaël déjà au téléphone, qui nous dit que le transport exceptionnel, le générateur de vapeur de la centrale de Paluel, il est en route et que ça coince dès que la ville de Cagny-Barville jusqu'à Ouinville. Donc la route est coupée, la route est fermée. On va suivre cela de très très près. Puis il y a Isabelle Lebrun qui va nous rejoindre tout à l'heure. Cela d'ici une vingtaine de minutes pour les 3+. Et puis Mika est aux platines de cette émission. Mika, à qui je dis les 6h30, toute l'info en Normandie, avec vous Marianne Naquet. Et là, il envoie le tapis.
20: Les pesticides tuent, provoquent des cancers. Stop Pesticides, le nom de la mobilisation internationale prévue le 3 octobre prochain dans une vingtaine de pays. Et pour la France, le lieu du rassemblement sera Saint-Pierre-la-Garenne du côté de Gaillon, où il y a l'un des principaux producteurs de pesticides. Il faut un vrai plan de gestion des canicules pour les personnes âgées et isolées. À Mont-Saint-Aignan, l'opposition hausse le ton suite à la mort d'un homme de 95 ans fin juin. Une cinquantaine de chiens accueillis, près de 80 chats, mais jusqu'à quand? Le refuge animalier d'Abvillainbeau, près de Pont-Audemer, n'arrive plus à payer les croquettes et la pile de factures. C'est l'info d'ici, c'est après toute l'actualité en France et dans le monde en 90 secondes avec vous, Valentine Letesse, avec à la une des pompiers qui sont en grève à partir d'aujourd'hui.
1: La détresse des pompiers en grève pour 6 semaines à partir d'aujourd'hui et après un été à bouillir face au manque de moyens sur le front des incendies comme dans leur quotidien. Des actions symboliques puisque leurs interventions seront assurées. Une polémique aussi grande que la Tour Eiffel rouverte au public ce matin après une journée porte close hier en protestation à cette consigne de la direction. Toutes les femmes ont dû quitter leur poste de travail le temps d'une visite d'une délégation hindoue. Les religieux refusent tout contact avec les femmes. Un viol en direct sur un réseau social. L'alerte a été donnée à la police ce week-end dans le Val d'Oise. L'auteur de la vidéo identifié, les agents, une fois chez lui, l'ont arrêté en flagrant délit. Un argument de plus pour Emmanuel Macron, bien décidé d'interdire les réseaux aux moins de 15 ans. Après la censure de sa mesure par le Conseil constitutionnel, il demande à la Commission européenne de l'appliquer dans tous les pays de l'Union. 36 degrés dans les classes, 2 lycées ont fermé dans l'Hérault hier à cause de la chaleur. De nouveaux records de température ont été battus pour un mois de septembre, le plus chaud jamais vécu en France. Il n'y a plus de Français à l'US Open de tennis. Arthur Géa échoue en 8e de finale et il aura sans doute des regrets. Éliminé en 5-7 après avoir mené 2-7-0 et s'être offert une balle de match. Et puis c'est la Ligue des Champions de foot qui reprend le retour du LOSC dans la compétition qui accueille le Betis Séville à 21h.
21: Sans argent, impossible de survivre. Le refuge animalier d'Abvillainbeau près de Pont-Audemer a 2 doigts de la fermeture. Trop de charges, trop de factures. Certaines mairies ont aussi arrêté les contrats avec le centre. C'était à lui de recueillir les chiens et les chats errants dans ses communes. Résultat, Manon Lombard-Brunel, les comptes du refuge sont dans le rouge.
22: 50 de chiens, près de 80 chats et des factures qui, comme les animaux, ne cessent d'arriver. Et cet été, il y a eu celle de trop.
23: La réception de la taxe foncière, parce qu'une charge de plus.
22: 946€, charge prévisible, mais qui s'ajoute à toutes les autres, celles qui le sont moins. Et aujourd'hui, le vase déborde. Élodie Jacob est trésorière, c'est aussi une des 5 salariés du refuge.
23: La situation est très très critique. Le refuge risque de ne pas survivre. En moyenne, charge sociale, etc., on est à 12 000€, sans compter le vétérinaire. Par mois. Donc on avoisine facilement les 15 000€ de charge de fonctionnement.
24: Pour combien de rentrées d'argent ?
23: C'est très très aléatoire, ça va dépendre des adoptions et des dons de particuliers. Au niveau de la gestion, c'est très très compliqué de voir au long terme ce que ça peut donner. C'est difficile. C'est difficile de savoir à l'avance.
22: Ce qui est certain, c'est que ça ne couvre plus les dépenses. Payer le salaire commence à devenir compliqué. L'autre rentrée d'argent possible, c'est la contribution des mairies des villes alentours. Certaines payent le refuge pour gérer les animaux errants de leur commune, mais d'autres ne jouent pas le jeu, s'inquiète Morgane Flambard. C'est le maire de Montfort-sur-Risle et pour lui, une fermeture du refuge serait catastrophique. Elle l'obligerait à avoir sa propre fourrière.
25: C'est une obligation de, par une loi qui décrète que les mairies doivent avoir une fourrière. Donc ce refuge, c'est un outil impressionnant pour une mairie. Là, on a un outil en plus qui est en dehors de toute habitation. Il ne gêne pas au niveau nuisance. Il est exceptionnel. En plus, les animaux sont super bien traités. Donc non. Il faut impérativement qu'on arrive à sauver ça.
22: Et pour tenter d'alerter les autres maires, Morgane Flambard leur a écrit. Il leur demande dans un premier temps d'aider le refuge à prendre en charge sa taxe foncière. Il invite aussi tout le monde à se pencher sur un système de financement plus pérenne de l'association.
21: Le refuge d'Abvillainbeau est le seul dans le secteur, sinon il faut aller à Lisieux, Évreux, Rouen ou bien Le Havre.
0: Dans le Zoom Sport qui arrive, Alain Mattei va nous raconter les aventures en Coupe de France de l'équipe d'Aumale qui joue à Kipergagne. On vous explique dans 5 minutes. La météo ce matin, d'abord sur notre radar, on voit bien la pluie chez nos amis anglais et au large de nos côtes, assez loin pour l'instant. Mais on attend de la pluie ce matin, des éclaircies en fin de journée. Pour l'instant, Monique est avec nous, il fait 17 degrés sur Fécamp. Le ciel est nuageux, elle nous confirme donc que la pluie n'est pas encore arrivée. 17 degrés à Fécamp, mais aussi à Dieppe, quasiment 18 degrés au Havre. Il fait 16 degrés à Rouen et 17 degrés à Évreux. Ce matin, on est bien, hein. Ne vous couvrez pas trop, mais prenez quand même, comme nous. Je vous invite à aller voir notre photo sur la page Facebook, quelques parapluies et autres imperméables. Aujourd'hui, température maximale 21-22 degrés, si tout va bien, et demain, les nuages sont de retour, donnant de faibles averses.
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0: Nous avions suivi hier, non la semaine dernière, c'était la semaine dernière.
21: Jeudi dernier, le
0: transport exceptionnel qui allait vers Paluel, transport très exceptionnel, des tonnes et des tonnes de matériel, un générateur de vapeur, peut-être même deux générateurs de vapeur, parce qu'au total il y en a quatre. On en a fait deux la semaine dernière, on en véhicule deux cette semaine, et pour l'instant la route est fermée entre Cagny-Barville et Ouinville, direction Paluel. Et puis attention, dans le centre-ville d'Évreux, toujours autour du palais de justice, le tribunal est mobilisé pour un procès important. Il y a de nombreuses forces de l'ordre.
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0: Pour la bonne humeur, on fait ce qu'on peut. C'est mardi, aujourd'hui. Mais si on est joyeux parce qu'on a Mika avec nous qui nous sourit en face derrière la console, vous ne le voyez pas, vous ne l'entendez pas, mais la joie est dans les cœurs grâce à lui. À 6h37, bonne matinée, bon réveil et bonjour à Laura.

0: ici Normandie, Johnny avec cette chanson Laura en guise d'héritage, ben, c'est mieux que rien quand même. Hein. Pardon.
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0: 6h41, bon réveil. Marianne, comme tout le monde, vous avez dû voir le film Ratatouille.
3: Oui, ah bien sûr.
0: Avec le petit Rémi, ce rat qui quitte sa famille, qui vit des aventures. Pour autant, est-ce qu'il vous est venu à l'esprit un jour d'adopter un petit rat ou plusieurs à la maison ?
3: Non.
0: Non ?
3: Jamais.
0: Ah, c'est marrant.
3: Parce que je ne pense pas qu'ils puissent cuisiner comme le rat de Ratatouille.
0: Non, ça c'est sûr. Mais ils ont plein de qualités.
3: Ça c'est sûr.
0: On va voir ça avec notre veto dans un instant. Pourquoi ne pas avoir un rat ou plusieurs à la maison? Parce qu'ils aiment bien être plusieurs. Sinon après ils dépriment, c'est la dépression, tout ça. On voit cela avec le docteur Pierre Fabin dans un instant. Mais d'abord le Zoom Sport. Alain Mattei, bonjour.
4: Bonjour Michel.
0: Alain, ce mardi vous nous racontez le parcours complètement improbable d'une équipe de foot normande en Coupe de France.
4: Il y a des phrases qu'on ne s'imagine pas dire un jour, et en voici une. Parfois, la paperasse, ça a du bon. C'est en tout cas ce que se disent sûrement les joueurs de l'ES Aumale depuis le début de leur parcours en Coupe de France de foot.
5: Pour le formulaire jaune, guichet 7, 5e étage, escalier K, couloir W.
6: Formulaire vert, guichet 14, 1er étage, escalier
4: F. Aumale, c'est un petit village d'un peu moins de 2000 habitants, tout au bout de la Seine-Maritime, à la frontière de l'Oise. L'ES Aumale évolue en départemental 2. Et cette équipe a réussi un exploit fou, se qualifier pour le 3e tour de la Coupe de France sans gagner un seul match. Et non seulement sans gagner, mais en prenant 13 buts en 2 matchs, alors qu'ils n'en ont marqué qu'un seul.
0: Alors, comment on fait pour gagner sans gagner ?
4: L'arme secrète de l'ES Aumale, c'est que contrairement à leurs adversaires, ils savent gérer l'administratif. Premier acte, le 23 août, ils affrontent l'US Criel qui leur colle 8-1. Sauf que le lendemain, coup de théâtre, on réalise que Criel avait aligné un joueur qui était suspendu. Le joueur en question a marqué 6 des 8 buts au passage. À défaut de victoire sur le terrain vert, c'est victoire sur tapis vert. Mais le plus fou, c'est le 30 août. Deuxième tour contre eux, la ville, pas l'interjection. Et comme ils l'ont raconté à nos confrères de France 3, les joueurs d'Aumale rigolent avec leurs adversaires avant le match sur le mode « Hey, faites gaffe de ne pas avoir un mec suspendu sur la feuille de match quand même !» Et c'est exactement ce qui se passe encore. Eux gagnent le match 5-0, mais jeudi dernier, Aumale annonce sa victoire encore sur tapis vert. 2 matchs, 2 défaites, 2 qualifications.
0: C'est énorme. Alors finalement, la pression n'est plus sur les joueurs qui affrontent Aumale, mais sur leurs dirigeants.
4: En tout cas, ceux de l'AS Gournay ont la pression pour le 3e tour prévu ce dimanche 13 septembre. Il va bien falloir vérifier les licences, les suspensions, les appels, les fiches de paye. Je passerai même les déclarations URSSAF et de TVA en revue à leur place. On n'est jamais trop prudent face à l'AS Aumale, les rois de la défaite victorieuse.
0: C'est très très bon. Merci beaucoup Alain Mattei. Tous les matins, c'est le Zoom Sport. C'est à 6h40, également à 8h40.
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0: 7h moins le quart. Est-ce que vous saviez qu'un rat est capable d'éclater de rire quand on chatouille ? Bien loin du monstre des caves, le rat domestique nous fascine. Nous sommes docteur Pierre Fabin ici pour casser les préjugés et parler de cet animal, on peut le dire, fascinant.
9: Eh ben oui, oubliez l'image du monstre des égouts porteur de maladies. On a souvent peur qu'il nous transmette la leptospirose ou la peste. C'est totalement un mythe. Un rat d'élevage qui vit dans votre salon ne croise pas la faune sauvage et ne porte pas ces maladies. C'est même un maniaque de l'hygiène qui passe un tiers de sa journée à faire sa toilette, comme un chat en fait. Si sa cage sent, c'est uniquement car la litière est mal entretenue. Pour son fameux rire, c'est prouvé, chatouillez-lui le ventre, il émet des ultrasons de joie en faisant des bonds. Et enfin, c'est un pur concentré d'intelligence. Il apprend des tours, reconnaît son nom et vient consoler un congénère stressé. C'est un vrai chien de poche.
0: Et si on décide d'en adopter un à la maison, de quoi a-t-on besoin, docteur, concrètement, pour qu'il se sente bien au quotidien ?
9: Alors, je vous dirais qu'il ne faut jamais l'adopter seul. C'est un animal qui est viscéralement grégaire. S'il vit sans congénère, même si vous lui jouez avec lui tous les jours, il va déprimer et son espérance de vie va chuter. Adoptez-les par deux minimum, et de préférence du même sexe, pour éviter d'avoir 50 bébés à la maison en quelques mois. Pour l'habitat, oubliez les petites cages à hamsters. Le rat est un excellent grimpeur qui a un grand besoin de hauteur. Il lui faut une vraie volière à oiseaux sur plusieurs étages, installer des hamacs en tissu, des grosses cordes d'escalade et des tuyaux en PVC. Ils adorent faire les acrobates, mais il leur faut aussi des petites cachettes sombres pour faire la sieste en toute tranquillité.
0: Bon, et puis, côté alimentation alors, on a tous l'image de dessins animés avec le rat qui grignote un gros morceau de gruyère. Comment doit-on les nourrir pour les garder en pleine forme ?
9: Eh bien, le fromage, justement, c'est à bannir totalement. C'est beaucoup trop gras, trop salé, et le rat digère très mal le lactose. Comme il est omnivore, il va manger tout ce que vous lui donnez jusqu'à devenir obèse. Le grand piège, ce sont du coup les mélanges de graines industrielles. Le rat est bien sûr très malin, il va trier sa gamelle et ne manger que les graines très grasses, comme les graines de tournesol. Si c'est votre premier rat, je vous recommande de lui donner ce qu'on appelle des extrudés. Ce sont des gros granulés, tous strictement identiques, ce qui l'empêche de trier. Et en complément, vous lui offrez simplement des petits morceaux de légumes frais tous les jours.
0: Ben oui, des petits morceaux de légumes frais. Et qu'est-ce qu'il en fait, des petits morceaux de légumes frais, à votre avis, Marianne ?
3: Ben, il les mange.
0: Mais non, il en fait de la ratatouille. Ratatouille. Bon, bref. Merci beaucoup, docteur Pierre Fabin. Nous sommes ensemble jusqu'à 9h. Elle nous rejoint dans 3 minutes. C'est Isabelle Lebrun. Pour les 3 plus, c'est pratique, c'est local, c'est utile, c'est sympa. Sympa comme cette señorita. Olé, olé.

0: Ici Normandie, c'est chaud, hein, c'est même chaud. Shawn Mendes et Camila Cabello. Ici Normandie, il est 6h50. Bonjour Isabelle.
1: Bonjour Michel. Marianne, bonjour.
2: Bonjour Isabelle.
1: Et bonjour à tous.
0: Pour ceux qui rentreront de vacances, hein, Isabelle Lebrun nous rejoint tous les matins. On prend le petit déjeuner tous ensemble maintenant. Et autour de la table, on évoque les 3 plus. Des informations pratiques, locales, utiles et sympas. D'abord à Dieppe. À Dieppe, on revoit le réseau électrique.
1: Bah oui, parce que ça va forcément engager des problèmes de circulation, de stationnement aussi. Alors ça a commencé hier, c'est jusqu'au 6 novembre. C'est Enedis qui modernise le réseau local en renouvelant des câbles, par exemple, d'ancienne génération, et forcément, donc, ça modifie un peu la circulation. Tout comme le stationnement, en revanche, pas de coupure d'électricité. Première tranche jusqu'au 18 septembre, ça concerne le quai Duquesne, les opérations de chantier qui se déroulent tous les jours de 9h à 16h30.
0: Si vous êtes sur Évreux ou dans l'agglo d'Évreux, on vous aide à acheter un broyeur de végétaux.
1: Évreux Porte de Normandie qui propose aux habitants une aide financière pour l'achat d'un broyeur électrique de végétaux. Ça sert à broyer donc les végétaux, d'accord, jusque là vous suivez,
0: jardin,
1: c'est parfait Michel.
0: Sinon on les met dans des sacs, on les met sur le trottoir, on attend que le camion y passe.
1: Voilà, puis ça évite éventuellement d'aller faire des allées et venues à la déchetterie. Là, l'aide est fixée à 75% du prix d'achat TTC dans la limite de 150 €. Et c'est vrai que ce broyeur, il a pas mal d'avantages, ça transforme donc les déchets verts aussi en paillis, en compost, ça fait de l'engrais. Donc n'hésitez pas à vous renseigner, c'est sur le site de Évreux Porte de Normandie. Vous verrez, il y a un formulaire tout simplement à remplir.
0: Et à Fécamp, c'est maintenant qu'il faut candidater pour participer au marché de Noël.
1: Oui, bah oui, il est bon d'en parler dès maintenant. On se met dans l'ambiance peut-être, hein. Voilà. Il y a le Père Noël qui est là déjà, dedans. Oui, alors un marché de Noël qui aura lieu cette année à Fécamp du vendredi 11 au dimanche 13 décembre. Ça peut paraître loin comme ça, mais vous allez voir, ça va venir vite. Attention, vous avez seulement jusqu'au lundi 14 septembre. Donc lundi prochain pour vous inscrire. Et ce n'est pas parce que vous êtes inscrit que vous êtes accepté pour exposer. Là, vous serez tenu informé par mail de la validation ou non de votre demande de candidature à partir de mercredi prochain. Donc on recherche plutôt des artisans créateurs, des commerçants, des producteurs, hein, des produits de bouche, pain d'épices, chocolat, etc., etc. Des associations aussi pour participer donc aux animations ou proposer des stands solidaires ou festifs. Dossier de candidature à retrouver sur le site de la ville de Fécamp.
0: Et oui, avec Isabelle Lebrun, le calendrier de l'Avent, ça commence très tôt, hein. Dès le 8 septembre. Merci Isabelle. Les pompiers, ils sont nos héros, ils l'ont été particulièrement pendant tout l'été sur les incendies. On va quand même en rire dans un instant dans l'humour en tube. Après chanson sur ma drôle de vie, Véronique Sanson. Bon réveil, il est 6h54.

0: chanson sur ma drôle de vie. Véronique Sanson, votre drôle de vie qui est peut-être faite de réveils matinaux, de « Ah, je me dépêche pour aller prendre mon train comme tous les jours et il est en retard comme parfois. » Le 6h47 pour Elbeuf-Saint-Aubin, vous ne l'avez pas manqué. Il devait partir il y a 10 minutes mais il a 25 minutes de retard en gare de Rouen. Et je vois également que le 7h18 pour Dieppe est supprimé en gare de Rouen toujours. On y reviendra bien évidemment. Vos conditions de circulation à la SNCF et sur les routes. Après toute l'actu locale avec Marianne Naquet, c'est dans 3 minutes. D'abord, on va mettre l'humour en tube.
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0: Les pompiers étaient sur tous les fronts cet été. Ils étaient même là quand Fred Ballard s'est viandé en vélo en Bretagne. Alors dans l'humour en tube, elle a demandé à ses rigolos volontaires de leur rendre hommage. Et ça se confirme, les pompiers sont partout, y compris en boîte de nuit.
8: Les pompiers, messieurs, dames, faites gaffe en boîte. Parce que la journée, ils sauvent des vies, mais la nuit, ah bah, ils font la fête comme si c'était la dernière. Ils lancent des queue-leu-leu sur du Charis.
9: C'est important hein, de relâcher la pression. Les pompiers volontaires sont aussi très volontaires pour une petite bamboche de derrière les fagots. Et c'est aussi pour ça qu'on les adore. Ils sont comme nous, mais en mieux. En tout cas, en beaucoup mieux qu'Alban Ivanov.
8: Oh, même s'ils nous cassent les couilles avec leur calendrier, là. Ça, c'est chiant, ça. T'as vu, t'es chez toi à 8h du matin, t'es en slibar. Ah, ils arrivent à 3. Ding-dong ! Les gens, ils ont mis les casques, c'est, ça fait bien. Bonne nuit, il y a les pompiers ! Ah bah à cette heure-là, j'ai pas envie de t'aider, frérot. Hein. Tout le temps, on peut applaudir les pompiers. Quel beau métier, les pompiers, monsieur dame.
9: Bah c'est des héros, hein, et des beaux héros en plus. Le casting est toujours impressionnant. Donc faut toujours être tiré à quatre épingles au cas où on ait besoin un jour de leur service. Blanche Gardin s'y prépare déjà.
10: Non, j'ai la hantise que les pompiers se foutent de ma gueule le jour où ils me décrocheront du plafond. J'ai très peur de ça. Parce que j'avais un ami pompier et je sais qu'ils font de l'humour sur les interventions pour dédramatiser le métier, ce que je peux très bien comprendre. Mais moi, j'ai pas du tout envie d'être l'objet d'une blague de pompier. Je vois très bien, genre...
11: Ah bah dis donc, celle-là, elle a pas bouffé que les médocs, hein. Non, merci.
9: Voilà, donc pour celles et ceux qui auraient du mal à tenir leur bonne résolution sport et régime de la rentrée, pensez aux pompiers, ça vous motivera. Ah oui, parce que quand les pompiers ouvrent les vannes, il n'y a pas que de l'eau qui sort. Allez, rendez-vous sur le prochain calendrier, on devra bien se marrer.
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0: Mardi 8 septembre sur notre calendrier, il est 7h.
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0: Et pour les infos, Marianne Naquet. Marianne, on le sait, l'exposition aux pesticides favorise les cancers, selon la Ligue contre le cancer.
14: Et l'Institut national de la santé et de la recherche médicale, l'INSERM. Les pesticides qu'il faut combattre, et notamment ceux rejetés par les usines, d'après plusieurs associations et syndicats, la Confédération Paysanne, les Soulèvements de la Terre, le collectif de soutien aux victimes des pesticides de l'Ouest et le collectif Cancer Colère, appellent donc à une mobilisation internationale le 3 octobre prochain, devant le site du groupe Syngenta à Saint-Pierre-la-Garenne, près de Gaillon, un des principaux producteurs de pesticides. Cette mobilisation concerne tout le monde, prévient Monique Savatier du collectif de soutien aux victimes des pesticides de l'Ouest.
13: Il y a un écosystème où tout le monde est, en fait, parce que, par exemple, tout le monde boit de l'eau. Beaucoup de personnes s'alimentent aussi avec des produits où il y a plus ou moins de pesticides. Et après, bah, tout le monde se promène en campagne. On peut être sportif, on peut simplement se promener et on ne sait pas s'il y a eu des épandages. Et c'est vrai que les riverains, aujourd'hui, se sentent seuls, se sentent pas écoutés. C'est important qu'ils soient connus, reconnus et qu'on puisse les rendre visibles. Parce que la volonté du système agricole, en fait, c'est d'invisibiliser les riverains. Et nous, l'objectif d'être présent le 3 octobre, c'est de rendre visibles, d'une part, les malades professionnels, les riverains, et aussi de montrer que, pour nous, c'est pas le secteur agricole qui nous pose problème, c'est bien les produits qui sont utilisés et qui nous rendent malades, qui polluent l'eau, qui polluent tout le vivant en campagne, qui polluent aussi l'alimentation. Notre objectif, c'est ça.
14: Cette mobilisation internationale Stop Pesticides aura lieu dans une vingtaine de pays. Saint-Pierre Lagarenne, dans l'heure, a été choisi pour la France. Le but pour les associations, les collectifs et les syndicats, qu'il y ait une vraie prise de conscience avec la présence notamment de patients qui ont eu ou qui ont un cancer. C'est l'info d'ici à 7h32. Plusieurs milliers de personnes sont attendues. Un rassemblement hier à Rouen devant le tribunal pour la loi intégrale contre les violences sexistes et sexuelles pour qu'elle aille au bout et soit suivi de moyens financiers et humains. Le texte prévoit de lutter dans son ensemble contre ces violences. Il est arrivé hier en commission spéciale à l'Assemblée. La députée socialiste de la première circonscription de la Seine-Maritime, Florence Hermoin-Léauté, a été nommée vice-présidente. Tout cela alors que les révélations d'accusations contre des agents dans le périscolaire notamment se succèdent, des agents mis en cause et écartés à Rouen, Sotteville-lès-Rouen ou encore au Havre. À Marom, la mairie a annoncé vendredi prendre des mesures pour renforcer la lutte contre les violences commises sur les enfants, avec notamment un casier vide de toute mention pour les agents titulaires et contractuels au contact de mineurs. Le maire de Marom, David Lamirey, nous détaille tout cela à 7h45. Il est notre invité ce matin.
0: Comment cet homme a pu mourir seul chez lui cet été ?
14: À Mont-Saint-Aignan, un habitant du parc de la Brelle a été retrouvé mort le 30 juin dernier, plusieurs jours après son décès, pendant un épisode de canicule. De quoi faire réagir les élus du groupe d'opposition municipale Mont-Saint-Aignan Vivant. Ils ont écrit une lettre ouverte au maire pour demander un vrai plan de gestion de crise des épisodes de canicule auprès des personnes âgées et isolées, comme pour ce monsieur Christine Wurtz.
15: C'est une élue d'opposition voisine de cet homme de 95 ans qui avait alerté les services de la ville, le Centre communal d'action sociale, puis le CLIC, le centre en charge de l'accompagnement des seniors, il y a tout juste un an, explique Marine Ribals, elle aussi conseillère municipale du groupe Mont-Saint-Aignan Vivant.
16: Le CLIC, nous ayant répondu que voilà, ils allaient prendre contact avec ce monsieur et s'occuper de lui, nous on pensait naïvement avoir fait notre devoir jusqu'au bout en tant que citoyen. Et donc, c'est au début du mois de juillet que nous avons été contactés par les services de la municipalité pour nous annoncer le décès de ce monsieur.
15: Mais le nonagénaire avait tout simplement refusé d'être inscrit sur le registre des personnes vulnérables, précise le maire de Mont-Saint-Aignan. Les élus d'opposition ne mettent pas en doute l'engagement des services de la ville, mais souhaitent la mise en œuvre d'un vrai plan de gestion de crise.
16: L'objectif, c'est que cette situation ne puisse pas se reproduire. On a de plus en plus de personnes âgées sur la ville de Mont-Saint-Aignan et qu'il est pour nous indispensable qu'un certain nombre de mesures puissent être mises en place pour accompagner nos personnes âgées.
15: Une meilleure communication sur la procédure d'inscription au registre, la mise à disposition d'une salle climatisée en cas de canicule et la création d'une réserve citoyenne. Le maire François Vion indique qu'un plan d'action est à l'étude mais n'a pas souhaité s'exprimer sur notre antenne pour ne pas alimenter la polémique. D'autant, précise l'élu, qu'on ne sait même pas si le décès de cet homme est lié à la canicule.
14: Précision signée à Christine Wurtz. Un train a roulé sur une barre de fer hier sur la ligne Granville-Paris dans le secteur de Verneuil-Davray, dit-on, vers 14h30. Les rames n'ont pas pu aller plus loin. Les 200 voyageurs à bord ont dû aller à pied à la gare de Verneuil-Davray, dit-on, pour être ramenés à Dreux, puis à Paris.
0: D'autres perturbations ce matin, on va y revenir dans 3 minutes. Ici Normandie, il est 7h05. Ah, c'est un sacré coup.
14: Pour l'usine Slore Sardet au Havre, spécialisée dans les boissons depuis 1972. La voilà, premier site de fabrication de sirop en France. Le géant du sirop Tesser lui a confié les rênes de la production dans la foulée de la fermeture de son site près de Grenoble. Manon Lombard-Brunel, Slore Sardet fait donc désormais la part belle au sans alcool.
17: Un site de 80 000 mètres carrés, 9 lignes de production et dans un des grands hangars.
18: Dans ce bâtiment-là, on a le plus vieil atelier de la Slore, qui est la cuverie qui est là-bas cachée un petit peu au milieu, dans laquelle on fait le pastis sans alcool.
17: Une unité de désalcoolisation, le vin, le pastis, mais aussi la bière et le cidre. La production de boissons sans alcool explose, avec les sirops compris. C'est 70% de la production du site, selon Mickaël Leguet, c'est le directeur de l'usine.
19: Il y a une tendance du sans alcool aujourd'hui, c'est clair. On est à moins 5, moins 6 en spiritueux au niveau national. Les jeunes générations, elles consomment moins. Ils ne consomment pas de vin, mais ils consomment moins aussi de spiritueux. Donc on est plutôt sur une tendance du non-alcool ou de l'alcool à bas degré.
17: Une tendance qui s'est encore accentuée cet été avec la canicule. La consommation de sirop a explosé depuis le transfert de la production de Tesserre. L'usine du Havre est devenue la première usine de fabrication de sirop en France. Il va donc falloir pousser les murs. Une 10e ligne de production doit voir le jour au printemps prochain. Emmanuel Muller est le directeur général opérationnel.
20: Aujourd'hui, on compense, on va dire, les soucis par l'allongement du temps de travail et ça passe par des heures sup, ça passe par des heures du travail du samedi matin, etc. Donc demain, on aura de nouveau un peu de flexibilité, un peu de réserve de capacité.
17: Avec un nouveau bâtiment de stockage qui doit aussi voir le jour, au total en 8 ans, l'usine a investi près de 80 millions d'euros.
14: Et Slore Sardet est aujourd'hui l'un des principaux fabricants en France de boissons alcoolisées et de sirop. Les négociations commencé hier pour l'usine Sibanye-Stillwater, spécialisée dans le raffinage du nickel, un des plus vieux sites industriels du Havre dont veut se séparer le groupe minier sud-africain à sa tête. Une centaine de salariés sont concernés. Le plan social annoncé il y a une semaine doit durer 3 mois.
0: Les jours se suivent et ne se ressemblent pas pour les Dragons de Rouen.
14: Victoire samedi contre les Allemands de Düsseldorf, 3-2. Défaite hier sur la glace d'Amiens, 5-4 pour l'avant-dernier match de préparation avant la reprise de la Ligue Magnus le 15 septembre, mardi prochain, dans une semaine. Et puis les nouveaux maillots du FC Dieppe dévoilés ce soir au stade Jean Dasnias. Ils seront aussi à voir ces maillots sur les réseaux sociaux, précise le club.
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0: Isabelle, sur notre radar, on voit la pluie au large, on voit la pluie sur l'Angleterre et nous,
21: ouais,
0: alors.
21: Voilà, elle est au sud de l'Angleterre, la belle perturbation, la pluvieuse. Bon, elle va finir par nous concerner aussi. Là, on a peut-être quelques gouttelettes là, qui se baladent le long de la côte d'Albâtre. Plutôt de la pluie à partir de, on va dire, 9h sur Fécamp, par exemple. D'ici là, on peut profiter encore de quelques éclaircies, puis de la douceur, mais ça va pas durer. On a une moyenne de 17 degrés. Donc avant la mi-journée et cet après-midi, de la pluie. Des pluies qui seront plus fréquentes, plus conséquentes quand même, au nord de la Seine et particulièrement sur la côte. Et puis le vent aussi qui va se lever, un vent de sud-ouest bien présent. Les températures vont commencer à se rafraîchir. 19 à 21 degrés cet après-midi, 19 degrés à Dieppe, 20 degrés au Havre, à Bernay, à Forges, 21 à Rouen, Évreux et Gisors. Demain, on aura un ciel de traîne, retour à un temps sec et éclairci comme jeudi, et la pluie reviendra vendredi.
0: Une panne d'aiguillage dans le secteur de Poissy affecte en ce moment les lignes Paris-Rouen-Le Havre et Paris-Caen-Cherbourg. La circulation des trains est perturbée, surtout de gros retards à l'arrivée, jusqu'à 30 minutes quand vous partez de Normandie pour aller à Paris. Et puis dans l'autre sens également, les trains ont jusqu'à une demi-heure de retard.
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0: On a fait le plein de bonne humeur. On vous la distille tout au long de cette émission jusqu'à 9h avec Isabelle, avec Marianne, avec toute la team et la musique aussi.

0: fait une ronde, on fait la chaîne, Indochine, on se prend par la main, il est 7h14, il va falloir y aller.
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0: Allez, courage, c'est mardi aujourd'hui, on est le 8 septembre 2026, et lui, il est là depuis 1976.
3: Ah bon, qui ça ?
0: Isabelle, j'ai trouvé ça dans la Dépêche d'Evreux, j'ai trouvé la formation intéressante, à l'heure où on parle souvent de déserts médicaux, le docteur Le Bail, médecin de famille depuis 1976, 50 ans, à Saint-André-de-l'Eure. Alors, il en a reçu des questions. Saint-André depuis 50 ans, le docteur Francis Le Bail a été célébré par la commune. Les pompiers, les majorettes, nous dit la Dépêche d'Evreux, étaient là pour le célébrer, l'applaudir déjà. Et puis...
4: Quoi de neuf, docteur ?
0: Eh bien, une médaille, et même deux médailles pour le prix d'une. Il a reçu la médaille de la ville de Saint-André, bon, classique, et le diplôme du plus vieux monument médical du canton. Je trouve ça sympa.
3: Il exerce encore ?
0: Ben, apparemment, il va continuer quand même. C'est pas un départ en retraite. C'est juste pour célébrer ses 50 ans de présence. Faut savoir que pour remplacer un médecin aujourd'hui, il en faut souvent deux, Une question d'amplitude horaire. 7h15. Merci d'être avec nous. Et vous savez quoi? On a des cadeaux. Et si on allait au match, bonjour, Isabelle.
3: On met ses vêtements de sport ce matin pour aller encourager les footballeurs havrais qui vont jouer à domicile à nouveau samedi. Ce sera face au SCO d'Angers. Il faut vraiment y aller. Les encourager parce qu'ils ont perdu le week-end dernier face à Brest. Donc là, on compte sur vous et surtout pour gagner vos invitations pour être dans le stade samedi soir. Vous jouez au blind test.
0: Et oui, le blind test de la rentrée. Vous trouvez les interprètes des extraits de chansons qu'on vous diffuse. Et tiens, comme ils vont mettre des buts avec un T à la fin, nous, on vous propose ce matin un blind test des artistes dont le nom possède un double T. Vous laissez y réfléchir.
3: Donc, ça réfléchit pendant la nuit, là. Hein.
0: D'abord, vous nous appelez 02 35 07 66 66 pour jouer dans moins de 5 minutes. Dans un instant, la campagne présidentielle vue par mon œil.
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0: Mon œil, David Ossiou, Gabriel Attal relance sa campagne pour la présidentielle dans les bistrots et ça fait causer.
7: Oui, c'est l'opération 1000 bistrots. Vous avez un air d'accordéon et l'ancien Premier ministre dit qu'il veut nous rencontrer dans des cafés partout en France, autour d'une table, d'un verre.
8: C'est 1000 rassemblements dans des cafés, dans des bistrots, dans nos villes, dans nos villages, dans
7: nos quartiers. Vous savez quoi ? Ça m'a rappelé les images d'Edouard Philippe et de Gérald Darmanin il y a quelques jours dans le Nord, tous les deux derrière une friteuse tablier autour de la taille à servir des frites. Ils sont pas les seuls, À LFI cet été, on a ressorti les caravanes populaire dans les quartiers. Et au RN, Marine Le Pen a bien lancé sa campagne sur un marché. Bref, à l'approche de la présidentielle, tout le monde veut faire peuple. Ou plutôt, tout le monde semble avoir retrouvé une vieille recette. La recette Jacques Chirac. Jacques Chirac mangeait, buvait, serrait des mains. 30 ans plus tard, ses héritiers politiques ont visiblement tous retrouvé la fiche recette. Le bistrot, les frites, le marché, la foire, le porte-à-porte, le salon de l'agriculture. Tout ce qui permet de dire « Regardez, moi aussi, je suis comme vous ». Sauf qu'il y a un petit problème. La recette Chirac, aujourd'hui, n'est plus tout à fait aux normes. Dans sa vidéo, Gabriel Attal apparaît un verre de bière à la main. Et à gauche, certains lui reprochent déjà de banaliser l'alcool qui fait des ravages en France. Alors forcément, ça complique la recette. Pour faire populaire, il faut aller au bistrot et peut-être boire de l'eau. Faire des frites, pas trop grasses. Aller sur les marchés, mais sans que ça ressemble trop à une opération de communication. Et surtout, avoir l'air parfaitement naturel devant les caméras. Et c'est peut-être là que Jacques Chirac reste difficile à copier, parce qu'on peut reproduire le bistrot, les frites, les marchés, les poignées de main, mais le naturel, lui, n'a jamais figuré sur la fiche recette.
0: Eh oui, c'est beau, mais c'est loin. Allez, mangez des pommes. Il est 7h18, Gabriel Attal, qu'on a failli voir dimanche matin à Beauce, sur le plateau est de Rouen. 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

0: du goût du maire, visiblement, qui ne souhaite pas voir les candidats défiler sur cette commune. Il est 7h19. Isabelle, quel temps fait-il sur Facebook ?
1: À Saint-Saëns, Pays de Bray, on a le bonjour de Laurence qui souhaite également un bon anniversaire à sa fille Noéline. 16 degrés sur Saint-Saëns, on a le bonjour de Françoise qui est au Tréport avec 16 degrés 6. C'est nuageux, Martial est là aussi, parapluie obligatoire, nous dit Martial aujourd'hui, à 11 en Bray, 17 degrés. C'est vrai que les températures sont encore douces ce matin.
0: Le SCO d'Angers en visite samedi.
1: C'est samedi soir.
0: C'est samedi soir. Vous nous appelez maintenant pour jouer avec nous et gagner vos billets. On a vos billets. On a besoin de vos encouragements au HAC 02 35 07 66 66. Alors, samedi, c'est le 12. Il y a ceux qui ont leur billet pour le HAC et puis il y a ceux qui ont leur billet pour Céline Dion. Je dis pas ça pour Marianne Naquet qu'on n'a pas eu, mais voilà. J'irai où tu iras.

0: Ici Normandie, la série de concerts de Céline Dion, ça commence samedi, si vous avez vos places. Évidemment, c'est l'événement musical de la rentrée. Tous les tubes de Céline Dion sont à écouter sur votre radio, ici. Et puis on peut en parler aussi de Céline Dion.
1: Mais oui, je me suis dit, tiens, à l'occasion du retour sur scène de Céline Dion, elle a peut-être besoin d'être encouragée. Eh ben, venez nous en parler, dire pourquoi vous aimez. Alors l'artiste, mais la femme aussi, sa détermination. Ce sera jeudi, juste après l'actu locale de Marianne, entre 9h et 10h. Peut-être que d'ici là, vous pouvez aussi nous laisser un petit vocal sur WhatsApp.
0: Bien sûr.
1: 02 35 07 66 66. Votre chanson préférée de Céline Dion, par exemple, faut nous la donner.
0: Il est 7h23. C'est le blind test de la rentrée. Boujou, on joue. Normalement, on devait avoir quelqu'un, Nadège de Bolbec.
1: Oui.
0: Mais Nadège de Bolbec n'est plus sur mon écran. On a perdu Nadège de Bolbec. Bon, on va pas perdre de temps. On va jouer.
1: On joue quand même ensemble.
0: Avec, sinon,
1: on joue pour Nadège.
0: Tiens, vous jouez toutes les deux. La première qui marque le point.
1: Hein.
0: Et à la fin,
1: sinon,
0: je fais les comptes. Le blind test des artistes dont le nom possède un double T.
2: Oh là là.
0: Attention, c'est parti.
1: Oh, Nicoletta !
0: Un point pour Isabelle.

0: la plus jeune
1: le
0: et la plus
1: ancienne. Le disque jockey.
2: Je suis Rital et je le reste.
0: Oh, Barzotti.
3: Voilà.
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0: Pour Isabelle au karaoké, hein, parce que
1: je m'emmène déjà au match.
3: Voilà, j'irai avec Nadège.
1: Squad d'Angers, voilà. On ira ensemble. Merci beaucoup. On joue ensemble à nouveau tout à l'heure dans une heure et on vous offrira les courses à Mokanchi jeudi avec le déjeuner compris, panoramique, une vue incroyable. C'est le blind test de la rentrée. Il est 7h25.
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3: Et à l'heure du café, les torréfacteurs normands essaiment à travers le pays, Michel.
1: Grégoire Maurice, bonjour.
5: Bonjour, bonjour à tous les auditeurs.
1: On s'était vu au mois de juillet, on fêtait l'anniversaire des torréfacteurs normands et vous nous disiez, je vais créer une franchise, nous créons une franchise, les torréfacteurs français. On est en septembre, c'est maintenant, c'est parti ?
5: Oui, ça y est, c'est vraiment parti. On a reçu depuis quelques mois énormément de candidatures, dont plusieurs très sérieuses, qui sont en cours de signature. On devrait avoir les premières enseignes torréfacteurs français, un peu partout en France, dans un avenir très très proche.
1: Donc tout est né Place Saint-Marc à Rouen il y a 10 ans, vous avez installé votre boutique, vous avez la production à Wessel. Ces franchises, elles reprennent quoi ? Le concept de la boutique ?
5: Oui, en fait c'est le concept un peu 360 autour du café, c'est-à-dire que nous on va les former pour qu'ils deviennent des experts en conseil de café. Il y aura un espace coffee shop où vous pourrez déguster plusieurs cafés de spécialité, un espace boutique où vous pourrez acheter votre café en grains, moulu, en dosette ou en capsule. Mais surtout, on offre à tous nos franchisés le pouvoir de travailler avec des professionnels, avec des contrats sur des machines, sur de l'installation de machines à café et sur, toujours pareil, du conseil en café.
1: Par contre, la production, ce sera toujours ici en Normandie.
5: Oui, c'est un vrai savoir-faire qu'on a, c'est-à-dire qu'on est capable de torréfier de grosses quantités de café de spécialité, toujours à l'œil, toujours de manière très artisanale. Et en fait, ce serait trop fastidieux pour un nouveau franchisé d'assurer et la vente et la production.
1: Première question, tiens, je me mets à sa place. Qu'est-ce qui se vend aujourd'hui ? Les gens, ils achètent pour quel type de machine ? C'est quoi la tendance ?
5: En fait, aujourd'hui, un buveur de café est beaucoup plus soucieux de la qualité qu'on pourrait le croire par rapport au prix. C'est-à-dire qu'aujourd'hui, le café, c'est un produit du quotidien, mais de plus en plus, ça devient un produit plaisir. Les gens s'équipent.
1: Donc, il y a encore des machines à filtre ou alors des machines à l'ancienne, là, composées italiennes sur le gaz ?
5: Mais oui, bien sûr que oui, bien sûr. Parce que le café, c'est évidemment une qualité de grain, c'est une qualité de torréfaction, mais c'est aussi tout le reste. La qualité de votre eau, la manière d'extraire. D'ailleurs, les méthodes douces, méthodes à filtre, par exemple, reviennent au goût du jour pour goûter certains cafés. Et chaque café a sa manière d'être dégusté. Parfois en expresso, parfois en italienne et parfois en café filtre.
1: Bon, et vous, votre préférence, Grégoire Maurice, c'est quoi ? C'est un petit expresso bien serré ou...
5: Moi, je suis fils de maître d'hôtel, frère de maître d'hôtel. On est tous maîtres d'hôtel dans la famille et j'ai été derrière un comptoir pendant 20 ans. Moi, évidemment, le petit café serré sur le comptoir, c'est vraiment ma petite Madeleine de Proust. C'est comme ça que j'ai commencé à boire du café, mais toujours sans sucre.
1: Et vous prenez quoi au petit déjeuner ? Puisque là, il est 7h20.
5: Moi, je ne prends jamais de café au réveil. J'attends d'arriver au travail. L'avantage, c'est que je commence très tôt. Et je bois 3 à 4 cafés avant midi et j'évite au maximum d'en boire après midi. Et c'est ce que je conseille à tout le monde. Évitez au maximum de dépasser les 4 cafés par jour.
1: Merci beaucoup pour les conseils et rendez-vous Place Saint-Marc pour les Rouennais. Et puis bientôt partout en France avec les torréfacteurs français. Bonne journée, Grégoire.
5: Bonne journée à tous.
1: Merci, les Normands du talent. Eh oui, c'est formidable. C'est dans l'écho d'ici, votre rendez-vous écho positif chaque jour à 7h20. Attention, panne d'aiguillage en région parisienne. Pas mal de trains en retard ce matin. Toute l'actu à suivre dans un instant.
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1: Il est 7h30, toute l'info en Normandie avec vous, Marianne Naquet.
3: Une épée de Damoclès au-dessus du refuge d'Advillanbeau, près de Pont-d'Audemer, des factures qui n'arrêtent pas de pleuvoir, des chats et des chiens abandonnés qui n'arrêtent pas d'arriver, le refuge pourrait fermer. 8 magistrats en plus, au Havre, avec deux priorités, la lutte contre les violences commises sur les enfants et les femmes, la lutte contre la criminalité organisée, elle ternit l'image du port et a des conséquences économiques. Eux ont des conséquences sur notre santé, les pesticides, une grande mobilisation internationale est prévue le 3 octobre à Saint-Pierre-la-Garenne, du côté de Gaillon, à l'appel de syndicats, d'associations, de collectifs. Stop aux pesticides, c'est l'info d'ici. C'est juste après toute l'actualité en France et dans le monde en 90 secondes avec vous, Valentine Letès.
14: À Vif, les pompiers de toute la France sont appelés à la grève. 6 semaines de mobilisation pour réclamer davantage de moyens matériels et humains, insuffisants désormais selon eux pour lutter contre des feux alimentés par le réchauffement climatique. La chaleur, justement, toujours suffocante, au point de fermer non pas 2 mais 4 lycées finalement hier dans l'Hérault. Impossible de faire cours avec 36 degrés relevés en classe. Jamais il n'a fait aussi chaud en France pendant un mois de septembre. La Tour Eiffel rouvre ses portes ce matin, mais la colère ne retombe pas. Après cette consigne de la direction ce week-end, toutes les femmes ont été sommées de quitter leur poste de travail pendant la visite d'une délégation hindoue. Ces religieux refusent les contacts avec les femmes. Interdire les réseaux sociaux aux moins de 15 ans. Emmanuel Macron n'a pas dit son dernier mot. Sa mesure, censurée par le Conseil constitutionnel, le président de la République demande à la Commission européenne de l'appliquer dans toute l'Union. Leur chasse est désormais formellement interdite. Le grand tétras et le lagopède alpin sont officiellement classés comme espèces protégées. La population de ces deux espèces d'oiseaux emblématiques de nos montagnes s'effondre. 75% des grands tétras, par exemple, ont disparu en 60 ans. Avis aux fans de football, la Ligue des Champions reprend ce soir. Et côté français, le LOSC ouvre le bal avec la réception à Lille du Betis Séville. Au coup d'envoi à 21h, le Real Madrid de Kylian Mbappé affrontera de son côté l'Inter Milan.
3: Parmi toutes les usines de France, ils ont choisi Saint-Pierre-la-Garenne, près de Gaillon. Tous ces collectifs, ces syndicats, ces associations qui appellent à un rassemblement international contre les pesticides le 3 octobre. Alors pourquoi Saint-Pierre-la-Garenne dans l'heure? Parce qu'il y a l'usine Syngenta, un des principaux producteurs de pesticides dans l'Hexagone, Laurent Philippot.
15: Plusieurs milliers de personnes sont attendues venant des quatre coins du pays à Saint-Pierre-la-Garenne, le lieu de mobilisation en France pour ce rassemblement Stop Pesticides. La Confédération Paysanne, un des quatre organisateurs qui prépare d'ailleurs des bus, n'a pas choisi l'heure par hasard et l'usine Syngenta. Thomas Gibert est le porte-parole du syndicat agricole.
16: On vise l'usine de Syngenta en plus particulièrement et parce que, selon nous, le monde paysan est tributaire de ce système agrochimique. C'est quand même les paysans, les paysannes, les travailleurs et travailleuses de la de manière générale avec les salariés agricoles qui sont les premiers touchés de ces pesticides puisque c'est nous qui les appliquons. Si on les utilise, c'est parce qu'on est enfermé dans un système économique qui nous impose ces armes de l'agro-industrie, du fait aussi qu'on est en compétition sur le marché international qui fait que ça tire toujours plus les prix vers le bas.
15: Parmi les organisateurs, le collectif de soutien aux victimes des pesticides de l'Ouest. Patrick Savatier y est bénévole depuis 5 ans.
17: On est pour la suppression des pesticides parce qu'on se rend compte, nous, dans notre activité principalement auprès des agriculteurs qui sont tombés malades. On voit la détresse qu'ils ont toute leur vie. On leur a dit, il n'y a pas de problème, vous pouvez utiliser ces produits-là. Ils ont été homologués, ils ont été autorisés par les autorités sanitaires. Vous pouvez y aller. Et en fin de compte, ils se sont trahis. Comme si toute leur carrière professionnelle, ils s'étaient trompés. C'est très très dur pour eux.
15: Malade de 2 cancers en 3 ans, Fleur Bretot est devenue la porte-parole du collectif Cancer Colère. Elle n'en peut plus de l'inaction.
18: Comment je fais pour guérir dans un monde qui nous empoisonne toujours un peu plus? La science fait un lien irréfutable entre pesticides et maladies. Le nombre de malades du cancer a doublé depuis les années 1990. Les cancers pédiatriques sont en augmentation de 4,6%. Il y a plus 26% de cancers pédiatriques en Ile-de-France entre 1980 et les années 2000. Et rien n'est fait. La France détient le record mondial du cancer du sein. Qu'est-ce qui se passe? Il ne se passe rien.
15: C'est justement pour qu'il se passe quelque chose que cette manifestation Stop Pesticides est organisée un peu partout dans le monde, comme le souligne Lucas Dubois, des Soulèvements de la Terre.
19: Il y aura des mobilisations dans une 20aine de pays, et pour nous c'est très important que ces mobilisations sur la question des pesticides ne se fassent pas uniquement avec un cadrage environnemental classique, mais depuis une perspective paysanne, de malade, etc.
15: Les organisateurs le disent, ils ne sont pas des écolos illuminés ou des gauchos bobos. L'utilisation des pesticides dépasse le monde agricole pour devenir un problème de santé publique. Des collectifs de soignants seront d'ailleurs présents début octobre à Saint-Pierre-la-Garenne.
20: Et c'est une première. Il y a eu plus de 1000 demandes déposées l'année dernière auprès du Fonds d'indemnisation des victimes de pesticides, une hausse de 6%. La plupart des demandes viennent de victimes exposées professionnellement.
1: Alors, quel temps aujourd'hui ? On nous promet de la pluie, on en attend entre autres dans les champs et dans les jardins, Isabelle.
3: Bah, quelques gouttes déjà, hein, le long des côtes. Et puis si vous avez droit à un temps sec encore et plutôt doux, on a une moyenne de 17 degrés. Ne vous y fiez pas, tout le monde aura droit à ces petites pluies. Des pluies qui vont se généraliser tout au long de l'après-midi. Plus conséquentes a priori sur la côte que dans les terres. Le vent qui se renforce également. Sud-sud-ouest, 45-50 km à l'heure. Les températures qui restent encore agréables, même si ça baisse. 19 degrés au Tréport cet après-midi, 20 au Havre, à Bolbec, à Brionne, à Gournay, 21 à Rouen et 21 à Évreux.
1: Alors sur la route,
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1: Je vois dans le secteur de Cagny-Barville, sur la D925, on est entre Cagny-Barville et Ouinville, la D925 est fermée. Pourquoi ? Eh bien parce qu'il transite un transport très exceptionnel, un générateur de vapeur pour la centrale nucléaire de Paluel. On va le suivre à la trace. Michael nous a indiqué cette route fermée dès 6h ce matin. Et puis à la SNCF, problème d'aiguillage près de Poissy en région parisienne et de gros retards à l'arrivée, le plus souvent dans nos gares ou alors à Paris, jusqu'à une 30aine de minutes ce matin. On suit ça de très près, le dossier pour vous.
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1: Il est des artistes qui sont associés, et souvent depuis une 40aine d'années, depuis les années 80, à une chanson. Si vous entendez ça derrière moi, là vous dites, ah bah oui, Rose Laurence avec Africa.

0: Rose Laurence, avec Africa, ici Normandie, il est 7h40.
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0: Bonne fête, Adrienne. Et oui, aujourd'hui, Adrienne, bonne fête, c'est votre journée. Nous sommes aujourd'hui mardi, le 8 septembre 2026. Dans 5 minutes, Marianne, votre invitée.
3: Le maire de Maromme, la ville, a annoncé renforcer les contrôles des professionnels au contact des mineurs.
0: Il est 7h41. Antoine Luciardia, le mardi, c'est la bataille des patelins.
4: Oui, oh là là, ce matin, je sens que vous êtes d'humeur belliqueuse, que vous avez envie d'une sacrée joute, d'un bon duel.
0: D'ailleurs,
4: Oui, c'est drôle que vous êtes mis d'ailleurs, c'est drôle parce que j'ai rêvé qu'on faisait un octogone, Michel. On était là tous les deux en slip fluo et on faisait du MMA et vous m'étrangliez avec juste votre index, vous étiez puissant. Mais laissons ça de côté, fantasme. Allez, laissons ça de côté et concentrons-nous sur le seul combat qui vaille, celui aujourd'hui entre Omal du 76 et Ivry, la bataille du 27. Comme d'habitude, deux rounds pour les départager. Quelle ville est la plus limitrophe et quelle ville est la plus médiévale? Oui, limitrophe. C'est un drôle de critère pour départager des communes, mais je fais ce que je veux. Je suis libre, moi. Il y en a même qui disent qu'ils m'ont vu voler. Allez, en matière de limitrophie, je sais pas si ça se dit. Ça se dit. Ça se dit pas. Wiki Marianne, vous contrôlez?
3: Oui, je pense. Limitrophie.
4: Limitrophie? Atrophie peut-être? Limitrophie, je ne sais pas. En termes de limitrophie, Ivry, la bataille est pas mal lotie avec 6 communes qui l'entourent, dont 3 en Eure-et-Loire. C'est pas mal.
0: Compte aussi en Eure-et-Loire?
4: Ouais, ça compte aussi. C'est des gens un peu en dessous, mais ça compte quand même. Et Omal fait mieux. Omal fait mieux avec 7 voisines. Et petit bonus, parmi les voisines d'Omal, 3 sont dans la Somme, donc des villes sommaires, et une dans l'Oise, donc une ville oisive, pourrait-on dire, Quincampoix, Fleuzy, dont tout le monde se contrefout, notamment Isabelle Lebrun. Je sais bien que ça vous donne pas envie. Victoire donc d'Omal sur ce premier round de la limitrophie. Omal domine, on peut même dire qu'une fois encore, c'est une prime Omal dominant. Niveau... je sais que vous l'aimiez ça. Ah, les féministes nées en 95. Niveau médiéval, Châteaufort, Lèpre, Pont-Levis et Jacouille-la-Fripouille. Alors là, les deux patelins se tirent un petit peu la bourre. Châteaufort et collégial pour Omal, château et muraille pour Ivry-la-Bataille. Alors la lutte est serrée, hein, le suspense est à son comble. D'ailleurs, Omal a vu passer quand même la triplette des poètes, Guillaume le Conquérant, Richard Cœur de Lion et Philippe Auguste. À Ivry, on a juste vu passer Henri IV, mais il n'est pas venu faire de la figuration, Henri IV, à Ivry-la-Bataille. Il est venu mettre un petit taquet aux ligueurs catholiques, les ligueurs catholiques qui l'enquiquinaient un petit peu. D'ailleurs, c'est étonnant, mais Ivry est devenu Ivry-la-Bataille suite à cet événement et à cette victoire d'Henri IV. Voilà, je vous donne un petit peu de culture. Ce n'est pas de merde. Allez, égalité parfaite, donc là, d'un point de vue médiéval, entre Ivry-la-Bataille et Omal. Voilà, c'est une égalité parfaite. On finit ce match aujourd'hui. Je donne rendez-vous ce soir, évidemment, à Michel pour le match retour, 3h du matin, sur le parking du Super U de Bois-Guillaume. Michel, je vous attends, mettez votre petit slip, j'arrive, je suis chaud.
0: Zéro tracas, MMA, zéro tracas. Ouais, on est comme ça.
4: Alors, on fait du placement. Allez, on s'en fiche.
0: C'est bien que vous parliez d'Omal parce que dans une heure, dans notre Zoom Sport, Alain Maty va nous raconter comment l'équipe d'Omal de football joue à qui perd gagne. Ils ont perdu leurs 2 matchs de Coupe de France
3: mais
0: et pourtant, ils ont gagné. Ils continuent l'aventure.
4: Ça, c'est le charme d'Omal.
0: On vous donne la recette dans une heure. Merci beaucoup, à demain matin.
4: À demain.
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0: 8h moins le quart. Depuis hier, une commission spéciale étudie la proposition de loi intégrale sur les violences sexistes et sexuelles. Notamment après la révélation de scandales dans le périscolaire, partout en France, y compris à Rouen, au Havre ou encore à Sotteville-lès-Rouen. Dans ce contexte, la ville de Maromme a annoncé vendredi renforcer les contrôles des professionnels au contact des mineurs. Le maire est avec vous, Marianne Naquet.
3: Bonjour David Lamiret.
6: Bonjour à tous.
3: Y a-t-il eu à Maromme des signalements pour des agents visés par des accusations de violence sur des enfants ?
6: Non, pas du tout, en tout cas pas à ma connaissance, et on reste extrêmement vigilant. Donc aujourd'hui, on n'a pas de faits qui nous ont été remontés.
3: Tous les agents titulaires et contractuels qui travaillent auprès de mineurs devront désormais présenter un casier judiciaire vierge en septembre. Pourquoi avoir pris une telle mesure ?
6: Ah, tout simplement parce qu'on tire les leçons de ce qui s'est passé à Paris, où notamment on a découvert que des agents qui étaient au sein de la collectivité, parfois depuis des dizaines d'années, eh bien avaient fait l'objet de procédures, de condamnations qui n'avaient pas été identifiées par l'employeur et qui restaient au contact des enfants. Donc pour se prémunir de ce qui s'est passé à Paris, eh bien j'ai souhaité mettre en place des choses qui soient plus suivi et de manière à éviter de vivre la même chose.
3: Ça veut dire qu'il y a pu avoir jusqu'ici des agents embauchés alors qu'ils ont été condamnés à Marom ?
6: Alors non, pas à Marom, mais si vous voulez, vous êtes embauché, vous donnez un casier judiciaire vierge. Les années passant, vous pouvez avoir des faits et vous pouvez avoir été condamné sans forcément que l'employeur soit au courant. Donc c'est pour ça que j'ai souhaité mettre en place, dès le mois de septembre, eh bien des contrôles annuels du casier judiciaire de l'ensemble des agents au contact des enfants.
3: Notamment pour les agents qui interviennent dans les temps scolaires ou périscolaires ou encore dans le monde associatif, parce que c'était pas le cas avant, il n'y avait pas de contrôle.
6: Non, il n'y avait pas de contrôle et il n'y a aucune réglementation qui l'impose. Donc moi, j'ai souhaité l'imposer à tout, à la fois les professionnels, les bénévoles, le monde associatif et la collectivité, de fournir chaque mois de septembre un casier judiciaire vierge.
3: Qu'est-ce qu'ils vous ont dit, les agents, à propos de ces mesures ?
6: Bah, écoutez, les agents se disent bah ça évitera la suspicion. Donc
3: parce qu'il y en a actuellement.
6: Bah, c'est-à-dire que l'impact médiatique de ce qu'on peut entendre dans les différentes collectivités et indirectement a des conséquences dans ma commune et dans toutes les communes. Il y a une sorte de défiance, d'interrogation. Donc autant la lever tous les ans de manière à ce que tout le monde soit en confiance.
3: Vous avez eu, vous, des familles qui sont venues vous voir pour vous dire « Monsieur le maire, qu'est-ce qu'il en est pour cet agent-là ?»
6: Alors pas spécifiquement pour des agents, mais qu'est-ce que je mettais en œuvre pour éviter de voir à Marom ce qu'il a pu se passer dans d'autres collectivités.
3: Vous demandez aussi aux associations de signer une charte d'honorabilité de leurs bénévoles avec des présidents de clubs qui seront invités à se procurer les extraits de casier judiciaire le cas échéant, c'est-à-dire en cas de doute ?
6: Non, pas du tout. C'est-à-dire que le cas échéant, c'est que je peux pas l'imposer. Donc, c'est-à-dire que je suis très incitatif. Mm-hmm. Et nous avons signé lors du forum des associations de samedi dernier avec l'ensemble du monde associatif cette charte qui est un vrai engagement au niveau du président, de la gouvernance de l'association auprès de ce bénévole. Et donc, on invite l'ensemble du monde associatif, évidemment, à fournir ce casier judiciaire vierge de manière à lever toute suspicion.
3: Et les présidents de clubs pourront le demander s'ils ont des doutes ou s'ils veulent vérifier ?
6: Alors, de manière systématique, c'est pas quand on a un doute, ce qui peut être quand même assez compliqué d'avoir un doute et de le demander. Non, systématique, à tout bénévole au contact des mineurs.
3: Selon vous, David Lamirel, le cadre réglementaire actuel, il est quoi ? Il est inadapté ? Il est laxiste ?
6: Non, il n'est pas inadapté et laxiste. Vous voyez, il est très cadré concernant les crèches. Il est organisé depuis 2025 concernant les centres de loisirs. Par contre, il y a un vrai trou dans la raquette concernant les adultes au contact des enfants sur le temps scolaire ou sur le temps périscolaire, parce qu'il ne vous aura pas échappé que concernant les maternelles et les primaires, c'est du temps où la ville organise les enfants.
3: Qu'attendez-vous, vous, en tant que maire, de cette loi intégrale ?
6: Bah écoutez, d'une part, elle est l'issue de propositions des associations. Elle est assez complète, d'où son mot intégral. Le vrai sujet, comme à chaque fois qu'on décline des nouvelles politiques, des nouvelles restrictions, c'est les moyens qu'on y met en face. C'est-à-dire que c'est quand même derrière des gros moyens pour la justice, pour l'encadrement. Donc il faut mettre les moyens en fonction de sa volonté politique.
3: Et dernière question, c'est la mairie qui va contrôler les casiers judiciaires des agents ?
6: Alors non, c'est les agents c'est une démarche dématérialisée qui prend même pas 10 minutes. En 10 minutes, vous avez votre casier judiciaire, vous pouvez l'imprimer et le transmettre à votre employeur.
3: Merci beaucoup David Lamirel, maire de Marom, d'avoir accepté notre invitation et bonne journée à vous.
6: Merci à vous, bonne journée à tout le monde.
0: Il est 8h-10. On va faire un point sur vos conditions de circulation dans un instant. Prenez votre temps, monsieur le maire, ça bouchonne devant l'hôtel de ville de Marom en ce moment. En même temps,

0: Ah ouais, Bruno Mars, c'est bon, ça donne la patate à 7h54. On en a besoin sur la route. Regardons un peu notre carte qui rougit de plus en plus. C'est normal à cette heure-ci. Nous sommes sur l'autoroute A150 entre Barentin et Rouen. À la hauteur de Roumare jusqu'à l'entrée de ville de Rouen, vous comptez 10 minutes de temps de parcours supplémentaire. C'est pas compliqué. C'est tout rouge. J'y faisais allusion en présence de David Lamiré, maire de Maromme, il y a un instant. Ça bouchonne bien en ce moment. Une douzaine de minutes en plus, votre temps de parcours, quand vous arrivez de Saint-Jean-du-Cardonnet, vous prenez la côte de la Valette, vous descendez vers Maromme, 12 minutes, c'est rouge, jusqu'à la route de Dieppe. Bref, toute la traversée de Maromme est en train de rougir. Également le fameux Higueville-Pont de l'Arche, dans plus au sud le département de l'Eure, là, à la frontière. On a pour l'instant un temps de parcours remarquable de plus d'un quart d'heure. Ouh là là, ça commence à se gâter. Isabelle, la météo, nous on aimerait bien que ça se gâte un peu pour être arrosé.
1: Vous êtes nombreux à le dire d'ailleurs sur le Facebook d'ici Normandie, vite un peu de pluie, on en aura aujourd'hui. Et d'ailleurs Cédric, qui nous écrit depuis Saint-Étienne-du-Rouvray dans la métropole rouennaise, résume bien la météo de ce début de journée avec de gros nuages. C'est gris, l'air est doux, petit vent, 18 degrés. Le vent va se renforcer, hein, Cédric, dans la journée. Il y aura de la pluie également, plus conséquente a priori sur la côte que dans les terres, mais un peu de pluie et du vent fort, hein, sud-sud-ouest, et des températures qui vont commencer à fraîchir, mais bon, aux alentours de 20-21 dans les terres et 18-19 sur la côte.
0: Alors, bonjour, on joue tout à l'heure à 8h20, mais il va falloir se manifester un petit peu avant pour aller aux courses, Isabelle, jeudi. 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Hein, le midi.
1: 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Quoi.
0: 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D'ici là, toute l'actu locale avec Marianne Naquet et un peu d'histoire avec Stéphane Bern.
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0: Allez, un peu d'histoire avant l'actu locale. Bonjour Stéphane Bern.
6: Bonjour Michel, bonjour la Normandie.
0: Ce matin, nous voyageons au temps d'une des voies navigables les plus célèbres du pays.
6: À 53 ans, certains pensent à la retraite. Un homme, lui, décide de lancer l'un des plus grands chantiers de l'histoire de France. La crise de la cinquantaine d'un mordu du BTP. novembre 1662. Un notable Toulousain, Pierre-Paul Riquet, adresse un mémoire à Jean-Baptiste Colbert, le puissant ministre de Louis XIV. Il lui présente une idée que beaucoup jugent irréalisable. Relier l'Atlantique à la Méditerranée par un canal navigable.
7: Il est rigoureusement interdit d'empêcher l'ouverture ou la fermeture des portes du canal.
6: Riquet ne manque pas d'arguments. Son canal pourrait enrichir le Languedoc, développer le commerce du blé et faciliter les échanges. Mais il sait aussi flatter Louis XIV. Grâce à cette voie fluviale, les navires du roi éviteraient le détroit de Gibraltar, alors contrôlé par les Espagnols et fréquenté par les corsaires barbaresques. Mais il reste un obstacle colossal. Trouver l'eau nécessaire pour alimenter le futur canal. Petit détail qui a son importance parce que un canal sans eau, c'est beaucoup moins efficace.
8: Ça va marcher beaucoup moins bien, forcément.
6: Riquet consacre alors des années à étudier les rivières de la Montagne Noire avant de mettre au point un ingénieux réseau de rigoles et de réservoirs Bref, un joli problème de plomberie.
9: Je suis le plombier, j'ai un beau métier.
6: Le chantier débute en 1667. Jusqu'à 12 000 ouvriers participent à cette aventure hors norme. On creuse près de 240 km de voies d'eau. On bâtit des écluses et des ponts. Le canal royal du Languedoc, devenu canal du Midi, est achevé en 1681. Pierre-Paul Riquet voulait éviter un détour par l'Espagne. Trois siècles plus tard, son canal est devenu le seul bouchon de circulation que les Français traversent avec le sourire.
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0: Ici Normandie, bonjour.
10: Il est 8 heures.
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0: Et Marianne Naquet pour les infos. Marianne, qui va s'occuper d'eux si le refuge d'Appeville-Annebault ferme ?
11: Des chiens, des chats abandonnés ou errants sans le centre, basé juste à côté de Pont-Audemer. Le refuge animalier est au fond du gouffre. Plus d'argent, une pile de factures à payer. Il y a un vrai risque de fermeture, reconnaît avec beaucoup d'émotion Elodie Jacob, trésorière et salariée du refuge.
12: On règle les factures au mois et puis après on avise. Alors on a connu il y a quelques années, on a réussi à s'en sortir. Malheureusement, on voit la chose se reproduire et ça risque, là, malheureusement, d'être définitif. Un surplus de charge. Des donateurs, on les remercie hein, tous autant qu'ils sont. Mais malheureusement, c'est difficile pour tout le monde. Donc, moins de dons. Et des communes qui jouent pas forcément le jeu. Des communes qui vont pas vouloir travailler avec nous, mais par contre, le jour où ils ont besoin, ils se rappellent qu'on existe. Les mairies, en début d'année, reçoivent un courrier de notre part où on leur demande voilà, si elles souhaitent travailler avec nous. On leur propose deux systèmes. Soit elles nous versent une participation à l'année. Dans ce cas-là, il faut rentrer le nombre d'animaux qui est trouvé sur la commune sont justificatifs, ou après les mairies nous rémunèrent à l'animal. C'est pour ça que c'est assez variable et pour nous difficile d'anticiper parce qu'on ne sait pas à l'avance en fait les rémunérations qu'on aura de la part des mairies.
11: Est-ce que là on peut dire qu'il y a un risque de fermeture du refuge ?
12: Ah oui, concrètement oui. Que deviendront les animaux du secteur si on devait fermer ?
11: Au micro de Manon Lombard-Brunel, le refuge compte 5 salariés. L'arrivée de la taxe foncière cet été, plus de 900 euros à régler, a été la goutte d'eau qui a fait déborder le vase. Selon le maire de Montfort-sur-Risle, la commune juste à côté, la fermeture du refuge serait une catastrophe. Vous l'entendrez dans l'info d'ici à 8h32. Plusieurs centaines de personnes hier soir devant les tribunaux partout en France et notamment à Rouen où un rassemblement était organisé devant le tribunal par plusieurs associations pour le premier jour d'examen en commission de la loi intégrale contre les violences sexistes et sexuelles. Un rassemblement en présence de la députée socialiste de Seine-Maritime, Florence Herouin-Léauté, élue d'ailleurs hier vice-présidente de cette commission spéciale. Le texte doit être débattu à l'Assemblée nationale à partir de début octobre. Son objectif, couvrir toute la chaîne des violences, repérage, prévention, accompagnement, justice, réparation et suivi des auteurs et des victimes. La lutte des violences contre les enfants et les femmes, la priorité de la procureure de la République du Havre avec la lutte contre la criminalité organisée. Exemple avec ce procès aujourd'hui, 7 prévenus jugés pour d'importants vols de fret. Cette criminalité a des conséquences économiques pour le port, Amélie Bonté.
13: Il y a quelques semaines, fin août, le tribunal du Havre a jugé 5 hommes pour une affaire de vol de parfums de luxe dans des camions qui remontent à l'année dernière. Alors voler de la marchandise dans les conteneurs sur le port du Havre, ce n'est pas nouveau. En revanche, c'est de plus en plus fréquent, explique la procureure de la République du Havre, Soizic Guillaume.
14: Une acuité particulière depuis le début de l'année 2026. Et c'est vraiment, et c'est ce que j'ai indiqué, hein, en lien avec la criminalité organisée. Ça, il faut vraiment avoir ça en tête. Je l'ai dit et je le répète, les équipes qui, sur la plaque portuaire, se livrent à du trafic de stupéfiants sont aussi les mêmes qui peuvent faire du vol de fret parce que les profits peuvent être extrêmement importants.
13: Les malfrats qui volent des marchandises utilisent les mêmes techniques que les narcotrafiquants. Les pressions exercées sur les agents portuaires ou bien les chauffeurs de poids lourds sont tout aussi importantes et c'est donc un enjeu délicat pour la place économique havraise. Il faut garder la confiance des clients, des grandes entreprises qui confient leurs marchandises au port du Havre au risque sinon de voir dérouter les conteneurs vers les ports concurrents. D'ailleurs, dans le cadre d'un jumelage judiciaire, la procureure de la République se rendra à Rotterdam pour un échange de bonnes pratiques au mois de novembre.
11: Le port de Rotterdam, le plus plus grands ports européens. Lui propose un état d'urgence narcotrafique. La proposition d'Édouard Philippe, le candidat à la présidentielle 2027, hier lors d'un déplacement à Alès, il l'a évoqué. Cela permettrait à une ville de prendre des mesures exceptionnelles pendant un temps, d'utiliser des moyens technologiques, la reconnaissance faciale, de pouvoir perquisitionner plus vite et plus facilement. Le maire du Havre propose aussi de créer des fiches et des fichiers S, des fiches de surveillance.
0: Ici Normandie, il est 8h04. 200 passagers évacués hier par la SNCF.
11: Sur la ligne Grandville vers Paris, leur train a percuté une barre de fer tombée sur les voies. À Verneuil-d'Avray-Diton, au sud de l'Eure, vers 14h30, ça a provoqué des dégâts matériels. Les 200 voyageurs ont dû descendre, marcher une cinquantaine de mètres pour rejoindre la gare de Verneuil-d'Avray-Diton, où trois bus ont été affrétés pour les emmener à Dreux puis à Paris. Un feu de roseau hier après-midi à Saint-Vigor-d'Imonville, près du Havre, route de l'Estuaire. Les flammes ont pris sur une centaine de mètres dans une zone de gabions, c'est-à-dire des abris camouflés au bord de l'eau pour pratiquer la chasse. En tout, une vingtaine de pompiers ont été mobilisés.
0: La balance a penché du côté d'Amiens,
11: qui a battu les Dragons de Rouen hier 5-4 pour l'avant-dernier match de préparation, un match amical sur la glace des Amiénois. Une défaite pour les hockey rouennais après leur victoire face à Düsseldorf samedi 3-2. Trois médailles d'or à 16 ans. Qu'est-ce que ce sera plus tard? Quel talent déjà pour Nina Gozeng. Et le meilleur est sûrement à venir encore pour la pongiste normande licenciée à l'entente de Saint-Pierre-les-Elbeuf. Elle a raflé l'été dernier trois titres de championne d'Europe junior en simple, double et en équipe. Elle est 12e meilleure jeune joueuse au monde de tennis de table et pratiquement toute sa vie est dédiée à son entraînement. Fini le lycée, Nina suit désormais des cours à distance.
15: Cette année, j'ai commencé à travailler avec le CNED, donc en ligne, mais l'année dernière, j'étais encore au lycée. Mais ouais, c'était assez compliqué, c'est pour ça que j'ai choisi de changer cette année. Comme maintenant je suis au CNED, je vais pouvoir travailler un peu comme je le souhaite et pouvoir m'entraîner un peu plus. Après, les cours, c'est quand même quelque chose d'important et j'essaye de pouvoir travailler et réviser au maximum quand je suis dans le train, dans l'avion, etc. Mais oui, c'est quelque chose quand même que j'arrive à bien organiser. Moi, j'ai un peu un rêve dans un coin de ma tête, c'est de faire les JO en 2028 ou 2032. Moi, j'aimerais être l'une des meilleures joueuses mondiales.
11: Les JO, les Jeux Olympiques 2028 qui se déroulent à Los Angeles. Interview de complète de Nina Gozeng à retrouver en vidéo sur ici.fr ou à réécouter en podcast. Elle était l'invitée de votre émission sport. Bienvenue au club hier. Et puis en 2-7, c'était réglé pour Daniel Jade. L'espoir du tennis normand a battu l'américain Reddy en 16e de finale de l'US Open Junior. 7-6, le Rouennais, 17 ans, 702e joueur mondial, qualifié donc pour les 8e de finale. Il affrontera demain un autre Américain, Jordan Lee.
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0: Il pleut, ça y est, sur le département de la Manche. C'est le début de l'arrosage de la Normandie, Isabelle.
1: Oui, c'est vrai que le changement de temps se confirme. Arrivée d'une perturbation et vous allez aussi ressentir que ça va fraîchir cet après-midi. Alors ce matin, c'est encore un petit peu doux. On a déjà quelques gouttes. La pluie qui arrive d'ici à les 5-10 minutes sur le Havre, à la pointe de Caux, et les pluies vont se généraliser ensuite dans la matinée et dans l'après-midi, assez fréquentes et conséquentes plutôt sur le bord de mer que dans les terres d'ailleurs, et puis le vent également va se renforcer, un vent de sud-sud-ouest 40-50 km à l'heure. Les températures, 18 degrés annoncées au Havre cet après-midi, à Hierville, à Forges, à Bernay, 20 à Rouen, 21 à Évreux et à Gisors.
0: Les embouteillages ce matin bien présents, c'est mardi, c'est normal. Nous sommes autour de la place Saint-Paul à Rouen. Pour la rejoindre, vous ajoutez 10 minutes depuis Amfreville-la-Mivoie et autour d'une dizaine de minutes également depuis Bon Secours ou depuis la route 9, la route des camions si vous préférez, pour descendre du plateau est vers Rouen. Ça bouchonne également sur l'autoroute A150. On a ce matin une douzaine de minutes de temps de parcours supplémentaire. Regardons la Sud 3. Ah, aujourd'hui, ça roule bien. Effectivement, les efforts faits, visiblement, payent. En tout cas, le matin, pas toujours en fin de journée. Et puis, nous avons des embouteillages entre Aurival et les Essarts de bon matin.
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0: Vous nous écoutez, vous nous regardez également un peu partout. Je salue le Portugal ce matin où l'on regarde notre radio. Eh oui, ça se regarde.

0: Zaz, le long de la route qui mène à la plage.
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0: Isabelle, j'ai envie de chanter ce matin Vamos a la playa.
3: Parce que je suis tombée sur une info qui concerne l'association Surfrider Foundation Europe.
0: On a reçu quelqu'un la semaine dernière.
3: Oui, le représentant normand dont Ici ça marche avec Sylvain Geffroy. C'était mercredi de la semaine dernière. Vous réécoutez bien sûr sur ici.fr. Et cette association, elle lance un concours national pour élire la plage préférée des Français cette année. Alors moi je dis qu'il faut voter pour les plages de la côte d'Albâtre. On y est. Vous avez une plage préférée là l'été où vous êtes allé vous baigner, Michel?
0: J'hésite. Après, je regarde.
3: Alors moi j'aime bien Varengeville-sur-Mer.
0: Moi j'aime bien Pourville.
3: C'est à côté.
4: Voilà.
3: Du côté
4: d'Yves.
3: Oui. Non, alors on a jusqu'au 20 septembre, faut pas tarder pour voter. L'an dernier, c'est une plage normande déjà qui avait gagné, la plage de Ciotot au Pieu dans la Manche. Et puis l'association qui, par le biais de ce concours, souhaite aussi faire passer un message. Les plages, ce sont des lieux de vacances et de détente, mais il faut aussi les protéger et les préserver. Donc vous allez sur le site de l'association Surfrider Foundation Europe et vous votez pour une plage de la côte d'Albâtre, ça va de soi.
0: On peut aussi voter pour Saint-Aubin-sur-Mer, c'est bien parce qu'il y a du sable à Saint-Aubin.
3: Cela dit, à Varengeville-sur-Mer, c'est les galets, mais une fois que la mer est basse, c'est sable. Cela dit, on a garé sa voiture près de la petite chapelle en haut, sur la falaise. Faut pas oublier son maillot de bain dans le coffre, parce que sinon,
0: Faut et Stéphane Bern dans tout ça, la plage préférée des Français, il n'y a pas Stéphane Bern?
3: Ah, lui, c'est plutôt le monument, ça va venir.
0: Il est 8h13. Le blind test, on vous propose trois extraits de chansons. Vous...

0: 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Vous êtes libre, vous allez passer une journée formidable. Appelez-nous et jouez maintenant.
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0: 8h15, c'est pas vrai, le rendez-vous anti-arnaque. Aude Razzo, des publications alarmistes sur les réseaux sociaux nous annoncent un hiver terrible. Et puis glacial en plus, avec des moins 20 degrés sur la France. C'est vrai ou c'est faux?
6: Eh bien la réponse, c'est qu'on n'en sait rien du tout. Et je vais vous dire pourquoi. Je voulais qu'on en parle parce que je n'arrête pas de voir défiler, et vous aussi d'ailleurs peut-être, des vidéos qui font très très peur.
7: Attention la France. L'hiver 2026 à 2027 pourrait être glacial.
8: Un phénomène venu du Pacifique menace de plonger le pays dans le froid extrême. Du gel qui s'installe durablement, des nuits glaciales et une vague de froid étalée sur plusieurs semaines.
6: Donc vous aurez remarqué la petite musique bien angoissante derrière et puis les images ne sont pas en reste. Je vois des immeubles recouverts de glace avec carrément des stalactites accrochées aux fenêtres et aux balcons, des amas de neige absolument énormes, des thermomètres qui affiche du moins 18, moins 20 degrés. Ces images sensationnelles cumulent énormément de vues, avec en dessous, en commentaire, des internautes assez partagés qui ne savent pas trop s'ils doivent y croire ou pas.
0: Mais donc, on ne va pas y croire, nous. Et dites-nous pourquoi ?
6: Parce que les spécialistes de Météo France sont formels, ils ont réagi. On ne peut pas savoir, là, dès début septembre, si l'hiver sera très froid. C'est impossible. Alors, toutes ces vidéos alarmistes nous parlent d'El Niño, qui serait le responsable, selon elles, de ce climat polaire à venir. El Niño, vrai phénomène climatique, on en parle beaucoup en ce moment. Il risque effectivement de provoquer dans le monde des phénomènes extrêmes, inondations, sécheresses. Mais encore une fois, les conséquences pour nous en France restent floues. Et puis ces vidéos qui nous annonce un hiver absolument terrible. Je rappelle qu'on avait eu exactement les mêmes l'année dernière. Résultat, l'hiver 2025-2026, j'ai regardé, a été l'un des plus chauds jamais enregistrés en France.
0: Ouais, Aude Razzo, tout cela, ça rappelle plutôt le grand hiver, 1709, la famine, le blé, même les oliveraies, et même les olives qui gèlent. Alors, des olives qui ne gèlent pas, nous on en aura dans un instant avec les Normands du bout du coin. On sera à Forges-les-Eaux avec quelqu'un qui fait pousser des oliviers, qui fait de l'huile d'olive, c'est son ambition, en Normandie. Ne bougez pas, les Normands du bout du coin, dans 5 petites minutes. Isabelle, alors les vraies températures ce matin sont sur Facebook.
9: 16 degrés, c'est ce que nous dit Ghislaine à Écaquelon. Pas de pluie pour l'instant, ça ne saurait tarder, nous dit Ghislaine. J'ai regardé le radar. Oh, dans l'heure à venir, Ghislaine, allez, quelques pluies pour vous. Pas forcément de grosses pluies, hein. quelques averses. Et on a 17 degrés à Canabville, c'est nuageux, chez Christiane.
0: Allez, vous n'hésitez pas, vous envoyez un petit message à Isabelle, soit sur WhatsApp, soit sur Facebook. Pour vous donner l'heure, là je me sens obligé. 8h18, on va jouer avec Nadine de Bully, près de Neufchâtel-en-Bray, dans un instant.

0: Et ben voilà, il est 8h22. On joue avec Nadine à Bully, ou plus précisément, tout près de Bully. On est où exactement? Bonjour Nadine.
1: Bonjour, je suis à Martincourt.
0: D'accord, mais c'est bien Bully, hein, c'est pareil tout ça.
1: Martincourt, c'est un hameau de Bully.
0: D'accord, entendu.
2: Et c'est le Pays de Bray,
0: c'est près de Neufchâtel. Et moi, j'ai eu une petite pensée parce que j'ai été venu à Bully chez Jean-Luc Terrier, le pilote automobile qui est toujours dans nos cœurs. Nadine, jouons maintenant, on vous offre un cadeau pas loin de chez vous, au Pays de Bray.
2: Hippodrome de Mocanchy, vous y êtes déjà allé, Nadine ?
1: Nous y sommes déjà allés, on s'était payé le restaurant pour aller voir les courses à Mocanchy.
0: Eh bien, c'est nous qui régalons.
2: Mais oui, il ne faut pas débourser, on vous invite, l'hippodrome de Mocanchy, il y a des courses jeudi à partir de 11h, de déjeuner au restaurant panoramique, en plus de parier, mais là, c'est vous qui faites ou pas. Hein.
0: Le blind test, ce sont des tubes de septembre 1984 pour vous, Nadine, ce matin. Vous écoutez, dès que vous avez la bonne réponse, vous le dites en direct, hein, on vous écoute. Êtes-vous prête, Nadine ?
1: Je suis prête. Soyez pas trop difficile.
0: Non.
2: Elle n'était pas née en 84, Nadine.
0: C'est le blind test facile de Nadine.

0: J'ai pas entendu grand chose, chère Nadine. Dites-moi, vous avez reconnu qui?
1: Disons que ça résonne énormément, mes appareils, j'étais les faire contrôler, ça résonne énormément, donc j'ai pas pu entendre.
0: Oh, j'en suis désolé. On va vous faire un cadeau, vous ne quittez pas, je vous passe notre charmante Betty, et je vous souhaite une belle journée, Nadine. Bonne promenade, je vous embrasse.
1: Merci beaucoup, bonne journée à vous.
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0: Bah, décidément, on est très pays de Brest ce matin. On est autour de Forges-les-Eaux toute cette semaine à la rencontre des Normands du bout du coin.
4: Et vous êtes comme moi, vous êtes des fondus d'huile d'olive, vous en mettez à toutes les sauces. Elle vient d'où la vôtre? D'Occitanie? D'Espagne? Vous savez quoi? Je vous fiche mon billet que dans quelques années, vous ne jurerez plus que par l'huile d'olive de Normandie. Oh Je vous emmène rue du docteur Sisville, en plein cœur de Forges-les-Eaux. Vous allez faire la connaissance de Christophe. Son cabinet d'architecture, il l'a monté à la maison. Tu peux entrer, c'est ouvert.
5: Il a le droit d'entrer ?
4: Comme je viens de te dire.
5: Salut Christophe.
6: Comment vas-tu ?
5: Et toi ?
6: Écoute, bien, bien, bien, bien.
4: Christophe va bien ?
6: Très bien, très bien. Super beau temps, donc génial, quoi.
4: Il va bien ?
6: Bien.
5: C'est un cabinet d'architecte, ça ?
6: Ouais, exactement, ouais.
4: Et en ce moment, il a pas trop la tête à ça.
6: Alors, là, je lève un peu le pied et je me concentre davantage sur mon histoire actuelle, à savoir mes oliviers, quoi.
4: Voilà, Christophe, il veut remonter le sud par chez nous.
7: Mais maintenant, écoute-moi !
4: Il a planté 650 pieds juste à côté, à Serqueux.
6: Ouais.
8: T'en veux 1000.
6: Ouais, même plus que. Enfin, l'objectif, c'est 30 hectares.
8: 30 hectares, ça fait combien de pieds?
6: Bah, c'est à peu près 300 et quelques pieds à l'hectare.
4: Ça fait 9000 pieds.
6: Bah, ouais.
4: Ambitieux.
6: Bah, il faut taper le fer quand il est chaud, quoi.
4: Des oliviers dans la région, il n'y en a pas d'autres.
6: Non, je suis le premier.
4: Mais ça risque de changer.
8: Bah, parce que l'évolution du climat fait aussi qu'on devient de plus en plus une région à oliviers, quoi.
6: Bah, bien sûr. Et puis, quelque part, le climat changeant. Et puis, en plus, au niveau du sud, les dégradations, justement, au niveau du climat, trop chaud. Les oliviers souffrent, eh ben, nous on a une carte à jouer ici, quoi.
8: Et donc le but, c'est de faire de l'huile.
6: Ouais. Projet très ambitieux, mais c'est de faire, on va dire, le territoire du Pays de Bray un acteur majeur de la production de l'huile d'olive.
4: Sans révolutionner nos habitudes agricoles.
6: Ça permet, on va dire, d'attaquer le problème de façon douce. On plante des oliviers, entre chaque rang, il y a de l'herbe, on fait du fourrage. Ça permet d'alimenter le bétail. En plus, on va dire, le territoire du Pays de Bray, c'est un territoire d'élevage. Donc ça chamboule pas tant que cela, on va dire, le schéma actuel. Mais ça permet, on va dire, de se positionner pour les années futures, quoi.
4: Et de s'éclater.
6: Et on s'éclate, quoi.
4: Pour ceux qui doutent, Christophe a déjà des oliviers au Portugal.
6: Ouais.
4: Et il fait de l'huile d'olive.
6: La variété que j'ai plantée ici, c'est la même variété que je cultive au Portugal.
4: Donc voilà l'idée.
6: Je m'appuie sur ce que j'ai déjà sur un autre territoire pour le faire valoir sur un territoire en devenir.
8: Ah, mais c'est pas dans la position...
6: C'est pas de la Wallégane. Hein.
4: En attendant la Normande, Christophe vend déjà son huile portugaise sur les marchés.
6: Ah, monsieur Guérard, ça y est, on a eu du mal à vous trouver, c'est génial, vous êtes là, on n'a plus d'huile.
4: Mais lui, il en a.
6: Bah, ouais.
4: Il a sa marque.
6: Christophe Guérard, voilà, le goût du terroir. Ça, c'est ma femme qui se marre parce qu'à chaque fois...
4: Christophe Guérard.
6: Voilà, c'est ça, tu dis comment? Le goût du terroir. Voilà.
4: Le goût du terroir. Avec ce super slogan, Christine a marqué des points auprès de son homme.
9: Je t'aime d'amour.
8: Ah, vous êtes super bien là.
6: Non, on est bien là.
4: Je vous mets les photos et les infos sur l'appli ici.
6: Ouais.
8: Christophe Guérard.
0: Le goût du terroir. Ouais. Eh bien, ça se mémorise bien ça. Merci beaucoup Fred. À demain autour de Forges-les-Eaux. Isabelle,
10: oui.
0: Vous m'avez dit, mais Michel, on n'a pas donné la réponse pour le,
10: bah
0: le
10: oui,
0: blind
10: parce
0: test.
10: Que...
0: Mais j'étais tellement déçu pour Nadine.
10: Bah ouais.
0: Tellement déçu que j'ai oublié de lui dire que c'était Cookie Dingler, Jean-Pierre Madère et Alphaville qu'elle n'avait pas trouvé. J'avais pas envie de remuer un peu le couteau dans la plaie.
10: Oh. Vous êtes sympa, Michel. Vous êtes sympa.
0: Bon, pour oublier, je crois que je vais partir en vacances. En septembre.
10: Ben oui, parce qu'il y a pas mal de monde là qui part en vacances en septembre. Alors pourquoi vous partez? On va l'évoquer tout à l'heure après les infos de 9h. Si vous aviez la possibilité de choisir, voilà, juillet, août ou plutôt septembre. Septembre, pourquoi? Parce que
0: ouais. Ben
10: forcément, il y aura un peu moins de monde, il fera un peu moins chaud aussi. Et puis en principe, c'est un petit peu moins cher. Alors on pense souvent aux seniors, aux retraités, aux personnes qui n'ont pas d'enfants, les couples sans enfants par exemple, qui profitent de ce mois pour partir. Est-ce que c'est votre cas? Où partez-vous? Vous cherchez des idées de destination. 02 35 07 66 66 pour échanger avec nous ce matin.
0: À partir de 9h. Mais vous envoyez déjà vos vocaux sur WhatsApp dès maintenant. Toute l'actu locale dans moins d'une minute.
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0: Il est 8h30, toute l'info en Normandie avec vous Marianne Naquet.
16: Les pesticides tuent, provoquent des cancers. Stop pesticides, le nom de la mobilisation internationale prévue le 3 octobre prochain dans une vingtaine de pays. Et pour la France, le lieu du rassemblement sera Saint-Pierre-la-Garenne, du côté de Gaillon, où il y a l'un des principaux producteurs de pesticides. Il faut un vrai plan de gestion des canicules pour les personnes âgées et isolées. À Mont-Saint-Aignan, l'opposition hausse le ton suite à la mort d'un homme de 95 ans fin juin. Une cinquantaine de chiens accueillis, des chats, mais jusqu'à quand le refuge animalier d'Abvillainbeau près de Pont-Audemer n'arrive plus à payer les croquettes et la pile de factures? C'est l'info d'ici, c'est après toute l'actualité en France et dans le monde, en 90 secondes avec vous, Valentine Lottès. À la une, Valentine, une nouvelle cyberattaque et des informations de patients dérobées.
17: Les données de 3500 malades du cancer se retrouvent dans la nature après une intrusion de cybercriminels dans la base de GinkoCare, une plateforme d'accompagnement pour les malades. Des ordonnances ont été volées, mais aussi des messages vocaux, des photos, des coordonnées médecins, le tout publié sur un forum à la vue de tous. Qui a donné la consigne? Qui a ordonné aux salariés femmes de se cacher pendant la visite d'une délégation de religieux hindous à la Tour Eiffel? Le président de la société d'exploitation du monument assure ne pas avoir été tenu au courant. Une enquête interne est en cours. Après un été à bouillir, la colère des pompiers en grève dans toute la France et pour 6 semaines à partir d'aujourd'hui. Ils réclament des moyens humains et matériels pour faire face au quotidien et à des incendies toujours plus virulents avec le changement climatique. Et la chaleur persiste avec 36 degrés relevés en classe. 4 lycées de l'Hérault ont fermé hier et renvoyé des milliers d'élèves chez eux. Avec plus de 40 degrés relevés dans le Tarn ce week-end, le record de chaleur pour un mois de septembre est battu. Cambriolage ce matin au musée Auguste Renoir de Cagnes-sur-Mer. 2 hommes ont été repérés par les caméras de surveillance en train de s'emparer des tableaux, disparus à l'arrivée de la police. Le butin est en cours d'évaluation. La Ligue des champions de foot reprend à l'affiche dès ce soir. Le LOSC Lille reçoit le Betis Séville à 21h.
16: Sans argent, impossible de survivre. Le refuge animalier d'Abvillainbeau près de Pont-Audemer à 2 doigts de la fermeture. Trop de charges, trop de factures. Certaines mairies ont arrêté les contrats avec le centre. C'était à lui de recueillir les chiens et chats errants dans ses communes. Résultat, Manon Lombard-Brunel, les comptes du refuge sont dans le rouge.
18: Une cinquantaine de chiens, près de 80 chats et des factures qui, comme les animaux, ne cessent d'arriver. Et cet été, il y a eu celle de trop.
19: La réception de la taxe foncière, parce qu'une charge de plus.
18: 946 €, charge prévisible, mais qui s'ajoute à toutes les autres, celles qui le sont moins. Et aujourd'hui, le vase déborde. Élodie Jacob est trésorière, c'est aussi une des 5 salariés du refuge.
19: La situation est très très critique. Le refuge risque de ne pas survivre. En moyenne, charges sociales, etc., on est à 12 000 €, sans compter le vétérinaire, par mois. Donc on avoisine facilement les 15 000 € de charges de fonctionnement.
18: Pour combien de rentrées d'argent?
19: C'est très très aléatoire, ça va dépendre des adoptions et des dons de particuliers. Au niveau de la gestion, c'est très très compliqué de voir au long terme ce que ça peut donner. C'est difficile. C'est difficile de savoir à l'avance.
18: Ce qui est certain, c'est que ça ne couvre plus les dépenses. Payer le salaire commence à devenir compliqué. L'autre rentrée d'argent possible, c'est la contribution des mairies des villes alentours. Certaines payent le refuge pour gérer les animaux errants de leur commune, mais d'autres ne jouent pas le jeu, s'inquiète Morgane Flambard. C'est le maire de Montfort-sur-Risle et pour lui, une fermeture du refuge serait catastrophique. Elle l'obligerait à avoir sa propre fourrière.
20: C'est une obligation. Une obligation de par une loi qui décrète que les mairies doivent avoir une fourrière. Donc ce refuge, c'est un outil impressionnant pour une mairie. Là, on a un outil en plus qui est en dehors de toute habitation. Il ne gêne pas au niveau nuisance, il est exceptionnel. En plus, les animaux sont super bien traités. Donc non, il faut impérativement qu'on arrive à sauver ça.
18: Et pour tenter d'alerter les autres maires, Morgane Flambard leur a écrit. Il leur demande dans un premier temps d'aider le refuge à prendre en charge sa taxe foncière. Il invite aussi tout le monde à se pencher sur un système de financement plus pérenne de l'association.
16: Et le refuge d'Abilanbo est le seul dans le secteur, sinon il faut aller à Lisieux, Évreux-Rouen ou encore Le Havre.
0: Omal en Coupe de France de football qui joue à qui perd gagne. On vous raconte tout cela dans le Zoom Sport avec Alain Mattei dans moins de 5 minutes. La météo, la pluie tant attendue, peut-être pour aujourd'hui, dans les prochaines heures.
10: En principe, même ça y est. Hein,
0: ça
10: tout à l'heure,
0: doucement.
10: Je vous disais, la pluie arrive sur Le Havre dans 5-10 minutes, ça y est, il pleut.
0: Ah.
10: Il pleut sur Le Havre, on a quelques gouttes là, le long du bord de mer, et puis ça va pénétrer dans les terres et nous accompagner ensuite jusqu'à ce soir, jusque ça s'évacue en fait, hein, après. Donc on aura toute la journée de la pluviosité, plus ou moins importante, plus conséquente sans doute sur la côte que dans les terres. Avec le vent, vous allez le constater, qui va se renforcer, un vent de sud-sud-ouest, 45-50 km à l'heure. Les températures, elles sont encore douces ce matin, avec une moyenne de 17 degrés. Ça va commencer à fraîchir cet après-midi. 18 degrés du Havre au Tréport jusqu'à 20-21 dans l'intérieur des terres, Michel.
0: Et sur la route alors?
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0: On est passé à l'orange sur l'autoroute A150 entre Barentin et Rouen. C'est que ça va mieux. Ça reste tendu sur Amfreville-Lamivoie, place Saint-Paul en direction de Rouen. Un bon quart d'heure de temps de parcours supplémentaire sur les quais de Rouen. Et entre le plateau Est et Rouen, vous comptez dans la descente de Bon Secours environ 7 minutes d'embouteillage.
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0: Alors, ça ne met pas forcément de bonne humeur, justement, mais on sent que c'est la rentrée, hein. Ça bouchonne également, ça ralentit à la sortie du tunnel de la Grand-Mare ce matin jusqu'au pont Mathilde. Preuve que ça y est, la rentrée est faite avec un petit chewing-gum. 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

0: Ici Normandie, Laurent Voulzy avec Bob All Star. Il est 8h40.
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0: Aujourd'hui, on est le 8 septembre 2026. Adrien, bonne fête. Adrienne, de même. C'est votre journée ce mardi. Isabelle, l'événement d'ici, il est festif et il est solidaire dans quelques instants.
3: Oui, avant 9h, d'ici quoi, 10 minutes, on va passer un coup de fil à Samuel qui préside l'association Les Messagers du Cœur qui ont l'habitude de se produire au profit d'associations qui aident les familles qui ont des enfants en situation de handicap. Et là, l'association vous donne rendez-vous samedi à l'espace de Forge à Forges-les-Eaux. Les messagers vont faire leur show, un show festif, super sympa, ça chante, ça danse, ça rigole aussi. Bref, on va voir le détail tout à l'heure avec Samuel, mais ça donne envie.
0: C'est dans moins de 10 minutes, et puis Isabelle, je reviens vers vous dans 3 minutes pour les 3+, c'est pratique, c'est local, c'est utile, c'est sympa, ce sont les incontournables à cocher dans votre agenda. Mais d'abord, c'est le Zoom Sport. Alain Mattei, bonjour.
4: Bonjour Michel.
0: Alain, ce mardi, vous nous racontez le parcours complètement improbable d'une équipe de foot normande en Coupe de France.
4: Il y a des phrases qu'on ne s'imagine pas dire un jour, et en voici une. Parfois, la paperasse, ça a du bon. C'est en tout cas ce que se disent sûrement les joueurs de l'ES Aumale depuis le début de leur parcours en Coupe de France de foot.
5: Pour le formulaire jaune, guichet 7, 5e étage, escalier K, couloir W.
6: Formulaire vert, guichet 14, 1er étage.
4: Aumale, c'est un petit village d'un peu moins de 2000 habitants, tout au bout de la Seine-Maritime, à la frontière de l'Oise. L'ES Aumale évolue en départemental 2. Et cette équipe a réussi un exploit fou, se qualifier pour le 3e tour de la Coupe de France sans gagner un seul match. Et non seulement sans gagner, mais en prenant 13 buts en 2 matchs, alors qu'ils n'en ont marqué qu'un seul.
0: Mais Alain, comment on fait pour gagner sans gagner ?
4: L'arme secrète de l'ES Aumale, c'est que contrairement à leurs adversaires, ils savent gérer l'administratif. Premier acte, le 23 août, ils affrontent l'US Criel qui leur colle 8-1. Sauf que le lendemain, coup de théâtre, on réalise que Criel avait aligné un joueur qui était suspendu. Le joueur en question a marqué 6 des 8 buts au passage. À défaut de victoire sur le terrain vert, c'est victoire sur tapis vert. Mais le plus fou, c'est le 30 août. Deuxième tour contre eux, la ville, pas l'interjection. Et comme ils l'ont raconté à nos confrères de France 3, les joueurs d'Aumale rigolent avec leurs adversaires avant le match sur le mode « Hey, faites gaffe de ne pas avoir un mec suspendu sur la feuille de match quand même ». Et c'est exactement ce qui se passe encore. Eux gagnent le match 5-0, mais jeudi dernier, Aumale annonce sa victoire encore sur tapis vert. 2 matchs, 2 défaites, 2 qualifications.
0: Donc la pression n'est plus sur les joueurs qui affrontent Aumale maintenant, mais sur leurs dirigeants.
4: En tout cas, ceux de l'AS Gournay ont la pression pour le 3e tour prévu ce dimanche 13 septembre. Il va bien falloir vérifier les licences, les suspensions, les appels, les fiches de paie. Je passerai même les déclarations URSSAF et de TVA en revue à leur place. On n'est jamais trop prudent face à l'AS Aumale, les rois de la défaite victorieuse.
0: Excellent, bravo Aumale et merci Alain Mattei. Le Zoom Sport, c'est tous les matins à 6h40 et 8h40. Vous restez avec nous, dans un instant, on passe à table avec Isabelle.
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0: 8h45, Isabelle Les Trois Plus, c'est incontournable, c'est pratique, c'est local, c'est utile, c'est sympa. On est d'abord à Dieppe avec un rendez-vous qui peut détendre ce soir après le boulot.
3: Oui, c'est ce soir de 19h30 à 21h. Vous avez rendez-vous à l'atelier Traverse à Dieppe. C'est un lieu assez atypique, culturel, à deux pas de la mer, où l'on organise des concerts, des expos, différents événements. Et c'est l'ouverture de la saison ce soir en musique avec Flora Brego et David Peniska, deux violoncellistes de talent. Concert cocktail à partir de 19h30. Vous passerez un bon petit moment à l'atelier Traverse rue de l'Épée à Dieppe.
0: C'est le lancement de saison, en effet, des salles de spectacle et des théâtres.
3: Alors, c'est le cas du théâtre Le Piaf à Bernay qui vous donne rendez-vous vendredi à 18h pour vous dévoiler sa nouvelle saison qui va s'ouvrir d'ailleurs le vendredi 25 septembre par la pièce La disparition de Joseph Mengele, l'ancien médecin tortionnaire d'Auschwitz, celui qu'on avait surnommé l'ange de la mort, qui avait refait sa vie en Argentine à la fin de la guerre et qui y avait passé quand même 40 ans avec forcément l'aide de quelques complices. Une pièce que je vous conseille vivement. J'avais lu un bouquin sur ce bonhomme-là, sur ce monsieur. Et franchement, la pièce, je vous la conseille le 25 septembre. Mais vous aurez tout le programme hein, de la saison, vendredi 18h. Et en plus, après la présentation, place au spectacle aussi, avec Pauline et son spectacle clownesque. Ciao, Kourou et Cataclysme. Et vous en rêviez au théâtre Le Piaf à Bernay. Ouverture de saison vendredi à 18h.
0: La plus grande tablée de Rouen revient pour sa troisième édition.
3: Ce sera samedi, le 12 septembre, les commerçants de la rue Martinville et de la place Barthélémy qui organisent une grande tablée à ciel ouvert. On espère que le temps sera clément. Et pour y participer, il faut penser à réserver en fait son repas auprès des différents établissements, des différents restaurants qui participent à l'événement. Et ça va installer, comme l'an passé, une ambiance guinguette toute la soirée. Un DJ devant l'église Saint-Maclou. Je pense qu'ils ont demandé l'autorisation à l'évêché. La place qui va se transformer donc en bal populaire à ciel ouvert. L'accès est gratuit, ouvert à tous. Ambiance festive et conviviale. C'est donc samedi à partir de 18h dans le quartier de Martinville à Rouen. Et vous pourrez danser jusqu'au bout de la nuit.
0: Isabelle, c'est vous qui allez avoir des problèmes avec l'évêché, invoquer comme ça les démons. Non, Marianne me dit, mais pourquoi vous êtes...
17: Pourquoi quoi ?
0: Pourquoi j'ai... Parce qu'elle a dit Saint-Maclou. Ah oui. Donc j'ai dit évidemment, c'est pour ça, c'est automatique. Oh, Saint-Maclou, là. Évidemment. Saint-Maclou, évidemment. Sur la route, on a suivi à la trace la semaine dernière un transport exceptionnel. On remet ça cette semaine. D'après les informations dont nous disposons, celle de Mickaël très tôt ce matin et celle de ma carte de circulation, sur la route de Fécamp, la D925, on aurait éventuellement encore un transport exceptionnel en direction de Paloël. Ces gros générateurs de vapeur de plusieurs tonnes et plusieurs dizaines de mètres. Nous avons une route qui est pour l'instant coupée à la circulation sur nos cartes entre Ouinville et Canibarville. Donc voilà, entre Ouinville et Claville précisément. Vous êtes sur place, n'hésitez pas, faites-nous des photos de ce transport exceptionnel, puis vous les postez sur notre WhatsApp. Vous pouvez même faire des vidéos et nous les envoyer. C'est le 02 35 07 66 66. Pierre Demar.

0: Demas, je pense à vous, mais nous aussi, on pense à vous, puis très fort à 8h50. C'est l'événement d'ici et Isabelle, c'est un événement festif et solidaire aujourd'hui.
1: Les messagers font leur show, ce sera à Forges-les-Eaux samedi, également le 19 septembre à Dieppe. Samuel Comont, bonjour.
2: Bonjour.
1: C'est vous qui avez créé l'association Musique en Chœur.
2: En 2008.
1: Et donc avec des chanteurs, des danseurs.
2: Alors, chanteurs, danseurs, comédiens, on est jusqu'à 14 sur scène et puis on est 40 en tout dans la troupe puisqu'il y a les costumières, les habilleuses, coiffeurs, techniciens donc de la technique, son, lumière, etc. Donc on est une bonne petite troupe.
1: Mais toutes ces personnes-là, en fait, elles ont un travail en dehors.
2: C'est ça, on a quelques professionnels qui sont
1: quand
2: avec
1: même,
2: nous,
1: ouais.
2: Mais qui sont bénévoles sur le projet. Mais sinon, oui, on est semi-pro ou on a tous quelque chose à côté, effectivement.
1: Les messagers font leur show. Si on va samedi vous voir à Forges, alors qu'est-ce que vous allez chanter ?
2: Eh ben, c'est un petit peu le concept des Enfoirés. Donc avec des chansons, des sketchs, mais en plus des Enfoirés. Alors nous, on a l'orchestre en moins, mais on a les danseuses en plus. Deux fois deux heures de show au minimum, plus une première partie.
1: C'est des reprises de chansons ?
2: Exactement. Ce sont que des reprises de chansons, des chansons des Enfoirés, mais pas que. Beaucoup de chansons françaises, mais un petit peu d'international aussi.
1: Donc tout ça, mise en scène, c'est vous qui mettez en scène d'ailleurs.
2: Exactement.
1: Hein, je crois, Samuel. Hein.
2: On a mis en scène, alors... Moi à la base, mais du coup, plus on avance dans le spectacle, moins je fais de mise en scène. En fait, le spectacle avance, évolue de mois en mois. Ce qu'il y a de bien, c'est que ceux qui sont venus déjà aux premières dates, eh ben, même s'ils reviennent là, ils verront un show différent. On a changé des chansons, on a changé des chanteurs sur les chansons, des choses comme ça. Et c'est ce qui rend le spectacle vivant aussi, et c'est ce que les gens aiment.
1: Il y a un rythme, hein, j'ai l'impression, dans ce spectacle.
2: Exactement,
1: il y a un rythme. On est emporté, vous nous prenez par la main.
2: Oui, alors il y en a beaucoup qui partent en pleurant et d'autres en rigolant. On passe du rire aux larmes vraiment tout le temps. Donc c'est ça qui est bien et on n'a pas le temps de s'ennuyer. On va aussi dans le public, on les fait chanter, on les fait danser, voilà, etc. Donc c'est vraiment vivant du début à la fin.
1: Et c'est quoi la moyenne d'âge des personnes qui font partie de l'association et de cette troupe ?
2: Alors ça va de 8 ans et demi, ma fille qui fait partie du spectacle qui est danseuse, jusqu'à 77, 78 ans.
1: Et donc il y a un côté solidaire dans tout ça.
2: Justement, c'est le but de l'association et le but du spectacle, c'est vraiment solidaire puisque tous les fonds vont être versés à des familles qui ont des enfants malheureusement en situation de polyhandicap.
1: Là c'est pour une association particulière pour les spectacles ?
2: Alors Forges-les-Eaux, ça sera pour des ailes pour elles. C'est une association gournaisienne. Donc pour la petite Lola, par exemple, et à Dieppe, on retrouvera le petit Deacon. C'est 15 euros tarif unique. C'est un spectacle vraiment qu'il faut voir parce que c'est de l'humanité de A à Z.
1: De A à Z avec l'association Musique en Chœur, ici Normandie est partenaire. Donc on ira à Forges-les-Eaux, je le rappelle, samedi soir et le samedi 19 septembre pour les premières dates là à venir au Casino de Dieppe. Et c'est vous qui avez fondé encore une fois l'association Musique en Chœur, Samuel Comont. Merci beaucoup Samuel d'être
2: passé.
1: Merci
2: Isabelle, c'est gentil.

0: Les messagers du cœur à Forges-les-Eaux ce week-end, on y sera hein, bien évidemment, nous toute cette semaine, avec Fred Romanuic et les Normands du bout du coin, si vous avez manqué ça, tous les matins, 6h20, 8h20. Et sur notre appli ici, les Normands du bout du coin, autour de Forges-les-Eaux.
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0: On accueille le docteur Kierzek sur notre radio tous les matins. Ici, il est chez lui pour ses conseils. Alors, ce matin, attention, on va parler du chikungunya, docteur. Et pas besoin de voyager pour l'attraper.
3: Bonjour à toutes et à tous. On les croyait réservés aux tropiques et pourtant les maladies vectorielles transmises par les moustiques, c'est ça leur nom, elles sont vectorisées, transmises par les moustiques, sont désormais chez nous. Et les autorités sanitaires viennent d'identifier une vingtaine de cas de chikungunya contractés en métropole, en Gironde, dans le Tarn et en Haute-Garonne. Et c'est une transmission locale. Il n'y avait aucun voyage à l'étranger pour les patients qui en étaient atteints. Et ça, c'est un signal d'alarme. Le moustique tigre, hein, ce fameux moustique qui est porteur du virus, est désormais implanté dans 80% des départements français. Résultat, évidemment, il y a des cas autochtones, hein, c'est-à-dire contractés sur place. C'est exceptionnel il y a encore 10 ans et ça devient une réalité chaque été. Alors, heureusement, cette année, le nombre de cas reste limité, mais la vigilance s'impose. Notamment si vous avez des symptômes. Alors les symptômes, justement, c'est une incubation de 2 à 10 jours. La maladie, ensuite, va frapper brutalement. Et le nom chikungunya, ça vient d'un mot swahili, c'est une langue parlée en Afrique de l'Est. Ça signifie ce qui se courbe. Et on voit bien la posture des patients qui sont terrassés par des douleurs articulaires courbées, un peu comme une grippe, une fièvre élevée, souvent supérieure à 39, des douleurs articulaires intenses et invalidantes. Ça touche les poignets, les doigts, les chevilles, les genoux. Il y a des maux de tête, il y a parfois une éruption cutanée. La fièvre va disparaître en quelques jours, mais les douleurs articulaires, elles restent parfois pendant des semaines, voire des mois. Et chez un patient sur deux, ça peut être problématique. Et c'est le vrai piège de cette maladie. Ça peut laisser des séquelles.
0: Et le chikungunya, si on l'attrape, comment on le soigne? Est-ce qu'il existe des médicaments, docteur?
3: La réponse est simple en termes de traitement. Elle est frustrante aussi. Il n'y a pas de traitement antiviral spécifique pour le chikungunya. La prise en charge, c'est les symptômes. Donc c'est repos, hydratation abondante, du paracétamol pour faire baisser la fièvre et soulager la douleur. Attention, les anti-inflammatoires, ça peut être intéressant, mais il faut vraiment sur avis médical. Et les formes chroniques avec les douleurs persistantes peuvent nécessiter des traitements beaucoup plus lourds, parfois de la cortisone. Mais l'essentiel, c'est de consulter son médecin dès les premiers symptômes, parce que il y a des risques d'aggravation, notamment chez les plus fragiles. Et surtout, si vous habitez dans une zone où il y a du moustique tigre, vraiment avec ces symptômes, ne les banalisez pas. Puis je rappelle quand même les piliers de prévention, c'est se protéger des piqûres, donc c'est plutôt porter des vêtements longs et clairs, utiliser des répulsifs cutané et puis éviter la reproduction du moustique. Donc ça veut dire que tout ce qui est zone un peu de stagnation de l'eau, les coupelles de pots de fleurs, les pneus, etc., on met à la poubelle. Allez, d'ici là, portez-vous bien.
0: Merci docteur, et puis à tout à l'heure, on vous retrouve à 13h dans On vous doit bien ça, la nouvelle émission depuis la rentrée d'Enora Malagré et de toute sa bande. Et dans la bande, il y a le docteur, il y a le veto aussi. Rendez-vous tout à l'heure à midi, et puis à 13h, autre rendez-vous, le 13h de nos régions. Et dans le 13h de nos régions, on va beaucoup parler de l'élection présidentielle 2027 dans les mois à venir. Et n'hésitez pas à vous faire entendre, vous allez dans l'isoloir pour cela. Il est installé à l'entrée de la radio, l'isoloir. Ici, il y a un questionnaire. Vous répondez à quelques questions. Évidemment, on ne va pas vous demander pour qui vous votez, quel est votre parti politique. On va vous demander quels sont vos souhaits, quels sont les sujets, comme la santé par exemple, avec le docteur Kierzek, que vous souhaiteriez voir traités par les candidats. N'hésitez pas, vous passez à la radio. Nous, on viendra près de vous également, à votre contact, pour vous entendre. Vous restez avec nous dans un instant, Isabelle Lebrun.
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0: On va évoquer les vacances, et Isabelle. Et alors, je l'ignorais, vous me l'avez appris, il y a une étude qui est sortie, nous préférons le mois de septembre au mois d'août.
5: 37% oui, de Français partent en vacances en septembre et 35% au mois d'août, par exemple, vous voyez.
0: Bon.
5: Alors ça, c'est si on le peut, hein, forcément, on pense aux personnes retraitées, aux personnes sans enfants, parce que finalement, en septembre, on a plutôt tendance à reprendre le chemin du boulot et de l'école. Mais oui, mais c'est vrai que si on le peut, bah, y a moins de monde, il fait encore bon, hein, la météo est clémente, et puis en principe, c'est un petit peu moins cher, en principe.
0: Hein. En principe.
5: Voilà. Alors, je ne sais pas si c'est votre cas. Est-ce que là, justement, ces derniers jours, vous êtes parti et déjà revenu? Vous allez partir où ça? Vous cherchez des destinations? 02 35 07 66 66 pour nous le dire. Et nous aurons avec nous Bénédicte, notre conseillère vacances et voyages, pour partager justement quelques bons conseils. Vous savez comment on appelle les personnes qui partent en septembre, les vacanciers?
0: Ah, je ne sais pas. Alors, août, c'est... Alors, il y a les juilletistes, les aoutiens, les septembriers.
5: Ah ben, figurez-vous que oui, j'ai fait quelques recherches et il y a quelques années, on parlait de septembriers et maintenant, on dit plutôt les septembristes. Je trouve pas ça très joli, mais enfin bon, si vous en êtes, hein, 02 35 07 66 66. Vous ne partez pas, Michel, vous revenez demain, ok?
0: Oui, les lève-tôt, demain matin, à partir de 6h. Bonne journée.
5: À demain.
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5: 9h en ce mardi 8 septembre. L'actu locale, Marianne Naquet. On le sait, Marianne, l'exposition aux pesticides favorise les cancers, selon la Ligue contre le cancer.
6: Et l'Institut national de la santé et de la recherche médicale, l'INSERM, les pesticides qu'il faut combattre, et notamment ceux rejetés par les usines, d'après plusieurs associations, la Confédération paysanne, les Soulèvements de la Terre, le collectif de soutien aux victimes des pesticides de l'Ouest, et le collectif Cancer Colère appelle donc à une mobilisation internationale le 3 octobre prochain devant le site du groupe Syngenta à Saint-Pierre-la-Garenne près de Gaillon, un des principaux producteurs de pesticides. Cette mobilisation concerne tout le monde, prévient Monique Savatier du collectif de soutien aux victimes des pesticides de l'Ouest.
7: Il y a un écosystème où tout le monde est en fait, parce que par exemple tout le monde boit de l'eau, beaucoup de personnes s'alimentent aussi avec des produits où il y a plus ou moins de pesticides, et après bah, tout le monde se promène en campagne, on peut être sportif, on peut simplement se promener et on ne sait pas s'il y a eu des épandages. Et c'est vrai que les riverains aujourd'hui se sentent seuls, se sentent pas écoutés. C'est important qu'ils soient connus, reconnus et qu'on puisse les rendre visibles. Parce que la volonté du système agricole, en fait, c'est d'invisibiliser les riverains. Et nous, l'objectif d'être présent le 3 octobre, c'est de rendre visibles, d'une part, les malades professionnels, les riverains, et aussi de montrer que, pour nous, c'est pas le secteur agricole qui nous pose problème, c'est bien les produits qui sont utilisés et qui nous rendent malades, qui polluent l'eau, qui polluent tout le vivant en campagne, qui polluent aussi l'alimentation. Notre objectif, c'est ça.
6: Cette mobilisation internationale Stop Pesticides aura lieu dans une vingtaine de pays. Saint-Pierre-la-Garenne dans l'Eure a été choisi pour la France. Plusieurs milliers de personnes sont attendues. Un rassemblement hier à Rouen devant le tribunal pour la loi intégrale contre les violences sexistes et sexuelles pour qu'elle aille au bout et soit suivie de moyens financiers et humains. Le texte prévoit de lutter dans son ensemble contre ces violences. Il est arrivé hier en commission spéciale. La députée socialiste de la première circonscription de la Seine-Maritime, Florence Herouin-Léauté, a été nommée vice-présidente. Un train a roulé sur une barre de fer hier sur la ligne Granville-Paris dans le secteur de Verneuil-d'Avray-Diton. Vers 14h30, les rames n'ont pas pu aller plus loin. Les 200 voyageurs ont dû aller à pied à la gare de Verneuil-d'Avray-Diton pour être ramenés à Dreux, puis à Paris.
5: L'actu locale ici Normandie, il est 9h02. Marianne, c'est un sacré coup.
6: Pour l'usine Slorsardé au Havre, spécialisée dans les boissons depuis 1972, la voilà, premier site de fabrication de sirop en France. Le géant du sirop Tessin lui a confié les rênes de la production dans la foulée de la fermeture de son site près de Grenoble. Manon Lombard-Brunel, Slorsardé fait donc désormais la part belle au sans-alcool.
8: Un site de 80 000 mètres carrés, 9 lignes de production et dans un des grands hangars.
9: Dans ce bâtiment-là, on a le plus vieil atelier de la Slor, qui est la cuverie qui est là-bas cachée un petit peu au milieu, dans laquelle on fait le pastis sans-alcool.
8: Une unité de désalcoolisation, le vin, le pastis, mais aussi la bière et le cidre. La production de boissons sans-alcool explose avec les sirops qu'on prix, c'est 70% de la production du site, selon Mickaël Leguet, c'est le directeur de l'usine.
10: Il y a une tendance du sans-alcool aujourd'hui, c'est clair. On est à moins 5, moins 6 en spiritueux au niveau national. Les jeunes générations, elles consomment moins, ils ne consomment pas de vin, mais ils consomment moins aussi de spiritueux. Donc on est plutôt sur une tendance du non-alcool ou de l'alcool à bas degré.
8: Une tendance qui s'est encore accentuée cet été avec la canicule. La consommation de sirop a explosé depuis le transfert de la production de Tesserre. L'usine du Havre est devenue la première usine de fabrication de sirop en France. Il va donc falloir pousser les murs. Une 10e ligne de production doit voir le jour au printemps prochain. Emmanuel Muller est le directeur général opérationnel.
11: Aujourd'hui, on compense, on va dire, les soucis par l'allongement du temps de travail et ça passe par des heures sup, ça passe par des heures du travail du samedi matin, etc. Donc demain, on aura de nouveau un peu de flexibilité, un peu de réserve de capacité.
8: Avec un nouveau bâtiment de stockage qui doit aussi voir le jour, au total en 8 ans, l'usine a investi près de 80 millions d'euros.
6: Esclore Sardé est aujourd'hui l'un des principaux fabricants français de boissons alcoolisées et de sirop. Les négociations ont commencé hier pour l'usine Sibanis Stillwater, spécialisée dans le raffinage du nickel, un des plus vieux sites industriels du Havre dont veut se séparer le groupe minier sud-africain à sa tête. Une centaine de salariés sont concernés. Le plan social annoncé il y a une semaine doit durer 3 mois.
5: En sport, les jours se suivent et ne se ressemblent pas pour les Dragons de Rouen.
6: La victoire samedi contre les Allemands de Düsseldorf, 3-2, défaite hier sur la glace d'Amiens, 5-4 pour l'avant-dernier match de préparation. Avant la reprise de la Ligue Magnus le 15 septembre, c'est mardi prochain, dans une semaine. Et puis les nouveaux maillots du FC Dieppe dévoilés ce soir au stade Jean Dasnias, ils seront aussi à voir sur les réseaux sociaux, précise le club.
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6: De la pluie, Isabelle.
5: Oui, elle arrive, elle touche le bord de mer, la pointe havraise, et puis ça va rentrer dans les terres ensuite. De la douceur encore ce matin, une moyenne de 17-18 degrés, et puis vous verrez que ça va commencer à fraîchir avec cette perturbation. Le vent qui va se renforcer, sud-sud-ouest, 40-50 km à l'heure. Des gouttes de pluie, des averses, peut-être plus présentes d'ailleurs et assez fréquentes sur la côte plutôt que dans les terres. Mais en tous les cas, vous partez avec le parapluie. Les températures 18 au Havre, à Hierville, à La Forge, à Bernay, 20 degrés encore à Rouen et 21 à Évreux et à Gisors. Ça reste ralenti pour arriver sur Rouen depuis la place Saint-Paul, Ménilénard, Bon Secours, tout ce coin-là. Ça ralentit un petit peu aussi sur la 150 en direction de Rouen depuis Roumare, sortie tunnel de la Grand-Mare vers le pont Mathilde. Sur Évreux, ça a l'air de plutôt bien se passer. Ça coinçait sur la RN 1013 au sud d'Évreux, mais là, ça a l'air de plutôt passer plus correctement. Et puis sur le Havre également. Vous restez prudent sur la route, vous mettez les essuie-glaces en action très certainement au cours de la journée et vous restez branché ici Normandie.
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5: 9h07, ravi de poursuivre l'aventure avec vous jusqu'à 10h. Du lundi au jeudi, Ici c'est vous, c'est tous les matins un thème qui fait écho à votre vie, votre quotidien, et sur lequel on peut échanger ensemble. Ce matin, je vous demande, allez, si vous pouviez choisir septembre plutôt que juillet ou août pour partir en vacances, vous seriez plutôt pour ? On vous appellerait alors les septembristes. Je ne sais pas ce que vous en pensez, mais ce n'est pas super beau ça, hein, comme nom. 37% oui, des Français privilégient septembre pour partir en vacances, devant août, 35% selon une récente étude. Faites-vous partie de ces 37% comme Jean-Claude et Monique que j'ai rencontrés hier sur les quais?
13: Parce que c'est plus calme, il fait moins chaud, c'est souvent moins cher, il y a moins de monde, donc c'est aussi la raison.
14: Oui, mais je sais pas, c'est une petite échappée aussi avant les activités, parce qu'en tant que retraité, nous avons plein d'activités, hein, donc il est encore temps, et c'est vrai qu'il y a une atmosphère un petit peu différente, et le côté un peu moins cher.
5: Oui, oui c'est ce qu'on dit. Hein. Alors vous partez, vous, ce mois-ci en congé, ou vous êtes parti là, ces derniers jours? Où partez-vous? Où voulez-vous partir? Notre conseillère vacances Bénédicte va nous rejoindre pour vous donner également quelques conseils. Quelle destination choisir? Pour quel prix? Un petit coup de fil 02 35 07 66 66 ou un message ou un vocal WhatsApp avec le même numéro, c'est aussi possible.
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5: Francis Cabrel, Sarbacane. Elle est touchante, cette chanson qui raconte un petit peu la façon dont il a vécu la naissance de sa fille aînée. Alors la chanson était sortie en 1989. Je fais pas le calcul pour vous, hein. Je vous laisse faire le calcul pour avoir l'âge de sa fille aujourd'hui, en 2020.

0: Sarbacane, Francis Cabrel sur votre radio ici Normandie.
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0: On a la tête en vacances aujourd'hui. Pourquoi partir en septembre plutôt qu'en juillet ou en août? C'est la question. Prix, tranquillité, météo. Vous avez forcément un avis sur la question. On échange sur le sujet. Vous nous rejoignez au 02 35 07 66 66. Et Bénédicte est venue nous voir ce matin. Bonjour.
2: Bonjour Isabelle et bonjour à tous.
0: Notre conseillère vacances et voyages. Si vous avez besoin justement de conseils pour une destination, bah oui, que ce soit en septembre, mais peut-être que, je sais pas, peut-être qu'on prépare déjà les vacances de Noël,
2: oui,
0: de février.
2: Oui, c'est maintenant, c'est maintenant, c'est voire vrai, même maintenant les vacances de l'été prochain.
0: Oh là là là là. Et vous, Bénédicte, si vous aviez le choix, plutôt septembre ou juillet, août pour partir?
2: Alors, évidemment, septembre. Voilà, je fais partie des gens dont vous parliez tout à l'heure, Isabelle. Libre, c'est-à-dire je n'ai pas d'enfant scolarisé, etc. Mais il y a quand même une un grand nombre de gens qui partent en septembre. Alors, bien évidemment, on pense aux retraités, bien évidemment, on pense aussi aux jeunes couples sans enfants, mais il y a aussi des universitaires dont les dates sont plus tardives en termes de rentrée. On a aussi des couples de jeunes qui choisissent cette date parce que, on va dire, nous on appelait ça le mois du moins, c'est-à-dire c'est moins cher, il y a moins de monde.
0: Et puis la météo reste clément, voilà, c'est très, toujours très agréable.
2: Et voilà, donc il faut profiter du mois de septembre. Non, septembre forcément.
0: Et si on allait tout de suite faire un petit tour au Portugal, retrouver Miguel, fidèle auditeur d'ici Normandie, qui est du côté d'Oissel, mais qui visiblement est au Portugal en ce moment. Bonjour Miguel.
3: Salut l'équipe, comment ça va?
0: Bien, alors vous êtes parti chez vos parents, c'est ça?
3: Ouais, c'est ça.
0: Et où êtes-vous précisément au Portugal?
3: Je suis à côté de la grande université qui s'appelle Coimbra Aveiro. Je sais pas si.

0: de Nazareth, la plage de Vagera, Mira, des trucs comme ça. C'est pas long, c'est dans mon secteur tout ça, quoi, en fait. Ouais. Ces plages-là, quoi, en fait.
1: Alors moi, je suis déjà allée au Portugal, mais ça date un peu. J'étais allée à Lisbonne. Il y a une personne qui revient, que je connais, qui est revenue récemment là de Porto et qui m'a dit, bah, Porto, c'est chouette. Oui. Vous connaissez donc, Miguel?
0: Moi, je préfère plus le nord que le sud aussi.
1: Ouais. Et vous,
2: moi, j'ai eu cette chance de faire Lisbonne et Porto, et j'avoue que j'ai un petit coup de cœur pour Porto aussi. C'est vraiment une très très jolie.
0: Ah, bah oui, la ville de Porto, c'est.
1: Et vous rentrez quand alors en Normandie?
0: Là, bah, la semaine prochaine, bah, le samedi matin de la semaine prochaine. Voilà, quoi.
1: Très bien, bah, profitez-en jusqu'au bout et merci du clin d'œil, Miguel. On vous embrasse.
0: Bien, au revoir, bisous à l'équipe, à bientôt, salut.
1: À bientôt. Le calme, plus de tranquillité, des prix qui baissent. Qu'est-ce qui vous fait partir plutôt en septembre? Dites-le nous, 02 35 07 66 66. Ou partez-vous, vous avez peut-être envie de partir à Montréal. Montréal, d'où est originaire Charlotte Cardin. Ici Normandie, 9h15.

0: Ici Normandie avec Charlotte Cardin. Partir en vacances hors saison et notamment en septembre, quand on le peut, c'est quand même sympathique. D'ailleurs, est-ce que vous partez ce mois-ci ou partez-vous? On a envie de garder l'esprit en vacances ce matin grâce à vous. 02 35 07 66 66. Vous nous appelez ou message ou vocal WhatsApp.
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15: Thème tous les matins entre 9h et 10h. Et aujourd'hui, pourquoi choisissez-vous de partir en septembre plutôt qu'en juillet ou août? Vous n'avez plus la garde des enfants, des petits-enfants, c'est moins cher, il fait moins chaud. 02 35 07 66 66. Nous sommes aussi avec Bénédicte, notre conseillère vacances, qui peut vous donner des pistes si vous voulez partir et notamment vous conseiller l'Albanie. C'est un pays qui mérite d'être découvert en ce moment.
16: Absolument, absolument Isabelle, c'est un pays fabuleux, c'est maintenant qu'il faut y aller, on est au sud, on est juste en face du sud de la botte italienne,
15: oui.
16: C'est très proche de chez nous, hein. Ils ont la Grèce et le Monténégro comme voisins, donc vous voyez, on est vraiment très très près.
15: Mais on n'y pense pas, l'Albanie.
16: Parce que c'est nouveau sur le marché français, c'est aussi un pays émergent en termes de tourisme, qui, rappelons-le, a une bonne capacité hôtelière et de bon ton. Donc, il ne faut pas hésiter à y aller. On a même des clubs francophones, donc pour ceux qui aiment l'animation. Donc, on n'est pas perdu quand on part en Albanie, ce n'est pas très loin. Vogue cette année.
15: La météo doit être sympa, là, en septembre, en plus.
16: Au niveau météo, c'est magnifique. Il y a beaucoup de choses à voir. On a cette côte, ces plages qui sont vraiment superbes, mais on a aussi la nature, les montagnes, les grands lacs. C'est très culturel. On en parlait ensemble il y a quelques instants. Il y a des vestiges archéologiques importants, des témoignages donc, du passé.
15: Ça combine plein de choses. Hein.
16: Absolument. L'histoire, le farniente, hein, parce que quand on est en vacances, il faut se reposer un petit peu aussi. La culture, la bonne cuisine, et puis c'est un pays avec des traditions, donc il s'y passe encore des choses, il y a des spectacles, il y a des petites choses qu'il faut savoir avant de partir, on ne refuse pas si on vous offre un verre ou de la nourriture, c'est très très malvenu. On enlève ses chaussures lorsqu'on est invité chez quelqu'un à la porte d'entrée, enfin il y a plein de petites choses.
15: Ils doivent être accueillants, je pense.
16: Absolument, très très accueillants, et puis il y fait beau, c'est pas très loin, et alors un point essentiel, ça n'est pas cher.
15: Ouais, c'est-à-dire, par exemple, là, on part de Paris.
16: Oui, on part de Paris et on va avoir des tarifs dans les... Sur mi-septembre, 600, 550. Évidemment, c'est compliqué de donner un tarif dans le sens où est-ce que vous partez en chambre et petit déjeuner ou est-ce que vous êtes en tout inclus dans un hôtel. Mais c'est maintenant qu'il faut y aller pour découvrir ce joli petit pays, la perle des Balkans.
15: Que ça ne soit pas trop prisé après, parce que les prix vont peut-être augmenter dans quelques années.
16: C'est ce qui s'est passé pour la Croatie, mais c'est aussi ce qui arrive aujourd'hui au Monténégro, qui est victime de son succès. Et donc l'Albanie, voilà, c'est une idée pour le mois de septembre et pour les prochaines vacances, pour le printemps notamment.
15: Alors là, on a quitté la France, mais on peut très bien rester en France. Il y a des destinations, pas besoin de faire de grands kilomètres pour trouver des lieux sympas.
16: On parlait du Pays d'Auge.
15: C'est vrai, hors antenne, on se disait qu'en Normandie, parce qu'il y a eu du monde en Normandie, et puis il y a beaucoup de gens qui sont restés aussi finalement dans leur région pour profiter des vacances d'été. La Normandie a beaucoup attiré cet été, mais il y a des coins super.
16: Ah oui, moi j'ai pu discuter avec des Anglais qui me rappelaient au combien la Normandie pour eux était importante, évidemment en termes d'histoire, mais en termes de paysage. C'est vrai que le Pays d'Auch est fabuleux, mais on a aussi la chance d'avoir des plages superbes, des plages effectivement de sable fin sur le sud. Si on est à Dieppe, on a du galet, mais à Dieppe, il y a beaucoup de choses à visiter. Oui. Donc voilà, on a cette chance d'avoir un territoire varié, avec de multiples facettes, et on n'est pas forcé d'aller très très loin.
15: Mais non. Alors justement, est-ce que vous partez durant ce mois de septembre? Vous partez où? Vous êtes déjà parti là, ces derniers jours? Venez nous raconter tout ça au 02 35 07 66 66. Marie-France, elle part dans quelques jours. Elle sera avec nous dans 3 minutes après Philippe Châtel. Je t'aime bien, Lily, sur votre radio ici Normandie.
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0: aussi, on reste ici avec vous, avec Ici Normandie et Philippe Châtel.
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0: Choisir de partir en vacances en septembre, c'est notre thème ce matin. Ici, c'est vous, 02 35 07 66 66. Nous sommes avec Bénédicte, notre conseillère à vacances, qui peut vous donner des pistes aussi si vous voulez partir. Et puis Marie-France nous appelle. Marie-France avec nous, bonjour.
2: Bonjour Isabelle.
0: Vous nous appelez de Bourrachard, Marie-France, et je crois savoir que bientôt, vous allez préparer les valises.
2: C'est ça. D'ici quelques temps, nous allons partir sur la Costa Brava.
0: Oh là là, l'Espagne alors, c'est ça?
2: Tout à fait, tout à fait.
0: Mais, oui. Mais vous partez toute seule, avec du monde, de la famille?
2: Alors, tout d'abord, je suis avec mon mari, nous sommes ambassadeurs pour la Caisse de Retraite du Bâtiment Pro-BTP, c'est-à-dire que nous sommes l'interface entre la Caisse de Retraite du Bâtiment et les adhérents. Et donc, une fois par an, voire deux, nous organisons des groupes que nous emmenons en voyage. Et donc, cette année, en septembre, ce sera un groupe de 44 personnes que nous emmènerons sur la Costa Brava.
0: Et en septembre, parce que c'est sans doute moins cher, il y a moins de monde aussi?
2: Moins cher, moins de monde, moins chaud. Et puis, comme nous avons, nous, un groupe de personnes déjà d'un certain âge, bon, ils n'ont plus les petits-enfants à garder, des choses comme ça.
0: Voilà, c'est plus simple à cette période.
2: C'est plus simple à cette période.
0: Ça veut dire que chaque année, quand il y a une organisation de voyage, c'est plutôt hors période d'été, en fait.
2: Absolument, parce que déjà, nous qui organisons ce voyage, nous sommes pris sur les mois d'été. Et puis, je vous dis, les gens que nous emmenons préfèrent partir en septembre pour les raisons qu'on a évoquées tout à l'heure.
0: Oui. Alors, où est-ce que vous êtes parti comme ça, déjà?
2: Oh, écoutez, l'année dernière, on était à Calvi. L'année d'avant, nous étions sur la Costa Dorada, toujours en Espagne. On a fait la Sicile, la Croatie, enfin, plusieurs pays du bassin méditerranéen.
0: Et donc, ça doit être une sacrée organisation, effectivement.
2: C'est une belle organisation, mais c'est pour nous qui sommes les ambassadeurs. C'est quelque chose d'extrêmement riche et d'extrêmement gratifiant. Parce que quand on voit tout le bonheur qu'on apporte aux gens dans leurs yeux, quand on voit leur bonheur, c'est riche, extrêmement riche pour nous.
0: Voilà, et encore une fois, vous ne choisissez pas ce mois de septembre par hasard. Hein, c'est...
2: Non, non, tout à fait.
0: Au niveau coût, je pense que vous voyez la différence déjà?
2: Au niveau coût, et puis je vous dis, pour les températures et puis surtout la fréquentation, puisque surtout quand on part comme ça en septembre, c'est juste après la rentrée scolaire. Donc, les familles ne sont pas prêtes à repartir aussitôt, et ce qui permet de libérer la place, quoi. Enfin, c'est plus confortable pour nous.
0: Tout à fait. Merci de votre témoignage, c'est très gentil. Donc, n'oubliez rien dans les valises et bon séjour en Espagne.
2: Merci Isabelle. Merci ici Normandie.
0: Fabienne nous laisse également un message sur le WhatsApp. Elle nous dit, moi je pars fin septembre parce que au mois de juin, juillet, août, je remplace mes collègues et c'est là que je me fais un peu plus de sous pour partir un peu plus loin après. Et cette année, c'est le Monténégro que je ne connais pas, mais on verra bien. Je crois que vous conseillez le Monténégro.
3: Ah oui, tout à fait. Les Bouches de Kotor, c'était cette espèce de fjord, hein, on va dire, dans le sud de la Méditerranée. Il n'y a pas d'autres pays où il y a ce genre de paysage. C'est un petit pays également. Les gens sont extrêmement accueillants. On a vraiment cette plage magnifique et puis ces cascades et ces montagnes. Donc là, il y a tout aussi. C'est le voisin de l'Albanie, donc c'est le même genre de paysage. Et non, il faut aller aussi au Monténégro.
0: Ah ben voilà, bon choix Fabienne et d'ores et déjà de bonnes vacances.
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0: Ici Express, quelques infos pratiques aussi à vous donner, quelques infos utiles et à noter pour vendredi, nous serons le 11 septembre à Louviers, ce sera la 18e nuit des sports de 18h à 23h, l'occasion de se renseigner sur 30 disciplines sportives possibles sur Louviers, plongée, pétanque, foot, etc. etc. Clubs, associations qui seront représentés, ça se passera dans 4 coins différents de la ville, là chacun ses plaisirs, vous ferez votre choix. Vous avez le programme sur le site de la ville de Louviers et ça me permet déjà de vous dire que demain, d'ailleurs mercredi, le thème de Ici c'est vous de 9h à 10h, ce sera le choix d'un sport sympa pour son enfant.
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0: 9h30 sur votre radio Ici Normandie avec les Blues Brothers.

0: ambiance que l'on partage ensemble ce matin sur votre radio, ici Normandie avec les Blues Brothers.
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0: Avec nous ce matin, Bénédicte, notre spécialiste et conseillère voyage-vacances. Vous n'êtes pas parti cet été, vous attendiez septembre pour partir. Eh bien, on y est en septembre. Alors, où partez-vous? Dites-le nous, 02 35 07 66 66. Bonjour à Céline. Bonjour Céline.
3: Bonjour.
0: À Smermenil. Alors vous êtes partie là ces derniers jours?
3: Oui, je suis partie la semaine dernière.
0: Où ça?
3: Dans le beau département de la Manche.
0: Oh, ah oui. Mais vous êtes restée normande alors.
3: Mais oui.
0: Mais on le disait avec Bénédicte, il n'y a pas besoin d'aller très loin pour passer du bon temps.
3: Mais non.
0: Vous étiez où dans la Manche?
3: Alors moi j'ai ma maison à Bricbec en Cotentin, mais j'ai navigué entre Barneville-Carteret, Etabitch, bon après voilà.
0: Des coins sympas, en plus le temps était sympa
3: surtout,
0: aussi, non?
3: La Hague avec
0: magnifique.
3: Petit port de France, ouais. Port Racine.
4: Voilà. Est-ce qu'il y avait du monde, madame?
0: Oui, voilà.
3: Et il y avait très peu de monde, mais bon, effectivement beaucoup d'étrangers parce que je pense que la rentrée scolaire des Allemands et des Belges n'était pas encore faite.
0: Ouais.
3: Il y avait beaucoup d'étrangers, quoi.
0: Enfin, c'était plus calme.
3: C'était beaucoup plus calme.
0: Ouais. Et le temps était encore clément.
3: Voilà, très bien. C'était très bien.
0: Vous
3: Mais j'ai l'habitude de partir en septembre, donc voilà.
0: C'est... Et vous partez où les années précédentes, par
3: Alors,
0: exemple vous
3: êtes... je pars souvent dans la Manche parce que je suis née dans la Manche. Mais je suis allée aussi en Baie-de-Somme parce que j'aime beaucoup aussi ce petit coin. Et puis,
0: ah oui, vous partez voilà. Pas trop loin, on va dire.
3: Non, j'ai un peu la
0: trouille de l'avion.
3: Non, je me vois pas mettre des tonnes de valises dans mon coffre et partir à 1000 km, c'est pas mon truc.
4: Ceci dit, ça correspond voilà. Tout à fait à ce que nous disions il y a quelques instants. On n'a pas forcément besoin d'aller
0: Mais
4: très
0: non.
4: très loin.
0: Non.
4: Et on a autour de nous des choses absolument magnifiques.
3: Ben oui.
4: Le Cotentin, c'est superbe. La baie de Somme, c'est magnifique. Donc voilà.
0: Ouais. Vous avez raison.
3: Ça m'arrive aussi d'aller faire une journée à Crieul-sur-Mer, à Dieppe, voilà, parce qu'il y a plein de jolis coins dans notre belle
0: Mais
3: Normandie,
0: oui.
3: quoi.
0: Vous l'aimez, votre belle Normandie, Céline. Merci du coup de fil. Très bonne journée.
3: Merci.
0: À bientôt.
4: Au revoir, madame.
3: Au revoir.
0: Dominique Roscoff, vous êtes avec nous également. Bonjour, Dominique.
5: Bonjour, Isabelle.
0: Merci d'être avec nous. Merci de vous libérer quelques minutes ce matin de votre travail dans la métropole rouennaise. Vous êtes un grand voyageur. Vous avez sorti quelques ouvrages sur j'en cite quelques-uns, hein, les plus beaux trains de France, du monde, sur le Cotentin, les plus beaux bateaux du monde aussi. Bref, ça donne envie de voyager, tout ça. Il y a le site aussi, Voyager Magazine. Voyager en ligne.
5: Tout à fait.
0: Vous partagez vos bons plans, c'est ça le principe?
5: Le principe, c'est de partager, oui, des destinations, des bons plans hôtellerie, gastronomie à travers le monde, des plans croisière aussi, tout ce qui concerne le voyage, le tourisme, voilà. Tous ceux qui souhaitent voyager intelligemment, voyager de toutes les façons possibles.
0: Oui. Alors, vous, je ne sais pas si c'est possible ou pas, mais si vous aviez la possibilité, vous préféreriez partir voyager en septembre plutôt qu'en juillet et août?
5: Alors, moi je préférerais juin, mais septembre c'est très bien aussi.
0: Hein. Ouais.
5: J'ai décidé de casser un peu le mois de septembre. Non, pas du tout, non, mais il y a beaucoup d'avantages en septembre, évidemment. La météo est encore très bonne, les températures sont bonnes, sont, je dirais, un peu moins chaudes qu'en été. Mais si on part sur le bassin méditerranéen, c'est vrai qu'on a toujours de bonnes températures. Donc c'est l'idéal, il y a moins de monde. En plus, c'est moins cher, on peut avoir des prix qui baissent selon les formules. Si on part en individuel ou en village club, de 20 à 40%, c'est quand même quelque chose qu'il faut prendre,
0: oui.
5: Évidemment. Alors, c'est vrai que septembre, c'est pour, souvent on dit que c'est pour les retraités, comme en juin d'ailleurs, mais si on a la possibilité, c'est... Si on part pas avec les enfants, si on part en couple ou en solo, c'est une bonne période, évidemment.
0: Oui, je trouve aussi. Après, les jours sont plus courts, forcément.
5: Voilà,
0: mais...
5: c'est le petit bémol, je dirais.
0: Ouais, c'est vrai. Alors, restez avec nous, Dominique. Hein, vous allez nous donner quelques destinations possibles, justement, durant ce mois de septembre. Juste après Jean-Pierre Madère. 10h.

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0: Nous sommes ce matin avec Bénédicte, notre conseillère à vacances voyage, pour évoquer les possibles départs. Partir en septembre plutôt qu'en juillet et août, si on en a la possibilité, c'est quand même moins de monde, moins chaud aussi et moins cher. 02 35 07 66 66. Il y a Zébulon qui nous partage un message sur le WhatsApp. Il est célibataire, il est retraité, le printemps Biorel, l'été Le Neubourg et l'hiver Djerba. C'est bien, c'est Djerba.
2: Bien sûr. Surtout sur les longs séjours, les gens qui ont un peu de temps partent en long séjour à Djerba. Donc le climat est doux, c'est très agréable. On a un service hôtelier. La vigne n'est pas chère, donc effectivement, on peut s'offrir quelques suppléments extrêmement agréables. Donc non, tout à fait, très très bien, surtout pour des longs séjours. Ouais, les hôteliers aujourd'hui vous gardent même vos effets si vous revenez l'an prochain.
0: D'accord.
2: Donc, c'est quand même formidable.
0: Ah oui, ils sont sympas. Alors, Dominique, vous êtes resté aussi avec nous. Dominique Kroskoff, grand voyageur. Vous avez créé le site en ligne Voyager Magazine. Donnez-nous envie de partir. Alors, ce mois-ci, quelle destination vous conseillez?
3: Alors, on va peut-être commencer par la France. On va quand même aller un peu vers le sud. Le Pays Basque. Voilà, c'est souvent on a souvent de beaux étés indiens, comme on dit. Le Pays Basque, évidemment, toute la côte méditerranéenne, la côte d'Azur, mais pas seulement. Et puis, un petit chouchou quand même, la plus belle île du monde, la Corse. Et puis la Corse, c'est authentique. C'est vrai qu'en juillet-août, il y a beaucoup de monde en Corse. La plupart du tourisme se concentre sur juillet-août, hein, on peut le dire. Si vous y allez en septembre, même jusqu'à fin septembre, c'est déjà l'idéal. Vous pouvez redécouvrir les sites naturels, les sites patrimoniaux. Vous êtes, je ne vais pas dire seul au monde, mais presque.
0: Et l'étranger, alors?
3: Et puis les plages, surtout.
0: Les plages aussi, oui, on peut très bien se baigner, au contraire. Mais et l'étranger, alors, si on...
3: L'étranger, tout le bassin méditerranéen, évidemment. La Grèce et ses îles, Crète, Rhodes, l'eau est chaude, l'air est agréable. Les sites touristiques, évidemment, sont beaucoup plus calmes qu'en juillet-août. C'est un petit peu la même chose qu'en Corse. La Croatie, ça aussi, c'est quelque chose d'intéressant. Les températures qui vont être autour de 25 degrés. Le sud de l'Espagne et des Canaries, ça reste vraiment des grands classiques, je dirais de l'automne, Andalousie, Cadix, évidemment, Tenerife, Lanzarote. Et puis, on peut rester aussi en France, avec l'île de la Réunion, avec une saison qui se prête bien pour la randonnée et l'observation des baleines. Voilà quelques exemples. Il y a de quoi faire.
0: Et puis, si on veut prolonger le plaisir et donc avoir vos bons plans pour voyager, je rappelle, hein, votre site, là, Voyager Magazine pour voyager en ligne. Merci, hein, merci beaucoup, Dominique Kroskoff. On a
3: tête en vacances. J'espère que vous profiterez et que les auditeurs d'ici profiteront, évidemment, de ce mois de septembre s'ils ont la chance de pouvoir partir. Et je pense qu'ils ne le regretteront pas.
0: À bientôt, Dominique. Merci beaucoup.
3: À bientôt, Isabelle.
0: Bruno, lui, qui nous laisse un message sur WhatsApp, il nous dit qu'il part en Corse, justement, dans 15 jours à Aléria. Je viens de regarder, 38 degrés, par exemple, cet après-midi encore à Aléria en Corse.
2: C'est presque trop chaud.
0: C'est presque trop chaud, oui, tout à fait.
2: Pour nos Normands que nous sommes, c'est presque trop chaud.
0: Et vous écoutiez attentivement Dominique, et vous me disiez, moi, lorsque je suis allée en Corse, plutôt hors saison, il y a des petits trucs de fermé, quand même.
2: Oui, c'est vrai, j'étais assez surprise. Dès la fin du mois d'août, beaucoup de petites choses ferment, les petites boulangeries qui sont éphémères, les maîtres nageurs qui ne sont plus sur les plages. Mm-hmm. Bon, mais ça ne nous empêche pas du tout de voyager, de découvrir. Il avait raison, cette île fabuleuse. Donc, on parlait également des baleines tout à l'heure.
0: L'île de la Réunion, là,
2: voilà, c'est vraiment le bon moment pour découvrir ça et ça, c'est fabuleux. On peut aussi partir en Indonésie à cette époque-là de l'année. Et tout à l'heure, on avait entendu Charlotte Cardin. C'est aussi au Canada un mois fabuleux puisque c'est l'été indien. Donc, voilà. Mais ça se travaille un petit peu avant.
0: Ah oui, ce sont des destinations un peu plus longues.
2: Voilà, sur les longs courriers, il y a aussi beaucoup de destinations.
0: Vous partez ce mois de septembre, vous avez attendu septembre pour profiter des vacances. Où partez-vous? Où aimeriez-vous partir? Peut-être que Bénédicte peut encore vous donner un conseil.
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1: Mais nous on l'aime, Stilto sur votre radio ici Normandie.
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1: On part en vacances en septembre, si on a le choix, plutôt que juillet ou août. On en discute depuis 9h avec vous et avec Bénédicte, notre conseillère en voyage vacances septembre. On l'a dit, hein, les prix qui baissent, moins de monde, une météo toujours clémente. Les prix qui baissent, oui, on va dire à partir du 10-15 septembre.
3: Voilà,
1: quoi.
3: C'est absolument.
1: Ça à peu près, hein, Bénédicte.
3: Tout à fait. On peut trouver de belles opportunités sur des départs fin août également, si on s'y prend un peu tôt. Mais voilà, essayons de profiter à partir du 10, on a vraiment des tarifs intéressants. Et comme le appelé Dominique, effectivement, la température est quand même très très agréable. On le disait, moins de monde, hein, elle nous disait, votre auditrice de la Manche. Donc, tout met ce mois comme un mois extrêmement intéressant pour partir. Son seul petit défaut, si on peut le rappeler, c'est que les jours sont un peu plus courts.
1: Voilà, les jours sont plus courts.
3: C'est la seule chose. Ouais,
1: alors que si vous partez au mois de juin, forcément, vous avez l'été qui arrive. Dominique, que vous citiez, hein, si vous venez d'arriver, Dominique Kroskoff, qui était avec nous, qui a créé Voyager Magazine en ligne. Alors, les jours sont plus courts, c'est vrai, mais pour se baigner, par exemple, si vous allez en bord de mer, la mer est plus chaude qu'en juin.
3: L'eau est plus chaude, absolument.
1: Voilà.
3: Absolument. Donc, il y a des avantages à partir en septembre.
1: Une dernière destination, conseil, peut-être la Turquie, qui a bien marché.
3: Tout à fait, qui a quand même cet été proposé beaucoup, beaucoup d'opportunités, notamment sur la côte sud, la côte plage, un petit peu.
1: Oui, donc Istanbul.
3: Oui, c'est plus au nord et on y va vraiment pour visiter
1: Le temps d'un week-end 4 jours, par exemple.
3: Alors là, c'est parfait.
1: C'est parfait, ouais.
3: Si c'est pour les plages de sable, eh bien, il faut aller dans le sud.
1: Dans le sud,
3: et
1: ouais.
3: Là, on a Bodrum. Enfin, on a énormément de possibilités sur la côte turque. Il y a eu beaucoup, beaucoup de demandes. Ça a très, très bien marché. Ils ont une bonne compagnie aérienne. Donc, n'hésitez pas. C'est aussi une idée. Il va encore y faire beau quelques temps.
1: Hein. Et puis, c'est abordable au niveau prix.
3: Oui, c'est abordable. Et toutes ces destinations vont être ouvertes jusqu'aux vacances de la Toussaint. Tout le bassin méditerranéen, la Grèce, la Crète, l'Italie, etc. Là, on peut y aller vraiment jusqu'aux vacances de la Toussaint. Donc, profitez.
1: Ouais, profitez si vous en avez la possibilité. Encore une fois, hein, très souvent, on pense aux personnes à la retraite ou aux couples sans enfants, ou bien les enfants sont scolarisés, ils sont grands déjà, et puis on s'octroie quelques congés, alors que la saison d'été se termine et il y a effectivement un peu moins de monde pour mieux en profiter, dirons-nous. Merci pour votre passage, c'est toujours un plaisir, on a la tête en vacances avec vous à chaque fois que vous venez. Bénédicte, notre conseillère voyage et vacances. À une prochaine fois.
3: À une prochaine fois, et bonne journée à tous.
1: À bientôt.
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1: Et demain, autre thème, entre 9h et 10h, quel sport choisir pour son enfant ou quel sport conseiller à son enfant, hein, parce que c'est lui qui va choisir, bien sûr, et il n'y a pas que le foot dans la vie. Un médecin du sport sera avec nous pour vous donner justement quelques conseils. Queen sur votre radio Ici Normandie.

0: Avec ici Normandie et The Show Must Go On, bien sûr, avec Sylvain Geffroy. Salut Sylvain.
1: Salut Isabelle, ça va ?
0: Très bien, parce que moi je fais ce qu'il faut, je collecte les bouchons en plastique, ils sont recyclés et c'était cela que vous allez causer maintenant.
1: Exactement, ouais, je vois que vous avez une belle bouteille d'eau, alors effectivement le bouchon avant évidemment de mettre la poubelle dans la poubelle qui va bien.
0: Oui, c'est ça.
1: La poubelle qui va bien. On va garder les bouchons parce que Bouchon 276, invité d'ici ça marche, cette association créée en avril 2003, l'initiative d'un ancien agent de la SNCF qui s'appelle Dab de la Porte. Vous connaissez évidemment Dab puisqu'il est de tous les combats pour faire vivre son association qui compte une centaine de bénévoles aujourd'hui. On va toucher dans quelques mois, je l'espère, le million d'euros récoltés depuis le début quand même, et surtout des aides à toutes les personnes en situation de handicap, parce que c'est le principe et l'objectif de Bouchon 276, invité ici ça marche après nos infos. Isabelle, passez une bonne matinée.
0: Oui, merci, à demain.
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1: Mardi aujourd'hui, nous sommes le 8 septembre, il est 10h. Bonne matinée à tous. Marianne Daquet pour l'actu local. Bonjour Marianne.
3: Bonjour Sylvain, bonjour à tous.
1: Les pesticides tuent, provoquent des cancers.
3: Stop pesticides, le nom de la mobilisation internationale prévue le 3 octobre dans une vingtaine de pays. Et pour la France, le lieu du rassemblement sera Saint-Pierre-la-Garenne du côté de Gaillon, où il y a l'un des principaux producteurs de pesticides. À l'appel de la Confédération Paysanne des Soulèvements de la Terre, du collectif de soutien aux victimes des pesticides de l'Ouest et du collectif Cancer Colère, ils appellent à un rassemblement de dans l'usine de Syngenta, l'un des principaux producteurs de pesticides en France. Donc, un appel à la grève dans toutes les casernes de pompiers à partir d'aujourd'hui, un mouvement intersyndical reconductible jusqu'au 20 octobre. Le gouvernement doit déposer aujourd'hui son projet de loi sur la sécurité civile. Les soldats du feu dénoncent le manque de moyens. Plusieurs centaines de personnes hier soir devant les tribunaux partout en France et notamment à Rouen où un rassemblement était organisé devant le palais de justice par plusieurs associations pour le premier jour d'examen en commission de la loi intégrale contre les violences sexistes et sexuelles. Un rassemblement en présence de la députée socialiste de Seine-Maritime, Florence Herouin-Léauté, élue d'ailleurs hier vice-présidente de la commission spéciale. Le texte doit être débattu à l'Assemblée nationale à partir de début octobre. Son objectif, couvrir toute la chaîne des violences, repérage, prévention, accompagnement, justice, réparation et suivi des auteurs et des victimes. Une panne d'aiguillage à la SNCF ce matin sur la ligne Paris-Rouen-Le Havre et Paris-Caen-Cherbourg. La circulation des trains a été perturbée dans les deux sens entre Mantes et Paris-Saint-Lazare. Le temps de réparer cet aiguillage, ça a été fait peu avant 8h. La balance a penché du côté d'Amiens qui a battu les Dragons de Rouen hier 5-4 pour l'avant-dernier match de préparation. Un match amical sur la glace des Amiénois, une défaite pour les hockey rouennais après leur victoire face aux Allemands de Düsseldorf samedi 3-2. Et puis en 2-7, c'était réglé pour Daniel Jade et l'espoir du tennis normand a battu l'américain Reedy en 16e de finale de l'US Open Junior. 7-6, 7-6, le rouennais 17 ans, 702e joueur mondial, qualifié donc pour les 8e de finale. Il affrontera demain un autre américain, Jordani.
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3: C'est pluvieux aujourd'hui, Sylvain.
1: Ouais, c'est vrai que le temps change, on l'annonçait hier, et les températures sont revues à la baisse pour les jours qui viennent, et ça va déjà se faire sentir aujourd'hui. Alors c'est vrai que ce matin, on a encore un ciel assez lumineux dans les terres localement, mais rapidement, effectivement, la grisaille et les pluies, Marianne, arrivent sur et par la côte d'Albâtre. Cet après-midi, ciel couvert et pluvieux qui concernera l'ensemble de nos deux départements. 10 mm d'eau dans les cumuls de pluie annoncés par Météo France avant en soirée un retour furtif de quelques éclaircies. Le vent est de secteur sud-sud-ouest aujourd'hui, va tourner ouest-nord-ouest. Assez fort tout de même, avec des rafales qui pourraient atteindre 85 km/h sur les caps exposés. Nos températures, la douceur qui domine donc encore la matinée, avec un 18 au Havre, un 19 à Dieppe et un 20 degrés pour Rouen et Évreux. Baisse des températures par endroit, ou autrement ça stagne dans l'après-midi, avec ce 17 sur le bord de mer, un 18 à Ifto dans le Pays de Caux, 19 Forges-les-Eaux pour toute mer concernée, 20 degrés à Elbeuf, 21 aux Andelys et un 22 degrés à Vernon, la maximale. Sur nos routes, pas de difficultés majeures, mis à part la 150 et la sortie du centre de Rouen en direction de Barentin. Vous êtes un peu ralenti jusqu'à hauteur de Maromme et puis nos trains sont à l'heure dans les différentes gares de Normandie. Merci Marianne pour ces infos.
3: De rien.
1: Bonne journée, les prochaines reviennent tout à l'heure à 11h.
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1: 10h04, merci de nous faire une place dans votre matinée, où qu'elle se trouve d'ailleurs. Ici ça marche, numéro 10, nouvelle émission ici Normandie, je vous le rappelle, qui met en lumière chaque jour les initiatives, les projets, les idées innovantes, inspirantes et qui font bouger la Normandie, surtout derrière tout ça, celles et ceux qui les portent. Aujourd'hui, mes petits bouchons, on va faire du tri et on va saluer une association normande indépendante, figurez-vous, créée en 2003. Vous étiez tout petit, toute petite à l'époque, à l'initiative d'un ancien agent SNCF rouennais. Cette association, c'est Bouchons 276, 27 comme l'heure et 76 comme la Seine-Maritime. Et ça va beaucoup plus loin que ça aujourd'hui. Son but, aider à financer du matériel pour les personnes en situation de handicap en Normandie grâce à la collecte des bouchons plastiques. Aujourd'hui, faut savoir que l'association a presque récolté 1 million d'euros depuis sa création. C'est quand même un très très bel effort, de quoi rendre fier donc son créateur, Dab de la Porte, qui est l'invité ici. Ça marche jusqu'à 11h.
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0: les bouclettes et les lunettes blanches de Michel Polnareff sur votre radio ici en Normandie. On ira tous au paradis.
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0: On ira tous au paradis, bah j'espère bien, oui, et surtout notre invité d'Ici ça marche ce matin, Dab Delaporte qui s'installe dans ce studio. Bonjour Dab.
2: Bonjour Sylvain.
0: On est très heureux de vous recevoir mon cher Dab. Vous êtes le président fondateur de cette association Bouchon 276. Tout le monde connaît aujourd'hui cette association créée en avril 2003, votre initiative. Vous êtes né à Louviers, vous avez 58 ans aujourd'hui, vous êtes à Igoville, basé et ancien agent SNCF Dab Delaporte. C'est cette association, vous l'avez créée pour financer du matériel pour les personnes en situation de handicap grâce, on le rappelle, à la collecte des bouchons plastique. On est en 2026. Je suis allé me balader sur le site bouchon276.com ce matin pour faire le point sur les chiffres. On en est depuis le début de l'année à 30 tonnes de bouchons collectés, 13 550 euros d'aides versées à 10 bénéficiaires. Et depuis sa création, c'est 3 768 tonnes. C'est assez énorme de bouchons collectés. On est à 996 610 euros. C'est presque le million. Félicitations. Ça doit vous faire plaisir de voir ça aujourd'hui après plus de 20 ans.
2: Effectivement, c'est une belle récompense et tout ceci est possible grâce à nos bénévoles, j'insiste bien. Nous avons des bénévoles qui sont sur Dieppe, Le Havre, Évreux et Rouen. Et tout ça, c'est un travail d'équipe tout au long de l'année.
0: Il y a une centaine de bénévoles, je crois, qui sont basés sur toute la Normandie, parce qu'on dit Bouchon 276, parce qu'à la base, il y a le 27 et il y a le 76. Voilà. C'était l'ancienne Haute-Normandie.
2: Tout à fait.
0: Et depuis que la Normandie est réunifiée, ben, vous avez décidé de vous étendre, en fait, c'est ça, hein ?
2: Voilà. On cherche d'ailleurs un dépôt sur Caen ou sur l'agglo de Caen, de manière à pouvoir lancer la collecte plus sérieusement dans toutes les villes du Calvados. Et actuellement, nous sommes 75 bénévoles.
0: Ouais, ça représente quand même pas mal de monde, tout ça. Récupérer ces bouchons que vous revendez à des recycleurs, l'argent ensuite récolté va à toutes les personnes en situation de handicap. Toute forme de handicap, faut le rappeler, parce que souvent, il y a l'amalgame qui se fait. On se dit, voilà, Bouchon 276, c'est l'association qui fabrique des fauteuils roulants à base de bouchons. C'est pas vrai.
2: Non, effectivement, c'est souvent le raccourci. Hein. On finance du matériel, quel que soit le handicap. Et effectivement, sur les cinq départements normands, pardon, ça peut être des aménagements de salles de bain, des aménagements de voitures, l'éducation de chiens guides, de chiens d'assistance, des tablettes pour des enfants autistes. Ça peut être des séances d'équithérapie, ça peut être aussi des séances de loisirs pour ces personnes en situation de handicap.
0: Voilà, donc ça concerne quand même pas mal de monde, tout ça. Alors, les bouchons et les couvercles, après il y a eu que les bouchons des bouteilles d'eau, et puis ensuite on est revenu aux couvercles. Tout ça peut un peu semer l'amalgame ces derniers mois, en tout cas. Ce n'est pas votre fête, Dab Delaporte, j'aimerais quand même vous dédouaner de ça, parce que c'est vrai qu'on ne sait plus trop aujourd'hui ce qu'il faut mettre dans ces paniers de collecte, mais c'est dû voilà, aux règles. L'augmentation des
2: recycleurs.
0: Voilà, du recycleur,
2: c'est le recycleur qui fixe les bases, donc nous a fait un petit caca nerveux au mois de mars, et finalement c'est redevenu comme avant. Ce sont donc tous les bouchons et couvercles en plastique, sans étiquette, sans caoutchouc. Il faut vraiment que ça soit que le bouchon ou le couvercle en plastique.
0: Ouais, parce que si on laisse l'étiquette, voilà, il y a de la colle derrière et ça peut évidemment ouais. Ne pas être pris au tri, et c'est bien là l'essentiel quand même, hein. C'est que tout le monde soit gagnant dans cette histoire.
2: Ouais. Et comme c'est le recycleur, c'est lui qui paye, donc c'est lui qui décide forcément les produits qu'il accepte.
0: Ouais, tout ça est né après une émission de télé. Vous vous souvenez de combien ça coûte avec Jean-Pierre Pernaut ?

0: Alors ça, c'est quand même une sacrée histoire. C'est que vous voyez un jour cette émission, qu'il y a un appel qui est fait justement aux personnes qui voudraient devenir bénévoles et rejoindre voilà une association qui trie des bouchons plastiques. Et ça vous fait tilt?
1: Oui, effectivement, je regardais cette émission avec Jean-Pierre Pernaut. J'aimais bien regarder cette émission. Et un soir, il annonce si vous avez envie de vous lancer dans la collecte des bouchons, surtout envie d'aider les personnes en situation de handicap, si vous avez un dépôt, contactez-nous. Donc je me suis dit, je travaille à la SNCF, j'avais une piste, je me disais, oui, je pense que je vais pouvoir avoir un dépôt. Et effectivement, je me suis renseigné auprès de mon employeur. À l'époque, on avait un dépôt mis à disposition gratuitement. Maintenant, c'est fini, on paye un loyer. Et petit à petit, on a démarré comme ça la collecte des bouchons. Sauf que malheureusement, on envoyait nos camions à recycler et l'argent partait sur le compte d'une association nationale. Donc moi, j'ai posé la question et j'ai dit, nous en Normandie, si on a des personnes qui ont besoin d'aide, comment on fait? Et là, mon interlocuteur m'a répondu, vous inquiétez pas, c'est Paris qui gère. Donc ça m'a pas plu du tout. Et là, le recycleur de l'époque m'a dit, tu crées ton association. Et comme ça, les camions que tu vas livrer, je vais les verser sur le compte de ton association. Et c'est comme ça qu'est née l'association normande Bouchons 276.
0: Alors là, vous étiez en avril 2003. Il y a des bénévoles d'avril 2003 qui sont toujours dans l'association.
1: Tout à fait. Ouais. Et il y a Christian qui est donc le chargé de mission. Il y a Martine, la secrétaire, qui m'ont rejoint très rapidement. Et petit à petit, je me vois un petit peu. J'ai fait les différents médias pour annoncer ce qu'on faisait, et petit à petit, on a eu des bénévoles. Il y a des bénévoles qui sont là depuis pratiquement le début de l'association, et on

0: Ça fait partie des petites ritournelles de notre été 2026. Toujours avec nous en cette rentrée, Adèle Castillon avec l'été avec toi.
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0: Les initiatives, les projets innovants qui sont inspirants, qui font bouger la Normandie sont invités de cette nouvelle émission Ici ça marche, le numéro 10 consacré à Bouchon 276 avec Dab de la Porte, son créateur avec nous en 2003, on le disait il y a quelques minutes. Dab, vous fondez l'antenne normande Bouchon 276, une association complètement indépendante, c'est votre association, vous ne dépendez de personne. Après cet appel lancé dans l'émission Combien ça coûte de Jean-Pierre Parnaud, vous avez le déclic. Vous êtes à ce moment-là agent de la SNCF. Est-ce que vous êtes déjà sensibilisé à la cause du handicap ou à la cause environnementale à cette période, ou est-ce que c'est juste l'envie de devenir bénévole et d'aider ?
3: Oui, je suivais un peu les activités de l'APF, l'Association française des paralysés de France. C'est vrai que ça me touchait un petit peu, mais après, quand j'ai entendu qu'ils cherchaient des candidats pour avoir des dépôts en Normandie, je me suis dit, on essaye, il faut se lancer. Et puis comme de nombreux bénévoles m'ont rejoint, ça a permis de créer l'association Bouchon 276.
0: Le cheminement, il se fait vite dans la tête, ou est-ce que ça met du temps quand même à infuser? Parce qu'entre l'idée de se retrouver devant la télé et dire « Ah ben moi je pourrais peut-être faire ça » et le fait de le réaliser, il y a quand même un temps qui peut plus ou moins être long, et puis l'envie de sauter le pas en fait.
3: Effectivement, parce que quand on crée l'association, j'avais le dépôt. Mais après, faut les trouver, les bouchons. Donc, faut communiquer via tous les médias, les réseaux sociaux. À l'époque, il n'y en avait pas tant que ça. Et expliquer à tout le monde que faut garder tous les couvercles, tous les bouchons en plastique. On les donne. C'est gratuit. Et finalement, ensuite, ça va permettre de financer des équipements pour des personnes en situation de handicap. C'est bien d'avoir le dépôt, mais faut communiquer pour que les gens continuent à nous apporter ces bouchons. Et même le bouchon de la bouteille, il est effectivement

0: tu m'attaches à la bouteille, mets un petit clip et on le détache.
1: Oui, voilà, aujourd'hui, ça fait partie des nouvelles lois européennes, on aura l'occasion d'y revenir. Ça vous a fait râler, ça, à un moment donné, parce que c'était moins, beaucoup moins simple pour récolter ces fameux bouchons. Donc, oui, vous tapez à la porte de toutes les mairies, de toutes les collectivités locales, territoriales, de tous les médias pour vous faire connaître, et ça marche petit à petit. Les débuts, on arrive à trouver des camions, on arrive à trouver toute la logistique, parce qu'il faut une logistique pour tout ça, quand même.
0: Alors après, effectivement, il a fallu qu'on trouve un transporteur. Moi, j'aime bien travailler avec des entreprises ou des institutions normandes. Donc, on avait trouvé un transporteur, c'était la société Blondel Voisin, qui est en Normandie. Et c'est lui qui nous assurait le transport vers notre premier recycleur de l'époque.
1: Ouais, aujourd'hui, 20 ans, plus de 20 ans après, parce qu'on est en 2026, il y a quand même une belle réussite qui se profile, parce qu'on n'y est pas exactement, mais ça va pas tarder, hein, on est à quelques milliers d'euros, on est à 996 000 euros et des bananes, ouais. Et des bouchons.
0: Oui, des bouchons.
1: et on va toucher le million d'euros récoltés quand même. Oui. C'est beau ça.
0: Et tout ça, on se dit que c'est juste avec des capsules en plastique, des bouchons, des couvercles en plastique. C'est-à-dire que tout le monde peut le faire, que ce soit des retraités, des étudiants, quels que soient les revenus, on est d'accord que chez soi, tout le monde a des bouchons ou des couvercles en plastique. Donc effectivement, faut penser à le détacher, le mettre dans un petit sac, et après, faut trouver le point de collecte. Mais les points de collecte, ils sont bien sûr en ligne sur notre site bouchon276.com. Et sur nos réseaux sociaux.
1: Alors, si vous avez un besoin quelconque, vous qui êtes en situation de handicap, vous pouvez également vous faire connaître, remplir un formulaire sur le site internet. C'est évidemment que Bouchon 276 viendra vous aider si elle le peut. On est sur tout type de handicap, on le disait. Quel est le premier bénéficiaire, vous en souvenez, Dab?
0: Premier bénéficiaire, je crois qu'il y a eu...
1: Il y a plus de 1000 aujourd'hui, hein, c'est juste pour vous donner un ordre d'idée.
0: Il y a eu Alexis en Quincan.
1: Ouais.
0: Dans les premières demandes,
1: triathlète,
0: voilà, qu'on a financé en partie sa prothèse. D'ailleurs, il en parle toujours. C'est vrai que il y a eu aussi Brigitte Duboc, qui était championne paralympique de tir à l'arc, et on avait financé pour elle un équipement particulier pour faire du tir à l'arc, forcément.
1: Ok. Alors, dans le petit questionnaire que je vous ai envoyé pour préparer cette émission, je vous ai demandé, voilà, quelque chose qui résumait bien votre aventure, et vous m'avez dit la rencontre avec cette dame. Farmer. On est à l'époque de ce titre, hein,
0: oui,
1: au tout début de sa carrière, en l'occurrence.
0: Effectivement.
1: Qu'est-ce qui fait que cette dame résume bien votre aventure?
0: Alors, à l'époque, je travaillais sur bénévolement aussi, sur deux radios libres.
1: On aura l'occasion d'y revenir aussi, ouais.
0: Et donc, j'étais venu faire une interview dans les studios de France 3, qui à l'époque était à Saint-Zé.
1: Ouais.
0: Dominique Ornart accueillait Mylène Farmer, et moi, je faisais l'interview pour la radio. Et donc, je fais l'interview, et après, l'attaché de presse dit, bon, on va y aller, Mylène, faut qu'on prenne un train, faut qu'on remonte à la gare de Rouen. Et on était, je rappelle, à Saint-Sever. J'entends ça, je dis à l'attaché de presse, je dis, si vous voulez, moi, je vous remonte à la gare. Et donc, j'ai embarqué l'attaché de presse et Mylène Farmer, et on est remonté jusqu'à la gare de Rouen. À l'époque, on ne faisait pas de selfie, et je regrette, parce que j'aurais fait mon selfie avec Mylène Farmer.
1: Et après, forcément, ça aide quand on va pousser la porte des collectivités territoriales. Je connais personnellement Mylène Farmer. À l'époque, il n'y avait pas encore l'idée de s'engager, mais voilà. C'est le culot, en fait. C'est un peu ça,
0: voilà, ouais.
1: ce qui vous caractérise, quand
0: même. Moi, tant qu'on ne dit pas non, je continue, j'essaye toujours.
1: Il y a des moments de doute aujourd'hui, même après 20 ans autour de cette association. On continue de se creuser la tête, de se dire,
0: oui.
1: On ne va pas y arriver.
0: Effectivement, puisque là, il y a eu le recycleur qui nous avait mis de nouvelles conditions qui ont été valables pendant 15 jours, c'est revenu normal. Donc le public est un peu perdu et je le comprends. Donc c'est reparti, on réexplique que c'est comme avant, ce sont tous les bouchons, tous les couvercles en plastique, sans étiquette, sans caoutchouc, vraiment.
1: Voilà, faut remettre l'ouvrage sur le métier.
0: Tout
1: chaque,
0: à fait.
1: Chaque jour ou presque. Bouchon 276, Dab de la Porte, notre invité ici, ça marche. Jusqu'à 11h sur votre radio ici, Normandie. On revient dans un instant.
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1: Ici ça marche, l'association Bouchon 276 et son créateur Dab de la Porte invité jusqu'à 11h. On discute évidemment de cet acte citoyen, de cet acte environnemental qui aide les personnes en situation de handicap. Et puis on essaye de mieux vous connaître dans cette émission. C'est aussi ça, Ici ça marche. Quand je vous ai demandé de vous résumer en quelques mots, vous m'avez mis dynamique, positif, motivé et impulsif. Vous persistez?
0: Je confirme. Et après j'ai dit aussi... têtu et râleur.
1: Ah ben voilà, ça serait plutôt les gros défauts alors, c'est
0: voilà,
1: ça,
0: ouais, les petits défauts. Faut, mais je l'avoue, je suis râleur.
1: D'accord. Votre plus grande qualité en l'occurrence, Dab?
0: J'aime bien m'occuper de choses extérieures.
1: Organiser, quoi.
0: Je me lance à fond dans un projet, quoi.
1: D'accord.
0: J'aime que ça aboutisse.
1: Votre gourmandise préférée? Normande, évidemment, ça va de soi.
0: L'escalope normande.
1: Ok, très bien. Passionné par quel coin de Normandie alors?
0: Alors j'adore particulièrement, j'y vais tous les ans, le Mont-Saint-Michel, je ne m'en lance pas. Et je vais au Mont-Saint-Michel fin septembre, début octobre, quand il n'y a personne. Je passe la nuit sur le Mont-Saint-Michel. Et après, ce que j'adore, c'est me promener de nuit sur le Mont-Saint-Michel, sur les remparts. Bon, des fois, c'est un peu limite parce qu'il n'y a pas beaucoup d'éclairage. Mais on est tranquille, il n'y a personne. Et j'adore ce moment sur le Mont-Saint-Michel.
1: Avec un appareil photo, parce que vous êtes aussi passionné par ça.
0: Ah oui, j'ai toujours mes téléphones, on a un appareil photo et je fais plein de clichés que je diffuse après, forcément, sur mes réseaux.
1: Vous êtes né en 1968 à Louviers, année où il est interdit d'interdire, c'est les manifs sociales, c'est étudiante évidemment de mai. Tout ça arrive après l'assassinat de Martin Luther King, c'est une sacrée période. Aux Jeux Olympiques de Mexico en 68, il y a deux athlètes noirs, Tommy Smith et John Carlos, qui lèvent le poing sur le podium. Tout le monde a vu cette image en signe de protestation contre les discriminations raciales aux États-Unis. C'est pas gay tout ça, hein, forcément, en 1968, mais à la radio, on écoute ça quand même. Hein. Hey, les Fab Four, les Beatles, bien sûr, avec Hey Jude. Le petit clin d'œil tient d'ailleurs à Michel Bussy, qui vient de sortir Code Yesterday, et qui sera l'invité de cette émission jeudi prochain. Voilà, je voulais lui faire ce petit clin d'œil ce matin. Enfance heureuse, tiens, Dab de la Porte, à Louviers, on est bien en Normandie?
0: Oui, j'ai fait mes études à l'école primaire d'Igoville, ensuite au collège de Pont-de-l'Arche, et je suis revenu dans ma ville de naissance, à Louviers, au lycée Fontenelle.
1: Bon, le titre de votre adolescence, ça serait ça, tiens.
8: Le téléphone pleure quand elle ne vient pas.
1: Claude François, le téléphone pleure. Et pourquoi?
0: Ben, souvent, quand on était invité dans des cérémonies, des mariages ou des communions, avec ma petite cousine, on faisait en playback. Elle faisait Frédéric et moi je faisais Claude François.
1: Ben
0: on s'amusait, on était déjà un petit peu dans le tempo.
1: Ouais, vous étiez un petit peu dans la représentation, dans le monde du spectacle. Vous auriez aimé être Claude François, en fait, quand vous étiez petit.
0: Je sais pas si j'aurais été assez doué. Hein.
1: Ouais, il y avait du monde, quand même. 20 ans, vous les avez en 88, et vous faites de la radio, vous l'avez évoqué tout à l'heure. C'est excellent, ça. Bien.
0: Oui, oui. J'ai travaillé sur deux radios qui n'existent plus. Il y avait donc Relatif FM et Radio 13 à Rouen.
1: Ouais. Des radios libres,
0: et j'étais en charge d'accueillir chaque semaine des associations qui venaient présenter leur activité, des clubs de sport, des associations culturelles, et je les recevais pendant une ou deux heures. Ils choisissaient des titres auparavant, en préparation, et on présentait ces associations sur ces deux radios libres.
1: Comme quoi, voilà, oui, ça vous avait déjà, je pense, mis la puce à l'oreille. On a parlé de Mylène Farmer, qui fait partie de vos rencontres, il y a aussi ce monsieur. En l'occurrence, puisque tu parles. Vous avez rencontré Jean-Jacques Goldman? What?
0: Oui, effectivement. Donc, je faisais les interviews pour la radio Relatif FM.
1: Ouais.
0: Alors, j'avais pris rendez-vous avec l'attaché de presse et elle m'a dit, vous venez, Jean-Jacques sera au Parc Expo, puisqu'à l'époque, les concerts étaient au Parc Expo, il n'y avait pas le Zénith.
1: Hein.
0: J'arrive, donc, au Parc Expo, on me dit, il est à son hôtel en face, donc je vais à l'hôtel, je me présente à l'hôtel. Et la personne de l'accueil me dit « Non, c'est pas possible de déranger Monsieur Goldman, il est dans sa chambre. » J'ai dit « Écoutez, j'ai rendez-vous, appelez-le. » Bon, alors comme j'ai insisté un peu, elle l'a appelé et finalement Jean-Jacques est descendu.
1: Vous avez râlé, quoi.
0: J'ai râlé, voilà, c'est ça, vous avez raison. Et donc, il est descendu, on s'est mis dans la salle de restaurant, j'ai sorti mon matériel, et là, on a fait l'interview de Jean-Jacques Goldman. Et là, je me souviens, il m'avait dédicacé une photo noir et blanc. C'était pas un selfie, mais à l'époque, il m'avait dédicacé une photo.
1: Bah écoutez, je crois qu'elle vaut un peu d'argent, hein, cette photo aujourd'hui. Un titre qui vous donne de l'énergie, tiens, celui-ci.
9: Aujourd'hui, en tout cas. Dracula de Tame Impala.
1: Ça, ça fait partie des titres du moment. Mets ça dans la voiture pour se rendre à l'association sur la rive gauche de Rouen. Et puis, c'est parti, quoi, en fait. Hein.
0: Exactement.
1: Bon, parfait. Un titre qui vous émeut encore aujourd'hui, celui-ci, tiens. Simply Red, Holding Back the Years, retenir les années. Vous êtes quelqu'un de nostalgique, alors ça veut dire Dame de la
0: Oui, des fois je me souviens, je dis ah oui, c'est vrai qu'on avait fait ça, et sur les réseaux, des fois il y a des photos qui reviennent. Il y a 10 ans, on faisait ça, il y a 20 ans. Ah, c'est vrai, c'était sympa, les souvenirs reviennent.
1: Bon, j'espère que vous vous projetez aussi dans 10 ans, tiens. On va y revenir dans un instant. Dave de la Porte, l'association Bouchon 276, invité ici, ça marche jusqu'à 11h.
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1: Avec le HAC, le HAC et la Ligue 1, c'est reparti donc pour nos ciels et marines. Un début de saison un peu compliqué, c'est vrai, notamment suite à la défaite à domicile au stade CMA-CGM Océane. C'est le nouveau nom du stade Océane. C'était le week-end dernier contre Brest. Vous l'avez suivi avec les commentaires de François Manureux. Ou bien au stade, je vous invite à la prochaine rencontre à domicile des ciels et marines. Ça sera donc ce vendredi. Le HAC reçoit le SCO d'Angers. Samedi, pardon, 02 35 07 66. 66. Vous avez du temps pour aller encourager les ciels et marines. Bah, je veux mon neveu, donc vous appelez maintenant. Il y a deux places qui vous attendent. Betty au standard ici Normandie, le HAC, SCO d'Angers, samedi pour cette nouvelle journée de Ligue 1. 02 35 07 66 66. Vous avez le temps de Claudio Capéo pour nous retrouver et gagner vos places et encourager l'équipe du Havre.
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0: Bah ça va très bien, oui, merci beaucoup. Claudio Capéo est sur Ici Normandie. Dans Ici ça marche.
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0: Avec Dac Delaporte, on parle de l'association Bouchon 276. Plus de 20 ans et bientôt 1 million d'euros récoltés. Et plus de 1000 bénéficiaires en situation de handicap. C'est bien là le plus important, c'est que voilà, l'objectif, il soit atteint. Et c'est parti pour durer, en tout cas, je l'espère. On salue aussi dans cette émission, chaque jour, des initiatives venues des quatre coins, ou des six coins plutôt, de l'Hexagone. Depuis quelques jours, une nouvelle année scolaire a démarré. Dab, je ne vous apprends rien. Malheureusement, c'est aussi le cas du retour du harcèlement dans certaines salles de classe, dans les couloirs, dans les cours de récré, ainsi que sur les réseaux sociaux, voilà, qui n'aident pas. Alors, pour aider justement les élèves à se confier, une expérimentation a été renouvelée en région PACA. Et c'est Robin Bernot qui nous en dit plus.
3: Dans les Bouches-du-Rhône, plusieurs établissements proposent aux élèves une boîte discrète pour recueillir des signalements de harcèlement.
4: Je trouve que c'est une super initiative et il faudrait que ça soit dans plus d'établissements, quoi.
3: Ça s'appelle la boîte à mots, M-A-U-X. Imaginez tout simplement une boîte aux lettres dans laquelle les collégiens peuvent anonymement déposer des messages en cas de mal-être ou encore de harcèlement, le tout de façon discrète. Laurence Angeletti, conseillère départementale en charge notamment du bien-être des collégiens, au micro de notre reporter Philippe Bocara.
5: L'idée, c'est que les collégiens puissent trouver la boîte facilement, mais que ça soit aussi un endroit un petit peu confidentiel où on ne voit pas forcément la personne qui va remettre le mot, parce que ce n'est pas toujours facile pour les collégiens.
3: Une idée qui semble plaire aux élèves, à l'image de Pauline, collégienne à Salon de Provence.
6: Ça peut aider les élèves qui n'ont pas forcément confiance à parler directement. Ils peuvent tout simplement écrire leurs problèmes.
3: Alors ici en Provence, ça marche, mais vous, qu'en pensez-vous? Quand j'ai expliqué le sujet du jour à Zida, elle s'est tout de suite sentie concernée.
6: Quand j'étais au collège, pendant une année, j'avais un peu souffert de ça, où on m'embêtait beaucoup et tout, et ça me faisait beaucoup de mal parce que j'osais pas aller voir la CPE parce que j'avais peur qu'on se moque de moi, etc. Et c'est vrai que j'aurais bien aimé qu'il y ait ça, cette possibilité-là, parce que bah, c'est plus facile quoi, d'écrire.
3: Alors sur le papier, tout le monde salue l'idée de cette boîte à mots, y compris Johanna.
7: Mais je trouve que c'est bien déjà qu'il y ait des initiatives qui soient prises.
3: Mais pour elle, cette solution a quand même ses limites.
7: Personnellement, quand j'étais au collège, lycée, c'était des choses qui étaient déjà mises en place. Et ce qu'on voit, c'est que même si c'est censé être anonyme, les élèves, ils ont quand même un petit peu peur de faire le premier pas et de mettre les lettres dans les boîtes. Je pense qu'il y a d'autres solutions, notamment maintenant, plus en ligne, via les applications comme Pronote, École Directe, etc., où ils pourraient mettre en place des messageries qui seraient peut-être plus efficaces, plus anonymes, où les enfants se sentiraient plus en confiance.
3: Qui sait, peut-être que cette idée sera étudiée par les différentes académies dans les prochains mois. En attendant, aujourd'hui, les mots déposés dans les différentes boîtes sont pris en charge par les équipes éducatives de chaque collège. Lancée en 2024 dans les Bouches-du-Rhône, l'opération se poursuit donc cette année dans une trentaine d'établissements du département.
0: La boîte à mots, donc voilà cette belle initiative, cette belle expérimentation renouvelée en région PACA, présentée par Robin Bernot. Ici, ça marche, c'est aussi ça. C'est essayer de trouver des solutions pour ces élèves qui vivent mal justement cette rentrée scolaire. Ça vous touche, ça, Dab Delaporte, le harcèlement scolaire aujourd'hui?
8: Oui, et c'est important d'en parler. Et d'ailleurs, je voudrais préciser que nous, on fait des interventions, on a un agrément de l'éducation nationale, on fait des animations dans les écoles primaires, les collèges, les lycées. Et c'est vrai qu'on a des fois rencontré les fameuses boîtes à mots, c'est important d'en parler, et surtout avec les réseaux sociaux, faut faire attention, parce que même les adultes se font piéger, donc les plus jeunes, forcément, c'est un public très sensible.
0: Mais, les réseaux sociaux, dangereux, mais utiles aussi pour se faire connaître, parce que Bouchon 276, il a aussi son compte Facebook, son compte Instagram, il est sur, on va dire, les téléphones des plus jeunes, comme de leurs parents. Hein. Aujourd'hui, c'est important d'être présent.
8: Oui, puisqu'on arrive à... On a plus de 10 000 followers sur Facebook, donc c'est bien, il faut communiquer régulièrement, mais avec modération, il faut surveiller.
0: Ouais, on surveille, et en tout cas, on aide les personnes en situation de handicap, c'est bien ça le plus important, avec des ambassadeurs qui étaient là dès les premiers temps, et notamment un certain Guy Fournier, manager célèbre de nos Dragons de Rouen, qui vont reprendre la saison de Ligue Magnus bientôt. Il sera avec nous dans un instant, et il apportera son petit témoignage à l'émission. Bouchon276.com, le site internet à surtout pas oublier. Son créateur, Dab Delaporte,

0: vrai qu'à l'époque, ça a eu son petit succès, ça. Moi, jamais entendu parler. ABBA, des Suédois, en plus. Mamma Mia sur notre radio ici d'Armandie. En revanche, je connais l'association Bouchon 276. Qui ne connaît pas Bouchon 276? La collecte des bouchons plastiques dans votre entreprise. Vous qui amenez justement chez vous, dans les lieux de collecte, ces bouchons qui servent à tout simplement aider les personnes en situation de handicap en leur permettant d'acheter du matériel. C'est en tout cas ce que fait Deb de la Porte depuis un peu plus de 20 ans aujourd'hui. Et je le disais tout à l'heure, son truc, c'est d'avoir les bons numéros de téléphone, Deb de la Porte, pour faire bouger les choses, pour avoir le numéro des maires, des députés, des collectivités territoriales, et puis des personnalités qui sont un peu influentes dans les grandes métropoles comme celle de Rouen, et un certain Guy Fournier, manager des Dragons de Rouen. Bonjour Guy.
1: Bonjour.
0: Les Dragons de Rouen, bientôt de retour pour la nouvelle saison de Cinerglas Ligue Magnus. Et avec nous, en tout cas ce matin, pour cette association Bouchon 276, l'un des premiers ambassadeurs, hein, Guy, de Deb de la Porte et de ce beau mouvement environnemental.
1: Ouais, bah écoutez, c'est vrai qu'il y a déjà longtemps que Deb m'avait contacté pour qu'on se rapproche de l'association. J'ai hésité, mais ne serait-ce que deux secondes, parce que je suis tellement admiratif du travail fait par cette belle énergie, cette belle association. Et puis, j'ai croisé, bon, j'y suis pas beaucoup, moi, naturellement, mais toutes les fois que j'y suis allé, j'ai pu voir l'implication de tout le monde et puis le gros boulot que Deb peut apporter à ce mouvement.
0: Le plastique, qui est aujourd'hui l'ennemi numéro un, ça fait partie de votre quotidien, ça, de faire attention, de toujours penser à laisser une trace la moins carbonée possible derrière vous.
1: Ah bah ouais, mais vous savez quoi, moi je reste persuadé que c'est les nouvelles générations qui nous éduquent là-dessus. Moi je vois que mon fils est très sensible à ça et c'est lui qui depuis longtemps dès que je faisais une erreur me tapait sur les doigts pour me remettre en droite ligne. Donc effectivement, on est sensible à tout ce qui est écologie et puis cette récupération de plastique quand c'est pour faire une bonne cause en plus, ben ça a réellement du sens. Et moi qui ai pendant longtemps dirigé des équipes et je vois la façon dont ils travaillent, je vois que tout le monde est bien mené, tout le monde sait ce qu'il a à faire et tout le monde se sent impliqué. Donc ça veut dire que sa gestion est très bonne, donc félicitations.
0: La gestion de Deb de la Porte et de l'association Bouchon 276, c'est Guy Fournier, le manager des Dragons, qui vont reprendre d'ailleurs le 15 septembre la Ligue Magnus. Voilà pour la petite parenthèse, et évidemment votre radio ici Normandie va suivre l'épopée de nos Dragons en 2026-2027. Bon, c'est super ce qu'il vous dit, hein, quand même, Guy Fournier.
2: Ouais, c'est gentil, mais c'est vrai tout ça c'est grâce aux bénévoles. J'en profite pour remercier toutes les équipes sur la Normandie, tous ces bénévoles qui sont souvent soit au dépôt, soit les week-ends en animation.
0: Bon, on peut vous trouver où à Rouen? Il y a peut-être des personnes qui ne connaîtraient pas encore le secteur de Maltille, parce que vous êtes dans ce coin-là.
2: Alors, oui, alors on n'est pas loin du département. On donne comme point de repère aussi la tour des archives. On est place Carnot, il y a une colonne, monument aux morts, et on est là dans la cour SNCF. Et les bénévoles sont présents physiquement, donc en après-midi, de 14h à 16h, pour réceptionner les bouchons. Mais par contre, on peut livrer les bouchons à tout moment, puisque la cour est libre d'accès.
0: Voilà, et tous les points de collecte, ils sont sur une carte interactive que vous pouvez retrouver sur le site bouchon276.com. Bien sûr, également possible de rejoindre l'association, parce que voilà, les bénévoles, on en manque cruellement. Vous n'êtes pas le premier à le répéter, mais c'est vrai que c'est pas simple de s'engager voilà, au quotidien, d'être présent avec vous, à vos côtés. Comment est-ce qu'on peut faire pour vous rejoindre? Faut juste passer quelques heures en fait avec vous, Deb, et puis ensuite on saute le pas.
2: Oui, alors on a eu il y a quelques temps des jeunes qui étaient en SNU, qui sont venus effectuer leur stage chez nous. On a aussi le plus jeune de l'association qui a 14 ans et il a passé pratiquement tous ses après-midi de juillet à venir trier les bouchons. Alors pourquoi on trie les bouchons? Parce que malheureusement, dans les sacs que l'on reçoit, on trouve des piles, des couvercles métalliques, des ampoules électriques. Donc tout ça est éliminé grâce à nos bénévoles afin que les sacs qui sont envoyés chez le recycleur soient conformes à ce qu'il exige.
0: Oui, parce que voilà, il faut une qualité de plastique pour la fabrication, pour la transformation justement de ces bouchons. D'ailleurs, tiens, on n'a pas évoqué le sujet, mais votre recycleur, en l'occurrence, ces bouchons en plastique lui servent à fabriquer des bacs plastiques, en fait.
2: Voilà, les fameux bacs roulants qu'on a chez nous, les bacs gris, les bacs noirs, les bacs jaunes. Les bouchons deviennent bien quelque chose, ils deviennent des bacs roulants. En plastique.
0: Est-ce que, tiens, le cours du plastique, il augmente ou il a tendance à baisser? Parce qu'on se, voilà, on recycle tous aujourd'hui. On a tous notre poubelle jaune à la maison. On recycle du plastique et autres. Est-ce que le plastique, ça rapporte?
2: Ben, c'est marrant, Sylvain, parce que j'ai eu hier le commercial du recycleur. Je lui ai dit, vu que le cours du pétrole augmente, est-ce que le cours du bouchon va augmenter? Ben, il nous dit, nous, on avait déjà tapé assez haut, donc, a priori, ça ne va pas bouger. Bon. Un petit peu dommage, mais donc, la tonne de bouchon va rester encore à 300 euros.
0: 300 euros la tonne de bouchons et donc près d'un million d'euros récoltés depuis un peu plus de 20 ans par l'association Bouchons 276. Ça va continuer, ça, vous tenez la barre. Qu'est-ce qui vous donne justement la motivation chaque jour, Dave? C'est de voir que ça continue de remplir les entrepôts.
2: Oui, alors là, on va rebooster, donc déjà via les médias, et on est aussi présent sur les événements. On va bientôt être présent au Seine Marathon, on va être présent à la Foire d'Évreux, et puis après on va attaquer la partie marché de Noël. Donc on a un stand où les visiteurs peuvent venir déposer leurs bouchons et couvercles en plastique, et on vend aussi des goodies aux couleurs de l'association, et la vente de ces goodies nous paie. Permet de payer les frais fixes de l'association, les loyers, les assurances.
0: Et ben voilà, et puis les transporteurs, parce que voilà, depuis les entrepôts, il faut amener justement tous ces bouchons plastiques au recycleur. Il y a des projets qui arrivent là. Je sais que vous recherchez, vous l'avez dit tout à l'heure, un entrepôt sur Caen d'ailleurs. Voilà, s'il y a des entrepreneurs qui nous écoutent et qui auraient envie de vous aider, ils le peuvent bien sûr et pousser un petit peu plus loin dans la Manche, aller jusqu'au Cotentin.
2: Pourquoi pas, puisqu'il y a du potentiel. On est d'accord. Il y a beaucoup d'habitants dans le Calvados. Donc, on cherche un dépôt d'environ 100-150 mètres carrés. Alors, quand je dis Caen, ça peut être l'Aglo, et pourquoi pas aussi la Manche et aussi le département de l'Eure. Plus on aura de dépôts, plus c'est facile de ramener les bouchons, car je précise que ce sont les points de collecte qui se déplacent dans nos dépôts, qui ramènent les bouchons. Et ensuite, le travail est effectué par les bénévoles.
0: Vous savez quoi, Nagui, je me rappelle, à l'époque où il a créé Taratata, avait du mal à faire avancer l'émission. Il a passé un coup de fil à Jean-Jacques Goldman et ça a marché tout de suite. Vous qui l'avez connu à une certaine époque, je sais pas, vous pouvez essayer, ça peut peut-être marcher. Ou à Mylène Farmer, je sais qu'elle marche pas trop mal en ce moment. Dave Delaporte est notre invité, l'association Bouchons 276. On leur pendant quelques minutes. Ici, ça marche, votre émission qui met en avant les projets qui font bouger la Normandie. Christophe Mahé, lui, a écrit une belle chanson sur sa maman. Ça s'appelle La Lune et elle arrive dans une petite minute.
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0: La Lune, Christophe Mahé sur votre radio ici Normandie.
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0: L'association Bouchon 276 et son créateur Dab de la Porte, invité d'Ici ça marche pour ce numéro 10. Ici ça marche, félicite l'association Bouchon 276 qui va approcher du million d'euros récoltés, plus de 1000 bénéficiaires depuis avril 2023. Depuis ce jour, vous voyez cet appel lancé par feu Jean-Pierre Pernaut et l'émission Combien ça coûte sur TF1. C'est une sacrée belle histoire qui n'est pas près de se terminer. Aujourd'hui, c'est une centaine de bénévoles, puis c'est surtout aujourd'hui des bénéficiaires, des personnes en situation de handicap que vous avez aidées. C'est ça, en fait, le salaire des bénévoles que vous êtes, Dab.
2: Oui, effectivement, c'est la plus belle récompense quand on organise nos cérémonies de remise de chèques au mois de juin et au mois de décembre. Et donc, on demande aux bénéficiaires de venir sur scène, on leur remet les chèques, et là, c'est la plus belle récompense quand on voit leur sourire. On leur verse minimum 100 euros, maximum 2000 euros par dossier. Et là, c'est notre plus belle récompense. Tout ce qu'on fait dans l'année, c'est résumé en une soirée.
0: Et voilà, oui, ça c'est j'ai envie de dire, ce qui vous fait encore avancer aujourd'hui, ce qui fait que Bouchon 276, elle continue de marcher, cette belle association. Dans votre entreprise, vous avez peut-être, vous aussi, ces bacs de collecte. On en a ici, évidemment, dans les locaux ici, Normandie. Vous venez régulièrement, Dab, voir si, voilà, on a bien fait notre travail. Généralement, ils sont bien remplis, et ça, c'est important.
2: J'ai une dernière anecdote. J'avais rencontré aussi Geneviève de Fontenay. Et Geneviève de Fontenay était venue dans le dépôt de Rouen, l'ancien dépôt, et je revois Geneviève attraper les bouchons et balancer les bouchons. Une super photo que j'ai gardée et que j'avais ressortie forcément lors du départ de Geneviève de Fontenay.
0: Bah, faudra la remettre en avant sur le site internet de Bouchon 276, vous qui êtes un bon photographe, faudrait pas vous priver, en l'occurrence. On termine cette émission régulièrement par un objet qu'on demande d'amener à nos invités, un objet mystère que je ne vois pas, et je me suis dit, il va forcément arriver Dab aujourd'hui avec des bouchons plastiques, même les bouchons plastiques qui restent accrochés à la bouteille.
2: Oui.
0: Faut le rappeler, non mais c'est vrai, oui, que c'est des petites choses.
2: Oui, il y avait un petit nouveau, Richard, qui n'était pas au courant.
0: Richard Gauthier n'était pas au courant. Mais on peut les détacher. Voilà, il suffit de tirer un petit peu dessus. Voilà. Et ça marche, pas de souci. Hein. On peut les mettre dans le bac de collecte. On est d'accord. Donc, pas de bouchons, en fait. Vous n'êtes pas venu avec des bouchons, mais avec un téléphone portable.
2: Oui.
0: Mais pourquoi? Mais qu'est-ce que. Mais c'est votre objet fétiche, ça? Vous,
2: oui,
0: dormez,
2: ah bah
0: avec,
2: oui, j'ai deux téléphones. C'est vrai que ça. Je suis beaucoup les réseaux sociaux. Je fais beaucoup de photos et j'essaye de. Je reçois aussi les mails, forcément. C'est très important de répondre aux mails quand on a des sollicitations de différents publics.
0: Eh ben voilà, si vous connaissez tous l'association Bouchon 276, c'est parce que Dab de la Porte met toujours un pied dans la porte et il connaît pas mal de oui, mais je vous remercie. C'est un métier, cher.
2: Et on n'a pas répété.
0: Et croyez-moi, dans ce téléphone, il y a des numéros confidentiels. Top secret. Merci beaucoup, Dab de la Porte. C'est un plaisir de vous recevoir. L'association Bouchon276.com, évidemment, si vous voulez en savoir plus. Devenir bénévole ou tout simplement devenir bénéficiaire, vous qui êtes en situation de handicap, pour que l'association puisse vous aider prochainement. Longue vie à Bouchon276. Merci, Dab, d'être passé dans nos studios.
2: Merci beaucoup, Sylvain.
0: À bientôt.
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0: Richard Gauthier.
4: Bonjour Sylvain, bonjour tout le monde. Et je sais détacher les bouchons, même quand ils sont. Évidemment, je sais que ça s'arrache.
0: Ouais.
4: Ouais, alors on bougeons, a beaucoup parlé, bonjour, bougeons, on joue jusqu'à midi, on a beaucoup parlé de solidarité avec Dab, avec Bouchon 276, ouais. 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
4: Et merci à vous d'écouter Ici Normandie, les 11h. L'actu locale, je salue Emmanuel Grabet, bonjour.
5: Bonjour Richard, bonjour tout le monde.
4: Emmanuel, le refuge pour animaux d'Appeville Annebeau, dans l'heure, lance un appel à l'aide.
5: Il y a trop de charges, des factures qui s'accumulent et moins de rentrées d'argent parce que depuis les élections municipales, il y a 6 mois, de nombreuses communes qui sollicitaient le refuge pour les chats et les chiens errants n'ont pas renouvelé leur contrat. Toutes les infos sont sur ici.fr. On attend de voir affluer des manifestants de toute la France le 3 octobre prochain à Saint-Pierre-la-Garenne, dans l'heure, c'est tout près de Gaillon. Manifestation annoncée devant l'usine Syngenta, un des plus gros sites français de production de pesticides. Manifestation à l'appel de la Confédération Paysanne, des Soulèvements de la Terre et du collectif Cancer Colère. Il y aura des manifs simultanément dans une vingtaine de pays dans le monde. La députée socialiste de la Seine-Maritime, Florence Herouin-Léauté, a été élue hier vice-présidente de la commission spéciale chargée de travailler sur la loi intégrale contre les violences sexistes et sexuelles, loi réclamée de longue date par des associations et qui a été remise au centre des débats après la mort de Liana dans le Gers au printemps dernier. 200 voyageurs évacués de leur train Grandville-Paris hier après-midi près de la gare de Verneuil-Davray-Ditton dans le sud de l'Eure. La rame de train a percuté une barre de fer perdue par un camion sur un passage à niveau. Les passagers ont dû poursuivre leur trajet en bus jusqu'à la gare de Dreux en Eure-et-Loir. Les résultats des élèves français au test international PISA n'ont jamais été aussi bas depuis la création du test en 2000. Les résultats ont été dévoilés ce matin et ils sont particulièrement inquiétants en lecture et en maths. Des résultats préoccupants, mais qui ne sont pas une surprise, répond le ministère de l'Éducation nationale. Les Dragons de Rouen ont été défaits hier soir à Amiens, battus par les Gothiques 5-4, c'est du hockey sur glace. Match de préparation pour le RHE, l'avant-dernier, avant la reprise de la Ligue Magnus, mardi prochain. Et puis c'est ce soir que le FC Dieppe dévoile ses nouveaux maillots au stade Jean d'Asnias. Ce sera aussi à voir sur les réseaux sociaux du club qui évolue en National 1, la 4e division du foot français.
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5: C'est un temps plutôt maussade ce matin.
4: Oui, et l'Eure et la Seine-Maritime, Emmanuel, sont placés en vigilance jaune pour phénomène vent. Des rafales de vent jusqu'à 85 km à l'heure en Seine-Maritime, 75 dans le département de l'Eure. Et puis des averses plus ou moins fortes selon les moments de la journée. Elles sont pour l'instant plutôt timides, mais elles devraient se généraliser sur nos deux départements cet après-midi. On attend jusqu'à 10 mm, notamment sur la pointe de Caux, l'agglomération havraise. Les températures à 17h, 19 attendues à Dieppe, 18 au Havre, 20 à Rouen et 21 à Évreux, 10 à 16 demain matin. Et pour votre mercredi, ce sera un peu plus calme qu'aujourd'hui, avec certes beaucoup de nuages le matin, mais un beau soleil l'après-midi et il fera entre 18 et 20 degrés. Vous revenez tout à l'heure, Emmanuel, à midi.
5: À tout à l'heure.
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4: Toute une heure pour jouer ensemble avec l'actu locale, avec la culture générale, avec votre blind test, avec la question chrono. Pour gagner aujourd'hui encore votre carte carburant d'une valeur de 50 €. On va démarrer dans un instant avec Sylvie, qui est tout près de Jumièges. Et puis ce sera après Jeannette.
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2: Et nous sommes à Jumièges, nous sommes dans le jardin de Sylvie. Bonjour Sylvie.
3: Bonjour.
2: Oui, on est dans le jardin parce que vous allez partir en vacances la semaine prochaine. Donc, qu'est-ce que vous faites alors, vous, pour préparer le jardin? Il y a des choses particulières.
3: Ce qui n'est pas bon, je ramasse les tomates qui essayent de mûrir, désespérément.
2: Ouais, elles ont du mal, les tomates?
3: Ah ben, elles ont beaucoup de mal. Elles n'ont pas aimé la chaleur, quoi, c'est ça.
2: Ouais.
3: Elles n'ont pas aimé les canicules. Hein.
2: Alors là, elles sont quoi? Elles sont toutes petites? Elles sont comment, là?
3: Ah non, elles sont belles, elles sont vertes, mais elles ne mûrissent pas.
2: Ah ok, voilà. Elles sont encore un peu trop vertes.
3: Elles sont encore un peu trop vertes. Ben oui, mais je pense que la chaleur est...
2: Ouais, bah oui.
3: Il faut de la chaleur, mais pas trop non plus.
2: Mais pas trop non plus.
3: Cette année, ça a été exceptionnel, donc voilà.
2: La difficulté, finalement, hein, dans le jardin, oui. et face aux aléas climatiques. Sylvie, on va essayer de gagner un premier point, parce que je vais vous parler du ventriloque et humoriste Jeff Panaclock. Vous le connaissez?
3: Oui.
2: Il a 40 ans aujourd'hui.
3: D'accord.
2: Et sa marionnette, elle s'appelle Jean-Paul ou elle s'appelle Jean-Marc?
3: Jean-Marc.
2: Écoutons.
4: Va falloir me porter, je vais niquer la batterie, Jean-Marc. T'as compris, le vieux?
5: Bon, ça va?
4: Ouais, ça va. Les enfants, ça va, les chaussures, ça va. Angoula.
5: Bon, on va reprendre parce que là, ça fait 2 minutes, on n'a rien fait.
4: Si, j'ai fait des trucs.
5: T'as fait quoi?
4: Je t'ai fait chier.
2: Et c'est bien Jean-Marc, ça nous fait un premier point, Sylvie. Voici votre blind test. Ah, le blind test, Sylvie, le nom des artistes. Vous allez être toute seule pendant 7 minutes, et puis pendant 1 minute donc. Et vous allez jouer avec les tubes que l'on écoutait le 8 septembre 1975, Sylvie.
3: Waouh, ouais, j'avais 10 ans.
2: Oh, ça va nous rajeunir tout ça. Allez, c'est parti.

0: Ah, vous n'aviez pas le dernier?
1: Ah non, je j'ai pas reconnu du tout.
0: C'est Abba.
1: Abba. Ah,
0: SOS,
1: oui.
0: C'est pas le plus gros tube d'Abba, mais ça avait bien marché quand même,
1: bah
0: SOS.
1: Non, mais j'ai pas reconnu.
0: J'ai encore rêvé d'elle, il était une fois, Martin Circus, Marilyn, Sylvie, on en est à 3 points. Je vais maintenant vous parler d'une enquête réalisée par buzzpresse.fr, une enquête sur les habitudes des Français qui concernent le ménage à la maison. 39% des Français, par exemple, n'ont pas fait le ménage en profondeur de leur habitat depuis plusieurs mois. C'était quand, vous, la dernière fois? Le ménage en profondeur?
1: C'était au début du printemps, avant le printemps.
0: Ben voilà, nettoyage de printemps. Alors, voilà. Ma chère Sylvie, 10 secondes, et en 10 secondes, vous me donnez un maximum d'ustensiles pour faire le ménage, ok?
1: Oui.
0: C'est parti!
1: Un balai, une éponge, un chiffon, une raclette à vitre, du nettoyant pour les vitres.
0: Ah, c'est dommage, c'est arrivé trop tard. Balai, éponge, chiffon, raclette, ça fait 4. 4 plus 3, 7. 7 points. Pour vous, Sylvie, c'est un bon résultat.
1: Oui.
0: Oui, voilà, c'est un bon résultat. On aurait pu dire la pelle et la balayette, l'aspirateur, le plumeau, même s'il paraît que ça déplace la poussière. En tout cas, 7 points, Sylvie, il est possible que l'on se reparle tout à l'heure.
1: D'accord.
0: À bientôt, Sylvie.
1: À bientôt, à tout à l'heure, peut-être. Bonne chance aux autres.
0: Ça marche. Ici Normandie, voici Hélène, Julien Clerc.

0: 11h15, Hélène, Julien Clerc et votre carte carburant. J'y vais arriver, la carte carburant d'une valeur de 50 euros est à gagner en jouant avec nous au 02 35 07 66 66.
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0: C'est Hilario qui est avec nous maintenant. Bonjour Hilario.
3: Bonjour Richard.
0: Carville, la folle.

0: de la femme de Sylvester Stallone dans Rambo ou dans Rocky ?
1: Dans Rocky, bien sûr.
0: Bien sûr, écoutez ça, Hilario. Ça, c'est vraiment resté dans toutes les mémoires, ça.
1: Un très bon film, Rocky.
0: Ah ouais, Rocky, très très bon. Un premier point pour Hilario. Voici votre blind test, Hilario.
1: Merci.
0: Et vous verrez, dans ce blind test, il n'y a que des intros. Hein, il n'y a que le début de la chanson. Et c'est, ce sont des tubes des années 80, d'accord ?
1: Waouh ! Ah oui, d'accord, ok.
0: Allez, c'est parti, Hilario.

0: Belle tête à Toto, là. Hein.
1: Ouais, ouais, désolé.
0: Alors, le groupe AA, Take On Me. Stéphanie de Monaco, Ouragan. Stéphanie de Monaco, Mylène Farmer.
1: Mais moi, monsieur, moi, vous savez, je suis jeune, hein.
0: Ben ouais, je sais, Hilario, mais tous les jeunes aiment les années 80. Ils aiment danser là-dessus.
1: Pas moi.
0: Vous avez quel âge, Hilario ?
1: Ben, j'ai 21 ans.
0: Et vous dansez sur quoi ? Vous écoutez quoi comme musique ?
1: Moi, j'écoute du rap américain, j'écoute du Amir, du Joseph Kamel.
0: Ah, j'adore Joseph Kamel. Et j'adore Amir aussi.
1: J'écoute aussi, j'écoute plein de tubes, mais... les années après, du coup, peut-être du Indochine, du ACDC, voilà quoi.
0: Ok, ouais, bah c'est quand même assez varié. Alors, Hilario, on va essayer de gagner quelques points là. Je vais vous parler de la plage de Dieppe. La plage de Dieppe est déjà préférée des cénomarins. La plage préférée des cénomarins. Elle est en lice pour le grand concours national de la plage préférée des Français et on peut voter jusqu'au 21 septembre, Hilario. Je vais vous demander, alors attention, on va faire partir le chrono, Hilario, tenez-vous prêt. Je vous demande en 10 secondes de me citer un maximum de plages en Seine-Maritime. Par exemple, la plage de Dieppe, ok ?
1: Ok.
0: C'est parti.
1: Alors, plage de Velay-Rose, de Dieppe, on a la plage de... non, pas le Quintardville. On a la plage de... j'en ai plein en tête.
0: Ah mince. Ouais, il n'y en a que deux là. Velay-Rose et Quiberville.
1: Non, plage de Dieppe et Quiberville.
0: Voilà,
1: et Velay-Rose.
0: Oui, Velay-Rose. Mais ça ne suffira pas. Même avec 3. Ouais, ça fait 3 plus 1, ça fait 4 points. Bon.
1: Bon, c'est déjà bien.
0: Et vous reviendrez jouer, Hilario. C'était très très cool de jouer avec vous.
1: Bah, bien sûr, ça m'a fait plaisir. Mais c'est vrai que les années, les années 90, bon, c'était un peu compliqué. Mais c'était très amusant à jouer pour une première fois.
0: Pour une première fois, 4 points, c'est très bien. À bientôt, Hilario, et bonne pizza. Hein.
1: Merci, bon et bonne journée à vous.

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1: C'est pas si facile, c'est très sympa. Il y a Carbone et il y a Boulevard Désert qui chante. 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Vous faites comme Pascal que l'on va retrouver dans quelques secondes.
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1: Et bonjour Pascal.
9: Bonjour Richard.
1: Vous habitez Nointot?
9: Oui, à côté de Bolbec.
1: Exact. Et dans la vie, que faites-vous, ma chère Pascal?
9: Je suis maman au foyer.
1: Ok. Et il y a beaucoup d'enfants?
9: Oh, il y en a deux, mais maintenant ils sont grands.
1: Oui, mais il y a quand même eu du boulot hein, avant qu'ils soient grands.
9: Bien
1: hein.
9: sûr.
1: Ouais, bien bah sûr. Oui, bien sûr, c'est le plus beau métier, sa maman au foyer. Et c'est papa sûr, au foyer aussi, peut, d'ailleurs. Et quand on peut, oui. Voilà, vous avez raison.
9: Oui.
1: Alors Pascal, oui. Je vais vous parler du journal 20 minutes. Le journal 20 minutes qui répertorie ce matin, c'est vraiment très très drôle, toutes les tenues portées par Céline Dion depuis son arrivée à Paris. Vous savez qu'elle est au Royal Monceau, c'est un palace,
9: oui.
1: Il y a des centaines de fans qui l'attendent tous les jours, et comme elle est très en fusion avec son public, elle vient avec des tenues ultra mode, elle pose pour des séances photos, elle chante avec les gens. Vous avez sûrement vu ça?
9: Oui, j'ai aperçu.
1: Dans son tube « J'irai où tu iras », elle chante. On entend les cris de New York et les bateaux sur la scène ou les bateaux qui s'enchaînent?
9: Les bateaux qui s'enchaînent?
1: Eh ben non, écoutez.
10: On entend les cris de New York et les bateaux sur la scène.
1: Ouais, c'est bien les bateaux sur la scène. Bon, voici votre blind test, Pascal. Vous êtes prête?
9: Oui.
1: Vous allez jouer avec des artistes dont le nom se termine par le son « en ». Comme, je ne sais pas moi, « avant ». Ben voilà, « avant ». Ça se termine par le son « en ». Vous êtes prête?
9: Oui.
1: Allez, on y va.
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0: Pierre Le Normand.
1: C'est bien, Pascal, bravo.
2: Montant, Vartan, Le Normand. Artiste dont le nom se termine par le son « en ». 3 points. On va passer à la question chrono, Pascal. Alors là, faut y aller, hein ?
0: Oui.
2: Ok ? Puisqu'on parle de pouvoir d'achat avec cette carte carburant de 50 euros, je vais vous demander en 10 secondes, Pascal, attention, en 10 secondes, un maximum de choses qui se mangent et qui coûtent moins de 10 euros. Comme par exemple... Voilà, qui se consomme.
0: Ah, qui se mange, d'accord.
2: Et qui coûte moins de 10 euros. Comme par exemple une pizza surgelée. Ou un croissant.
0: D'accord.
2: Ou un croissant, par exemple. Ok ?
0: Oui.
2: Bon, bah, alors on y va. Allez-y.
0: Une baguette, un gâteau, une salade, une botte de radis, un navet, un saucisson.
2: Ouais, le saucisson, ok. Il arrive encore sur le gong. Et vous m'avez dit quoi avant saucisson ? J'ai pas compris. Comment ?
0: Oh, du coup, je sais plus.
2: J'ai pas compris, pardon. Un navet, ok, un navet.
0: Un navet.
2: Eh ben, c'est bravo, parce que baguette, gâteau, salade, ça fait 3. Botte de radis, ça fait 4. Navet, ça fait 5. Et saucisson, ça fait 6. Ok ? 6
0: oui.
2: Plus 3. Puisque vous avez 3 points. Non, 3. Non, parce que Pascal n'avait pas bien répondu à la première question. Voilà, je réponds à notre réalisateur hein, qui est très. Qui surveille les choses. Alors, 6 plus 3, ça fait 9. C'est bien ça. Hein, voilà. 6 plus 3, ça fait 9. Vous êtes en tête, Pascal.
0: Tant mieux.
2: Écoutez, moi je trouve que
0: bonne chance aux autres, quand même.
2: Ok. Et puis ne vous éloignez pas trop. Il se pourrait que nous reparlions ensemble avant la fin de l'émission.
0: D'accord. Merci, Richard.
2: Gros bisous, Pascal.
0: Gros bisous.
2: Et la voici, Céline, sur Ici Normandie. Elle chante. Je sais pas.

0: Je sais pas. Céline Dion, 11h32.
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0: Et sur votre radio, tout de suite, on parle emploi.
2: Bonjour, Virginie, conseillère à France Travail de Forges-les-Eaux. Nous organisons la place de l'emploi, place des marchés à Aumale, le 14 septembre de 9h à 16h. Alors, la place de l'emploi, c'est quoi? C'est un village itinérant qui sillonne la France pour être au plus près des gens et des besoins. Il est organisé par France Travail et ses partenaires. C'est un événement qui est ouvert à tous et qui permet de rencontrer sur un même lieu des recruteurs, des organismes de formation et des acteurs de l'emploi et de l'insertion. Cet événement possède 4 espaces, conseil et accompagnement. Et cette année, nous innovons avec l'accueil notamment du CIDF, orientation et formation, découverte des métiers et secteurs qui recrutent, et un job dating avec des entreprises locales. Rendez-vous le lundi 14 septembre pour découvrir la place de l'emploi de 9h à 16h, place des marchés à Aumale.
0: Ben voilà, et puis plus d'infos auprès de votre agence France Travail Normandie.
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0: Sacha et Brigitte avaient adapté cette chanson dans les années 70. You are the sunshine of my life. La version originale est signée Stevie Wonder. Et vous l'écoutez sur votre radio, ici Normandie.

0: Magnifique production, magnifique composition, magnifique musicien, magnifique chanteur. C'était Stevie Wonder.
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1: Bonjour, on joue.
0: Et voici Isabelle. Bonjour Isabelle.
3: Bonjour.
0: On est chez vous, on est à Roumare. Alors qu'est-ce qu'on fait chez Isabelle en ce moment? On cuisine,
3: Oui, on cuisine et puis... On se balade, on fait plein de choses, oui.
0: Ah, super. Bah, il y a des beaux coins pour se balader, hein, par chez vous.
3: Ah oui, très bien, oui. On fait beaucoup de randonnées, on aime bien se promener.
0: Super, bah vous avez bien raison. On est de plus en plus nombreux à le faire, vous savez. Hein. On est de plus en plus nombreux à marcher, de plus en plus nombreux à randonner, donc ça c'est bien. On a besoin de ça, que voulez-vous.
3: Oui.
0: On va essayer de gagner un point. Tiens, je vais vous parler de la Grande Braderie de Rouen. Elle commence demain mercredi. Il y aura plein d'animations dans toute la ville. Et notamment la fameuse course de garçons de café.
3: Oui.
0: Selon une étude Opinionway, quels sont les produits les plus vendus sur une braderie en France? Quels sont les produits qu'on achète le plus sur une braderie? S'agit-il de jouets et puériculture ou vêtements?
3: Je dirais vêtements.
0: Ouais, bravo. 31% des acheteurs privilégient les vêtements d'occasion. Et jouets et puériculture arrivent en deuxième. Premier point pour Isabelle. Voici votre blind test, Isabelle.
3: Oui.
0: Et vous allez jouer avec les tubes que l'on écoutait le 8 septembre 1983.
3: Ah, oui.
0: Allez, on y va.
3: On y va. Julien Clerc.

0: Sting.
1: Je ne sais pas si je peux vous l'accorder parce que c'est Police. Le chanteur,
0: ah, oui.
1: C'est Sting.
0: Ah oui, le chanteur, c'est...
1: ouais, oui, c'est Sting, mais là, c'était le ouais. groupe Police.
0: Oui, mince.
1: Et puis en deux, c'était Kajagoogoo.
0: Ah ouais, je savais plus. Je tout savais, ça, mais j'arrivais pas à le dire.
1: Bon, on va rester à deux points, et puis on va passer à la dernière question. C'est la question chrono, Isabelle. Alors là, il faut y aller, hein. Il s'agit de randonnée, là, c'est à grande foulée, hein.
0: Oui.
1: Tout à l'heure, dans l'émission Ici, c'est vous avec Isabelle Lebrun, on a parlé des septembristes.
0: Ouais.
1: Un septembriste, c'est une personne qui choisit de prendre ses congés annuels au mois de septembre.
0: Oui.
1: Et je vais vous demander en 10 secondes, Isabelle, en 10 secondes, un maximum de mots qui se terminent par « ist », comme
0: «
1: septembriste ». Oui, par « ist », comme « dentiste », par exemple. D'accord ?
0: Oui.
1: Ok ? Vous êtes prête ?
0: Oui, on est prête.
1: Allez, on y va.
0: Dentifrice, feu d'artifice, orifice.
1: Mais non. Orifice. C'est par ist, I-S-T-E.
0: Ah, ist, j'avais compris, I-S-E.
1: Mais non, qu'est-ce que j'ai donné comme... Attendez, je vous en ai donné en plus, je vous ai dit dentiste.
0: Ah oui, mais non, j'ai pensé à Is, c'est pas grave, tant pis.
1: Pianiste, flûtiste, dentiste, garagiste, féministe, centriste, chimiste.
0: Ah oui, ben non, j'étais parti sur Is, c'est pour ça.
1: Bon, eh ben, écoutez, pas grave. On reste à deux points, c'est pas grave, vous reviendrez jouer.
0: Oui, c'est un plaisir de jouer, c'est pas grave.
1: Merci beaucoup Isabelle, bonne randonnée et à bientôt.
0: Merci, à bientôt, au revoir.
1: Au revoir, et on revient dans quelques secondes. Bougeons, on joue jusqu'à midi et Zucchero va chanter.
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1: 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C'était Patrick Fiori.
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1: Alors Boujou, Martine.
4: Oui.
1: À Montivilliers, ça y est, il pleut là dans le secteur du Havre. On a de la pluie là, c'est gris, c'est ça?
4: Oui.
1: Et ça tombe
4: oui,
1: bien.
4: Non, c'était à l'heure, c'était grosse averse.
1: Ouais, grosse averse. Ouais. Et ben ça va succéder toute la journée et il y aura aussi beaucoup de vent. Alors vous êtes une amie de la nature, vous, Martine?
4: Oui.
1: C'est une association, hein, les Amis de la Nature.
4: C'est une association.
1: Et vous faites des balades et des randonnées.
4: Des randonnées, de la marche nordique tous les samedis matins, avec 4 niveaux. C'est, sur le Havre, c'est vraiment très très bien organisé.
1: Ok, merci du tuyau.
4: Et les bénévoles sont vraiment très très bénévoles.
1: Voilà, on a beaucoup parlé des bénévoles tout à l'heure avec Bouchon 276 et de la Porte qui était avec Sylvain.
4: Alors, par rapport à ça, je peux vous dire. Alors, j'étais très étonnée parce que moi, je portais auparavant à la mairie de Montivilliers des bouchons.
1: Ouais.
4: Et Bouchon 76 a enlevé ses récipients en disant qu'il ne prenait plus de bouchons pour l'instant. Donc, je trouve ça un peu dommage. Donc, ce serait bien qu'il rééclaircisse la situation parce qu'on, sur Montivilliers, on n'a plus d'endroit pour donner les bouchons.
1: Eh ben, c'est promis. Je fais savoir ça à Bouchon 276 et à Sylvain Geffroy qui recevait Dab tout à l'heure. D'accord? Je fais passer le message, Martine.
4: Merci. D'accord, merci.
1: Je vais vous parler maintenant d'une info donnée par les services de la mairie de Rouen. Entre 2020 et 2026, elles sont passées dans le centre-ville du nombre de 244 à 438. Je vous parle des aires de stationnement ou des terrasses. Alors.
4: De 234 à 400, je dirais les terrasses.
1: Bravo, vous n'êtes pas tombé dans le piège. Je sais que certains aimeraient aussi des aires de stationnement qui sont rares. À Rouen, il faut bien le dire.
4: Oui.
1: De 244 à 438, une hausse de près de 80%, ce sont les terrasses. Et c'est une bonne réponse de Martine. Voici votre blind test, Martine.
4: Oui.
1: Et vous allez jouer avec des titres qui contiennent le mot radio. Dans le titre, il y a radio. Ça marche ?
4: Oui.
1: Allez, on y va.

0: Aïe.
1: Alors. Non, mais c'est bête, hein, parce qu'on sait, et ça, c'est vraiment un thème que je ne connaissais pas.
0: Alors, bon, c'est un peu le but du jeu aussi, de changer le thème. Alors, vous aviez Queen avec Radio Gaga.
1: Ouais.
0: Paul Naref avec Radio.
1: Ah oui, Paul Naref, ça c'est Radio.
0: Et l'orchestre du Splendide Radio Pirate. Écoutez, ma chère Martine, on va se refaire avec la question chrono, et alors là, il faut y aller, hein. D'accord ?
1: Oui.
0: Ce soir, au Décalé, c'est un café ludique du Havre. On va jouer à des parties des loups-garous de Tiercelieu. Les loups-garous de Tiercelieu, c'est un jeu de société français créé en 2001. Il oppose deux équipes, les villageois et les loups-garous. La nuit, les loups-garous doivent éliminer tous les villageois et ne pas se faire démasquer. Je vais vous demander en 10 secondes, Martine, en 10 secondes, un maximum de noms de personnages qui font peur, comme le loup-garou, dans les contes ou dans les films ou les séries télé, des personnages qui font peur, comme le loup-garou, vous m'en donnez un maximum en 10 secondes. D'accord, Martine ?
1: Oui.
0: C'est parti.
1: Belphégor, un loup,
0: dommage. Parce que vous aviez l'ogre.
1: Oui.
0: La sorcière.
1: Ah ouais, oui.
0: Le croque-mitaine.
1: Ouais, non mais c'est pas j'ai pas eu de chance parce que c'est pas des sujets qui...
0: Bon, allez, c'est pas grave. On en a deux.
1: Je recommencerai.
0: Mais oui, vous recommencerez. Je veux que vous recommenciez, Martine. Rejoignez-nous quand vous voulez et bravo pour ce que vous faites au quotidien avec les amis de la nature.
1: Merci beaucoup, au revoir.
0: Au revoir Martine. Et on va rappeler notre gagnante du jour, Pascal à Nointeau avec ses 9 points.

0: Zoukéro, dans 5 minutes sur votre radio, toute l'actu locale, suivi de votre nouvelle émission pratique, utile, ô combien, on vous doit bien ça, avec Enora Malagré.
1: Bonjour, bonjour.
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0: Et voici Pascal, notre gagnante du jour. Bravo Pascal.
3: Merci Richard.
0: Je vous offre une carte carburant d'une valeur de 50 euros. Merci d'avoir joué
3: Merci
0: avec nous.
3: Merci beaucoup.
0: Et bravo pour ces 9 points. Vous avez été une candidate brillante, Pascal.
3: J'ai fait ce que j'ai pu.
0: Vous avez bien fait. Je vous dis à très bientôt. Encore bravo et un gros bisou.
3: Merci, bonne journée.
0: Au revoir Pascal.
3: Au revoir Richard.
0: On va laisser celui qui chante maintenant, puisqu'il nous reste... avant l'actu, 5 petites minutes, le temps d'écouter ce titre de Michel Berger.

0: Michel Berger, celui qui chante. Dans un instant, on parle de votre quotidien, du bien vivre, de votre santé, des arnaques également qui nous pourrissent parfois l'existence. Nous serons avec Enora Malagré dans 5 minutes pour On vous doit bien ça, votre nouveau rendez-vous. Je vous retrouve au début de l'après-midi, à partir de 13h30 pour vos débuts d'après-midi tout en musique. Et puis on joue ensemble à nouveau demain. Bougeons, on joue, vous aurez une nouvelle occasion de gagner une carte carburant d'une valeur de 50 euros.
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0: Merci à vous d'écouter ICI Normandie, il est midi. L'actu locale, c'est avec Emmanuel Grabet. Emmanuel, le tribunal du Havre reçoit du renfort.
2: Avec l'arrivée de 8 nouveaux magistrats et 3 nouveaux greffiers, ils ont été installés officiellement hier à l'occasion de la rentrée solennelle du tribunal. C'est le moment où la procureure de la République détaille ses axes de travail principaux, la lutte contre les violences faites aux femmes et aux enfants, et la lutte contre la criminalité organisée avec des affaires qui se multiplient sur le port Amélie Bonté.
3: Il y a quelques semaines, fin août, le tribunal du Havre a jugé 5 hommes pour une affaire de vol de parfums de luxe dans des camions qui remontent à l'année dernière. Alors voler de la marchandise dans les conteneurs sur le port du Havre, ce n'est pas nouveau. En revanche, c'est de plus en plus fréquent, explique la procureure de la République du Havre, Soizic Guillaume.
4: Une acuité particulière depuis le début de l'année 2026. Et c'est vraiment, et c'est ce que j'ai indiqué, en lien avec la criminalité organisée. Ça, il faut vraiment avoir ça en tête. Je l'ai dit et je le répète, les équipes qui, sur la plaque portuaire, se livrent à du trafic de stupéfiants sont aussi les mêmes qui peuvent faire du vol de fret parce que les profits peuvent être extrêmement importants.
3: Les malfrats qui volent des marchandises utilisent les mêmes techniques que les narcotrafiquants. Les pressions exercées sur les agents portuaires ou bien les chauffeurs de poids lourds sont tout aussi importantes. Et c'est donc un enjeu délicat pour la place économique havraise. Il faut garder la confiance des clients, des grandes entreprises qui confient leurs marchandises au port du Havre, au risque sinon de voir dérouter les conteneurs vers les ports concurrents. D'ailleurs, dans le cadre d'un jumelage judiciaire, la procureure de la République se rendra à Rotterdam pour un échange de bonnes pratiques au mois de novembre.
2: Le reportage d'Amélie Bonté, j'ajoute qu'un procès débute aujourd'hui au Havre. 7 personnes comparaissent pour d'importants vols de marchandises. Et en ce qui concerne le narcotrafic, le maire du Havre, Édouard Philippe, était en visite dans le sud de la France. Hier, le candidat à la présidentielle a mis sur la table l'idée d'instaurer un état d'urgence narcotrafic sur le modèle de ce qui se fait en matière de terrorisme. Ça pourrait par exemple donner la possibilité à une ville, pendant une période donnée, de prendre des mesures administratives, d'autoriser des perquisitions ou d'utiliser des moyens technologiques comme la reconnaissance faciale en dehors du droit commun.
0: Un homme de 25 ans arrêté la nuit dernière à Saint-Étienne-du-Ouvray après un refus d'obtempérer.
2: Qui a dépassé à toute allure des policiers qui étaient en train de sécuriser la route. Il a grillé sous leurs yeux un feu rouge et franchi une ligne blanche avant de perdre le contrôle de son SUV et d'arracher du mobilier urbain. Il avait près d'un gramme d'alcool dans le sang. Dans les prochaines infos, à 13h, on va faire le point sur les résultats des élèves français au test international PISA, avec une baisse importante, préoccupante en lecture et en maths. C'est à lire sur ici.fr. L'appel aux dons lancé par le refuge d'Abbeville-Annebault dans l'ouest de l'Eure, menacé de fermeture à cause de charges trop importantes, de factures qui s'accumulent et de recettes en baisse, notamment à cause du désengagement des communes qui faisaient appel au refuge pour prendre en charge les animaux errants.
0: Le leader français de la fabrication du sirop à boire est à vrai.
2: Oui, c'est l'usine Slore-Sardet qui vient de récupérer toute la fabrication du géant du sirop Tesser. Après la fermeture de son site de Grenoble, Slore-Sardet mise sur le sans-alcool après un demi-siècle d'existence. C'est une tendance de fond, un vrai vecteur de croissance renforcé par l'été caniculaire, nous dit Michael Leguet, le directeur de l'usine.
5: En fait, la consommation fait que nous, on s'est spécialisé dans le non-alcool et notamment le sirop. Parce que historiquement, l'été, on n'avait pas grand-chose à faire. Donc, on a développé ça il y a quelques années. Et aujourd'hui, oui, effectivement, on se développe sur le sirop, qui est une boisson pas chère, qui plaît à tout le monde aujourd'hui. On a été, pas en rupture, mais si, on a été en rupture. rupture. Oui. Ben oui, parce que la canicule a commencé au mois de mai. Vous l'avez tous vécu, hein, donc, avec des fortes chaleurs. Donc, qu'est-ce qu'on consommait? On ne consommait pas forcément du spiritueux. On consommait... et on a vu dans les rayons, il n'y avait plus d'eau. Il y avait des trous sur les jus de fruits. Il y a eu quelques ruptures. Et il faut s'attendre, à ce genre de situation dans les années à venir.
2: Mickaël Leguet, directeur de l'usine Slorsardé du Havre. Et puis, on suit le très beau parcours de l'espoir du tennis normand, Daniel Jade, 17 ans, 702e joueur mondial et qui s'est qualifié hier pour les huitièmes de finale de l'US Open Junior, le tournoi de tennis américain. Il a battu Vianne Reddy en 2-7, 7-6, 7-6.
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2: Le temps est particulièrement gris aujourd'hui.
0: Oui, et venteux surtout, Emmanuel, avec une vigilance jaune qui concerne nos deux départements. Des rafales de vent qui atteignent 85 km à l'heure en Seine-Maritime, 75 dans le département de l'Eure. Et à 17h, vous aurez sous les averses, parce qu'elles seront de toute façon, elles vont se succéder toute l'après-midi, 19 à Dieppe, 18 au Havre, 20 à Rouen, 21 à Évreux. Demain matin, 10 degrés dans les terres, autour de 15 degrés sur le littoral. On aura un ciel assez nuageux le matin, mais en fin de journée, le soleil devrait prendre le dessus. On vous doit bien ça. Et Nora Malagré, c'est tout de suite. Il est 12h05.
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9: Bonjour à tous, quel bonheur de vous retrouver chaque midi, il est d'ailleurs midi 5 précisément sur votre radio Ici, bienvenue dans votre nouveau rendez-vous. Ici on parle bon plan, vie quotidienne, arnaque à éviter, santé, animaux. Nous sommes là pour vous rendre service parce qu'on vous doit bien ça. C'est le titre de cette nouvelle émission sur votre radio Ici et nous sommes ensemble jusqu'à 13h. Je suis Nora Malagré et voici la bande qui m'accompagne tous les jours pour mon plus grand bonheur, Aude Razo, Madame Anti-Arnaque. Bonjour Aude.
10: Bonjour Nora, bonjour. Bonjour à tous.
9: Valère Coréard et ses bons plans conso. Bonjour Valère.
11: Salut Enora.
9: Pierre Fabin. Oh, je prends cette voix langoureuse parce que c'est un peu mon chouchou. Pierre Fabin, notre vétérinaire que vous connaissez très bien sur votre radio Ici. Bonjour Pierre.
12: Bonjour, bonjour à tous.
9: Et notre rayon de soleil, Elsa Wolinski.
13: Bonjour.
9: Qui partage avec nous tous les jours ses astuces au quotidien. Alors aujourd'hui, un sujet sensible, très sérieux. Le manque d'eau, chers amis. Comment va-t-on faire pour nos jardins, pour nos plantes? Ça vous angoisse aussi? Vous avez des questions? Appelez-nous ou laissez-nous un vocal sur notre WhatsApp, c'est gratuit. 0810 055 0 56, je vous le dis, nous sommes là pour vous. Et puis laissez-nous des messages vocaux aussi sur ce même numéro, comme l'a fait Fred aujourd'hui.
14: Oui, bonjour à toute l'équipe. Je reçois souvent des SMS de livreurs et donc voilà, je voulais savoir comment on pouvait être sûr que c'était pas des arnaques et que c'était bien des vrais messages.
9: Merci Fred pour cette question très importante. Je reçois aussi, pardon, beaucoup.
13: Vous aussi, j'en reçois.
9: Vous aussi, Elsa Wolinski. Ouais. Et ça, c'est une question pour Aude Razo, Madame Anti-Arnaque.
10: Oui, tout à fait. Il y a le vrai texto de livreur, il y a le faux texto de livreur. Donc, je vais vous dire comment. Je vais vous dire surtout qu'il faut jamais cliquer. Non, sur ces SMS.
9: Cher Fred, on y répond dans une trentaine de minutes. Et puis le meilleur pour la fin, tout au long de l'année, je vais booster votre pouvoir d'achat. 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Il est 17. Et on va démarrer ce sujet sensible avec vous, Valère, le manque d'eau pour nos jardins, pour nos plantes. Et nous avons la chance de recevoir une collègue qu'on adore. Bienvenue dans la bande, Caroline Munoz, une spécialiste nature et jardin. Comment ça va, Caroline?
15: Ça va bien, merci de m'accueillir. Je suis ravie d'être avec vous.
9: On est trop contents. On espère que vous allez revenir souvent dans l'émission. Hein. Alors Valère, oui. Parce que vous êtes très amie dans la vie, je ne le cache pas à nos auditeurs et nos auditrices, vous avez fait venir Caroline pour nous écouter. Éclairé hein, sur ce problème qui nous traverse en ce moment partout
11: parce
9: en France.
11: Parce que c'est la main la plus verte de France. C'est pour ça de la tenir.
9: Et la vache, la pression, Caroline.
15: Bah oui, là, vraiment.
11: Toutes celles et ceux qui nous écoutent profitent de vos conseils parce que c'est vrai que le problème, c'est pas juste manquer d'eau, c'est qu'aussi beaucoup de jardins, d'espaces verts en consomment inutilement. Pourquoi ? Le sol reste nu, sèche très vite, les plantes ne sont pas adaptées au terrain, on arrose souvent, mais trop superficiellement, on cherche à conserver une pelouse parfaitement verte, mais ce qui est sûr, c'est que la sécheresse, c'est une réalité.
10: Ah oui, c'est une réalité. Petite mise au point d'ailleurs à ce sujet. J'ai encore entendu cet été, je suis sûre que vous l'avez aussi entendu pas mal. Oui, bon, ça va, c'est l'été, il fait chaud, les plantes ont soif.
9: Ah, ça, vous avez raison.
10: C'est pas si grave, ça ira mieux l'été prochain. Non, non, ça en fait, franchement, on veut plus l'entendre. On est d'accord qu'on veut plus l'entendre aujourd'hui en 2026. Je vous donne juste quelques chiffres. La fréquence des sécheresses agricoles, donc ça c'est le manque d'eau dans les sols, multipliée par 2 en France depuis les années 60, par 2, par 3 dans le sud de la France. Sur les graphiques, et on voit nettement, depuis la fin des années 80, les sécheresses du sol sont plus fréquentes, plus longues, plus intenses. Dernier chiffre, d'ici 2050, on s'attend à une baisse de 10% des cumuls de pluie l'été. Donc oui, oui, c'est une vraie problématique de long terme et on va devoir s'adapter.
9: Caroline Munoz qui opine du chef, hein, on va vous passer la parole après.
11: Caroline, justement, si on devait faire une chose cet automne pour économiser l'eau l'été prochain, parce que ça s'anticipe, on ne va pas le faire quand il fera trop chaud, il faut le prévoir maintenant, ce serait quoi ?
12: Alors, la première chose, c'est déjà d'installer un récupérateur d'eau. Hein. C'est la chose la plus simple. Aujourd'hui,
9: ça coûte cher, Caroline ?
12: Non, mais ça ne coûte pas très cher.
9: Oui, Elsa Wolinski, pardon, répétez votre question.
13: C'est quoi un récupérateur d'eau ?
12: Alors, c'est un réceptacle qui va récupérer l'eau de pluie. Alors, on peut l'installer sous sa gouttière, on peut l'installer dans différents endroits. L'important, c'est de récupérer cette eau de pluie pour la conserver et pouvoir arroser gratuitement son jardin. Donc il y a différentes tailles de récupérateurs d'eau. Les prix varient entre 30 euros pour un récupérateur de balcon et ça peut monter jusqu'à plusieurs milliers d'euros parce que vous pouvez avoir des récupérateurs d'eau souterrains que vous mettez sous votre jardin et qui vous permettent vraiment d'accumuler l'eau cet automne.
11: Deux petites infos là-dessus. Première chose, sur les balcons, vérifiez bien auprès de la copro ou autre la sécurité. Il ne faut pas mettre trop de poids sur un balcon.
12: Oui, tout à fait. Faire gaffe. L'autorisation du syndic aussi.
11: Bon, voilà. Et deuxième chose, il y a des villes qui donnent ou qui proposent des récupérateurs d'eau à prix très bas, à prix coûtant quasiment. Donc ça peut vous permettre d'y accéder à moindre prix, effectivement, de récupérer l'eau. Quelle est l'erreur d'arrosage la plus courante, Caroline ?
12: Alors, c'est d'arroser au mauvais moment. Alors, il y a des gens qui vont dire, tiens, je vais arroser comme ça un petit peu à droite, à gauche. Non. En fait, il faut que ce soit les racines qui soient arrosées. Donc, si vous arrosez légèrement, en fait, c'est le haut de la terre. Donc, ça ne va pas jusqu'aux racines. Donc, vaut mieux arroser abondamment plutôt que plusieurs petits verres d'eau sur votre balcon ou autre. Donc c'est vraiment arroser abondamment, même une fois par semaine. Mais allez-y, hein, il faut vraiment y mettre beaucoup d'eau. Et puis surtout, c'est à la bonne période. Là, on arrose plutôt le soir, en fin de journée, pour éviter l'évaporation. On sait qu'il fait encore chaud. L'eau s'évapore la journée, donc on arrose plutôt le soir.
9: Mais moi, je pensais que c'était tout le long de l'année qu'on arrosait le soir, non ? Pas forcément ?
12: Pas l'hiver, forcément, on arrose parce que, en fait, c'est une question d'évaporation. Donc c'est vraiment parce que l'eau va s'évaporer. Mais de toute manière, vous avez raison. Le soir, c'est toujours mieux. Comme ça, on est tranquille.
9: Oui, Pierre Fabin, notre vétérinaire.
16: Et moi, je voudrais juste rajouter un petit truc par rapport à l'arrosage, parce qu'on parle de la sécheresse pour les plantes, mais pensez aussi aux animaux à mettre des points d'eau dans vos jardins, parce qu'il y a les oiseaux qui souffrent énormément. Même sur nos petits balcons, il y a les oiseaux qui souffrent énormément. Il y a les hérissons qui meurent dans nos jardins parce que le sol est trop dur, justement. Donc, en arrosant en profondeur, on va faire remonter les vers de terre pour que le hérisson puisse manger. Et même les abeilles meurent dans les ruches parce qu'elles utilisent de l'eau pour ventiler les ruches et créer une climatisation naturelle. Donc, il faut des petits points d'eau, des petits bacs d'eau, 2-3 cm de hauteur, avec quelques petits cailloux dedans pour que les insectes ne se noient pas, et pensez à les protéger des chats.
9: Valère.
11: Est-ce qu'on peut réellement se passer d'arroser une pelouse ? Il y en a certaines, là, autant vous dire qu'elles sont jaunes, elles se désagrègent quand on marche dessus.
10: C'est du foin, même.
11: Est-ce que ça va repousser, et est-ce que donc on peut se passer de l'arroser ?
12: Alors, oui, ça va repousser. Figurez-vous que c'est un système de défense de la pelouse. En fait, ces brins deviennent bruns, tout simplement, parce qu'elles se défendent. Mais les racines, elles, sont encore vivante. C'est comme un arbre. Un arbre, par exemple, en automne, quand il se protège du froid ou de la canicule, même en été, il va se libérer de ses feuilles ou ses feuilles vont devenir jaunes. C'est un système de protection pour concentrer son énergie sur la sève. Et la pelouse, c'est pareil.
10: Donc on fait rien, du coup ?
12: Alors si, il faut arroser.
10: Ah, quand même.
12: C'est arroser, arroser, arroser. Ça, c'est le maître mot. Mais attention, il y a différentes façons d'arroser pour faire des économies.
9: Et ça, on va parler dans un instant, juste après Kylie Minogue sur votre radio. Ici, on parle jardinage. Comment prévoir la prochaine sécheresse, la prochaine canicule, parce qu'on va pas se mentir, on n'en est pas sorti, loin de là. Can't get you out of my head, avec un magnifique accent anglais sur votre radio ici.

0: Kylie Minogue sur votre radio ici dans On vous doit bien ça.
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0: 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Midi 16, on est en direct dans votre nouveau rendez-vous quotidien sur votre radio ici. On vous doit bien ça, c'en est le titre. On est ensemble jusqu'à 13h. Valère, ainsi que notre merveilleuse spécialiste jardin Caroline Munoz, nous parlait des conséquences de la canicule sur notre nature, sur nos jardins.

0: Donc ça, c'est très bien. Ensuite, le paillage, il est nécessaire parce que le paillage va vous permettre... Alors, le paillage, c'est une épaisseur de végétaux qu'on va mettre au pied de la plante. Ça doit faire 2-3 cm et ça va permettre de maintenir la terre humide et donc une économie d'eau. Ouais. Et pas besoin d'en acheter dans le commerce. Hein. Vous récupérez la tonte de la pelouse, les feuilles séchées. Vous mettez une petite épaisseur comme ça au pied de vos plantes. Vous ferez des économies, quoi qu'il en soit. Il y a les oillasses. Les oillasses, ça, c'est un procédé... C'est comme un espèce de pot avec un couvercle qui est en terre cuite, qui a une porosité et vous mettez de l'eau à l'intérieur, vous enfoncez ce pot dans la terre et ça va comme ça diffuser l'eau de façon continue, régulière et ça vous permet aussi de faire des économies.
1: Et dans les jardinières, on peut mettre aussi des petites billes d'argile pour garder l'humidité, ça marche ça ?
0: Tout à fait, tout à fait. Les billes d'argile sont poreuses et vont permettre de maintenir le taux d'humidité. L'important pour faire des économies, c'est de maintenir cette eau dans nos jardinières, au pied de nos plantes, au maximum pour éviter d'arroser. La facture d'eau augmente, donc il faut trouver des solutions. Et il y en a plein aujourd'hui dans le commerce, et facile.
2: Ces solutions, pardon, je vous fais du coup un petit peu de pub, j'en profite parce que vous avez sorti un bouquin fabuleux qui s'appelle Au Jardin, toutes mes astuces de A à Z chez Solart. Honnêtement, je vous le conseille, je vous le recommande fortement, ce bouquin, il est incroyable. Mais moi qui n'y connais rien, j'ai tout compris. C'est vous dire. Alors, moi j'ai quand même une question. Face à cette sécheresse, cette canicule, on achète quoi comme plante ?
1: Oui, c'est une vraie question.
2: C'est vrai
1: parce que...
2: Que ça soit dans nos grands jardins, pour ceux qui ont la chance d'avoir les parcs, comme Pierre Fabin, qui est vétérinaire. ou des tout petites jardinières, comme Elsa Wolinski, sur son petit balcon.
3: Mini jardinière.
2: Mini. Non, qu'est-ce qu'on achète, véritablement ?
0: Alors, la grande tendance, ça va être les plantes méditerranéennes, parce que c'est celles qui vont résister le plus.
2: Bien sûr.
0: D'ailleurs, il y a différentes conférences qui ont été faites récemment et qui ont prouvé que les plantes méditerranéennes, avant, c'était en dessous de la Loire. Il y avait cette espèce de ligne de la France qui divisait en deux. Et aujourd'hui, eh bien, elle pousse au-dessus de la Loire. Donc, il y a vraiment, dans toute la France, maintenant, on peut planter des plantes méditerranéennes.
2: Alors,
0: c'est-à-dire la lavande, le romarin. Tout ça, ce sont des plantes sauvages qui poussent dans les garrigues. Donc, dans d'une terre sablonneuse, caillouteuse. Donc, ça veut dire qu'elles sont résistantes naturellement à la sécheresse. Donc, vous pouvez en mettre sur vos balcons. C'est très joli. Point de vue arbre, c'est l'olivier. L'olivier, c'est l'arbre à la mode.
2: Ça coûte cher, non ?
0: Alors, oui, ça coûte cher. Hein. Ça coûte assez cher. Vous pouvez le bouturer facilement, mais bon, ça, c'est une autre technique. Mais oui, ça coûte assez cher. Mais c'est tellement beau, un olivier, c'est très symbolique en plus.
2: Un cactus aussi.
0: Ah, bah oui, voilà, le cactus, tout à fait. Ah,
3: donc, il y a toutes les plantes.
2: Non, c'est beau, moi, je trouve. Non, c'est laid.
3: D'accord, ok.
4: Dites-vous, moi, j'ai installé un super cactus devant chez moi. Il faut juste le rentrer l'hiver encore, je pense.
0: Oui,
4: parce que là, il y a. Éventuellement.
0: Alors, il y a certains cactus qui sont encore résistants, c'est comme les palmiers. Vous avez des nouvelles espèces de palmiers qui sont résistants à moins 10 degrés.
2: Bon, là, il faut avoir un peu d'espace.
0: Donc, ça fait rêver. Mais un tout petit. Un petit palmier en pot, ouais.
2: Oui, Audrazo.
5: Est-ce qu'on se lance dans les bananiers ?
0: Alors, oui, bah, moi, j'arrive.
2: Alors, c'est la question.
0: Alors. Tout à fait. On peut se passer. J'ai des bananiers. Moi, j'habite en région parisienne et j'ai des bananiers dans ma cour.
2: Ah bon ?
0: Dans ma cour.
2: Valère Correa.
1: Oui, si vous me permettez qu'on reprenne un peu de sérieux dans cette émission.
2: Qu'est-ce qu'il est relou.
1: Les plantes d'appartement, elles ont eu très chaud aussi cet été.
0: Tout à fait.
1: Est-ce que vous nous conseillez certaines espèces qui résistent mieux à la chaleur ?
0: Alors, en plantes d'intérieur, en fait, on n'est pas très embêté parce que c'est vrai que toutes les plantes peuvent résister. Mais ce que vous pouvez faire, c'est mettre des plantes qui sont à l'extérieur cet été, les rentrer à l'intérieur parce qu'elles peuvent comme ça durer parce que ce sont des plantes qui vont s'acclimater très bien à votre intérieur. Mais franchement, en intérieur, normalement, il faut 19 degrés et tout est parfait, quoi. Vous pouvez tout mettre.
1: 19 degrés quand il fait 40 dehors, c'était dur quand même.
0: Ouais, bah oui.
2: Apparemment, Elsa Wolinski n'est pas la main la plus verte de France. Contrairement à notre Caroline Munoz, posez-lui des questions. Profitez de la présence de notre experte en jardinage. Appelez-nous au 0810 055 0 56. On accueillera un auditeur dans un court instant qui a une question à vous poser. Mais pour l'heure, c'est une nouveauté sur votre radio ici. Vianney nous chante d'or et d'étain sur votre radio ici.

0: Éteint, il nous avait manqué, Vianney, sur votre radio ici.
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0: On vous doit bien ça. C'est votre nouveau rendez-vous quotidien. On est ensemble jusqu'à 13h sur votre radio ici. On a beaucoup, beaucoup de messages sur notre WhatsApp 0810 055 056. On a Catherine qui nous appelle de Bretagne, donc ça me parle un peu, pardon, je l'embrasse très fort, qui voudrait remplacer sa pelouse. Comment qu'on fait, madame? Comment qu'on fait, madame Caroline Mulpose?
2: Comment qu'on fait? C'est vrai que c'est une vraie question. Il y a beaucoup de gens qui se posent cette question suite à, aux canicules, parce que la pelouse, c'est de la paille. Et en fait, vous avez des petites plantes rampantes qui coûtent pas très cher et qui peuvent faire complètement l'illusion, en tout cas, d'une pelouse. Vous avez, par exemple, du thym rampant. Alors, c'est vraiment du thym que vous pourrez consommer.
0: Ça se mange également.
2: Ça se mange. C'est vraiment du thym. Ce sont des petites
3: plantes.
2: Ça
3: sent bon des pieds, quoi.
0: J'ai une image de moi-même en train de brouter le thym de ma propre pelouse. Voilà.
4: Après que Valère ait marché dessus. Donc ouais.
0: Exquis.
2: Écoute, on sent bon des pieds, effectivement. En fait, les feuilles sont assez épaisses, donc on peut effectivement marcher dessus. Des mottes, ça coûte à peu près 3-4 euros. Il faut les espacer de 50 cm à peu près. Parce que comme ça va véritablement s'étendre, ça va vous faire une pelouse. Ça va remplacer votre pelouse, une étendue verte. Et c'est plutôt pratique.
0: Alors, Aude Razo, vous aviez quelque chose à nous dire à propos des plantes dépolluantes?
5: Oui, c'est ça, une petite mise au point pour ceux qui n'ont pas de jardin, qui ont un appartement. Et on nous vend souvent dans les magasins des plantes dépolluantes qui améliorent la qualité de l'air du logement, en fait, qui absorbent en fait, les gaz polluants. Faire quand même attention à ça, il y a un côté marketing qui marche bien, mais qui est quand même pas terrible. J'ai regardé, les chercheurs estiment qu'il faudrait entre 10 et 1000 plantes par mètre carré pour obtenir une élimination des polluants qui est comparable à si vous ouvrez la fenêtre, en gros. D'accord. Donc ça veut dire qu'il faudrait mettre des centaines, voire des milliers de plantes dans votre appartement pour que ça ait vraiment un effet sur la qualité de l'air. Donc attention à ce petit côté marketing des fois dans les magasins.
3: Et au passage, pour dépolluer l'air intérieur, c'est gratuit, c'est facile. 10 minutes le matin, 10 minutes le midi, 10 minutes le soir, on fait quoi? On ouvre les fenêtres, tout simplement, on aère l'intérieur. C'est ça qui est le plus dépolluant.
0: Il déborde de bons plans. Vraiment, j'en suis émue. Alors, on va écouter aussi le vocal d'une auditrice qu'elle nous a laissé là au 0810 055 055. Elle s'appelle Valérie et elle nous laisse un message de la Gironde, on l'écoute.
6: Bonjour à toute l'équipe dont on vous doit bien ça. Je suis Valérie de Gironde. Je vous appelle pour savoir exactement quels sont les travaux de jardinage qui sont déductibles des impôts. Merci d'avance pour votre réponse.
0: Alors, Valère Correa, on fait moi le malin.
3: Mais c'est une bonne question, Valérie.
0: Alors, aurait-il la réponse ou devra-t-il faire ses devoirs pour y répondre demain, par exemple?
3: Alors, il y a des petits travaux de jardinage qui ouvrent droit à un crédit d'impôt de 50%.
0: D'accord.
3: Sont concernés notamment la tonte de la pelouse, la taille des haies, des arbustes, le désherbage, l'entretien du potager, le ramassage des feuilles ou encore l'arrosage. Le plafond, c'est 5000 euros de dépenses par an et par foyer. Donc, ça fait 2500 euros de crédit d'impôt. Par contre, attention, sont exclus création d'un jardin, on ne s'emballe pas non plus, terrassement, construction paysagère, vous avez tout sur le site des impôts là-dessus. Mais par contre, il y a deux conditions. Soit vous avez un professionnel qui est agréé service à la personne, et donc là ça marche, soit vous faites du CESU et vous employez quelqu'un. Mais si c'est un auto-entrepreneur ou une auto-entrepreneure qui vient, là ça ne marche pas.
0: Il a définitivement réponse à tout. Merci Valère Correa et surtout merci à vous, chère Caroline Munoz, pour votre expertise. Je rappelle votre livre Au jardin, toutes nos astuces de A à Z, c'est chez Solars. Merci infiniment. J'espère que vous allez revenir nous voir.
2: J'espère. En tout cas, vous êtes une équipe très très sympathique.
0: Merci beaucoup. Merci. Et c'est le moment que j'adore puisque tout au long de l'année, je booste votre pouvoir d'achat. On vous doit bien ça. C'est 200 euros de pouvoir d'achat. Je l'ai dit immédiat à vous offrir là tout de suite. C'est la rentrée, on vous allège un peu, il y aura un autre gagnant tout à l'heure dans l'émission. Mais pour l'heure, qui s'est inscrit sur ici.fr? Eh bien c'est Pascal qui nous appelle de Pézenas dans l'Hérault, je crois. J'embrasse très fort Ici Hérault. Bonjour Pascal.
7: Bonjour.
0: Comment allez-vous?
7: Bonjour, ça va bien, merci.
0: On est ravis de vous accueillir.
7: On
0: est ravis de vous accueillir, pardonnez-moi, je vous ai coupé la parole. Vous êtes aide à domicile, c'est ça?
7: C'est ça, oui.
0: Bah, allez, bravo, voilà un merveilleux métier. Et je vois que vous avez 4 grands-enfants et 5 petits-enfants.
7: Tout à fait.
0: Eh bien, dis donc, ça en fait du monde. Eh bien, pour vous aider, vous repartez avec les 200 euros.
2: Bravo.
0: On est trop heureux. de vous envoyer tout ça, cher Pascal. Vous voyez, faites comme Pascal. Hein. Inscrivez-vous sur le site d'ici.fr et ça marche à tous les coups. Dans un instant, nous allons parler de vos animaux avec notre vétérinaire Pierre Fabin. On va parler aussi avec Elsa Wolinski. Vous allez nous parler de quoi aujourd'hui ? De vulnérabilité. Oh là là, j'ai déjà les poils qui s'irisent. Mais pour l'heure, c'est vos infos dans toute la France, vos infos en local sur ici.
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15: La braderie de Rouen, ça commence demain mercredi.
1: Richard Gauthier.
15: Et nous y reviendrons très largement, bien sûr, puisqu'il y a beaucoup d'animations prévues en marge de cet événement. Je voulais attirer votre attention sur l'autre braderie. L'autre braderie est estampillée ESS, Économie Sociale et Solidaire. Elle se déroulera du matin au soir, demain mercredi, sur la place de la cathédrale de Rouen, une braderie alternative du genre éco-responsable. On pourra donc allier l'utile à l'agréable et faire un geste vers une économie plus responsable. Cette structure de l'ESS, Économie Sociale et Solidaire, participe à ce rendez-vous. On trouvera par exemple des jeux, des jouets, des livres de seconde main. Il y aura également des équipements numériques reconditionnés, méli-mélo d'articles artisanaux, brocantes et meubles upcyclés. Et puis différents artisans proposeront leurs articles également.
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0: Midi 32 sur votre radio ICI, c'est votre nouveau rendez-vous quotidien. Ici, on parle bon plan, vie quotidienne, je viens de le dire, arnaque à éviter, on parle santé et aussi de nos animaux. Nous sommes là pour vous rendre service parce qu'on vous doit bien ça. C'est le titre de ce nouveau rendez-vous. Nous sommes ensemble jusqu'à 13h, je suis Enora Malagré, je suis avec Aude Razo, Valère Correa, Pierre Fabin qui nous parlera de la façon de faire pour nourrir nos animaux. Et puis Elsa Wolinski qui nous parlera éco-anxiété. Mais pour l'heure, Aude Razo va répondre au vocal laissé par un auditeur, Fred, qui nous a appelé au 0810 055 056.
16: Oui, bonjour à toute l'équipe. Moi, j'avais une question pour Aude, si c'est possible. Je reçois souvent des SMS de livreurs et donc, voilà, je voulais savoir comment on pouvait être sûr que c'était pas des arnaques et que c'était bien des vrais messages pour éviter toutes les problématiques si on clique ou si on rappelle ou, voilà, je vous remercie de prendre ma question et je vous souhaite une bonne journée.
0: Merci beaucoup, cher Frédéric. J'en reçois également.
5: Moi aussi.
0: Elsa Wolinski aussi, c'est insupportable.
5: Votre colis ne rentre pas dans la boîte aux lettres.
0: Exactement.
5: Vous l'avez reçu, celui-là. Voilà. Bon, on l'a à peu près tous reçu,
0: cette
5: je pense,
0: phrase,
5: celui-ci.
0: Pardon, est fabuleuse. Certes, mon colis ne rentre pas dans la boîte aux lettres. Ça n'arrive pas toujours. Alors, Aude Razo,
5: vous
0: madame anti-arnaque.
5: Vous savez que j'ai des gens qui me poursuivent dans les couloirs de la radio en me disant « Oh, tu as reçu un texto, c'est un livreur et tout, est-ce que tu peux me dire ?» Et c'est souvent des textos de livreurs où on pose la question. Donc je vais répondre effectivement parce que ça parle évidemment à beaucoup de gens. Déjà, le livreur de colis qui vous écrit directement avec un numéro en 06 ou en 07,
0: Ça, c'est louche.
5: Ça, c'est quand même suspect. Si c'est vraiment, je sais pas, Chronopost, Mondial Relais, qui vous écrit pour vous informer que votre colis est en train d'arriver ou qu'il y a un problème ou je ne sais quoi, il y a différentes possibilités. Par exemple, ça peut être un numéro très court qui vous écrit un numéro à 5 chiffres. Chronopost, c'est 38004, par exemple, quand c'est Chronopost qui vous écrit. Si c'est Mondial Relais, ça va s'afficher M Relais en majuscule. D'accord. Donc voilà, qui va s'afficher. Mais par contre, le numéro en 06 ou en 07, c'est un peu.
0: Parce que Chronopost, il y a des arnaques aussi. J'ai déjà reçu des textos, voire même des mails. Dès qu'on demande de façon la carte bancaire, c'est que c'est pas bon.
5: Oui, non, il faut pas.
2: Moi, effectivement, si, j'ai eu ça. On m'a demandé ma carte bancaire.
5: L'autre alerte, c'est effectivement si on vous demande de payer. Ouais. Par exemple, j'ai pas pu vous livrer, on doit reprogrammer la livraison, c'est il ça. Faut payer, je sais pas, quelques centimes. Mais en fait, on vous demande votre numéro de carte bleue. Ouais. Non, alors là, vous arrêtez tout. Vous ne faites surtout pas ça. Ça ne va pas. En fait, ce que vous devez retenir, c'est ne jamais cliquer sur un lien dans un texto comme dans un mail. Donc, mettons ce texto du livreur. Vous n'arrivez pas à savoir si c'est un vrai texto d'un vrai texto. Vous attendez vraiment un colis, etc. Vous ne cliquez pas parce que vous prenez un risque. Vous ne savez pas vers quel site on va vous renvoyer. Donc, en fait, si vraiment vous attendez un colis, mettons que ce soit du Chronopost, mettons que ce soit du Mondial Relais, vous allez sur l'appli ou sur le site et vous regardez où ça en est. C'est vraiment le conseil le plus sûr que je puisse vous donner.
3: Mais on n'a pas forcément la référence du colis, en fait. C'est ça l'intérêt du SMS.
5: Normalement, vous l'avez. Okay. Vous l'avez reçu forcément à un moment donné. Si vous l'avez pas, c'est que c'est pas le moment, en fait. Donc, juste, ne cliquez jamais. Parce que vous êtes jamais vraiment sûr que c'est un vrai, que c'est un faux. Et attention, maintenant, les livreurs nous envoient carrément des photos de notre colis, soi-disant. Non, mais ça, en fait, ça n'arrive pas. En fait, les vrais livreurs, ils n'envoient pas des photos du coup des mignons.
0: Merci beaucoup, cher Aude Razo. Dans un instant, notre vétérinaire Pierre Fabin vous dira comment nourrir vos animaux une fois par jour, deux fois par jour, 14 fois, comme Elsa Wolinski à voir. Et Elsa Wolinski nous parlera éco-anxiété. Et pour l'heure, c'est Michel Delpech avec Le Chasseur sur votre radio ici.

0: Michel Delpech, le chasseur sur votre radio ici.
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0: 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On est ensemble jusqu'à 13h. Dans un court instant, c'est Pierre Fabin qui vous dira comment nourrir convenablement votre animal sans qu'il devienne obèse comme mes chats.
2: Pardon. Et les miens.
0: Et ceux d'Elsa Wolinski. Et d'ailleurs, Elsa Wolinski, vous avez envie de nous parler éco-anxiété, cher ami.
2: Oui, ou plutôt vulnérabilité. Aujourd'hui, je vais être un peu plus sérieuse. Je fais un petit effort. Cet été, on a eu chaud, très chaud, c'est vrai. Vous venez de le dire. Canicule, sécheresse, manque d'eau, incendie. Le changement climatique est là. Il transforme déjà nos étés, nos villes, nos jardins, nos vies. Et même la façon dont on imagine l'avenir. Évidemment, ça nous inquiète pour nous, pour nos proches, pour les personnes âgées, pour les personnes les plus fragiles. D'ailleurs, vous me l'avez raconté, Aude, votre maman, cet été est devenue Météo France à elle toute seule. Elle envoyait des messages
3: elle
2: sans
3: écoute.
2: Arrêt.
3: Attention, elle écoute.
2: Bonjour, elle s'appelle comment votre maman ?
3: Monique.
2: Monique, alors cet été, vous n'arrêtiez pas d'envoyer les températures. 44 dans les Landes, 42 à Bordeaux, 41 à Rennes, 40 à Strasbourg. Voilà, cette inquiétude, elle a un nom. Elle s'appelle l'éco-anxiété. On en parle beaucoup, mais attention à ce mot qui est mal employé. À l'origine, dans les années 90, l'éco-anxiété était passé comme un ressenti capable de nous responsabiliser face aux bouleversements environnementaux. Et se responsabiliser, c'est enfin faire attention à notre monde. Enfin ! Alors, qu'est-ce que ça raconte de nous, Enora ? Qu'est-ce que ça veut dire de nous aujourd'hui ? Ça raconte qu'on est vulnérable, comme le monde. Et là, je suis contente parce que je suis enfin à la mode, parce que je suis vulnérable. Oui, voilà, parce qu'on a grandi avec l'idée qu'on pouvait produire, consommer, voyager, jeter, recommencer, toujours plus, qu'il fallait être performant, solide, autonome, tenir, maîtriser, comme vous, Valère. Oui,
4: et ça culpabilise,
2: sachez-le.
0: Tiens,
2: vraiment.
0: Quand est-ce qu'il aura un petit pic ?
2: Mais moi, ce que je voulais vraiment vous dire aujourd'hui, oui, c'est vrai que être vulnérable, c'est une qualité et pas du tout un défaut. C'est accepter qu'on peut être atteint, qu'on ne maîtrise pas tout et surtout qu'on a besoin des autres. Valère, on a besoin des autres. Avoir besoin des autres, ça peut nous rendre encore plus attentifs à la personne âgée qui supporte moins bien la chaleur, à votre voisin isolé, à celui qui vit sous les toits quand il fait 40 degrés, et ça nous rend solidaires. Solidaire, c'est ça le mot. Je crois que nos enfants l'ont compris d'ailleurs bien avant nous. Il y a une étude réalisée par OpinionWay pour l'ADEME, l'agence de la transition écologique auprès des 55-75 ans, qui montre que 53% d'entre eux reconnaissent avoir été sensibilisés aux questions environnementales, d'abord par leurs propres enfants. Donc pour une fois, ce sont eux qui nous éduquent. Alors non, évidemment, je ne vais pas vous dire que le réchauffement climatique, c'est une bonne nouvelle, mais peut-être qu'il nous oblige à regarder autrement et se comprenait pour une faiblesse à sortir un peu, pardon, mais peut-être qu'il nous oblige à regarder autrement ce qu'on prenait pour une faiblesse, à sortir un peu de chacun pour soi, à partager, à prendre soin de soi, parce qu'au fond, un monde qui vient... Je suis en train de me perdre dans ma petite chronique. Veuillez m'excuser, c'est l'émotion.
0: Mais
2: je vous
0: c'est
2: parle
0: normal,
2: de vulnérabilité.
0: Vous êtes investi.
2: Et
0: bien,
2: en fait, vous savez quoi ? C'est ça la vulnérabilité. C'est se tromper un peu et c'est pas grave. Ce que je voulais vous dire, c'est qu'en fait, face au monde qui vient, notre force sera peut-être d'être moins vulnérable, ce sera d'être ensemble. Et c'est ça l'important.
0: Bravo.
2: Être solidaire et être ensemble.
0: Mais bravo Elsa Wolinski, c'est un très très joli billet d'humeur aujourd'hui. Et effectivement, ayons foi en cette nouvelle génération. Il y a des tas de jeunes très engagés, des scientifiques. On en parlait hors antenne avec Elsa Wolinski, que vous pouvez suivre aussi sur les réseaux sociaux.
2: Oui, Élise Bordet,
0: par exemple, voilà, qu'on salue chaleureusement. Est-ce qu'il y a autour de la table, chers amis, des gestes écolos que vous ne faisiez pas avant et que vous faites maintenant? Pierre Fabin, notre vétérinaire.
4: Alors, moi, j'ai un petit geste, mais ce que j'ai toujours fait, c'est que je fais pipi dans ma douche. Alors, ça paraît rien, c'est un petit peu d'eau, mais c'est de l'eau qu'on économise.
0: Pardon,
4: sérieusement.
0: Mais c'est un petit geste.
4: Par contre,
0: c'est
4: j'ai quelque chose
0: geste.
4: Que je fais depuis récemment, c'est que maintenant que j'ai des enfants, j'achète d'occasion. Même pour les enfants.
0: Oui.
4: J'achète et je revends d'occasion. Et là, je sens vraiment que je fais un bon geste parce que notamment les habits pour les enfants, on les utilise très peu. Et ben, j'achète sur des sites comme Vinted, ce genre de choses, Le Bon Coin, et je revends en permanence.
0: Valère Coréard.
3: Moi, j'en faisais déjà. En fait,
0: oh
3: on faisait
0: là pas là mal. Lui, c'est vraiment le premier de
3: non,
0: la
3: mais
0: classe.
3: C'est la vérité. Avant, c'était, je bossais beaucoup sur l'écologie. Ouais. Mais maintenant, j'en fais un autre. C'est l'éducation des enfants que j'accélère sur ces sujets parce qu'ils me demandent des comptes, notamment. Mm-hmm. Et j'essaye très humblement, contrairement à ce que vous allez vouloir faire croire là dans un instant, à leur expliquer qu'on ne vit pas au-dessus de la nature, mais dans la nature.
0: Parfait, mais c'est très beau Elsa, il y a quelque chose que vous faisiez.
2: Plus de bains que des douches.
0: Et vous Aude Razeau ?
5: Eh ben moi c'est lancer la lessive seulement quand le tambour est plein. Parce que avant en fait je lançais un lessive, j'avais besoin un peu de cette chemise que j'avais des amis il y a 10 jours, donc bon finalement j'attends un peu quand même.
0: Oui, est-ce que Vanessa Paradis, qu'on va écouter, fait des petits gestes écolo. On va écouter Divinity, les juste après, on va parler avec vous. Pierre Fabin, combien de fois par jour dois-je nourrir mon animal ?

0: Vanessa Paradis, Divinidil dans On vous doit bien ça sur votre radio ici.
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0: On est ensemble jusqu'à 13h, c'est votre nouveau rendez-vous quotidien. On vous doit bien ça, on vous rend service, on répond à plein de questions. On a parlé beaucoup d'éco-anxiété, on a parlé de nos jardins aussi, comment lutter contre la sécheresse à venir, parce qu'elle sera là et bel et bien là. Mais pour l'heure, nous allons parler avec vous de comment on nourrit les animaux. C'était pas très français, Pierre Fabin, notre vétérinaire.
3: Effectivement, on va surtout parler de la fréquence des gamelles. Voilà. Alors, j'ai une petite question pour vous pour commencer. Est-ce que vous savez, dans la nature, un chat à l'état sauvage, combien de fois
0: un chat,
3: combien de repas il va faire par jour?
0: Non, c'est une bonne question.
3: Eh bien, on est entre 10 et 12 repas par jour. En fait, ils ont un tout petit estomac. Ils vont manger un petit mulot par-ci, une petite sauterelle par-là. Et du coup, en fait, il ne faut pas s'étonner que si votre chat n'a pas à manger à 4h du matin, il vous réveille, il a faim. Tout simplement.
0: Ah, mais c'est des petits gloutons, oui, ça mange toute la journée.
3: Et ça mange toute la journée, c'est même un problème d'écologie parfois parce qu'ils tuent tellement de petites proies qu'ils vont un peu dégommer nos jardins.
0: D'accord.
3: Alors, avant de rentrer dans la fréquence, je veux quand même préciser quelque chose. Si votre animal, votre chien ou votre chat, a son petit rythme, qu'il a une belle ligne, qu'il digère bien, qu'il ne vous réveille pas à 4 heures du matin parce qu'il a faim, vous ne changez surtout rien. C'est qu'il a son rythme, il est calé comme ça. Par contre, si votre animal est un peu en surpoids, qu'il a des selles pas très moulées, qu'il pète toute la journée, qu'il a des gaz tout le temps, alors vous pouvez essayer de changer des choses. Voilà,
0: c'est justement qu'il y a un problème de distribution. Les croquettes à volo toute la journée.
3: Et du coup, il est probablement un peu en surpoids. C'est la solution de facilité pour le chat.
4: Mais alors, attendez,
3: c'est-à-dire
4: qu'on ne laisse pas les croquettes à volonté?
3: Alors, ça dépend des chats. Ceux qui ont une belle ligne, mes chats, par exemple, ils ont une ligne de 15 ou de 13 ans. Je suis vétérinaire, on va dire ça comme ça. Elles sont à volonté, ça se passe très bien parce qu'elles se régulent. Ce n'est pas des grosses mangeuses. Et elles sortent. Par contre, un chat d'appartement stérilisé, il peut avoir tendance à dormir un peu toute la journée et à manger par ennui. Du coup, il va faire trop de repas dans la journée, il va se surnourrir et devenir un petit peu obèse. Alors, ce qu'on va faire, c'est qu'on va essayer de faire du libre-service contrôlé. Vous allez prendre la dose pour la journée. Alors, c'est plus difficile quand on a plusieurs chats, parce qu'on a souvent un glouton et un autre qui est un peu plus compliqué. On va prendre la dose pour la journée, on va la diviser en 4 repas. Parce qu'on ne va pas donner 12 repas par jour à nos chats, c'est impossible, on ne peut pas gérer. On divise en 4 repas, mais par contre, ces repas, on va les mettre à plusieurs endroits de l'appartement, dans des balles distributrices, dans une petite gamelle en hauteur. On va forcer nos chats à aller à plusieurs endroits, et ça va faire qu'ils vont s'auto-réguler.
0: Oui, parce qu'on n'est pas là de la journée, on
3: Exactement,
0: bosse.
3: On ne peut pas, voilà. Un repas le matin quand vous vous levez,
0: mais si on a un
3: quand
0: tout petit
3: partez,
0: appartement, on le met dans 4 petits coins de l'appartement.
3: 4 petits coins de l'appartement ou des balles qui vont distribuer les jouets. Il va avoir besoin de jouets pour se distribuer ses croquettes. Et ça va permettre justement qu'il fasse plusieurs repas dans la journée. Donc un en vous levant, un vous faites une autre distribution en partant au travail, un en rentrant et un avant d'aller vous coucher. Comme ça, ils auront un peu de nourriture pour la nuit.
0: D'accord.
3: Et si vraiment on s'en sort pas, qu'on a plusieurs chats, la gamelle distributrice automatique. C'est un dispositif qui va distribuer automatiquement les croquettes. Ça lit la puce de votre chat et ça donne les bonnes croquettes au bon chat.
0: Là, voilà, on est dans le futur.
3: Voilà, on est dans le futur, mais ça marche plutôt bien.
0: Okay.
3: Et pour les chiens, alors l'idéal, c'est 2 repas par jour. Je sais qu'il y a des gens qui nourrissent leur animal qu'une seule fois par jour, parce que le chien, on le voit souvent comme un loup. Il va chasser une proie, il va avoir l'estomac qui va se distendre un petit peu, il va manger toute sa proie. C'est la vérité dans la nature, mais on a prouvé, il y a des vétérinaires qui ont prouvé que le fait de manger une seule fois par jour favorisait l'obésité, et pour les grands chiens, ça favorise les torsions d'estomac. C'est une opération qu'on doit faire en urgence, qui coûte plusieurs milliers d'euros en plus, donc on veut pas trop exposer nos chiens à ça. Donc 2 fois par jour pour le chien adulte, et pour les chiots, on est sur 3 à 4 fois par jour en général.
0: Mais comment on fait quand on n'est pas là de la journée pour les chiots?
3: Il faut revenir plus souvent. Quand on a un chiot en bas âge, en général, le laisser seul toute la journée, c'est plus compliqué. Après, quand vous faites les 3 repas, ça peut être un le matin, un en revenant du travail et en allant vous coucher. Ça vous fait vos 3 repas sur la journée.
0: Et on va voir si vous avez réponse à tout, si on a des petits oiseaux.
3: Des petits oiseaux.
0: Alors,
3: les
0: je vais
3: petits
0: le tester surtout. Et des hamsters,
5: et les poissons rouges aussi.
0: Et des bonnets.
3: Alors, tout ce qui est rongeur, type poisson rouge, hamster, tout ça, en général, va s'auto-réguler et manger un peu en permanence sur la journée. Et pour les oiseaux, c'est pareil. C'est plusieurs distributions dans la journée. On est sur 3 à 4 distributions. Et en général, les oiseaux ont moins tendance à l'obésité parce que c'est plutôt la qualité de ce qu'on va donner à laquelle il faut faire attention. Et du coup, ils se régulent très bien eux-mêmes.
0: Merci beaucoup, cher Pierre Fabin.
3: Avec plaisir.
0: Appelez-nous, posez-nous vos questions, on a les réponses, 0810 055 056. D'ailleurs, juste après la réclame, nous allons accueillir des auditeurs qui ont des questions. Bienvenue dans On vous doit bien ça, c'est votre nouveau rendez-vous quotidien sur votre radio, ICI. 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
0: Encore quelques minutes à passer en votre douce compagnie. On vous doit bien ça, votre nouveau rendez-vous sur ICI. Nous avons, je ne vais pas vous en dire, beaucoup d'appels au 0810 055 056. Donc on va essayer d'en prendre le maximum. On va tout de suite prendre une auditrice qui nous appelle du Val d'Oise. Marie-Rose, me semble-t-il. Bonjour.
13: Oui, bonjour. Bonjour à vous, à toute l'équipe.
3: Bonjour. Bonjour.
0: On est ravis de vous accueillir. Comment allez-vous, chère Marie-Rose?
13: Ça va très bien, ça va très bien. Moi, j'ai du soleil chez moi, donc ça va, je suis contente.
0: Profitez-en pendant que ça dure.
13: Oui.
0: Alors, on a parlé beaucoup de jardin en ce début d'émission. Vous aviez une petite astuce à nous donner, je crois, chère Marie-Rose.
13: Ben oui, parce que moi, ça fait des années qu'avec l'eau du toit qui tombe, on a mis une gouttière avec un clapet. J'ai des bidons en bas et comme ça, mon eau, je récupère l'eau de pluie de mon toit de la maison.
0: C'est super ça, quelle bonne idée.
13: Gouttière, elle a un clapet que j'ouvre et que je ferme. Mm-hmm. Et les bidons, ils se remplissent avec un tuyau.
0: Mais ça vous fait combien de litres au final, cette affaire? Vous arrivez à arroser tout votre jardin avec ça?
13: Oh ben bien sûr, j'ai au moins plus de 3000 litres d'eau, à peu près. Ah oui, mais moi, j'ai pas un hectare, j'ai 300 mètres carrés. Hein,
0: bah donc, voilà, mais vous avez quand même une grosse gouttière, si je peux me permettre, Marie-Rose. Bon, bah c'est super, merci pour l'astuce, c'est trop chouette.
13: Ah oui, ça fait des années qu'on faisait ça avec mon mari, donc. Et puis l'eau de pluie, c'est naturel, façon de parler.
0: Ah bien sûr.
13: Mais bon, c'est agréable quand même, et puis je vois que ça fait beaucoup. Et puis je fais beaucoup de compost aussi.
0: Oh non! Mais on a très envie de venir chez vous, Marie-Rose, dis donc, Valère Coréa.
5: Oui, Marie-Rose, j'en parlais rapidement tout à l'heure, mais vous pouvez aussi vérifier, auprès de votre intercommunalité ou de votre commune, tout simplement, s'ils ne donnent pas ou ils ne vendent pas à prix coûtant des récupérateurs d'eau. Parce que j'entendais que c'était des bidons, mais les bidons, ça peut être limité en termes de capacité de stockage. Et si vous avez une belle gouttière avec le clapet, là, je me dis, avec la période des pluies qui arrive, ça peut être un bon plan, donc à vérifier.
0: Merci, monsieur Bonplan, Valère Coréa. On essaie de prendre le plus de gens possible. On va accueillir Evelyne. Gros bisous, Marie-Rose, bien sûr. Evelyne, qui nous appelle d'où d'ailleurs?
14: De Tours.
0: De Tours, on fait un gros bisou à ICI Touraine, du coup. Bonjour Evelyne, bienvenue.
14: Bonjour.
0: Alors, on vous écoute.
14: J'économise aussi pour l'eau, je récupère aussi l'eau du toit, je fais plein de choses comme ça.
0: Vous faites bien.
14: Je vous ai appelé parce que j'ai eu là tout à l'heure une arnaque.
0: Ouais.
14: Je suis persuadée que c'en est une.
0: Ouais.
14: En fait, là, par mail, qui me dit que ils ont reçu un avis favorable de ma banque, selon un prélèvement qu'ils ont passé d'environ 40 000 euros.
15: Oula.
14: Et que celui-ci est donc accepté et que si je ne suis pas le destinataire de cet avis, eh bien que je dois appeler en union.
15: Alors ça, c'est une question pour Audrazo, notre madame anti-arnaque. Merci beaucoup Evelyne. Faites d'ailleurs comme nos auditrices, demain, toute la semaine, on est là pour vous, 0810 055 056, donc on vous doit bien ça. Audrazo.
16: Evelyne, merci pour ce signalement. Ça aussi, arnaque très classique. Alors, j'avais pas vu la version 40 000 euros qui est quand même un petit peu angoissante, je reconnais. Effectivement, c'est une arnaque assez courante de vous faire appeler un numéro soi-disant pour vous sauver, en fait, tout simplement. Donc, on vous fait très peur. Ouais. On vous dit, regardez, oui, c'est bon, votre virement est fait. Des fois, c'est des petits montants, des fois, c'est des gros montants. Ouais. Si vous n'êtes pas à l'origine de ce virement, de ce prélèvement, appelez. Et là, vous avez attention parce que vous allez tomber sur quelqu'un de très, très, très convaincant qui va dire je suis Superman, je vais vous aider, etc. Et en fait, il va vous faire faire des manipulations dangereuses sur votre téléphone pour vraiment vous prélever. Donc, dans ces cas-là, là, le mail, Evelyne, il faut bien regarder l'adresse de l'expéditeur. Regardez bien qui vous écrit, si c'est une adresse un peu bizarre, du Yahoo, du Wanadoo, du Gmail, etc. C'est pas bon.
15: C'est horrible.
16: Ouais.
15: Moi, ça m'arrive aussi tout le temps. Alors vraiment, n'hésitez pas à nous appeler si vous avez comme ça des petites galères. 0810 055 056. Elsa Wolinski, on va accueillir Émilie parce que je sais que vous êtes très friande de ce jeu que nous avons mis en place.
16: Mais
15: en
16: oui,
15: cette
16: bien
15: rentrée,
16: sûr, bien
15: n'est-ce
16: sûr
15: pas? C'est 200 euros de pouvoir d'achat à vous donner. Émilie, bonjour.
16: Bonjour.
17: Bonjour Enora, bonjour ici, bonjour l'équipe.
5: Bonjour.
15: Vous appelez d'où, Émilie?
17: De Montbéliard.
15: Ah.
17: Ici Belfort-Montbéliard.
15: Eh ben voilà, et on les embrasse très très chaleureusement. Je vois que vous avez deux enfants. Du c'est coup, ça. On va vous donner un petit coup de pouce. C'est gagné.
16: Bravo, Émilie.
17: Merci, ça me fait super plaisir. Vous êtes une équipe géniale et une radio qui peut laisser la place aux auditeurs justement pour s'exprimer sur divers sujets. Donc je vous adore. Continuez comme ça, franchement, ça fait du bien.
15: Ça me fait très très plaisir. Merci à vous. On vous embrasse très très fort. On va se retrouver demain. Merci à ma merveilleuse équipe. Merci à tout ici. J'ai l'impression de faire mes adieux musicaux. Pas du tout, c'est faux. On revient demain. On parlera usurpation d'identité. Merci à ma Céline chérie à la réalisation de cette émission. Mais pour l'heure, c'est parti. On va retrouver dans un instant le trésor de vos régions avec Marine Logénie.
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15: Et ça y est. 13h, c'est le trésor de nos régions avec Marine Legénie. À demain.
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16: Bonjour à toutes et à tous, bienvenue dans le trésor de nos régions. Deux tableaux de Renoir sont dans la nature. Ce midi, après un cambriolage à l'aube d'un musée de Cagnes-sur-Mer près de Nice, nous y serons avec ICI Azur. La dégringolade du niveau des élèves français. On vous dévoile aussi les résultats de la traditionnelle enquête PISA. Nous prendrons la direction de l'Aude ensuite, où les pompiers sont en train de fixer le dernier gros incendie de l'été. Des pompiers en grève, épuisés après les méga-feux des mois de juillet et août. C'est un procès hors normes qui s'ouvre aujourd'hui, celui du naufrage de migrants le plus meurtrier dans la Manche. Il avait fait 31 morts en 2021, dont un enfant de 7 ans. Au programme également, nous vous expliquerons précisément ce qu'il s'est passé à la Tour Eiffel, la mise à l'écart des femmes employées lors de la venue d'un groupe religieux hindou, c'était samedi dernier. Nous irons en Champagne, dans le trésor de nos régions, où la production de raisins s'effondre, et puis à Arras, où il est désormais interdit de circuler à trottinette sans casque. C'est le trésor de nos régions. On est ensemble jusqu'à 13h30. Près d'un an après le casse du Louvre, un autre cambriolage de musée, cette fois, je vous le disais, à Cagnes-sur-Mer, le musée Renoir, ce matin à l'aube, un peu avant 6h. Deux voleurs ont dérobé 4 tableaux au musée de la ville des Alpes-Maritimes, situé entre Antibes et Nice. Cambriolage estimé à 9 millions d'euros. Bonjour Sébastien Réglé.
20: Bonjour.
16: Vous êtes sur place pour ICI Azur. Que sait-on précisément, Sébastien, de ce cambriolage ?
19: Alors, ce que l'on sait déjà, c'est que tout a commencé à 5h48 et c'est à ce moment-là que l'alarme du musée s'est déclenchée. Deux individus viennent de découper un morceau du grillage avant de pénétrer au rez-de-chaussée d'un des bâtiments du musée qui abrite 12 œuvres de l'artiste. Le dispositif de sécurité Ramsès se déclenche immédiatement. La police nationale et la police municipale sont alertées simultanément. Les cambrioleurs, eux, sont équipés d'une scie métallique. Ils découpent les pistons qui maintiennent les cadres et parviennent à s'emparer de 4 tableaux. Et dans leur fuite, ils abandonnent finalement deux des œuvres dans le parc du musée. Deux tableaux sont donc toujours portés disparus, à savoir Madame Colonna Romano et Jeune fille au puits. Ils appartiennent aux collections du musée d'Orsay. Et la valeur de ces deux œuvres, vous l'avez dit, est estimée à plusieurs millions d'euros. Le maire Brian Masson en appelle désormais à l'État.
20: Je forme le vœu que le ministère de la Culture active des financements extrêmement importants pour préserver les musées de France, parce que au-delà des œuvres inestimables, c'est le patrimoine de tous les Français qui est aujourd'hui la cible de gangs, de mafieux, de gens qui veulent commettre le pire. Je forme une nouvelle fois le vœu que nous arriverons à retrouver ces œuvres volées.
19: Et une enquête est ouverte par le parquet de Grasse. Les investigations sont menées par la brigade de répression du banditisme.
16: Merci beaucoup Sébastien Réglé pour toutes ces précisions depuis ici Azur. De l'aveu même du ministre de l'Éducation, ce n'est pas une surprise. Les résultats de l'enquête PISA sont tombés et les élèves français ont un niveau historiquement bas. Le décrochage en compréhension de l'écrit et en mathématiques des élèves de 15 ans est même inédit, Noémie Bonin.
21: Les courbes chutent littéralement, le pire c'est en lecture puis en maths. En 10 ans, les élèves français ont perdu l'équivalent de 2 années d'apprentissage. Malgré ces résultats catastrophiques, la France reste dans la moyenne des pays de l'OCDE parce que la plupart des autres états testés baissent aussi. En fait, ce sont les résultats des élèves favorisés qui ont beaucoup diminué. Et la tendance se voit encore plus chez les garçons. Pour expliquer cette dégringolade, l'organisation internationale soulève plusieurs pistes. Rôle des écrans et des téléphones portables pour les jeunes, mais aussi implication des parents. Les familles s'intéressent moins à ce que font les enfants en classe et ça joue sur les performances. L'étude met également en évidence les absences non remplacées de professeurs en France, 3 fois plus fréquentes aujourd'hui qu'il y a 10 ans. Ces résultats sont préoccupants, mais pas une surprise, estime le ministre de l'Éducation nationale. Édouard Geffray souhaite donner plus d'autonomie aux établissements et renforcer la formation des enseignants.
16: Et vous retrouvez tous ces résultats en détail sur ici.fr. Les pompiers épuisés par les méga-feux de l'été débutent une grève aujourd'hui. Elle doit durer jusqu'au 20 octobre. Nous y revenons dans quelques minutes avec notre invité, sapeur-pompier dans l'Oise. Mais avant cela, direction l'Aude, où 225 hectares sont partis en fumée. Le feu est désormais fixé, mais les pompiers restent donc mobilisés. Bonjour Sébastien Berriot.
22: Oui, bonjour.
16: Vous êtes sur place pour ici, je le disais, plusieurs dizaines de pompiers au travail malgré la grève.
22: Oui, ici dans la Haute-Vallée de l'Aude, l'ambiance chez les pompiers n'est pas du tout à la grève. La priorité, c'est de consolider tout le travail qui a été effectué depuis vendredi dernier. Après une bataille de plusieurs jours, le feu a été fixé, mais de nombreux foyers dans la montagne restent actifs. Une centaine de pompiers de l'Aude, du Tarn, du Lot et de la Haute-Garonne sont déployés dans la forêt avec 22 véhicules pour noyer ces foyers. Ils surveillent de très près toute reprise de feu. On a vu tout à l'heure un petit panache de fumée apparaître soudainement au milieu des arbres. La tâche est loin d'être terminée, d'autant que du vent est attendu ici pour cet après-midi. Dans ces conditions, personne ne pense au mouvement de grève, même si le syndicat Force Ouvrière à Limoux, à quelques kilomètres d'ici, explique que ce gigantesque incendie de La Pradelle illustre parfaitement les revendications des pompiers, à savoir le besoin de cagoules de protection filtrante contre les fumées. Davantage de pompiers professionnels auraient permis aussi, depuis vendredi, de mieux organiser la relève des personnels et de préserver les hommes. Et encore, le département de l'Aude n'est pas le plus mal loti. Une 40aine d'embauches de pompiers professionnels ont été promises par le conseil départemental d'ici 2029.
16: Sébastien Berriot en direct de La Pradelle, puis Laurence, merci. On n'en a pas fini donc avec les feux de forêt après un été inédit, traumatisant pour les habitants de Gironde, des Landes et du Var. Bonjour Peter Guruchaga.
23: Bonjour.
16: Vous êtes sapeur-pompier dans le Val d'Oise, représentant CGT du SDIS. Les pompiers, je le disais, entament une grève longue jusqu'au 20 octobre. Un mouvement à la hauteur de votre ras-le-bol aujourd'hui.
23: Oui, voilà, c'est ça. En fait, depuis 25 ans, notre profession a vu une augmentation du nombre d'interventions de 35% et 114% de secours à personne. Face à ça, on a très peu augmenté le nombre de professionnels. Mmh. Et avec l'augmentation de la population et l'explosion de ces interventions, le nombre de sapeurs-pompiers volontaires, si on le rapporte à 100 000 habitants, a diminué de 25%.
4: Et cet été hors norme a fait craquer le système de secours ?
23: En fait, c'est les étés hors normes successifs qui font craquer le système de secours. Et celui de cette année, oui, effectivement, encore plus que les autres. Faut comprendre que depuis 1973, sur les 17 feux qui ont dépassé 5000 hectares en France, il y en a 6 qui ont eu lieu depuis 2021. Et les 3 plus gros, dont le plus gros, ont eu lieu aussi depuis 2021. On a prévenu les gouvernements, les ministres de l'Intérieur successifs, on a rencontré le Premier ministre, mais personne n'a été à la hauteur des enjeux. En tout cas, ils n'ont pas su nous entendre. Et aujourd'hui, on se retrouve dans cette situation où il y a des feux qui nous dépassent et ça continue de brûler. Les saisons sont plus longues, les feux sont plus intenses. Et vous voyez, dans l'Aude, ça continue de brûler aujourd'hui. Et c'est pas, rien ne dit que ce soit le dernier feu de la saison.
4: Il y a les feux, il y a aussi les tempêtes qui sont de plus en plus nombreuses.
23: Mais c'est ça. Donc, au printemps, on a eu des tempêtes. On en aura certainement à l'automne. En fait, on voit bien qu'il y a une multiplication des événements tout à fait dramatiques. Au-delà de pas écouter les pompiers, je crois non plus qu'ils n'ont pas écouté les rapports du GIEC qui annonçaient ce qui nous arrive aujourd'hui. Mmh. En fait, la problématique, c'est que tous les services publics sont à l'os par manque de financement. Et nous, malheureusement, on n'y échappe pas. Donc, on a besoin de... Pardon ?
4: Oui, oui, allez-y, continuez. Enfin, il y a aussi, je voulais vous poser la question.
23: On a besoin de 21 000 sapeurs-pompiers professionnels supplémentaires, et ça tombe bien, mmh. parce que dans ces 21 000 sapeurs-pompiers supplémentaires, ce sera une majorité de volontaires, et ça leur donnera un emploi pérenne.
4: Toute dernière question, Peter Gourouchaga. Il y a aussi des disparités régionales, sous-équipement des casernes, dans des régions plus que dans d'autres.
23: Oui, tout à fait, et ça se caractérise donc à travers le matériel, comme vous dites, mais aussi par rapport au délai d'intervention. Aujourd'hui, si vous habitez Paris intramuros, vous avez les sapeurs-pompiers en 6 minutes chez vous en moyenne. Si vous habitez en Charente, ils arrivent en 16 minutes en moyenne. Vous comprenez bien que pour un arrêt cardio-respiratoire, si on arrive en 16 minutes, autant tout de suite repeindre les ambulances en noir.
4: Merci beaucoup, Peter Gourouchaga, sapeur-pompier dans le Val-d'Oise, représentant CGT du SDIS. La grève des pompiers donc débute aujourd'hui et elle doit durer 6 semaines. Le mouvement des buralistes se poursuit également, commencé hier, il dure toute la semaine. Il réclame entre autres un blocage des prix du tabac et manifeste dans 6 villes jusqu'à vendredi, à Givors dans le Rhône, à Saverne dans le Bas-Rhin aujourd'hui. Demain, ce sera à Salon de Provence dans les Bouches-du-Rhône et vendredi à Vernon dans l'Eure. Les touristes peuvent de nouveau grimper au sommet de Paris. La Tour Eiffel a ouvert ce matin, mais la polémique, elle continue. Hier, les salariés ont décidé de se mettre en grève, indignés par l'éviction du personnel féminin lors d'une visite dispensée à un groupe religieux hindou. C'était samedi dernier. Bonjour Coralie Moreau.
6: Bonjour.
4: Journaliste police-justice pour ICI. Coralie, est-ce qu'on en sait un peu plus sur ce qui s'est passé ce jour-là, samedi dernier ?
6: Oui, alors une délégation du BAPS, ce groupe religieux hindou, arrive à la Tour Eiffel et au fur et à mesure de la visite, le personnel féminin est appelé à se cacher. La femme en charge du pilotage de l'ascenseur, par exemple, est invitée à quitter son poste pour être remplacée par un homme. Et sur le passage de la délégation, toutes les femmes ont pour consigne de se rendre dans les locaux à l'abri des regards de ces visiteurs. Selon les représentants du personnel, elles sont une 20aine concernées.
4: Il y a donc eu des consignes claires pour évincer le personnel féminin lors de cette visite.
6: Mais oui, la société d'exploitation de la Tour Eiffel le reconnaît. La délégation hindoue a bien demandé de limiter les interactions avec les femmes, demande acceptée sans savoir vraiment par qui. Son directeur, Ariel Viel, est également maire de Paris Centre, parle d'un événement choquant et inacceptable. Le maire de Paris, Emmanuel Grégoire, promet une enquête rapide pour en déterminer les responsables. La réponse surprend les représentants du personnel. La délégation hindoue bénéficiait, selon eux, d'une visite VIP. Elle est d'ailleurs arrivée à 8h30, une heure avant l'ouverture, et elle était accompagnée, toujours selon eux, de cadres haut placés de l'entreprise. Une visite qui intervient en pleine festivité pour l'inauguration du premier temple du BAPS en France, à Bussy-Saint-Georges, en Seine-et-Marne. C'était mercredi dernier, en présence de la présidente de région, Valérie Pécresse.
4: Merci beaucoup Coralie Moreau pour toutes ces précisions. Journaliste police-justice ici, vous les retrouvez. Ces détails sur ici.fr. Cette information ici Provence, à présent, près de 500 kilos de protoxyde d'azote répartis dans 380 bonbonnes ont été découverts par les douanes dans un fourgon sur l'A8 dans dans le Var. Ça remonte à mardi dernier, mais on l'apprend aujourd'hui. Lors de son audition, le conducteur a expliqué avoir accepté de transporter les bonbonnes contre de l'argent, sans préciser la destination exacte de cette marchandise. C'est un long et douloureux procès qui s'ouvre aujourd'hui à Paris, 5 ans après la mort de 31 migrants, dont un enfant de 7 ans dans le naufrage le plus meurtrier dans la Manche, survenu le 24 novembre 2021 au large de Calais. Des migrants originaires du Kurdistan, d'Afghanistan ou encore d'Éthiopie. 14 passeurs comparaissent, mais en l'absence de la plupart, qui sont jugés pour homicide involontaire et aide au séjour irrégulier en bande organisée, ce procès sera surtout, Mathieu Darrier, l'occasion pour les familles de victimes de s'exprimer.
7: Une dizaine de familles venues d'Erbil au Kurdistan irakien sont attendues pour ce procès. Avec les autres parties civiles, elles veulent comprendre ce qui s'est passé et porter la parole de leurs proches, raconte Charlotte Quintès, responsable du plaidoyer chez Utopia 56, association qui avait porté plainte après le naufrage.
8: Pour certains, c'est leur père, leur frère, leur cousin, leur sœur, leur enfant. C'est des vies qui ont été pulvérisées en une nuit, en fait. Il y a déjà l'angoisse et la tragédie de l'exil en lui-même, mais après, quand il y a la mort comme ça, dans des conditions pareilles, et quand on sait qu'en plus, la responsabilité pèse quand même sur l'administration française. Donc, quand on est une famille de victimes, on veut que ça soit dit, on veut que derrière ça, il y ait réparation et qu'il y ait surtout la reconnaissance pour passer les étapes de la reconstruction d'un deuil pareil, en fait.
7: La responsabilité de la France, c'est celle des secours, avec la mise en examen pour non-assistance de 7 militaires, 5 du centre de sauvetage du Cap Griné et 2 qui se trouvaient à bord du patrouilleur Le Flamand ce soir-là, non loin des lieux du naufrage.
4: Mathieu Darrier, ici Nord, sur ce procès donc qui s'ouvre aujourd'hui et doit durer 3 semaines. À Orléans, 5 ans de prison avec sursis, requis à l'encontre d'Olivier Bouygues, on vous en parle hier dans le trésor de nos régions, le milliardaire comparé pour destruction d'espèces d'oiseaux protégés en forêt de Sologne. Olivier Bouygues, l'homme d'affaires fils du fondateur du groupe Bouygues, est accusé donc de détruire depuis des années des espèces sous prétexte qu'elles gêneraient sa pratique de la chasse. C'est le retour très progressif à la normale à la SNCF après une grosse pagaille, un accident de personne dans l'Oise. Les TGV et les Eurostars ont accusé de gros retards jusqu'à 3 heures entre Paris et Lille dans les deux sens. Est-ce que vous prenez régulièrement votre tension? Oui, je vous pose la question comme ça à 13h14. C'est primordial, nous dit aujourd'hui l'assurance maladie. L'hypertension est la maladie chronique la plus fréquente. Un adulte sur 3 est concerné. Maladie qui provoque un décès sur 10. Problème, elle est invisible. Alors pour faire baisser cette mortalité de manière significative, Mélodie Pépin, l'assurance maladie veut marquer les esprits avec une vaste campagne de sensibilisation.
9: Avec ce slogan, votre tension mérite l'attention. Pour qu'il s'ancre comme un autre qu'on connaît bien, les antibiotiques, c'est pas automatique. Prendre sa tension, ce geste simple, et penser à le demander, doit devenir un réflexe. C'est l'objectif de cette campagne, un réflexe pour les patients et les professionnels. Ne pas attendre les symptômes, car bien souvent, ils sont invisibles. Un peu de maux de tête, d'essoufflement, sauf que cette maladie est une tueuse silencieuse. 55 000 décès par an, 1 sur 10, plus de 400 000 hospitalisations. L'hypertension entraîne des AVC, des problèmes rénaux, mais aussi des problèmes cognitifs, avec un risque accru de démence. Un ennemi silencieux, mais pas invincible. Avec des traitements, une meilleure hygiène de vie, encore faut-il détecter cette hypertension. Des tensiomètres, on en trouve chez le médecin, en pharmacie, en grande surface parfois. Et pourquoi pas en avoir un à la maison, comme on a un thermomètre, moyennant quelques dizaines d'euros.
4: Voilà, un investissement qui peut vous rapporter gros. Mélodie Pépin pour ici. Cette campagne commence en fin de semaine, vendredi.
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4: À suivre, on verra comment les usines font baisser la température de l'eau du robinet en cas de forte chaleur. Et puis on prendra la direction d'Arras qui verbalise désormais les conducteurs de trottinettes sans casque. Mais d'abord, dans le 13 heures de nos régions, sur les conséquences des vagues de chaleur et canicule qu'on a traversées depuis le mois de mai, en cette rentrée, c'est l'heure de faire les comptes. Concernant les récoltes de céréales, le compte ne sont pas bons. Les chiffres sont en baisse de 11% cette année. Même chose pour la vendange. Le cru 2026 s'annonce historiquement faible. C'est la plus petite récolte depuis 70 ans. C'est le cas en Champagne, par exemple, où certains vignerons ont perdu plus de la moitié de leur récolte, Damien Mestre, comme ici, au domaine Pio Sevillano à Vincelles dans la Marne.
2: C'est dans ces grandes cuves que le jus des raisins de Christine Sevillano est en train de fermenter.
10: Ici, on fait entre 40 et 60 000 bouteilles par an.
2: Une production qui devrait s'effondrer cette année. La vigneronne de ce domaine de 8 hectares dans la vallée de la Marne table sur 20 000 bouteilles à peine en 2026.
11: Ce qu'on a connu, on ne l'avait jamais connu auparavant, et notamment un manque d'eau quand même hyper important.
2: Du jamais vu pour celle qui sourit en détaillant son arbre généalogique. 10 générations de vignerons ont travaillé ici. Jamais aucun d'eux n'avait dû vendanger mi-août comme elle. Jamais non plus ils n'avaient connu une telle décennie.

0: trimestre. Et pour poursuivre cette discussion, nous sommes ce midi avec Jean-Marie Fabre. Bonjour.
1: Bonjour.
0: Vous êtes président des Vignerons indépendants de France, qui représente 60% de la production globale. Vous aussi, vous êtes vigneron à Fitou, dans l'Aude. Alors, les chiffres sont sortis, 6% de baisse par rapport à 2025, baisse de 17% même par rapport à la moyenne des 5 dernières années. Première question, est-ce que vous le constatez aussi, vous, dans votre domaine, Jean-Marie Fabre ?
1: Oui, d'abord, je veux juste pondérer ces chiffres. Ce sont uniquement des prévisions et des estimations, puisqu'encore la France viticole est en pleine vendange. Certains territoires ont terminé, mais une grosse partie de la viticulture française est encore à pied d'œuvre. Donc, l'estimation aujourd'hui donne une tendance. Et effectivement, pour répondre à votre question, chez moi, dans mon département, mais dans tout l'ensemble du pourtour méditerranéen, il y a déjà de nombreuses années que nous subissons les conséquences de la canicule, de la sécheresse. Et effectivement, la récolte 2026 n'échappera pas à la règle, et entre brûlure, échaudage et effectivement effet déshydratant lié à ces excès de température, nombre de vignerons constateront une baisse de production dans leur vigne.
0: C'est un peu le même discours qu'on entendait chez les pompiers en début de ce journal. Les pouvoirs publics n'ont pas vraiment pris le problème du réchauffement climatique à bras-le-corps. Ils n'ont pas aidé le secteur depuis maintenant de nombreuses années.
1: Alors je pense d'abord que c'est une question d'habitude, et ce qui était l'exception il y a 20 ou 30 ans est devenu la norme, et que nos entreprises sont des entreprises à ciel ouvert et qu'elles vivent directement les conséquences du dérèglement climatique et donc de ces aléas, le gel, la grêle et aujourd'hui la canicule et la sécheresse, et nous sommes les premiers exposés, j'allais dire en première ligne, face aux conséquences brutales qui viennent nous fragiliser dans notre niveau de production. Et effectivement, ce que nous appelons depuis déjà 2 ans de nos voeux, c'est un changement de paradigme pour éviter d'avoir un état pompier permanent qui vient essayer de compenser, et malheureusement c'est très difficile, en indemnisant les pertes des cultures et de la viticulture en particulier. On lui demande plutôt d'être un état stratège, bâtisseur, en nous accompagnant pour investir en amont à protéger physiquement de ces aléas nos cultures, ce qui aura 2 intérêts. Le premier, c'est que l'impact de l'aléa sera très faible, et donc nous continuerons à produire, et donc à commercer et à tenir nos parts de marché. Et le deuxième, c'est que l'État n'aura plus à mettre la main à la poche chaque fois que l'aléa climatique viendra détériorer une partie de notre production.
0: Investir plutôt que réparer, c'est votre message aujourd'hui, Jean-Marie Fabre. Merci beaucoup de nous avoir accordé quelques minutes dans le trésor de nos régions.
1: Merci à vous.
0: Je rappelle que vous êtes président des Vignerons indépendants de France et également vigneron à Fitou dans l'Aude. Et vous l'avez peut-être remarqué vous aussi, pendant ces canicules successives, l'eau du robinet était-elle aussi plus chaude, et ce n'est finalement pas très étonnant. Les collectivités qui sont en charge de la distribution de l'eau potable doivent de plus en plus faire face à cette problématique. À Lyon, par exemple, l'eau a battu des records de température, 21 degrés en sortie d'usine, et il a fallu adapter son traitement, comme dans l'usine de production d'eau de la métropole de Lyon, Mathilde Imberti.
2: Pompée dans la nappe alluviale du Rhône, l'eau est traitée dans cette usine à Villeurbanne et sa température relevée chaque jour. Dès le mois de mai, c'est une nette progression. Mario Messer-Fatou est responsable de la production.
3: Les températures que l'on constate en période hivernale sont généralement aux alentours de 13 à 14 degrés. On a constaté une augmentation en sortie d'usine à 18 degrés aux alentours du mois de mai jusqu'au mois de juillet-août où là on a constaté 21 degrés en sortie d'usine. D'autre part, les sols accumulent de la chaleur et ont tendance à réchauffer les réseaux d'eau potable.
2: Résultat, une eau qui sort du robinet, selon les communes, à 25, 26, voire 28 degrés. En conséquence, l'eau du Grand Lyon va privilégier les puits les plus frais de son champ captant et aussi revoir le dosage en chlore.
3: C'est notre unique traitement donc en sortie d'usine pour désinfecter l'eau. Ce qu'on constate avec les chaleurs, c'est que le chlore diminue plus rapidement dans les canalisations. Quand on passe de 0,20 mg par litre, par exemple en période hivernale, puis à 0,25, puis à 0,30, l'usager peut percevoir cette différence au goût, mais assez vite le goût s'estompe et il n'y a aucun risque, quoi que ce soit.
2: Le retour à la normale est attendu d'ici fin octobre. La masse d'eau est si importante que sa température va mettre plusieurs semaines à baisser.
0: Mathilde Imberti pour ICI. Les fuites de données se suivent et se ressemblent. Attention, cette fois, c'est la plateforme Ginkgo qui en est victime. Plateforme d'accompagnement de personnes atteintes d'un cancer. Les données de plusieurs centaines de personnes, dont certains documents médicaux, sont désormais dans la nature. Là aussi, vous retrouvez tous les détails sur ICI.fr.
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0: Et c'est l'heure de notre rendez-vous dans l'isoloir.

0: D'ici, vous en avez maintenant l'habitude à 7 mois de l'élection présidentielle. Le principe, vous le connaissez, mais je vous le rappelle. Vous entrez dans l'isoloir aux couleurs de votre radio. Ici, à l'intérieur, un ordinateur, 5 questions posées par la machine et vos réponses, vos espoirs, vos envies et vos craintes diffusées tous les jours dans le 13h de nos régions. C'est ce qu'a fait Bénédicte à la foire de Châlons-en-Champagne ce week-end. Cette femme, quarantenaire, originaire d'Alsace, veut plus de pouvoir d'achat et également une meilleure intégration des enfants atteints de handicap. On l'écoute.
1: Quels sont les sujets les plus importants pour vous en ce moment, que ce soit en positif ou en négatif ?
2: Je pense que la priorité, c'est de pouvoir vivre dignement de son travail. La revalorisation des salaires, le dégel du point d'indice pour les fonctionnaires, c'est des sujets qui devront être pris à bras-le-corps. On ne peut plus aujourd'hui, en 2027 quasiment, se dire que le 10 du mois, on n'a plus de quoi vivre, juste survivre, devoir choisir entre se soigner, ou manger ou se chauffer par exemple. On est au 21e siècle en France. Je pense qu'il faut absolument lutter aussi contre les prix excessifs, lutter pour le pouvoir d'achat des familles et l'augmentation des salaires, ça en passe forcément par là, et l'encadrement des loyers, des prix excessifs dans les magasins.
1: Quel serait votre message à la future présidente ou au futur président de la République ?
2: Je demanderai au prochain président ou à la prochaine présidente de faire de l'éducation une vraie, réelle priorité nationale, de faire de la question du handicap, de tous les handicaps, une vraie priorité. C'était censé être la grande cause du quinquennat de M. Macron. Force est de constater que on est encore sur notre faim. On cherche à mettre les enfants dans des cases et quand je parle de l'école publique, il y a beaucoup de choses à faire pour que ces enfants-là puissent apprendre au même titre que les autres et ne pas se sentir mis à l'écart.
0: Bénédicte, donc, qui est passée dans l'isoloir ici. Bénédicte qui nous disait être également très attachée donc à l'égalité à l'école. Si vous voulez faire comme elle, participer à notre grande opération, dites-le ici. Sachez que notre isoloir sera demain sur le marché de Roche-la-Molière avec ici Saint-Étienne-Loire, dans la galerie commerciale des Cordeliers. Ça, c'est à Poitiers, avec donc ici Poitou. Et il sera également au Forum économique breton Quai Saint-Malo avec ici Armorique. Allez, on part dans le nord pour dans ce 13 heures de nos régions où depuis une semaine, depuis le 1er septembre, le port du casque est obligatoire dans le Nord et le Pas-de-Calais pour les utilisateurs de trottinettes électriques et autres engins type gyropode, monoroue, hoverboard. À la clé, une amende pour défaut de casque de 35 € et à Arras, les contrôles se multiplient donc pour faire respecter la loi, comme lors de cette opération de police que vous avez suivie, Vanessa Lamar.
3: Aboubakar a bien compris la leçon la semaine dernière. Ce jeune homme de 24 ans travaille dans une pizzeria du centre-ville d'Arras. Il a été verbalisé pour défaut de casque par la police municipale. 35 € d'amende.
4: Le premier jour où la loi s'appliquait, ça fait chier, mais bon, il n'y a pas le choix.
5: Et vous êtes allé acheter un casque, du coup, vous n'en aviez pas ?
4: Non, pas du tout. Je suis parti dans le garage à mon père, j'ai trouvé ça, je l'ai mal lavé, je l'ai pris.
3: Mais le casque trouvé dans le garage est un casque de vélo. Ce n'est pas assez protecteur, explique Christian Védélago, directeur de cabinet du préfet du Pas-de-Calais.
6: Les casques vélo, qui ne couvrent que le haut du crâne, sont trop fragiles. Donc, il faut un casque qui doit protéger la face et l'arrière, l'ensemble du crâne.
3: Sur les 13 utilisateurs de trottinettes électriques contrôlés hier, 5 ont été verbalisés pour défaut de casque. La police municipale d'Arras va intensifier les contrôles. Benoît Desferré, conseiller municipal en charge de la sécurité à la ville d'Arras.
7: On va multiplier effectivement les opérations, non seulement pour non-port de casque, mais également sur toutes les autres infractions, telles que par exemple la circulation sur les trottoirs, sur les axes piétonniers, le franchissement de feux rouges, la possession de l'assurance.
3: Et autre petit rappel utile, les trottinettes électriques sont interdites dites au moins de 14 ans. Et bien sûr, sur une trottinette électrique, il n'y a qu'un seul passager.
0: Vanessa Lamar, ici Nord, ça m'a fait rêver, j'ai envie de faire ça toute ma carrière. Voilà la positive attitude d'Arthur Géa, notre tennisman tricolore, après son élimination en 8e de finale à New York à l'US Open, longtemps dominateur. Malheureusement, le jeune provençal est passé tout près de prolonger l'aventure. Et puis, il y a du foot ce soir au programme. Lille accueille le Betis Séville à 21h pour son retour dans la compétition. Enfin, c'est toute une génération qui a le cœur serré ce midi. On a appris la mort d'Yves Brunier, le co-créateur interprète du dinosaure orange Casimir, héros de la série L'île aux enfants. Dans cet extrait, écoutez, il révélait à la France entière la recette de son plat préféré, l'iconique Gloubi Boulga.
8: Il y a d'abord du chocolat en poudre.
9: Du chocolat en poudre.
8: Oui. Mmh. De la confiture de fraises.
9: La confiture de fraises, j'adore ça.
8: De la banane écrasée.
9: La banane écrasée, c'est très bien, c'est très bien.
8: Avec de la moutarde.
9: De la moutarde.
8: Oui. Et de la saucisse de Toulouse.
9: Mais enfin, ça n'a pas l'air très appétissant.
8: Ah. Mais je ne comprends pas. Tout le monde ne peut qu'adorer le Gloubi Boulga. Boulga.
0: Voilà, Casimir, héros de la série L'île aux enfants. Yves Brunier, donc, nous a quittés à l'âge de 83 ans, de 1974 à 1982. Et pendant presque 1000 épisodes, Casimir, le monstre gentil, a enchanté l'ORTF, France 3, puis TF1, avec sa silhouette rebondie, 157 cm de tour de taille tout de même. Allez, je vous dis à demain pour le trésor de nos régions, même heure, même endroit.
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17: France Design Week revient en Normandie.
16: Richard Gauthier.
17: Et c'est à partir de vendredi sur nos deux départements. Plusieurs rendez-vous vont vous permettre de découvrir le design sous des formes très différentes. Parmi les principaux temps forts, la fête du design organisée le 20 septembre au Parc de Claire avec des ateliers, conférences, expos, rencontres. L'ouverture exceptionnelle du Jardin japonais du Havre du 20 au 22 septembre. Une visite des réserves du Musée national de l'éducation à Rouen consacrée à l'évolution du design dans le mobilier et les objets scolaires. Des ateliers autour du réemploi, du bois et du tressage à Rouen. Dans l'heure, le design se fera poésie et rencontre au Moulin d'Andé, le centre des écritures cinématographiques. Enfin, au Vaudreuil, ce samedi, le Carré des rencontres rassemblera artisans d'art et concepteurs d'espace dans une rencontre professionnelle.
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Étienne Daho et son duel au soleil pour vous souhaiter la bienvenue dans votre début d'après-midi tout en musique ici Normandie dans le poste. Et même si le soleil n'est pas au programme aujourd'hui, un t-shirt est toutefois très attendu par les supporters. Les nouveaux maillots du FC Dieppe seront dévoilés ce soir au stade Jean Danias. Ils seront aussi à voir sur les réseaux sociaux, c'est ce qu'a indiqué le club. Voici Teddy Swims, Mr. Know It All.

0: Tamitsuko, c'est comme ça et c'est sur votre radio, ici Normandie. Et ce matin, dans le poste à 7h40, Antoine Lucciardi en direct était avec Michel Jérôme, Marianne Naquet et Isabelle Lebrun.
1: Le mardi, c'est la bataille des patelins.
2: Oui, oh là là, ce matin, je sens que vous êtes d'humeur belliqueuse, que vous avez envie d'une sacrée joute, d'un bon duel.
1: D'ailleurs,
2: oui, c'est drôle cette nuit d'ailleurs, c'est drôle parce que j'ai rêvé qu'on faisait un octogone, Michel. On était là tous les deux en slip fluo et on faisait du MMA et vous m'étrangliez avec juste votre index, vous étiez puissant, mais laissons ça de côté, fantasme. Allez, laissons ça de côté et concentrons-nous sur le seul combat qui vaille, celui aujourd'hui entre Omal du 76 et Ivry, la bataille du 27. Comme d'habitude, deux rounds pour les départager. Quelle ville est la plus limitrophe et quelle ville est la plus médiévale? Oui, limitrophe. C'est un drôle de critère pour départager des communes, mais je fais ce que je veux. Je suis libre, moi. Il y en a même qui disent qu'ils m'ont vu voler. Allez, en matière de limitrophie, je sais pas si ça se dit. Ça se dit. Ça se dit pas. Wiki Marianne, vous contrôlez?
3: Bah oui, je pense. Limitrophie.
2: Limitrophie? Atrophie peut-être? Limitrophie, je ne sais pas. En termes de limitrophie, Ivry, la bataille est pas mal lotie avec 6 communes qui l'entourent, dont 3 en Eure-et-Loire. C'est pas mal.
1: Ça compte aussi en Eure-et-Loire?
2: Ouais, ça compte aussi. C'est des gens un peu en dessous, mais ça compte quand même. Et Omal fait mieux. Omal fait mieux avec 7 voisines. Et petit bonus, parmi les voisines d'Omal, 3 sont dans la Somme, donc des villes sommaires, et une dans l'Oise, donc une ville oisive, pourrait-on dire, Quincampoix, Fleuzy, dont tout le monde se contrefout, notamment Isabelle Lebrun. Je sais bien que ça vous donne pas envie. Victoire donc d'Omal sur ce premier round de la limitrophie. Omal domine, on peut même dire qu'une fois encore, c'est une prime Omal dominant. Je sais que vous l'aimiez ça. Ah, les féministes nées en 95. Niveau médiéval, Châteaufort, Lèpre, Pont-Levis et Jacouille-la-Fripouille. Alors là, les deux patelins se tirent un petit peu la bourre. Châteaufort et collégial pour Omal, château et muraille pour Ivry la bataille. Alors la lutte est serrée, hein, le suspense est à son comble. D'ailleurs, Omal a vu passer quand même la triplette des poètes, Guillaume le Conquérant, Richard Cœur de Lion et Philippe Auguste. À Ivry, on a juste vu passer Henri IV, mais il n'est pas venu faire de la figuration, Henri IV, à Ivry la bataille. Il est venu mettre un petit taquet aux ligueurs catholiques. Les ligueurs catholiques qui l'enquiquinaient un petit peu. D'ailleurs, c'est étonnant, mais Ivry est devenu Ivry la bataille suite à cet événement et à cette victoire d'Henri IV. Voilà, je vous donne un petit peu de culture. C'est pas de merde. Allez, égalité parfaite, donc là, d'un point de vue médiéval, entre Ivry la bataille et Omal. Voilà, c'est une égalité parfaite. On finit ce match aujourd'hui. Je donne rendez-vous ce soir, évidemment, à Michel pour le match retour, 3h du matin, sur le parking du Super U de Bois-Guillaume. Michel, je vous attends, mettez votre petit slip, j'arrive, je suis chaud.
1: Zéro tracas, MMA, zéro tracas. Ouais, on est comme ça.
2: Alors, on fait du placement.
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0: douceur, ici Normandie, avec les Simply Red. Une info lue dans le journal Les Informations Diepoises, le film tourné à Dieppe en septembre 2025 avec Fabrice Lucchini et Emmanuel DeVos. Demain, je tombe amoureux sera présenté en avant-première au cinéma Megarama à 18h30. Ce sera le dimanche 27 septembre prochain. Une séance organisée dans le cadre du festival de la fête des cinémas normands. La place sera à 5€. La sortie nationale de ce film est prévue en novembre. À suivre avant l'actu de 14h, Coldplay et Dalida.
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1: Bon début d'après-midi, 14h. L'actu en France et dans le monde, c'est le 90 secondes.
2: Nous avons des enfants qui n'lisent plus et qui sont face à un phénomène de destruction cognitive et intellectuelle massif par la consommation des téléphones portables et des réseaux sociaux. Voilà la réaction du ministre de l'Éducation nationale, Édouard Geffray. Après la publication des résultats 2025 de l'étude internationale PISA, dans laquelle les résultats des élèves français sont les plus bas jamais mesurés depuis la création de ce classement en 2000. Comment éviter une nouvelle affaire le Squarneck? Quatre parlementaires présentent leurs 27 recommandations pour tirer des leçons de cette affaire hors norme. Cet ex-chirurgien condamné en mai 2025 à 20 ans de prison pour 300 viols et agressions sexuelles commis sur des patients quasi tous mineurs. Il recommande notamment un contrôle tous les 3 ans du casier judiciaire des médecins et plus de vigilance dans le recrutement. À Orléans, 5 ans de prison avec sursis requis contre Olivier Bouygues. Le milliardaire est jugé notamment pour destruction en bande organisée d'espèces d'oiseaux protégés sur son domaine de chasse en Sologne. Les pompiers ressortent déçus de leur réunion au ministère de l'Intérieur. Ils sont en grève à partir d'aujourd'hui et jusqu'au 20 octobre pour réclamer davantage de moyens et d'embauches. La CGT SDIS réclame par exemple l'embauche de 21 000 sapeurs-pompiers professionnels supplémentaires. Yves Brunier est mort à l'âge de 83 ans et c'est toute une génération qui a le cœur serré aujourd'hui. Yves Brunier, c'est le co-créateur et interprète du dinosaure orange Casimir, héros de la série L'île aux enfants, le monstre gentil enchanté l'ORTF, France 3 puis TF1 avec sa silhouette rebondie et son plat préféré, le Gloubi Boulga.
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1: Le département de l'Eure et la Seine-Maritime sont en vigilance jaune pour phénomène vent cet après-midi. C'est vrai que le ciel est très couvert. Nous avons des pluies, des averses. Les plus forts cumuls attendus sont de l'ordre de 10 mm sur la pointe de Caux, l'agglomération havraise. Des averses qui vont même se généraliser sur le département de l'Eure jusqu'à ce soir, avec des rafales de vent donc jusqu'à 85 en Seine-Maritime et 75 km à l'heure pour le département de l'Eure. 19 à 21 degrés pour les maximales. En moyenne, à 17h, vous aurez 19 à Dieppe, 18 au Havre, 20 à Rouen, 21 à Évreux. Demain, mercredi, ce sera un petit peu mieux. Beaucoup de passages nuageux en matinée, mais le soleil qui reprend le dessus l'après-midi.
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0: Ici Normandie, avec vos tubes préférés. Chaque jour, c'était à l'instant Marvin Gaye. Et dans quelques secondes, vous aurez trois chansons françaises à la suite, avec au menu une mamie, chantée par une voix gospel, des danseuses qui envoient tout valser, et un ami qui n'a pas son pareil.
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0: Ici Normandie, Stéphane Echer, pas d'amis comme toi. Très bel après-midi avec nous.
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0: Grande braderie des commerçants.
1: Richard Gauthier.
0: À Gisors, ce samedi de 9h30 à 19h, dans les rues du centre-ville de Gisors, on pourra faire le plein de bonnes affaires et plein d'animations sont prévues autour de cette braderie. Et puis, samedi et dimanche, grand déballage des Andelys, événement populaire et festif qui se tiendra dans le centre-ville. Une tradition qui perdure, mais qui se réinvente depuis sa première édition en 1967. La foire à tout des Andelys est devenue un événement incontournable qui réunit à chaque nouvelle édition des chineurs, des visiteurs dans une ambiance très sympa, très populaire. En 2025, cette nouvelle édition se transforme et devient le grand déballage des Andelys, une édition inédite, festive et accessible à tous. Cette nouvelle formule au cœur du centre-ville promet un week-end de découverte et de bonne humeur, l'occasion parfaite de vivre en immersion dans le passé tout en profitant de l'atmosphère joyeuse qui fait la réputation de cette foire depuis plus de 60 ans.
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0: Only Mystery, c'était Arthur Sims, ici Normandie. Et même si, on le sait, un mouvement de grève nationale démarre aujourd'hui chez les soldats du feu qui se sont tant battus, vous le savez, cet été. Dans le département de l'Eure, le SDIS cherche encore à former des sapeurs-pompiers volontaires. Des tests auront lieu en octobre. Il est encore possible de présenter sa candidature. Les candidats qui souhaitent participer au test de la mi-octobre ont jusqu'à lundi prochain pour monter leur dossier et tenter de devenir pompier volontaire. Vous pouvez vous rapprocher du centre de Gaillon. C'est une info à lire dans le journal L'Impartial. Vous y aurez tous les détails. À suivre avant l'actu de 15h, Julie Pietri, Marc Lavoine, Patrick Fiori et REM.
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1: Merci d'être avec nous, bel après-midi, il est 15h. L'actu en France et dans le monde, c'est le 90 secondes.
2: Près d'un an après le casse du Louvre, un autre cambriolage de musée, cette fois Cagnes-sur-Mer, relance la question de la sécurisation de ces lieux. Ce matin à l'aube, un peu avant 6h, deux voleurs ont dérobé 4 tableaux au musée Renoir de la ville située entre Antibes et Nice. Deux ont été abandonnés et finalement retrouvés dans le jardin. Cambriolage chiffré à 9 millions d'euros. Les voleurs sont toujours recherchés. Le maire de Paris annonce l'ouverture de 2 enquêtes après l'éviction de femmes employées de la Tour Eiffel lors de la visite de dignitaires hindous samedi dernier. Une décision totalement inacceptable, selon Emmanuel Grégoire. Les résultats des élèves français à l'enquête internationale PISA de 2025 sont les plus bas jamais mesurés. Ils restent tout de même dans la moyenne des pays de l'OCDE, un constat préoccupant, selon le ministre de l'Éducation, qui estime que le collège doit être le grand chantier du prochain quinquennat. En première ligne, depuis le mois de juin, face au feu d'une virulence inédite, les pompiers entament une longue grève. Ils sont appelés à une mobilisation de plus de 6 semaines pour obtenir donc plus de moyens et un recentrage de leur mission. On a appris la disparition d'Yves Brunier, co-créateur de Casimir. Il est mort à l'âge de 85 ans. C'est lui qui a donné sa voix au célèbre dinosaure orange de la série L'île aux enfants pendant 8 années, de l'ORTF à TF1. Et puis il y a du foot ce soir au programme de la Ligue des Champions. Le club du LOSC, Lille, accueille le Betis Séville à 21h pour son retour dans la compétition.
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1: L'Eure et la Seine-Maritime sont en vigilance jaune pour phénomène vent. Cet après-midi, des rafales jusqu'à 75 km à l'heure dans le département de l'Eure, justement. 85 km à l'heure en Seine-Maritime. Des averses qui ont tendance à se généraliser et ça concerne les deux départements. Les plus forts cumuls de pluie attendus sont de l'ordre de 10 mm, notamment sur la pointe de Caux et l'agglomération havraise. À 17h, vous aurez 19 à Dieppe, 18 au Havre, 20 à Rouen, 21 à Évreux. Demain matin, au réveil de 10 à 16 degrés. Ce sera un peu mieux demain mercredi avec de nombreux passages nuageux le matin, mais le soleil qui reprendra le dessus l'après-midi.
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0: Ici Normandie, et vos tubes préférés chaque après-midi, c'était Jean-Louis Aubert.
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0: La braderie de Rouen, ça commence demain mercredi.
2: Richard Gauthier.
0: Et nous y reviendrons très largement, bien sûr, puisqu'il y a beaucoup d'animations prévues en marge de cet événement. Je voulais attirer votre attention sur l'autre braderie. L'autre braderie est estampillée ESS, Économie sociale et solidaire. Elle se déroulera du matin au soir, demain mercredi, sur la place de la cathédrale de Rouen, une braderie alternative du genre éco-responsable. On pourra donc allier l'utile à l'agréable et faire un geste vers une économie plus responsable. Cette structure de l'ESS, Économie sociale et solidaire, participe à ce rendez-vous. On trouvera par exemple des jeux, des jouets, des livres de seconde main. Il y aura également des équipements numériques reconditionnés, méli-mélo d'articles artisanaux, brocantes et meubles upcyclés. Et puis différents artisans proposeront leurs articles également.
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0: Je cours tout seul. Avec William Scheller, Annie Le Fleuter prend le relais de votre après-midi sur ici Normandie, après l'actu de 16h. Vous restez en contact et vous bavardez avec nous via WhatsApp. Annie arrive avec vos tubes préférés, bien sûr, le blind test, des cadeaux et bien sûr l'actu locale.
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1: Belle fin d'après-midi, merci d'être là. Il est 16h. Et voici en 90 secondes l'actu en France et dans le monde.
2: Les pompiers ressortent déçus de leur réunion au ministère de l'Intérieur. Ils sont en grève à partir d'aujourd'hui et jusqu'au 20 octobre pour réclamer davantage de moyens et d'embauches. Il faudrait 21 000 sapeurs-pompiers professionnels supplémentaires, selon la CGT SDIS. 61% des nappes phréatiques restent en dessous des normales, indique cet après-midi le BRGM, en cause un déficit de pluie sur fond de canicules estivales, précise l'organisme. À Orléans, 5 ans de prison avec sursis requis contre Olivier Bouygues, le milliardaire est jugé, je vous le rappelle, pour destruction en bande organisée d'espèces d'oiseaux protégées sur son domaine de chasse en Sologne. Les fumeuses présentent un risque d'infertilité supérieur de 40% aux non-fumeuses, alerte l'Organisation mondiale de la santé. L'infertilité qui n'est pas uniquement un problème féminin. Une autre étude révèle que le tabagisme est associé à des troubles de la reproduction également chez l'homme. Nous avons des enfants qui ne lisent plus, qui sont face à un phénomène de destruction cognitive intellectuelle massif par la consommation des téléphones portables et des réseaux sociaux. Voilà la réaction du ministre de l'Éducation nationale, Édouard Geffray, après la publication des résultats de l'étude internationale PISA, dans laquelle les résultats des élèves français sont les plus bas jamais mesurés depuis la création de ce classement en 2000. Et puis Yves Brunier est mort à l'âge de 83 ans. C'est toute une génération qui a le cœur serré aujourd'hui. Yves Brunier, c'est le co-créateur et interprète du dinosaure orange Casimir, héros de la série L'île aux enfants.
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5: Sortez avec le parapluie. Des pluies circulent encore cet après-midi. Il pleut dans le secteur de Dieppe actuellement. Des pluies qui vont concerner le secteur de Barentin, de Bourrachard également, dans les trois quarts d'heure qui viennent. En fin de journée, on pourrait avoir des éclaircies. Elles devraient réussir à se faufiler. Toujours du vent assez fort, des rafales jusqu'à 75 km/h. Les températures, 18 degrés actuellement au Havre, 19 à Rouen, 21 à Dieppe, 22 aux Andelys et à Évreux, 24 degrés à Vernon. Sur les routes, je n'ai pas de difficultés à l'heure où je vous parle, à 16h02. Je vous rappelle que si vous empruntez en soirée, enfin plutôt en nuit, le tunnel de la Grand-Mare, il sera de nouveau fermé ce soir dans le sens Rouen-Isneville avec une déviation mise en place.
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5: Et sur la liste de vos envies, il y a, je le sais parce que je vous connais depuis le temps, écoutez Johnny. Le voici sur votre radio ici Normandie.

0: avec Johnny Hallyday.
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3: Vous faites sans doute comme moi partie de la génération bercée à l'île aux enfants. Eh oui, que de souvenirs.
4: Voici venu le temps.
3: Quand je dis toute une génération, c'est plutôt plusieurs générations. Clé d'œil à Casimir, puisque l'homme qui se cachait sous la combinaison en mousse du célèbre dinosaure orange nous a quitté aujourd'hui. Yves Brunier, à l'âge de 85 ans. Il nous a quitté vendredi, mais sa famille l'a annoncé aujourd'hui, plus précisément. De 1974 à 1982, presque 1000 épisodes de Casimir. C'était la carotte pour nous faire les devoirs. Les devoirs d'abord, et Casimir à 18h le soir, chaque soir en plus. C'était pour le petit hommage à Yves Brunier. Je suis sûre que vous avez plein de souvenirs. Racontez-les à vos enfants d'ailleurs peut-être ce soir à la sortie de l'école. Il est aussi de la génération Casimir. Antoine Lucciardi nous rejoint dans un instant. Si vous l'avez manqué ce matin à 7h40, on le retrouve juste après Soprano et DJ.

0: DJ, moi je dis DJ, mais lui DJ, c'est l'accent marseillais de soprano peut-être. Ici Normandie, chaque matin, Antoine Lucciardi s'invite à votre café du matin, 7h40, et on le retrouve pour le goûter le soir, aux côtés de Marianne Daquet, Isabelle Lebrun, Michel Jérôme.
1: Ah, le mardi, c'est la bataille des patelins.
2: Oui, oh là là, ce matin, je sens que vous êtes d'humeur belliqueuse, que vous avez envie d'une sacrée joute, d'un bon duel.
1: D'ailleurs,
2: Oui, c'est drôle que cette nuit, d'ailleurs, c'est drôle parce que j'ai rêvé qu'on faisait un octogone, Michel. On était là tous les deux en slip fluo et on faisait du MMA et vous m'étrangliez avec juste votre index, vous étiez puissant, mais laissons ça de côté, fantasme. Allez, laissons ça de côté et concentrons-nous sur le seul combat qui vaille, celui aujourd'hui entre Omal du 76 et Ivry, la bataille du 27. Comme d'habitude, deux rounds pour les départager. Quelle ville est la plus limitrophe? Et quelle ville est la plus médiévale? Oui, limitrophe. C'est un drôle de critère pour départager des communes. Mais je fais ce que je veux. Je suis libre, moi. Il y en a même qui disent qu'ils m'ont vu voler. Allez, en matière de limitrophie, je sais pas si ça se dit. Ça se dit pas. Wiki Marianne, vous contrôlez?
3: Je pense. Limitrophie.
2: Limitrophie? Atrophie peut-être? Limitrophie, je ne sais pas. En termes de limitrophie, Ivry, la bataille est pas mal lotie avec 6 communes qui l'entourent, dont 3 en Eure-et-Loire. C'est pas mal.
1: Compte aussi en Eure-et-Loire?
2: Ouais, ça compte aussi. Des gens un peu en dessous, mais ça compte quand même. Et Omal fait mieux. Omal fait mieux avec 7 voisines. Et petit bonus, parmi les voisines d'Omal, 3 sont dans la Somme, donc des villes sommaires, et une dans l'Oise, donc une ville oisive, pourrait-on dire, Quincampoix, Fleuzy, dont tout le monde se contrefout, notamment Isabelle Lebrun. Je sais bien que oui, ça vous donne pas envie. Victoire donc d'Omal sur ce premier round de la limitrophie. Omal domine, on peut même dire qu'une fois encore, c'est une prime Omal dominant. Niveau... je sais que vous l'aimiez ça. Ah, les féministes nées en 95. Niveau médiéval, Châteaufort, Lèpre, Pont-Levis et Jacouille-la-Fripouille. Alors là, les deux patelins se tirent un petit peu la bourre. Châteaufort et collégial pour Omal, château et muraille pour Ivry-la-Bataille. Alors la lutte est serrée, hein, le suspense est à son comble. D'ailleurs, Omal a vu passer quand même la triplette des poètes, Guillaume le Conquérant, Richard Cœur de Lion et Philippe Auguste. À Ivry, on a juste vu passer Henri IV, mais il n'est pas venu faire de la figuration, Henri IV, à Ivry-la-Bataille. Il est venu mettre un petit taquet aux ligueurs catholiques. Les ligueurs catholiques qui l'enquiquinaient un petit peu. D'ailleurs, c'est étonnant, mais Ivry est devenu Ivry-la-Bataille suite à cet événement et à cette victoire d'Henri IV. Voilà, je vous donne un petit peu de culture. Ce n'est pas de merde. Allez, égalité parfaite, donc là, d'un point de vue médiéval, entre Ivry-la-Bataille et Omal. Voilà, c'est une égalité parfaite. On finit ce match aujourd'hui. Je donne rendez-vous ce soir, évidemment, à Michel pour le match retour, 3h du matin, sur le parking du Super U de Bois Guillaume. Michel, je vous attends, mettez votre petit slip, j'arrive, je suis chaud.
1: Zéro tracas, MMA, zéro tracas. Ouais, on est comme ça.
2: Alors, on fait du placement.
0: Ouais, les plus beaux passages. Merci à tous et bravo à Marianne Daquet, puisque le mot limitrophie existe bien. Voilà, je viens de vérifier. Heureusement que Marianne, vous êtes là pour relever le niveau. Déjà qu'on vient d'apprendre aujourd'hui que les résultats des élèves français n'ont jamais été aussi mauvais, selon le test PISA. C'est dans l'actualité du jour. Aïe. Marianne Daquet, Isabelle Lebrun, Michel Jérôme et Antoine Lucciardi, rendez-vous pour... Bien vous réveiller demain, ici matin, entre 6h et 9h. 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

0: Floating Star avec Celestial et Cecilia Krull. 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Il y a effectivement un problème technique et toutes les équipes sont mobilisées pour résoudre le problème dans les meilleurs délais. 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Hein. Ici Normandie et Jeanne Masse pour vous. Dans une minute.
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0: Sauvez-moi, ici Normandie, c'est l'heure de notre humour en tube. Alors, aujourd'hui, nous allons rendre hommage aux pompiers qui démarrent une grève d'ailleurs parce qu'ils ont pas mal de revendications et on pense à eux pour tout ce qu'ils ont vécu pendant cet été. Mais on va rire avec eux et grâce à eux.
1: Les pompiers, messieurs, dames, faites gaffe en boîte parce que la journée, ils sauvent des vies, mais la nuit, ah bah, ils font la fête comme si c'était la dernière. Ils lancent des queuleuleux sur du Charis.
2: C'est important hein, de relâcher la pression. Les pompiers volontaires sont aussi très volontaires pour une petite bamboche de derrière les fagots. Et c'est aussi pour ça qu'on les adore. Ils sont comme nous, mais en mieux. En tout cas, en beaucoup mieux qu'Alban Ivanov.
1: Oh, même s'ils nous cassent les couilles avec leur calendrier, là. Ça, c'est chiant, ça. T'as vu, t'es chez toi à 8h du matin, t'es en slibard. Ah, ils arrivent à 3. Ding dong ! Genre, ils ont mis les casques, tu sais, ça fait bien. Bonne nuit, il y a les pompiers ! Ah bah à cette heure-là, j'ai pas envie de t'aider, frérot. Hein. Donc tiens, on peut applaudir les pompiers. Quel beau métier, les pompiers, monsieur dame.
2: Bah c'est des héros, hein, et des beaux héros en plus. Le casting est toujours impressionnant. Donc faut toujours être tiré à quatre épingles au cas où on ait besoin un jour de leur service. Blanche Gardin s'y prépare déjà.
3: Non, j'ai la hantise que les pompiers se foutent de ma gueule le jour où ils me décrocheront du plafond. J'ai très peur de ça. Parce que j'avais un ami pompier et je sais qu'ils font de l'humour sur les interventions pour dédramatiser le métier, ce que je peux très bien comprendre. Mais moi, j'ai pas du tout envie d'être l'objet d'une blague de pompier. Je vois très bien, genre...
4: Ah bah dis donc, celle-là, elle a pas bouffé que les médocs, hein.
3: Non, merci.
2: Voilà, donc pour celles et ceux qui auraient du mal à tenir leur bonne résolution sport et régime de la rentrée, pensez aux pompiers, ça vous motivera. Ah oui, parce que quand les pompiers ouvrent les vannes, il n'y a pas que de l'eau qui sort. Allez, rendez-vous sur le prochain calendrier, on devra bien se marrer.
0: Ah oui, ah, ça va pas tarder. Hein. Merci Fred Ballard et pompiers, nous vous saluons bien bas.
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0: L'humour au tube revient demain matin à 6h58 avec Fred Ballard. Ça y est, il a fini de construire sa cabane en bois, il a fait ça tout seul. Il revient en studio, c'est la nouvelle chanson de Vianney à découvrir sur Ici Normandie. Elle s'appelle « D'or et d'éteint ».

0: Normandie et la nouvelle chanson de Vianney, D'or et d'étain.
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0: À vos côtés pour une rentrée associative. Vous recherchez une activité parce que c'est le moment des inscriptions. Si vous habitez Yport ou la région, l'association Les Amars, l'association est installée dans l'ancien presbytère du village à Yport et elle ouvrira ses portes demain entre 15h et 19h pour vous donner des renseignements et pour vous inscrire. L'association existe depuis plus de 30 ans, donc ça veut dire qu'elle est vraiment experte en la matière de loisirs, loisirs divers, hein, musique, chant, yoga, art. Les activités reprendront la semaine du 14 septembre, mais il faut se renseigner et s'inscrire le plus vite possible. Il n'y a pas forcément de place pour tout le monde. Vous pouvez faire de l'éveil musical, du piano, de la flûte, de la clarinette. Ça, c'est pour le côté musique et plein d'activités bien-être à découvrir. Rendez-vous demain dans l'ancien presbytère du village d'Yport entre 15h et 19h.
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0: Michel Jérôme nous rejoint d'ici, allez, à peine 10 minutes pour l'écho d'ici. Nous nous intéresserons aux torréfacteurs en Normandie qui sont de plus en plus nombreux. Tout de suite, c'est Eddie Mitchell. Il ne rentre pas ce soir. Et

0: Les vacances de Madonna, c'est fini les vacances, hein, à part pour les septembristes, ceux qui partent en septembre, il paraît qu'on vous appelle comme ça. C'était d'ailleurs le sujet d'Isabelle Lebrun ce matin dans Ici c'est vous entre 9h et 10h. C'est l'heure de l'écho d'ici.
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0: Et à l'heure du goûter, les torréfacteurs normands essaiment à travers le pays. Et ce matin, Michel Jérôme est passé prendre un café.
3: Grégoire Maurice, bonjour.
4: Bonjour, bonjour à tous les auditeurs.
3: On s'était vu au mois de juillet, on fêtait l'anniversaire des torréfacteurs normands et vous nous disiez, je vais créer une franchise, nous créons une franchise, les torréfacteurs français. On est en septembre, c'est maintenant, c'est parti ?
4: Oui, ça y est, c'est vraiment parti. On a reçu depuis quelques mois énormément de candidatures, dont plusieurs très sérieuses, qui sont en cours de signature. On devrait avoir les premières enseignes torréfacteurs français un peu partout en France, dans un avenir très très proche.
3: Donc tout est né Place Saint-Marc à Rouen il y a 10 ans, vous avez installé votre boutique, vous avez la production à Ouessel. Ces franchises, elles reprennent quoi, le concept de la boutique ?
4: Oui, en fait c'est le concept un peu 360 autour du café, c'est-à-dire que nous on va les former pour qu'ils deviennent des experts en conseil de café. Il y aura un espace coffee shop où vous pourrez déguster plusieurs cafés de spécialité, un espace boutique où vous pourrez acheter votre café en grains, moulu, en dosette ou en capsule. Mais surtout, on offre à tous nos franchisés le pouvoir de travailler avec des professionnels, avec des contrats sur des machines, sur de l'installation de machines à café et sur, toujours pareil, du conseil en café.
3: Par contre, la production, ce sera toujours ici en Normandie.
4: Oui, c'est un vrai savoir-faire qu'on a, c'est-à-dire qu'on est capable de torréfier de grosses quantités de café de spécialité, toujours à l'œil, toujours de manière très artisanale. Et en fait, ce serait trop fastidieux pour un nouveau franchisé d'assurer et la vente et la production.
3: Première question, tiens, je me mets à sa place. Qu'est-ce qui se vend aujourd'hui ? Les gens, ils achètent pour quel type de machine ? C'est quoi la tendance ?
4: En fait, aujourd'hui, un buveur de café est beaucoup plus soucieux de la qualité qu'on pourrait le croire par rapport au prix. C'est-à-dire qu'aujourd'hui, le café, c'est un produit du quotidien, mais de plus en plus, ça devient un produit plaisir. Les gens s'équipent.
3: Donc, il y a encore des machines à filtre ou alors des machines à l'ancienne, là, composées italiennes sur le gaz ?
4: Mais oui, bien sûr que oui, bien sûr. Parce que le café, c'est évidemment une qualité de grain, c'est une qualité de torréfaction, mais c'est aussi tout le reste. La qualité de votre eau, la manière d'extraire. D'ailleurs, les méthodes douces, méthodes à filtre, par exemple, reviennent au goût du jour pour goûter certains cafés. Et chaque café a sa manière d'être dégusté. Parfois en expresso, parfois en italienne et parfois en café filtre.
3: Bon, et vous, votre préférence, Grégoire Maurice, c'est quoi ? C'est un petit expresso bien serré ou...
4: Moi, je suis fils de maître d'hôtel, frère de maître d'hôtel. On est tous maîtres d'hôtel dans la famille et j'ai été derrière un comptoir pendant 20 ans. Moi, évidemment, le petit café serré sur le comptoir, c'est vraiment ma petite Madeleine de Proust. C'est comme ça que j'ai commencé à boire du café, mais toujours sans sucre.
3: Et vous prenez quoi au petit déjeuner ? Puisque là, il est 7h20.
4: Moi, je ne prends jamais de café au réveil. J'attends d'arriver au travail. L'avantage, c'est que je commence très tôt. Et je bois 3 à 4 cafés avant midi et j'évite au maximum d'en boire après midi. Et c'est ce que je conseille à tout le monde. Évitez au maximum de dépasser les 4 cafés par jour.
3: Merci beaucoup pour les conseils et rendez-vous Place Saint-Marc pour les Rouennais. Et puis bientôt partout en France avec les torréfacteurs français. Bonne journée Grégoire.
4: Bonne journée à tous.
0: Merci Michel Jérôme. Rendez-vous demain Michel à 6h, entre 6h et 9h aux côtés de Marianne Naquet et d'Isabelle Lebrun entre 6h et 9h pour Ici Matin. Du café, on va aller en prendre en Jamaïque. On a du bon café en Jamaïque. Hein. Il est cultivé sur la montagne qui s'appelle le Jamaica Blue Mountain. On fait pas que du café là-bas, remarquez. Il y aura Bob Marley dans un instant. Juste avant, c'est Gaëtan Roussel. Et c'est tout de suite sur Ici Normandie.
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0: sur votre radio ici Normandie. 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Only the very best, Peter Kingsbury et Marine. C'est pas escroc, c'est tricheur. Nouvelle chanson. Elle arrive avant 17h sur votre radio ici Normandie.
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0: Le très beau SOS d'intérieur en détresse, version Peter Kingsbury.
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0: Vous écoutez ICI Normandie, il est 17h. Les infos, Emmanuel Grabet. Bonsoir Emmanuel.
2: Bonsoir Annie, bonsoir tout le monde.
0: Le groupe de Mutuelle Santé Vive 3 Normandie veut fermer 5 pharmacies en Seine-Maritime.
2: 4 dans la métropole à Rouen, Sotteville, Grand Couronne et Canteleu et une à Neuville-les-Dieppes. Une quarantaine de personnes ont manifesté cet après-midi devant le siège du groupe mutualiste Rive-Gauche à Rouen. Manifestation contre ces fermetures et contre le plan de sauvegarde de l'emploi décidé par Vive 3 Normandie en juillet dernier, plan qui prévoit donc la fermeture des 5 officines à la fin de l'année, selon les syndicats. C'est un crève-cœur pour Hélène qui travaille dans une pharmacie du groupe à Rouen depuis 16 ans.
3: On a toujours été très investis, on adore ce qu'on fait. Et normalement, l'esprit mutualiste, c'est une entreprise à but non lucratif et aujourd'hui, on nous dit qu'on n'est pas rentable et qu'on nous met dehors. Et c'est vrai que c'est très douloureux en fait. Sachant qu'il y a 6 ans, il y a eu le Covid et nous, on était là pour délivrer les masques, on était là pour faire les tests antigéniques. À ce moment-là, on vaccinait que pour la grippe et maintenant, on s'est mis très rapidement à être formé pour vacciner contre la Covid. À ce moment-là, il y avait même, au niveau de Vive 3, il y avait des services qui étaient fermés et nous, on était là, on était ouverts. C'était il y a 6 ans et là, on a l'impression d'être mis au placard. Donc, et aujourd'hui aussi, nous, en tant que professionnels de santé, on a notre déontologie, on a notre conscience professionnelle et on va mettre des patients qui avaient confiance en nous, qui venaient chez nous parce qu'ils étaient fidèles à la mutualité et qui sont bien embarrassés. Chaque patient a ses difficultés. On connaît nos patients et on les voit, on a un lien qui est plus fort je pense que le médecin parce que aujourd'hui on leur dit qu'on s'en va, c'est très dur.
2: On revient en détail sur ces fermetures annoncées dans l'info d'ici demain matin à 7h30. Le groupe Vive 3 qui a déjà connu un plan de sauvegarde de l'emploi en 2018.
0: Un homme de 26 ans entre la vie et la mort après avoir été percuté par un camion de pompiers à Rouen.
2: Oui, c'était samedi soir à hauteur du marché d'intérêt national en bas de la côte de Canteleu. Selon nos informations, le cycliste circulait sur la voie réservée au bus Théor, interdite donc à cet endroit car il existe une piste cyclable. Il ne portait pas de casque et avait des écouteurs sur les oreilles. La chef de file de l'opposition à la mairie de Rouen attaque Nicolas Mayer-Rossignol en justice devant le tribunal administratif pour excès de pouvoir. Marine Caron l'annonce aujourd'hui dans une vidéo sur les réseaux sociaux. Elle dénonce une modification du fonctionnement des conseils municipaux avec une moindre place laissée aux motions déposée par les oppositions, une manière de museler les voix différentes. Voilà ce qu'elle dit. Dans les prochaines infos à 18h, on est à Évreux, on donne la parole à ces propriétaires qui attendent depuis 2 ans que leur maison soit terminée et qui dénoncent des malfaçons à l'appel, toujours pas réparées dans ce lotissement du domaine Lafayette, dans le quartier de Saint-Michel. 8 d'entre eux ont saisi la justice qui doit nommer un expert.
0: La quasi-totalité des nappes phréatiques du pays a un niveau en baisse.
2: 90% en baisse, 8% stable et seulement 2% en hausse, c'est le dernier bilan. Au 1er septembre du BRGM, le Bureau de Recherche Géologique et Minière, il a été rendu public cet après-midi. 6 nappes sur 10 ont un niveau en dessous de la normale. Et puis c'est à voir ce soir en direct au stade Jean Dasnias ou sur les réseaux sociaux du FC Dieppe, la présentation du nouveau maillot pour cette saison des Harengs, le club qui évolue en National 1, la 4e division du foot français.
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2: Qu'est-ce qui nous attend ce soir, Annie?
0: Des pluies qui circulent toujours, du vent assez fort pour la terre, oui, pour les nappes phréatiques dont vous venez de parler, oui, effectivement. Alors, des pluies encore présentes. Il va pleuvoir dans le secteur de Bosc-du-Theil, Neuville-du-Bosc, d'ici 3 quarts d'heure. Mais il y en aura pour tout le monde. De temps en temps, on aura aussi, dans cette fin de journée, quelques éclaircies. Le vent donc souffle jusqu'à 75 km/h et les températures température, on perd un degré chaque jour. Il fait actuellement 18 au Havre, 19 à Rouen, 21 à Dieppe, 22 aux Anglis, 24 degrés à Vernon. Sur les routes, on nous signale un arbre couché dans la Côte d'Orcher, à Gonfreville-l'Orcher, près du Havre. Et le passage est impossible. Des deux côtés, on ne peut pas circuler. Le temps de relever cet arbre. Arbre couché sur la route, c'est la Côte d'Orcher à Gonfreville.
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0: Et le plaisir de retrouver toujours Francis Cabrel avec

0: de poussière, c'était Francis Cabrel.
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0: Je pense qu'on a dû faire les poussières et la chambre de Lali ce matin. Alors, qui est Lali? Lali est la gagnante de notre jeu Boujou on joue d'il y a 2 semaines. Elle a gagné le séjour à Deauville. 2 jours de cinéma pour le Festival du cinéma américain actuellement à Deauville et la nuit au Royal, le Palace de Deauville. Lila a dû récupérer, je l'espère, les clés de sa chambre en début d'après-midi. Et on va lui passer un petit coup de fil pour savoir comment est la chambre, si ça lui plaît. Lali dans l'air du temps dormant, juste après Jennifer Mourir sur scène.

0: sur scène, la version Jennifer. Tour Normand aujourd'hui, eh bien, c'est le Festival du cinéma américain de Deauville depuis vendredi soir jusqu'à dimanche avec votre radio ici. Et Lali est la gagnante de notre jeu Boujou on joue. Il y a un peu plus de 10 jours, Lali a gagné le séjour à Deauville, 2 jours de cinéma et la nuit au Royal Barrière de Deauville, qui est le palace de Deauville. Donc on est en direct de Deauville avec vous Lali. Bonjour Lali.
1: Bonjour.
0: Bonjour, êtes-vous bien arrivée à Deauville?
1: On est bien arrivée cet après-midi, toutes nos valises installées, c'est super.
0: Alors, vous avez bien récupéré les clés de votre chambre?
1: Oui.
0: On vous attendait?
1: La chambre est formidable.
0: Eh ben oui, c'est un palace quand même. C'est la première fois que vous entrez dans un palace. On n'a pas l'occasion tous les jours, même parfois rarement dans une vie. Hein.
1: Ah ben c'est ça, c'est la première fois que j'arrive dans un palace comme ça. C'est gigantesque, c'est magnifique. Tout est beau, il y a de la moquette par terre. Ben
0: oui, oui, puis de la moquette très épaisse. Hein.
1: De la super moquette.
0: Alors, il y a 7 étages dans ce palace de Deauville qui est ouvert sur la mer. Alors, toutes les chambres n'ont pas vu sur mer. Hein. À quel étage êtes-vous? On n'a pas donné le numéro de la chambre non plus. Hein, mais...
1: On est au 5e étage, du coup.
0: Ah bah oui, voilà. Donc, vous êtes accompagnée par votre maman, Émilie.
1: C'est ça, exactement.
0: Et c'est la première nuit dans un palace pour Émilie aussi?
1: Oui, c'est ça. Du coup, je peux l'emmener pour une fois dans un super endroit comme ça.
0: Vous avez passé une super soirée, les filles. Donc, oui. Est-ce que vous vous êtes dit, qu'est-ce qu'il faut que je mette pour m'habiller, pour aller au palace?
1: Mais oui, parce que ce soir, c'est tenue de cocktail exigée. Alors, on s'est concerté pour savoir ce qu'on allait mettre.
0: Alors, et vous avez opté pour?
1: Une robe noire.
0: C'est ce que j'allais dire, la petite robe noire. C'est pas qu'un parfum. ça passe toujours, c'est toujours efficace. Il n'y a pas d'erreur avec la petite robe noire.
1: Exactement.
0: Alors, quel est le programme? Là, vous êtes en train de vous balader dans les rues de Deauville.
1: Oui, c'est ça, on se balade et après on va rentrer pour se préparer avant la soirée.
0: Pour la soirée, c'est la soirée des étoiles. Hein,
1: c'est ça.
0: J'imagine que vous allez... sans doute, avec un peu de chance, croiser quelques célébrités. Elles logent pour la plupart au Royal. Alors évidemment, dans le festival, il y a Roche Dizem, dans le jury, il y a l'Américain Ethan Hawke. Faye Dunaway, on a inauguré sa cabane cet après-midi sur les planches à Deauville. Suzanne Sarandon, Laura Smet, Cécile de France, Raphaël Personnaz. Enfin, je pense que vous verrez du monde. Pour l'instant, personne encore à l'horizon.
1: Personne à l'horizon, mais j'espère que ce soir on va les croiser. De toute façon, on les apercevra, je pense, dans le cinéma.
0: Ah ben oui, c'est sûr. Donc la soirée a lieu au CID à Deauville, juste en face du Royal. Il n'y a que l'avenue Cornichet à traverser. Voilà. Eh bien, je vous souhaite, je vous embête pas plus longtemps. Je vous laisse profiter. Et je pense que vous allez super bien dormir dans un super lit.
1: Ah oui.
0: Bah,
1: merci beaucoup.
0: Bah, merci de votre fidélité à ICI Normandie. Et ça vaut le coup de jouer avec nous. Vous en êtes la preuve. Bon, profitez bien. Et ne manquez pas le petit déjeuner demain quand même. Un petit déjeuner dans un palace. Parce qu'il est compris en plus. Merci beaucoup et bonne soirée à Deauville.
1: Merci beaucoup.
0: Merci Lali, à bientôt. Ah oui, ça fait rêver. Hein. Hélène, seule sur le sable de la plage de Deauville peut-être. Un homme, une femme et Rogue voisine.

0: 7h20 sur votre radio ici Normandie. Merci de votre fidélité. On se retrouve en musique dans 2 minutes.
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0: avec Alex Warren et on reste en musique avec le rendez-vous musical d'Émilie Mazoyer. C'est tout de suite, c'est Décibel. Salut.
1: Salut tout le monde. Émilie au rapport pour votre dose quotidienne d'actualité musicale. La chanteuse américaine Pink a 47 ans aujourd'hui. Happy birthday madame.

Elle mêle comme personne le rock et la pop, la danse et le cirque, la féminité et l'attitude bagarreuse. Pink a vendu plus de 60 millions d'albums sans jamais abandonner son esprit rebelle et indépendant. Son dernier album, Trustfall, datant de 2023, on peut raisonnablement espérer

Et à voir bientôt de ces nouvelles. Il a marqué les années 90 et 2000 avec ses tubes « Si c'est bon comme ça » et « Ensemble ». Le chanteur Sinclair est de retour et, croyez-moi, il est très en forme.

0: Si 2025 était l'année du best-of pour Sinclair, en 2026-2027, il va y avoir de la nouveauté. Cette chanson, Jane Jane, j'adore, c'est tubesque, hein, est déjà disponible. Un nouvel EP arrivera cet automne et puis Sinclair lancera en octobre une tournée joliment baptisée Lumière. L'histoire commence mal pour Ashley, une mère de famille américaine de 42 ans, gravement blessée sur la route alors qu'elle venait en aide à des ados. 4 opérations, 12 mois de convalescence. Aux États-Unis, ça coûte tellement cher que la famille d'Ashley a dû lancer une cagnotte sur Internet pour tout financer. Et là, une fée est arrivée. $50 000 arrive dans la cagnotte, accompagné d'un petit mot. Je vous souhaite le meilleur rétablissement et j'envoie tout mon amour à votre famille. Signé Taylor. Magie des réseaux. Taylor Swift est tombée sur la cagnotte d'Ashley et elle a tout simplement participé. Incarné par Philippe Manœuvre, rédac-chef pendant plus de 20 ans, le magazine Rock and Folk fêtera en novembre ses 60 ans avec un numéro spécial plein de témoignages d'artistes et de lecteurs. Alors si Rock and Folk fait partie de votre histoire de fan de musique, partagez vos souvenirs en vous inscrivant sur leur site rockandfolk.com. Puis d'ailleurs, on voyage dans le temps. Rock and Folk numéro 1, novembre 1966. Ça coûte 2,50 francs. Et en couverture, il y a le jeune Michel Polnareff.
1: Émilie, on vous retrouve tout à l'heure à 19h, entre 19h et 20h pour Décibel. Et vous recevrez, ça va être rock'n'roll, comme rock'n'folk, le chanteur du groupe Europe Joy. On se rappelle bien sûr de The Final Countdown, et c'est les 40 ans de la sortie de cet album. Ils seront donc vos invités ce soir entre 19h et 20h. Un autre Michel, après Polnareff, Michel Berger, sur Ici Normandie, chanté pour ceux qui sont loin de chez eux.

0: chanter pour ceux qui sont loin de chez eux.
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0: Près de vous sur la route, alors des arbres couchés, on nous en a signalé un, je pense qu'il l'est encore, il n'est toujours pas relevé, dans la côte d'Orcher, à Gonfreville-Orcher, près du Havre, et la côte eh bien, est complètement bloquée à la circulation. Autre arbre couché entre Gruchy-le-Vallas et Lillebonne, un arbre est couché sur la chaussée et ça provoque un gros bouchon, donc sur la départementale 173 entre Gruchy-le-Vallas et Lillebonne. Alors, il faut dire qu'il y a du vent, des coups de vent, parfois assez forts. Et d'ailleurs, en raison du vent violent, le bac, le passage d'eau de Quillebeuf, est à l'arrêt depuis environ une demi-heure. Donc, ça souffle sur le littoral et également en vallée de Seine. Je n'ai pas d'autres difficultés sur le réseau routier ou autoroutier.
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0: Il avait la taille pour être joueur de basket. Il a commencé par ça. Puis après, il s'est aperçu qu'il avait une voix pour chanter. Kenny Williams.

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0: Le prochain rêve, Stilto et Grand Corps Malade.
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0: Retour et peut-être départ en vacances aussi pour certains. Ce matin, dans Ici c'est vous avec Isabelle Lebrun, on avait la tête en vacances avec l'invité d'Isabelle, Bénédicte, conseillère voyage. Et on évoquait les vacances en septembre, car selon une récente étude, 37% des Français privilégient septembre pour partir en vacances, alors surtout pour évidemment les retraités, et les couples sans enfants qui le peuvent. Mais où partir ? Bénédicte nous a conseillé l'Albanie.
2: Absolument Isabelle, c'est un pays fabuleux, c'est maintenant qu'il faut y aller, on est au sud, on est juste en face du sud de la botte italienne, oui. C'est très proche de chez nous, hein. Ils ont la Grèce et le Monténégro comme voisins, donc vous voyez, on est vraiment très très près.
3: Mais on n'y pense pas, l'Albanie.
2: Parce que c'est nouveau sur le marché français, c'est aussi un pays émergent en termes de tourisme, qui, rappelons-le, a une bonne capacité hôtelière et de bon ton. Donc il ne faut pas hésiter à y aller, on a même des clubs francophones, donc pour ceux qui aiment l'animation, donc on n'est pas perdu quand on part en Albanie, c'est pas très loin. Et c'est vraiment en vogue cette année.
3: La météo doit être sympa, là, en septembre, alors, en plus.
2: Au niveau météo, c'est magnifique. Il y a beaucoup de choses à voir, on a cette côte, ces plages qui sont vraiment superbe, mais on a aussi la nature, les montagnes, les grands lacs, c'est très culturel, on en parlait ensemble il y a quelques instants, il y a des vestiges archéologiques importants, des témoignages du passé
3: byzantin, grec. Ça combine plein de choses.
2: Hein. Absolument. L'histoire, le farniente, hein, parce que quand on est en vacances, il faut se reposer un petit peu aussi. La culture, la bonne cuisine, et puis c'est un pays avec des traditions, donc il s'y passe encore des choses, il y a des spectacles, il y a des petites choses qu'il faut savoir avant de partir, on ne refuse pas, si on vous offre un verre ou de la nourriture, c'est très très malvenu. On enlève ses chaussures lorsqu'on est invité chez quelqu'un à la porte d'entrée. Enfin, il y a plein de petites choses.
3: Ils doivent être accueillants, je pense.
2: Absolument. Hein. Très très accueillants. Et puis, il y fait beau, c'est pas très loin. Et alors, un point essentiel, ça n'est pas cher.
0: Alors, demain matin, autre sujet, c'est la rentrée et nos enfants ont envie de faire du sport et doivent faire du sport. Mais quel sport choisir ? Le football arrive en tête avec plus de 2 millions de licenciés, mais il n'y a pas que le foot. Il y a le self-défense, par exemple. Le comédien humoriste Ahmed Silla a testé.
4: Tout ce qui est self-défense, attaque placée, maîtrise du corps et de l'esprit, sur la voie des pieds et des poings.
5: C'est la définition Wikipédia, je l'ai apprise par cœur. Moi, j'ai fait qu'un cours, je suis parti avec ma mère, je suis en avec les pompiers, tu vois. Arcade sourcilière ouverte, 3 points de suture, cloison nasale perforée,
4: tibia cassée. La personne qui m'a fait ça, je lui en veux encore aujourd'hui. Marie-Cécile.
0: Et demain matin, Isabelle sera aux côtés, Isabelle Lebrun sera avec un médecin du sport. Quel sport choisir pour votre enfant selon son âge, ses capacités physiques et surtout son envie. Rendez-vous pour Ici c'est vous demain entre 9h et 10h avec vos questions et vos témoignages. John Lennon.

John Lennon et Imagine. Sur votre radio ici Normandie, vous êtes prêts à jouer avec moi, à bouger, on joue au blind test. Alors vous connaissez le principe, je pense. Trois extraits de chansons, il faudra me retrouver les trois interprètes. Même deux, ça suffit pour gagner. Alors premièrement, on joue pour plaisir. Et on joue pour gagner. Qu'est-ce que vous gagnez cette semaine? Vos places pour le prochain match du HAC. C'est à domicile. C'est encore à domicile samedi prochain. C'est à 20h45 contre Angers. Bon, alors c'est vrai que ça a mal démarré, mais ils vont se rattraper grâce à votre présence. Ils vont se rattraper samedi. Allez, je suis sûr que c'est la première victoire et vous y serez. Appelez-nous pour participer, 02 35 07 66 66. Appelez-nous maintenant, on joue juste après.

0: Bernardini, l'Italie avec I Maschi. Bonjour, on joue avec Christelle. Bonsoir Christelle.
1: Bonsoir Annie.
0: Comment va Christelle ce soir?
1: Ça va bien, on rentre du travail donc.
0: Qu'est-ce que vous faites?
1: Secrétaire dans le milieu social.
0: D'accord, très bien. Bon, la journée est finie, maintenant on se détend. Hein,
1: oui. Hein, voilà, exactement.
0: Et on joue ensemble. Est-ce que vous suivez le hack?
1: Oui, un petit peu, oui, tout à fait.
0: Bon, alors, il faut gagner pour aller les encourager samedi soir.
1: Ouais, exactement.
0: Parce que là, ça a été un peu catastrophique samedi dernier.
1: Ouais, le dernier match, carrément. Oui.
0: Bon, en même temps, il faut leur laisser un peu de temps parce que c'est quand même une nouvelle équipe avec de nouveaux joueurs. Ils n'ont pas encore. Oui. Ils n'ont pas l'habitude de jouer ensemble. Hein. Faut que...
1: Je suis tout à fait d'accord avec
0: voilà.
1: Vous. C'est ça. On va leur laisser un peu de temps.
0: Bon, je compte sur vous pour crier et donner de la voix si vous gagnez, pour donner de la voix samedi soir. Alors, le blind test, vous connaissez, je vais vous laisser en compagnie de trois extraits de chansons et vous prononcez l'artiste bien fort pour que j'entende. Ok, c'est à vous de jouer.
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0: hein, Christelle. 2 sur 3. Alors le troisième, Suzanne Vega, vous ne l'aviez pas. Hein, là, pas du tout.
1: Ah non, non, non, non.
0: Il y avait dîner dans chaque titre. Alors, évidemment Benabar. Benabar, ouais. Et le dîner. Je viens dîner ce soir, Claude François. Et Suzanne Vega, 2 sur 3. Eh bien, c'est gagné. C'est gagné pour les places pour le HAC Angers. Voilà.
1: Allez le HAC.
0: Et c'est des Havraises qui vous le disent.
1: Oui, exactement. On les soutient.
0: Je compte sur vous pour les soutenir samedi soir. Oui, ne raccrochez pas, Christelle. Merci de votre fidélité. Oui. Je vous souhaite une bonne soirée.
1: Merci, Annie. Bonne soirée.
0: À très bientôt.
1: À bientôt.
0: Et bien d'abord, on va l'écouter juste après. 18h, on l'écoutera avec sa nouvelle chanson qui s'appelle Elle danse. Mais dans 2 minutes, sur Ici Normandie, c'est Renaud.
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0: s'arrête à quel étage quand l'ascenseur fonctionne en même temps? Renaud, dans mon HLM.
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0: Vous écoutez ICI Normandie, il est 18h. Les infos, Emmanuel Grabet, un grave accident entre un cycliste et un camion de pompiers à Rouen, c'était samedi soir.
2: Ça s'est passé en bas de la côte de Canteleu, au niveau du marché d'intérêt national, le Mine. L'homme de 26 ans était sur son vélo, il est entre la vie et la mort. Christine Wurtz, vous avez récolté des éléments sur ce qui s'est passé.
3: Oui, l'accident s'est produit à 18h samedi, à hauteur du marché d'intérêt national, vous le disiez, avenue du commandant Bicheret. Le jeune homme circulait à vélo sur la voie réservée aux bus Théor, interdite aux cyclistes à cet endroit car il existe une piste cyclable sécurisée. Selon nos informations, il n'avait pas de casque et portait des écouteurs sur les oreilles. C'est peut-être pour cette raison que le cycliste a été surpris par le véhicule des pompiers. Il s'est déporté au moment où le camion le dépassait, percutant violemment le véhicule. Trois ambulances du 10-76 ont été mobilisées pour porter secours au jeune homme, gravement blessé à la tête, mais également à la personne transportée dans le véhicule des pompiers impliqué dans l'accident, ainsi qu'au conducteur de l'engin, très choqué. La victime, un technicien informatique de l'université de Rouen, âgé de 26 ans, se trouve aujourd'hui dans le coma entre la vie et la mort. Il s'agit d'un jeune Syrien qui a fui la guerre avec sa famille pour trouver refuge à Rouen il y a 2 ans. Une enquête est ouverte par la police sous l'autorité du procureur de Rouen pour établir les circonstances précises de l'accident, indique la préfecture de la Seine-Maritime. Les collègues du jeune homme sous choc ont rendez-vous jeudi avec la psychologue du travail.
2: Et on retrouve tous ces détails donc sur cette collision entre un cycliste et un camion de pompiers à Rouen sur ICI.fr.
0: Un paquebot a rompu ses amarres dans le port du Havre cet après-midi.
2: Au terminal croisière, il n'y a pas de blessés, seulement des dégâts matériels sur la passerelle, mais il faut gérer les 2000 croisiéristes qui rentrent d'excursion. Une cellule de crise a été mise en place à la capitainerie, car le paquebot ne repartira probablement pas ce soir, comme prévu. C'est la conséquence des forts coups de vent qui balaient en ce moment l'Eure et la Seine-Maritime. Nos deux départements sont placés en vigilance jaune. Plusieurs communes sont privées de courant en ce moment, selon le site internet d'Enedis, notamment dans les boucles de la Seine à Anneville-en-Bourville, Berville-sur-Seine, Iville-sur-Selle ou encore à Barneville.
0: Une quarantaine de personnes manifestent contre la fermeture annoncée de 5 pharmacies en Seine-Maritime.
2: 4 pharmacies dans la métropole de Rouen et une à Neuville-les-Dieppe. Elles dépendent toutes les 5 du groupe mutualiste Vive 3 Normandie qui a décrété un plan de 26 suppressions d'emplois en juillet dernier. Ces 5 pharmacies pourraient fermer d'ici la fin de l'année selon les manifestants qui étaient réunis cet après-midi devant le siège du groupe Rive Gauche à Rouen. Le désarroi de propriétaires de Maisonneuve à Évreux, ça fait 2 ans qu'ils ont des maisons pas terminées et pleines de malfaçons sur les bras. C'est le domaine Lafayette, dans le quartier de Saint-Michel, les anciennes maisons des Américains, à l'époque où la base aérienne 105 était une base de l'OTAN. La justice doit désigner un expert demain pour trancher le litige entre ses propriétaires et le constructeur, le groupe Gilles Treuil. Mais la nomination de cet expert ne rassure qu'à moitié Tiphaine, propriétaire d'une des maisons. Son prénom et sa voix ont été modifiés.
4: Ça nous rassure parce que la majorité des habitants, on a fait venir un commissaire pour dresser un procès-verbal déjà de tout ce que lui pouvait constater de lui-même. Maintenant, si le tribunal décide qu'un expert passe, ce qui nous rassure pas, c'est ça va être à la charge de qui ? Parce qu'on a tous des dommages différents, chaque dossier est individuel et un expert mandaté par la justice, c'est très très onéreux. Si ça revient à notre charge, ça nous rassure pas du tout.
2: Sachant que chaque expertise individuelle est estimée à environ 6 000 euros, le PDG du groupe Treuil, Gilles Treuil, veut trouver une solution.
5: Un chantier, malheureusement, c'est jamais sans problématique. Donc oui, on a eu quelques problématiques de livraison. Je pense qu'on a fait ce qu'il fallait pour remédier au désordre qui avait eu à l'époque. Et encore une fois, je ne fuis pas mes responsabilités. Et s'il y a d'autres désordres qui seront nommés par cet expert, parce que je pense qu'il n'a pas que le carrelage, il va peut-être regarder d'autres choses. On refera les choses si nécessaire.
2: Et 8 propriétaires sur les 110 de cette cité Lafayette ont décidé de saisir la justice.
0: Au Havre, c'est un collectif de riverains qui se mobilise contre la construction d'un immeuble.
2: Très imposant, trop imposant peut-être pour le quartier, rue Maréchal Joffre, 72 logements, 51 places de parking. La mairie a délivré un permis de construire cet été. Ses riverains ont lancé une pétition en ligne. Une après-midi d'information demain sur le parc éolien en mer au large de Dieppe et du Tréport. Elle est organisée au casino du Tréport de 14h à 19h par la société qui construit ce parc. Il y aura une autre après-midi d'information, cette fois à Dieppe, mercredi 16, mercredi prochain, à l'Office du Tourisme. Et puis, il aura disputé à peine 3 matchs sous les couleurs de Quevilly, Rouen Métropole, avant de quitter le club. Situation peu commune pour Junior Burban, l'attaquant de 26 ans, arrivé cet été de Saint-Malo avec QRM, contrat rompu d'un commun accord. Junior Burban, donc, 3 matchs et 0 but.
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2: Le vent ne faiblit pas pour l'instant.
0: Non, il devrait faiblir en début de soirée. Mais c'est vrai qu'on a des coups de vent. Alors, c'est pas une tempête, hein, mais on a quand même des rafales jusqu'à 85-90 km/h le long du littoral, dans la Porte Océane, hein, Le Havre, et en vallée de Seine. Et du côté de Rouen, des rafales comprises entre 40 et 70 km/h, avec toujours de la pluie qui circule. Il pleut actuellement à Gonfreville-Lorcher, dans le secteur de Terre de Caux, et il pleuvra du côté du Neubourg avant 19h. Hein, sont concernés Sainte-Colombe, la Commanderie, Saint-Aubin-d'Écreville, Claville, des pluies qui nous concernent encore toute cette soirée. Les températures, eh bien, on perd 1 degré chaque jour. Elles sont comprises entre 18 et 21 degrés aujourd'hui. Et le temps pour demain, nuageux le matin, mais les éclaircies devraient réussir à percer dans l'après-midi. On devrait rester au sec pour cette journée de mercredi. Un vent de nord-nord-ouest modéré sur le littoral et les températures entre 17 et 20 pour demain. Sur les routes, pas de difficultés à part des arbres couchés. On vous l'indiquait tout à l'heure, arbres couchés, je crois que c'est encore en cours dans la Côte d'Orcher à Gonfreville-Lorcher et sur la départementale 173 entre Cruchy-le-Vallas et Lillebonne. Partout ailleurs, ben ça roule.
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0: Enfin, ça roule comme on roule chaque soir à 18h07. Ça roule doucement. Ça roule en musique sur Ici avec la Rousseau.

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0: Comment oublier Casimir et sa recette?
3: Qu'est-ce que tu prépares dans ton bol,
4: rien.
3: Casimir?
4: Je suis en train de me préparer un globi boulga.
3: Un quoi?
4: Un globi boulga.
3: Mais tu peux m'expliquer de quoi il s'agit?
4: Comment? Tu ne sais pas ce que c'est? Mais c'est mon dessert préféré.
0: Et je vous donne la recette avant 19h. Enfin, c'est lui qui la donnera d'ailleurs. Alors pourquoi écouter Casimir? Parce que Yves Brunier, l'homme qui se cachait sous la combinaison en mousse du célèbre dinosaure orange, eh bien, nous a quitté vendredi, mais sa famille l'a annoncé aujourd'hui. Yves Brunier est décédé à l'âge de 85 ans. Et évidemment, vous, sans doute, on est tous des enfants de Lille aux enfants. Et à 18h12, parce que ça démarrait à 18h, eh bien, on était devant la télé. Fallait faire les devoirs avant, sinon pas de Casimir. Voilà, c'était le petit clin d'œil qu'on voulait faire à Casimir. Dans un instant, dans un autre style, nous irons au manoir de Fumichon. Il y a le célèbre groupe Elmer Footbeat, souvenez-vous du plastique est élastique, et encore plus de Daniela, qu'on ne pourrait plus passer aujourd'hui. Eh bien, ils seront les invités du manoir de Fumichon, près de Tôte, dimanche prochain. Je vous donne le programme juste après Benabar, nouvelle chanson de Benabar sur Ici Normandie. Elle danse.
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0: Navarre. Viens, on bouge, on va justement bouger, danser, faire de la musique, plein de choses, au manoir de Fumichon, où je vous emmène tout de suite, et pour nous accueillir, c'est le maître des lieux, c'est Ilan. Bonsoir Ilan.
1: Bonsoir Annie, comment ça va?
0: Bah pas mal du tout, avec un joli rendez-vous à venir. Bon, pour l'instant, je vous laisse me faire la visite. Saint-Vaast-du-Val, c'est où? Et le manoir de Fumichon, ça ressemble à quoi et qu'est-ce qu'on y fait?
1: Alors Saint-Vaast-du-Val, on est entre Rouen et Dieppe, sortie Tôte, et vous êtes à 3 minutes du manoir exactement. Le manoir de Fumichon, c'est quoi? C'est une histoire familiale avec un magnifique manoir anglo-normand de 1950,
0: ouais.
1: Avec une très belle histoire, avec beaucoup d'arbres centenaires, un magnifique parc de 5 hectares. Et on y fait quoi? Bah, l'été, on a le Circus Enco, qui est le nom du festival, où on y fait plein de beaux événements, où tous les dimanches, on passe en micro-festival, où on a des concerts, des food trucks, des marchés d'artisans.
0: Vous faites aussi, je crois, JT et chambres d'hôtes, mariages, on peut louer, réserver pour une soirée, voire plus.
1: Le manoir compte 4 chambres d'hôtes.
0: Elles sont comment? Elles sont du style de la maison, plutôt ancien?
1: On est plus sur un style, on est sur le thème du cirque d'antan et tout plein de choses. C'est assez atypique, faut venir voir. Les chambres d'hôtes sont ouvertes toute l'année. On a un salon de tatouage privé aussi sur place.
0: Tiens donc.
1: On peut faire plein de choses.
0: Bon, et puis il y a un très très joli rendez-vous ce week-end. Je vous laisse nous dévoiler le menu.
1: Pour notre closing, on s'est fait un peu le plaisir et le pari fou d'accueillir un très grand groupe que tout le monde connaît depuis tant d'années. On a plaisir d'accueillir Elmer Footbeat pour cette closing, qui nous prévoit un concert enflammé avec plein de choses toute la journée. On aura pareil un grand marché d'artisans, les food trucks sont là dès midi, on a le bar principal qui est ouvert aussi toute la journée. Et en première partie de journée, on a le groupe Daron, qui est un groupe assez local, très festif, très franchouillard, avec des chansons,
0: ouais.
1: Des chansons de l'époque un peu revisitées comme on les aime. Et ils sont assez rigolos. Donc eux nous feront la première partie de journée en acoustique autour des bars pour essayer de chanter tous ensemble. Et après, à 16h, début du concert de Elmer Footbeat, juste après, on a un autre espace aussi au sein du manoir, parce qu'on arrive à créer plein de choses comme ça, c'est qu'on a fait une plage au milieu des arbres, où là, on passe sur la dernière partie de soirée pour clôturer cette belle saison avec un DJ set house funky électro,
0: wow.
1: Les pieds dans le sable, avec un bar à cocktail, bar à vin, bar à champagne.
0: Oui.
1: Enfin, il y a plein de choses. Il reste quelques billets en ligne sur Facebook, c'est ça, le manoir de Fumichon, et il y a toutes les infos dessus, il y a les billetteries, ou sinon le tarif sur place est à 25€ pour la journée pour le concert d'Elmer.
0: À l'avance, un très bon week-end et un bon concert, à bientôt.
1: À bientôt Annie, merci.
0: Merci, au revoir.

On the road again avec Bernard Lavillier au Zénith en février prochain. La billetterie est bien sûr ouverte depuis un certain temps et ça se remplit. Alors sur la route, on vient de nous signaler un accident entre deux véhicules sur la 150 en direction de Barentin, entre Rouen et Barentin. Donc évidemment, ça va coincer, ça coince dans le secteur, surtout à cette heure-ci. 18h25 sur votre radio, ici Normandie. Et qui chante dans un instant ? J'ai pas mes lunettes.

0: Est-ce qu'on peut m'aider? Ah, c'était du Swim Shadow en plus. Mr. Know-It-All.
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0: La nouvelle chanson de Teddy Swims avec Mr. Know-It-All.
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0: Aux côtés de ceux qui recherchent un emploi ou une reconversion, aussi un rendez-vous pour vous.
2: Bonjour, Virginie, conseillère à France Travail de Forges-les-Eaux. Nous organisons la place de l'emploi, place des marchés à Aumale, le 14 septembre de 9h à 16h. Alors, la place de l'emploi, c'est quoi? C'est un village itinérant qui sillonne la France pour être au plus près des gens et des besoins. Et il est organisé par France Travail et ses partenaires. C'est un événement qui est ouvert à tous et qui permet de rencontrer sur un même lieu des recruteurs, des organismes de formation et des acteurs de l'emploi et de l'insertion. Cet événement possède 4 espaces, conseil et accompagnement. Et cette année, nous innovons avec l'accueil notamment du CIDF, orientation et formation, découverte des métiers et secteurs qui recrutent, et un job dating avec des entreprises locales. Rendez-vous le lundi 14 septembre pour découvrir la place de l'emploi de 9h à 16h, place des marchés à Aumale.
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0: 18h31, si vous nous rejoignez, je vous invite à danser. La valse, c'est pas donné à tout le monde. C'est donné pour François Fellman sur Ici Normandie.

0: Sky avec Shakira. On aurait bien repris un peu de Coupe du Monde, hein. Ben oui, on est resté un peu frustré, un peu sur notre faim quand même. C'était Shakira sur Ici Normandie.
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0: À la télé, ce soir, on vous retrouve, Patrice Gascoin, pour les coulisses de la télé. Vous nous faites entrer dans les coulisses des grands scoops journalistiques. Place à une nouvelle émission de France 5 intitulée « Mécanique du journalisme ».
3: Vous vous souvenez de l'affaire Cahuzac, ce ministre du budget qui jurait les yeux dans les yeux qu'il n'avait aucun compte caché en Suisse ? Eh bien, dites-vous que la révélation de cette affaire est partie d'une intuition.
4: Vous allez tiquer sur une de ses toutes premières décisions qui concerne son prédécesseur au budget, Éric Woerth.
5: À chaque fois qu'Éric Woerth est dans la difficulté, on a l'impression qu'il y a un Jérôme Cahuzac qui vole à son secours. Mais je n'ai rien. Si ce n'est mon esprit mal tourné et mes a priori, je n'ai journalistiquement rien.
3: Le journaliste de Mediapart, Stéphane Arfi, qui répond aux questions de Mélanie Taravant. C'est elle qui incarne cette nouvelle collection documentaire « Mécanique du journalisme ». Cette série est inspirée du podcast éponyme de France Culture, une collection dont le principe est simple, nous révéler les coulisses de la fabrique de l'information, comment naît une enquête qui va devenir un scoop. C'est effectivement passionnant, chaque enquête nous est racontée comme un thriller. Donc ce soir, sur France 5, vous aurez deux épisodes de cette nouveauté, « Mécanique du journalisme ». Le premier, vous l'avez entendu sur l'affaire Cahuzac, le second sur l'affaire Big Malion. J'ai demandé à Mélanie Taravant, celle qui va à la rencontre des auteurs des enquêtes, quel était son rôle dans le processus de fabrication de Mécanique du journalisme. Mélanie Taravant.
6: Eh ben, en fait, je remonte le fil de l'enquête avec le journaliste qui l'a réalisé, donc c'est lui qui est vraiment au centre du récit. D'ailleurs, on n'a pas de voix off volontairement, car c'est lui qui raconte son enquête. Moi, je suis vraiment là pour l'interviewer, retracer son cheminement, les questionnements qu'il a pu se poser. On replonge dans l'enquête côte à côte, je pose les questions que le téléspectateur se poserait, à quel moment avez-vous compris comment est-ce qu'on vérifie une source, à quel moment on décide de publier, comment est-ce qu'on tient, surtout quand le pouvoir ou même d'autres journalistes ne vous croient pas. Et voilà, je précise que pour cette collection, j'ai eu la chance de travailler avec un rédacteur en chef, Florent Chevolleau, qui a un grand sens du récit. C'est vraiment une collection racontée comme un thriller, comme un polar. Lui, il a longtemps travaillé sur Un jour un destin, donc voilà, il a le sens du récit. Et puis, chaque documentaire incarné a un réalisateur différent, qui sont à chaque fois des grands réalisateurs aguerris et chevronnés.
3: Mélanie Taravant qui incarne cette passionnante nouveauté mécanique du journalisme ce soir sur France 5. Et moi, sans rouler des mécaniques, je vous donne rendez-vous demain, ici, pour de nouvelles coulisses télé.
0: Merci Patrice, à demain. Et à la télé, de 1974 à 1982, bien c'était Casimir avec Dans la peau du dinosaure, un certain Yves Brunier, qui nous a quittés vendredi à l'âge de 85 ans. Alors je vous avais promis, la recette du Gloubi Boulga.
7: Il y a d'abord du chocolat en poudre.
8: Du chocolat en poudre.
7: Oui. De la confiture de fraises.
8: La confiture de fraises, j'adore ça.
7: De la banane écrasée.
8: La banane écrasée, c'est très bien, c'est très bien.
7: Avec de la moutarde.
8: De la moutarde.
7: Oui. Et de la saucisse de Toulouse.
8: Ouais.

0: Kid Creole and the Coconuts. Les messagers de l'espoir sont au pas de l'espoir. Les messagers qui font leur show au micro d'Isabelle Lebrun, c'est l'événement d'ici.
1: Les messagers font leur show, ce sera à Forges-les-Eaux samedi, également le 19 septembre à Dieppe. Samuel Comont, bonjour.
2: Bonjour.
1: C'est vous qui avez créé l'association Musique en Chœur.
2: En 2008.
1: Et donc avec des chanteurs, des danseurs.
2: Chanteurs, danseurs, comédiens, on est jusqu'à 14 sur scène et puis on est 40 en tout dans la troupe puisqu'il y a les costumières, les habilleuses, coiffeurs, techniciens donc de la technique, son, lumière, etc. Donc on est une bonne petite troupe.
1: Mais toutes ces personnes-là, en fait, elles ont un travail en dehors.
2: C'est ça, on a quelques professionnels qui sont
1: quand
2: avec
1: même,
2: nous,
1: ouais.
2: Mais qui sont bénévoles sur le projet, mais sinon oui, on est semi-pro, ou on a tous quelque chose à côté, effectivement.
1: Les messagers font leur show, si on va samedi vous voir à Forge, alors qu'est-ce que vous allez chanter?
2: Eh ben, c'est un petit peu le concept des enfoirés. Donc avec des chansons, des sketchs, mais en plus des enfoirés. Alors nous, on a l'orchestre en moins, mais on a les danseuses en plus. Deux fois deux heures de show au minimum, plus une première partie.
1: C'est des reprises de chansons?
2: Exactement. Ce sont que des reprises de chansons, des chansons des enfoirés, mais pas que. Beaucoup de chansons françaises, mais un petit peu d'international aussi.
1: Donc tout ça, mise en scène, c'est vous qui mettez en scène d'ailleurs.
2: Exactement.
1: Hein, je crois, Samuel,
2: hein. On a mis en scène, alors... Moi à la base, mais du coup, plus on avance dans le spectacle, moins je fais de mise en scène. En fait, le spectacle avance, évolue de mois en mois. Ce qu'il y a de bien, c'est que ceux qui sont venus déjà aux premières dates, et ben, même s'ils reviennent là, ils verront un show différent. On a changé des chansons, on a changé des chanteurs sur les chansons, des choses comme ça. Et c'est ce qui rend le spectacle vivant aussi, et c'est ce que les gens aiment.
1: Il y a un rythme, hein, j'ai l'impression, dans ce spectacle.
2: Exactement.
1: Il y a on est emporté, vous nous prenez par la main.
2: Oui, alors il y en a beaucoup qui partent en pleurant et d'autres en rigolant. On passe du rire aux larmes vraiment tout le temps. Donc c'est ça qui est bien et on n'a pas le temps de s'ennuyer. On va aussi dans le public, on les fait chanter, on les fait danser, voilà, etc. Donc c'est vraiment vivant du début à la fin.
1: Et c'est quoi la moyenne d'âge des personnes qui font partie de l'association et de cette troupe?
2: Alors ça va de 8 ans et demi, ma fille qui fait partie du spectacle, qui est danseuse, jusqu'à 77, 78 ans.
1: Et donc il y a un côté solidaire dans tout ça.
2: Justement, c'est le but de l'association et le but du spectacle, c'est vraiment solidaire puisque tous les fonds vont être versés à des familles qui ont des enfants malheureusement en situation de polyhandicap.
1: Là c'est pour une association particulière pour les spectacles?
2: Alors Forges-les-Eaux, ça sera pour des ailes pour elles. C'est une association gournaisienne. Donc pour la petite Lola par exemple, et à Dieppe on retrouvera le petit Deacon. C'est 15 € tarif unique, c'est un spectacle vraiment qu'il faut voir parce que c'est de l'humanité de A à Z.
1: De A à Z avec l'association Musique en Chœur, ici Normandie est partenaire, donc on ira à Forges-les-Eaux, je le rappelle, samedi soir et le samedi 19 septembre pour les premières dates, là à venir, au Casino de Dieppe, et c'est vous qui avez fondé encore une fois l'association Musique en Chœur, Samuel Comont. Merci beaucoup Samuel d'être
2: Merci
1: passé.
2: Merci Isabelle, c'est gentil.
0: Isabelle Lebrun, merci à votre invité. Si vous habitez les communes d'Enneville-en-Bourville, Berville-sur-Seine, Ville-sur-Seine ou encore Barneville, eh bien vous allez rentrer chez vous si ce n'est pas encore fait. Et malheureusement, il n'y a pour l'instant pas de courant. Il y a des câbles électriques qui sont au sol en raison des petits coups de vent qu'il y a eu en après-midi, un vent qui devrait se calmer en début de soirée, heureusement. Mais les équipes d'Enedis sont bien sûr sur le pont, sur les poteaux plutôt. Julien Clerc sur Ici Normandie.

0: importe.
1: Oui, moi je dis ça, je dis rien. Zazie, peu importe, 18h56, toute l'actu dans 4 minutes à peine. Et Phil Collins nous y emmène et nous rejoint dans une minute.
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0: pas s'habituer aux bonnes choses. Bon, pardon Phil Collins, mais on est en retard ce soir. On ne voulait pas l'être. Against all odds. On se rattrapera demain. Passez une belle soirée. Après les infos de 19h, ce sera Émilie Mazoyer.
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0: Vous écoutez Ici Normandie, il est 19h. Les infos, Marine Le Génie.
2: Sans surprise, l'état de nos nappes phréatiques reste préoccupant. Le BRGM, le Bureau de Recherche Géologique et Minière, vient de publier son bulletin mensuel. Les niveaux sont toujours à la baisse, mais le pays a connu pire. En revanche, c'est l'inquiétude pour les prochains mois, Grégoire Le Callot.
3: Les deux tiers des nappes d'eau souterraines de France se trouvent sous leur niveau normal en ce mois de septembre. Certaines régions comme la Beauce ou l'Armagnac gardent des niveaux satisfaisants, ainsi que les nappes du pourtour méditerranéen. La Bretagne et l'Aquitaine, en revanche, sont passées à des niveaux bas. Et puis, il y a des situations carrément préoccupantes. David Rateau, hydrologue en chef au BRGM.
4: Du côté du Limousin, il y a eu quelques orages, mais ça n'a pas suffi pour recharger les nappes. Et puis, vous avez le Jura, et puis aussi la plaine d'Alsace. Du côté de Strasbourg, puisque vous savez que le Rhin a des coupures de circulation d'eau au sein du lit de la rivière.
3: Malgré cela, les niveaux globaux des nappes souterraines sont tout de même meilleurs qu'en 2022 grâce aux pluies de février. Mais les mois à venir seront cruciaux pour éviter une dégradation plus grave. David Rateau.
4: Vous avez une probabilité de pluie, une chance sur deux d'avoir un automne plus humide sur toute la façade atlantique. Donc ça, c'est plutôt une bonne nouvelle. Hein. Par contre, ailleurs, il n'y a pas de scénario qui prédomine. Hein. Et donc, on reste à des situations qui vont finalement dépendre beaucoup des pluies automnales.
3: Météo France prévoit également un automne plus chaud que la moyenne, ce qui risque d'augmenter l'évaporation de l'eau au détriment de sa pénétration dans les sols.
2: Grégoire Le Callot, des renforts de CRS attendus ce soir à Chambéry. Après une nuit de violence déclenchée par la découverte d'un homme blessé par balle à la tête dans sa voiture hier soir, en marge d'un contrôle routier. Il est mort aujourd'hui à l'hôpital. On ne sait pas encore dans quelles circonstances. Au premier jour d'une grève qui doit durer jusqu'au 20 octobre, les pompiers sont toujours mobilisés dans l'Aude. L'incendie de La Pradelle est fixé, mais actif. Il reste sous surveillance. Il faut éteindre tous les foyers. Tout cela sur fond de grève nationale. Donc Sébastien Verriot.
5: Un nuage de fumée apparaît soudainement au-dessus de la forêt. L'alerte est donnée. Plusieurs pompiers sont aussitôt envoyés dans le massif de montagne pour éteindre le nouveau foyer. Il faut éviter une reprise de ce gigantesque incendie. En plus des effectifs de l'Aude, des renforts sont arrivés du Lot, du Tarn et de la Haute-Garonne. Quentin, le visage noirci, travaille depuis le début de la matinée.
6: C'est vrai que la moindre braise, si elle se trouve dans une partie qui n'a pas encore brûlé, peut vraiment faire une belle reprise de feu. On peut aller vraiment sur des grosses proportions si ce n'est pas traité à temps. Ouais.
5: La grève est quand même dans tous les esprits, mais le colonel Laurent Couffignac, qui dirige les opérations, rappelle les priorités du jour.
7: Oh, tout le monde y pense, mais en ce qui me concerne, la question ne se pose pas. Je suis de permanence, donc je suis présent auprès des gars sur le territoire et sur le terrain.
5: Mais les revendications ne sont pas loin.
6: On a la continuité du service. C'est pas parce qu'on va faire un mouvement de grève que si les gens nous appellent, on va pas y aller. Mais moi, en plus, en tant que pompier pro, bien sûr que je suis sensible à ça. Oui, je pense que nos revendications, elles sont valables, elles sont justifiées.
5: Un syndicaliste ajoute que cet incendie illustre parfaitement les revendications des pompiers, matériel et personnel insuffisant, même si dans l'Aude, le conseil départemental s'est engagé à recruter 40 pompiers supplémentaires d'ici 2029.
2: Sébastien Berriot, envoyé spécial dans l'Aude pour ici. Les pompiers sont ressortis déçus de leur rendez-vous avec le ministère de l'Intérieur cet après-midi. Ils réclament donc toujours des moyens supplémentaires. Les voleurs du musée Renoir de Cagnes-sur-Mer, toujours en fuite ce soir. Ce matin à l'aube, un peu avant 6h, ils ont dérobé 4 tableaux. 2 ont été abandonnés et finalement retrouvés dans le jardin du musée. Cambriolage chiffré à 9 millions d'euros. Plus que 2 semaines pour terminer les préparatifs avant la visite du pape Léon XIV, un déplacement de 4 jours à Paris, Lourdes et Metz. Le général Watkan est en charge de l'organisation de la venue du souverain pontife à Paris et il pense à élargir le nombre de rues qui accueillera donc du public lors de la messe place de la Concorde, car l'afflux risque d'être massif le samedi 26 septembre.
8: Il y a eu l'ouverture des Jeux Olympiques qui a été un moment extrêmement important. Après, c'est la visite du pape à Paris en termes de volumétrie. On est quasiment à 500 000. Plus des gens en attente d'inscription, notamment les groupes. Et donc dans ce paquet de groupes, on a plus de 100 000 personnes qui sont en attente de traitement, etc. Donc on est quasiment assuré d'atteindre les 600 000. Je pense qu'avec les gens non inscrits qui vont arriver, on va être autour de 800, peut-être 1 million. J'en sais rien. Si on est très honnête, je suis sûr hein, qu'on sera au moins 600 000. Au-delà, c'est certain qu'il y aura plus, il y aura d'autres personnes, mais je suis incapable de le dire.
2: Au total, l'organisation de la venue du pape en France coûte 27 millions d'euros. On a appris la disparition d'Yves Brunier, le co-créateur de Casimir, est mort à l'âge de 85 ans aujourd'hui. C'est lui qui a donné sa voix au célèbre dinosaure orange de la série L'île aux enfants. Du foot ce soir, Ligue des champions, Lille accueille le Betis Séville. Coup d'envoi à 21h pour son retour dans la compétition.
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9: Votre météo pour demain, mercredi. Alors, une matinée plutôt nuageuse et puis des éclaircies devraient percer dans l'après-midi. A priori, on restera au sec. Vent de secteur nord-nord-ouest modéré sur le littoral. Des températures entre 17 et 20 degrés, ça commence vraiment à baisser. 17 degrés demain après-midi à Yvetot, 18 à Dieppe et au Havre, 20 degrés à Rouen ainsi qu'à Évreux. Passez une très belle soirée. Tout de suite, vous retrouvez Décibel.
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2: Salut les amis, bienvenue dans Décibel. Ravie de vous retrouver en direct et en ce mardi soir. On est le 8 septembre et dans l'émission de ce soir, on accueille Joey Tempest, c'est le chanteur du groupe Europe qui, il y a tout pile 40 ans, a sorti cette bombe. It's the final countdown. Alors déjà, on se réjouit de célébrer ensemble l'anniversaire de The Final Countdown, 40 ans. Et on se réjouit aussi parce que Europe sort un nouvel album dans quelques jours, le 25 septembre, et il est absolument canon. Donc voilà, cette qualité qui ne faiblit pas avec les années, avec les décennies, c'est d'autant plus réjouissant. Et puis la voix de Joey Tempest qui est incroyable et qui n'a pas bougé. Il est notre invité tout à l'heure dans Décibel. 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Également ce soir dans Décibel, comme d'habitude et avec amour, l'anniversaire du jour et puis le coup de cœur qui arrive un petit peu après l'actu du jour. L'actu, eh bien c'est le magazine Rock'n'Folk qui fêtera en novembre ses 60 ans et plus de 900 numéros. Rock'n'Folk, il a été incarné par Philippe Manœuvre, hein, qui a été rédac-chef du magazine pendant plus de 20 ans. Et donc voilà, pour leurs 60 ans, ils organisent un numéro spécial avec plein de témoignages d'artistes mais aussi de lecteurs. Alors si Rock'n'Folk fait partie de votre histoire, de fan de musique, si vous êtes abonné depuis les années 60, si vous avez beaucoup lu ça dans les années 2000 parce que vous adoriez le rock alternatif, bref, si vous avez un souvenir de Rock'n'Folk à partager, eh ben, il suffit de vous inscrire sur leur site rockandfolk.com. Puis pour célébrer ça, je vous propose de voyager dans le temps. Rock'n'Folk, numéro 1, novembre 1970, 66, pardon, sinon ils n'ont pas 60 ans, novembre 66. Le prix du magazine ce jour-là, le numéro 1, coûtait 2,50 francs. Et en couverture, il y avait le jeune Michel Polnareff.

0: Et donc, comme Michel Polnareff, vous allez pouvoir être dans Rock et Folk. Alors, pas en couverture du numéro 1, ça appartient à la légende, mais donc dans le numéro anniversaire, numéro de Nuvoix de novembre, qui célèbre les 60 ans de Rock and Folk. Pour vous inscrire et laisser votre souvenir, rockandfolk.com.
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0: Alors, j'adore Jean Felsine. Connaissez-vous ce garçon? Peut-être que son nom vous dit quelque chose, mais vous le remettez moyen, je vous explique. Il était le leader du groupe Mustang, avec qui il a fait 5 albums entre 2006 et assez récemment. Plutôt rock années 50, chansons françaises, un peu d'électro aussi, parfois de très belles reprises, notamment une de Bachung. Et puis ensuite, à côté, Jean Felsine régulièrement avait ses projets solo. Là, c'est officiel. Mustang, c'est terminé. Jean Felsine a prêté ses talents et sa plume, parce que c'est un auteur magnifique, à des artistes comme Pomme, Camélia Jordana, et puis là, il va sortir tout bientôt son nouvel album solo le 18 septembre prochain. Le disque s'appelle Cinéma Permanent, et un bel extrait qui s'appelle « Y a que moi qui travaille ».
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0: L'excellent Jean Felzine sera notre invité la semaine prochaine dans Décibel pour les Parisiens, notez bien, et qu'il sera dans une très jolie salle qui s'appelle le Zèbre de Belleville tous les mardis soirs du mois d'octobre. Et puis à suivre dans Décibel, double actualité pour le groupe Europe, les 40 ans de ce tube. It's the final. Qui arrive le 25 septembre, une tournée qui passera par Paris, bref, plein de trucs à demander au chanteur du groupe Europe, Joey Tempest. Il arrive dans Décibel.
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0: Jacques avec Spécimen.
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2: Oui, et sur votre radio ici, on est ravis d'accueillir le chanteur du groupe Europe, Joey Tempest. Bonsoir, welcome.
3: Bonsoir, salut.
2: Salut, ça va?
3: Ça va bien.
2: Oh, il est parfaitement bilingue. J'adore, j'adore. Alors évidemment, Europe, c'est le groupe de rock suédois qui nous enchante depuis 40 ans maintenant avec le tube de Final Countdown. Mais c'est aussi un groupe qui s'apprête à sortir un nouvel album excellent. J'ai eu la chance de l'écouter en avant-première. Come This Madness sortira le 20.

0: découvrir cet album tout à l'heure avec vous, Joey. Mais quand même, je me demandais, est-ce que vous avez eu plus de mal que d'habitude à sortir ce disque, à écrire ce disque, puisque vous êtes aussi auteur-compositeur? Je vous pose la question, car le dernier album d'Europe date d'il y a quasiment 10 ans. C'est la plus longue période, si je mets à part évidemment le moment où Europe s'était séparée dans les années 90.
1: No, it was kind of COVID came.
2: And non, alors il y a eu le Covid.
0: We
1: started from scratch.
2: Et puis on a vraiment redémarré à zéro en fait. On était à la maison avec nos guitares acoustiques, on regardait les infos, on avait des idées pour enregistrer. C'était un petit peu comme un redémarrage. Et puis on a commencé à s'envoyer des idées les uns les autres. Et puis tout doucement, on est revenu en studio. Mais on s'est dit, on y va mollo, on veut prendre notre temps, le produire, faire les arrangements, vraiment prendre notre temps. Et c'est ce qu'on a fait. Et maintenant, c'est un miracle, on est très très fiers. Et puis on ne pensait pas qu'on pourrait produire quelque chose d'aussi génial aussi tard dans notre carrière. C'est choquant en vrai.
0: Et c'est un bon choc, good choc. Et le monde a besoin de good choc en ce moment. Alors merci Europe, yeah. Merci Joey Tempest pour ce nouvel album. On ira l'explorer tout à l'heure, Come This Madness. Mais pour le moment, puisque c'est une double actualité, il y a une grande tournée partout dans le monde en ce moment pour célébrer les 40 ans de cet énorme tube The Final Countdown. Vous l'avez sans doute entendu toute la journée en promo, mais ça me fait trop plaisir. It's the final countdown. Yeah. Yeah. C'est un des plus grands tubes de l'histoire du rock'n'roll. Il a 40 ans ce morceau, d'où la tournée, voilà 40 ans anniversaire pour The Final Countdown, qui passera par l'Olympia à Paris le 6 octobre. Vous êtes l'auteur-compositeur de cette chanson, Joey Tempest, en plus d'en être l'interprète. Quelle relation vous avez avec cette chanson qui est à la fois votre plus beau bébé, j'imagine, mais aussi celui qui parfois empêche le monde d'entendre les autres.
1: It's kind of insane because you're a teenager writing an idea.
2: C'est fou parce que on était des ados qui écrivaient des choses à propos de voler, découvrir le monde.
1: C'est quelque chose
2: qui est très proche de notre cœur parce qu'on adore
1: and
2: jouer ce titre en live. Et les gens se rassemblent, on ressent l'énergie.
1: If we play a family festival or a metal festival,
2: c'est sûr que si on joue lors d'un festival metal, il y a aussi l'énergie. Et le groupe vraiment aime jouer ce titre en live.
0: Et vous vous amusez à la tordre parfois, cette chanson, à la changer, à changer une mélodie, à changer le rythme.

0: aussi l'interprète. Et c'est très dur à chanter. It's the final countdown. C'est très haut, c'est très difficile. Alors, est-ce que l'interprète que vous êtes parfois déteste un peu cette chanson parce qu'elle est difficile à chanter?
1: No, this we have more difficult songs than this.
2: Non, on a des chansons plus difficiles, figurez-vous, à chanter.
1: It's okay.
2: Donc ça va.
1: I'm lucky the voice is still working.
2: J'ai de la chance que ma voix fonctionne toujours. J'ai rencontré beaucoup de chanteurs et on est tous d'accord. Il y a deux ingrédients. Il faut dormir et ne pas boire lorsqu'on est en tournée. Et du coup, ça va.
0: Bon, alors essayez, les amis, faites une micro-sieste et buvez de l'eau et chantez à la maison. Ça peut marcher. Vous avez les conseils de Joey Tempest. Ça doit bien se passer. The final countdown à 40 ans, elle ne les fait pas. Elle vieillit avec grâce, cette chanson. Et elle est le bon prétexte à cette grande tournée qui passera par Paris à l'Olympia le 6 octobre. On se l'écoute car c'est une merveille.

0: parfaite du début à la fin. Cette chanson de Joey Tempest nous le disait à l'instant, tout est à sa place, le solo de guitare, les synthés sont parfaits. 11 synthés, vous m'avez dit, pendant qu'on écoutait la chanson.
1: Yeah. Playing together for that
2: qui jouait ensemble, ouais.
1: Anthem, yeah.
0: Incroyable, incroyable. Et alors, cette période du troisième album hein, de Europe, donc on est il y a 40 ans, c'est aussi la période de Rock the Night.

0: alors sur cette tournée justement des 40 ans de The Final Countdown, vous jouez toutes les chansons de l'album, toutes les chansons qui ont 40 ans. C'est une énorme nostalgie.
1: It's a good feeling. We've done this once before.
2: On l'a déjà fait une fois.
1: We played all the songs live.
2: On avait joué tous les titres live.
1: All the songs.
2: Oui, on va toutes les chanter.
1: Some moments that I really love.
2: Mais il y a des moments que j'aime particulièrement, des mélodies que j'aime et qui me parlent toujours.
1: It's kind of fun actually.
2: Donc on s'amuse en fait, l'exercice.
0: Pour les Parisiens, ça sera à l'Olympia le 6 octobre prochain. Voilà, c'est une grande tournée européenne pour Europe et vraiment on se réjouit. Mais alors, puisqu'on sait qu'un nouvel album arrive là tout bientôt, est-ce que dans ce concert, à un moment, il y aura aussi de la place pour des chansons qui n'ont pas 40 ans, mais qui peut-être ont quelques jours?
1: Yeah, a few months old, yeah.
2: Oui, comme quelques mois, c'est ça.
1: Yes, we will make this into a big celebration of the new album.
2: Ça va être une grande célébration du nouvel album aussi, avec peut-être 3-4 nouveaux titres. Et puis d'autres titres qu'on adore jouer. Et puis après, ce sera tout l'époque Final Countdown. Ça va être un mélange.
0: Alors justement, cette époque Final Countdown, en France, cette chanson était numéro 1 des ventes. Est-ce que vous vous souvenez de Joey Tempest, la première fois que vous avez chanté cette chanson en France, à Paris, devant un public?
1: I do remember the
2: Je m'en rappelle, c'était au Zénith.
1: I think it was in 86.
2: Je pense que c'était en 86.
1: And it was mayhem.
2: Et c'était la folie. On nous suivait partout, on ne pouvait même pas avancer avec les voitures. C'était incroyable.
1: Yeah, we had
2: Il y avait du bruit, une énergie. On avait passé un super moment à Paris. On a beaucoup fait la fête aussi.
1: Le bain douche.
2: Les bains douches à l'époque.
0: Hey, good place.
2: Locomotive.
1: But we were here a lot.
2: Mais c'est vrai qu'on est beaucoup venu en France, mais on s'y plaisait beaucoup.
0: Bah, vous êtes beaucoup venu en France aussi parce que, voilà, je le disais tout à l'heure, hein, dans les années 80 et jusqu'au début des années 90, on avait un nouvel album d'Europe tous les 2-3 ans. Ensuite, donc, il y a eu cette longue pause des années 90. Et puis, depuis que vous êtes revenu, voilà, on avait pris finalement ce petit rythme sympathique, hein, d'avoir des nouvelles chansons et des nouveaux albums tous les 2-3 ans. Là, ce nouveau Come This Madness, on l'a attendu quasiment 10 ans. Vous me l'avez dit tout à l'heure, c'est un luxe et un plaisir de prendre son temps. Mais est-ce que les fans, vous avez mis un peu la pression quand même pour vous dépêcher un peu?
1: Yeah, a little bit.
2: Oui, un petit peu, j'avoue.
1: You read the comments, you say, come on now.
2: On lit
1: come
2: les commentaires, ils nous disent tous, allez, où est l'album?
1: Things were going so well with the producer.
2: Mais en fait, les choses se passaient tellement bien avec le producteur. On voulait que ce soit vraiment bien. On a énormément travaillé sur la production, les arrangements, on a refait les maquettes. On a pris notre temps, mais délibérément. Mais maintenant, on pense que ça valait le coup parce qu'on adore le résultat.
0: 11 nouvelles chansons de Europe qui sortiront le 25 septembre prochain. On va se balader dans ce nouvel album, Come This Madness, avec notre invité Joey Tempest. Il est auteur, il est compositeur et il est chanteur du groupe Europe. À tout de suite.
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4: France Design Week revient en Normandie.
5: Richard Gauthier.
4: Et c'est à partir de vendredi sur nos deux départements. Plusieurs rendez-vous vont vous permettre de découvrir le design sous des formes très différentes. Parmi les principaux temps forts, la fête du design organisée le 20 septembre au Parc de Claire avec des ateliers, conférences, expos, rencontres. L'ouverture exceptionnelle du Jardin japonais du Havre du 20 au 22 septembre. Une visite des réserves du Musée national de l'éducation à Rouen consacrée à l'évolution du design dans le mobilier et les objets scolaires. Des ateliers autour du réemploi, du bois et du tressage à Rouen. Dans l'heure, le design se fera poésie et rencontre au Moulin d'Andé, le centre des écritures cinématographiques. Enfin, au Vaudreuil, ce samedi, le Carré des rencontres rassemblera artisans d'art et concepteurs d'espace dans une rencontre professionnelle.
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0: On est absolument ravis d'accueillir ce soir dans Décibel, qui vient représenter tout son groupe Europe, le chanteur, auteur, compositeur Joey Tempest. Donc, nous allons avec lui parler du nouvel album d'Europe qui sortira le 25 septembre et qui s'appelle Come This Madness. Juste avant, j'ai besoin de vous parler de Suède, mon cher Joey, car je pense que musicalement, le peuple suédois est un peuple supérieur. Je m'explique. Il y a donc évidemment Europe, il y a la meilleure disco du monde, ABBA, il y a les Hives ou les Cardigans, si on aime le rock. En électro, il y a Avicii, vous aimiez le rap, Néné Cherry. Même quand la musique est pas terrible, ils font la meilleure musique pas terrible du monde. Des années 90, eh bien la meilleure vient de Suède. Et puis si après on gratte encore un peu, on tombe sur Ace of Base ou encore Max Martin, un auteur à qui on doit les grands tubes de Britney Spears et notamment Baby One More Time. C'est quoi le secret musical de la Suède? Dites-nous la vérité, Joey Tempest. Vous exportez votre musique partout dans le monde.
1: Too much time, too much darkness.
2: On n'a rien à faire. Winter, writing, tout l'hiver, you know, c'est.
1: It was like dark all the time.
2: C'est, il fait tellement sombre tout le temps. Studio, bon, bah autant être en studio et travailler.
1: Je ne sais pas.
2: C'est vrai qu'il y a quelque chose. C'est comme au tennis, quand Björn Borg a connu son succès. Il y avait plein de joueurs de tennis qui ont émergé.
1: And we don't give up.
2: En fait, on voit une possibilité, on n'abandonne pas, on s'accroche. On se dit, c'est possible de le faire, donc on y va, on fonce.
1: Maybe that's something.
2: C'est peut-être ça le secret, je ne sais pas. Musicalement, c'est vrai que c'est dur à expliquer.
1: There is a melancholic thing from Scandinavia.
2: Il y a quelque chose de mélancolique au niveau de la mélodie, je pense, qui vient de Scandinavie. Mais qui remonte très loin hein, au niveau des traditions du pays.
1: C'est souvent
2: des paroles assez tristes. Hein. Même ABBA avait des paroles tristes et des accords mineurs.
1: But I don't know, it's hard to explain.
2: Je ne sais pas, c'est dur à expliquer en vrai.
1: Nous,
2: on regardait les US et l'Angleterre pour les groupes de rock. On voulait être comme eux. Et en fait, notre rêve, c'était de partir en tournée d'être un groupe de rock.
0: Ils sont tellement forts, les Suédois. Ils envoient deux fois la même candidate à l'Eurovision. Ils gagnent les deux fois. Voilà, Laurine, elle a gagné en 2012, en 2023. Non, mais vous êtes absolument formidable. Vous êtes aussi, c'est très intéressant que vous parliez de ça, Joey Tempest, de grands amateurs de musique. Vous, par exemple, vous n'avez jamais fait mystère. Votre chanteur préféré, c'est Robert Plant. Énorme inspiration Led Zeppelin. The Final Countdown, donc, qui est un compte à rebours. Vous êtes allé le chercher dans les paroles de Bowie. Vous adorez Deep Purple. Europe vient d'une chanson de Deep Purple. Est-ce que ça aussi, ça joue? Le fait d'être élevé dans un pays où la musique est au centre, où il y a une grande culture musicale. Être un amateur de musique avant d'en fabriquer soi-même.
1: That's a good question. I think
2: c'est une bonne question.
1: It's okay to play music if you're a Swede. It's an accepted art form.
2: En fait, c'est un art qui est accepté si on est suédois de faire de la musique.
1: Like
2: je sais pas si c'est comme ça partout en vrai.
1: My parents were silent supporters.
2: Mes parents étaient un peu un soutien, mais en silence. Ils n'étaient pas hyper agités, hyper vocaux. Ils ont quand même poussé un peu pour que j'aille à l'université. Mais je voyais mon père apparaître comme ça, même lors des premiers concerts, sans que je m'y attende. Je ne savais pas qu'il allait être là. Donc c'était vrai, il y avait toujours ce soutien, mais en silence, quoi.
0: Maman de Joey, papa de Joey. Merci, merci d'avoir laissé votre fils laisser tomber la fac à la fin des années 70. Europe, des succès donc depuis les années 80. Et cette nouvelle chanson One on One qui marque notre entrée dans une nouvelle ère pour ce groupe. L'ère Come This Madness, nouvel album qui arrive le 25 septembre. Vous allez découvrir ce titre incroyable. Vous voulez en dire quelques mots avant qu'on l'écoute?
1: One on One, it was one of the first songs we did, first demos.
2: C'est une des premières maquettes qu'on a fait. On l'a joué pour le producteur. Il a dit, mais qu'est-ce que c'est que ça? Tout le monde dans le groupe l'a adoré tout de suite. C'était un peu le démarrage de l'album, donc on a voulu qu'elle soit la première sur l'album.
0: Et elle est dans vos oreilles, sur votre radio, ici.

0: Eh ben, c'est pas plus compliqué que ça, les amis. Voilà, Europe est de retour. Et ça, c'est une super bonne nouvelle. Come This Madness sort dans quelques jours, le 25 septembre. Le concert parisien, le 6 octobre. Il va falloir nous faire une petite tournée un petit peu plus conséquente que ça en France, Joey. C'est pas possible, juste Paris.
1: Yeah. We are looking into it.
2: On y travaille. On espère y arriver.
0: Génial. Super. En plus, on a plein de très bons festivals en France pour vous accueillir. Je pense que vous avez déjà joué au Hellfest.
1: Yeah.
0: Voilà.
1: Yeah.
0: À Clisson. Il y en aura d'autres. L'album ne sortira que le 25 septembre, mais il est déjà à gagner aujourd'hui au Blind Test. C'est votre dernière chance pour vous inscrire et pour gagner un exemplaire dédicacé par Joey, 0810 055 056. Et puis il y a quand même deux autres titres qui sont disponibles, histoire de vous donner une idée de la couleur musicale du nouvel album d'Europe. Enfin, c'est pas une surprise, en même temps la couleur, ils font pas un album de reggae, évidemment c'est du rock. Donc il y a Scandinavian Eyes.

0: c'est génial. Dans chaque chanson de Europe, il y a des idées pour faire 3-4 chansons. Dans chaque chanson de Europe, ouais.
1: D'ailleurs, c'est intéressant que vous disiez ça, parce que les chansons ont été écrites par trois auteurs. On a Mick avec son orchestre et ses claviers.
2: In this case, John Levin's bass riff.
1: On a John Levin avec la basse.
2: And me with my melodies for the chorus.
1: Et moi avec mes mélodies pour le refrain et les paroles. Donc c'est trois personnes qui vraiment se sont associées et ça a bien fonctionné sur l'album.
0: C'est parfait. Il y a aussi une chanson avec un petit côté oserais-je dire moqueur, je ne sais pas. En tout cas, The Cult of Ignorance va décrire l'époque dans laquelle nous vivons, au moins avec un petit sourire narquois.

0: le monde fall apart, vraiment se casse la gueule, hein, tout simplement. The cult of ignorance, le culte de l'ignorance. Dites-moi, Joey, que pensez-vous de l'époque dans laquelle nous vivons? Vous qui avez, en tout cas, eu envie d'en parler en chanson.
1: Yeah, but this was kind of, we were exploring.
2: Alors c'est vrai qu'on explorait un peu le danger dans lequel se trouve notre démocratie. On l'a déjà fait avant et on le fait à nouveau.
1: Bit tongue in cheek.
2: Mais effectivement, avec un petit côté moqueur.
1: For this world to fall apart. Woo! See, that's the secret.
2: Voilà, c'est ça le secret.
1: That's the secret ingredients to make.
2: C'est l'ingrédient secret.
1: Not too serious.
2: Soit pas trop sérieux et pris au sérieux. Mais quand même une observation vraie.
0: On attend que le monde s'écroule. Wouh! Comme ça, voilà. Ça amène un peu de légèreté et de ne pas se prendre au sérieux. C'est une très belle recette à retrouver, donc, sur le nouvel album de Europe. Qu'est-ce que vous faites là quand vous êtes à Paris, un soir, alors que vous avez terminé votre journée de promo, Joey? Est-ce qu'il y a un truc que vous aimez faire dans cette ville?
1: Well, we used to party a lot.
2: Alors, on faisait la fête avant.
1: I'd love, you know, nice, go out and have a nice dinner or
2: j'aime bien sortir, dîner,
1: but
2: boire du bon vin.
1: I haven't been here for a while, so
2: mais ça fait un petit moment que je ne suis pas venue, donc rien que de me balader, d'explorer les rues de Paris, ça me fait plaisir.
1: There's a feeling here I like.
2: Et puis, il y a un feeling ici que j'adore.
1: You're here all the time, so you may not feel
2: vous êtes
1: that,
2: là, vous vous en rendez peut-être pas
1: London,
2: compte. Moi, j'habite à Londres.
1: And that's got a vibe as well,
2: et il y a une certaine vibe aussi. Mais Paris, c'est particulier et j'adore.
1: Just walking around
2: donc
1: as well,
2: me balader,
1: scenarios.
2: C'est déjà bien.
0: Eh bien, si vous aimez Paris, sachez que Paris vous aime, la France vous aime, Joey Tempest et votre groupe Europe. On se donne rendez-vous le 6 octobre à l'Olympia de Paris, justement. L'album sort le 25 septembre et on compte sur vous pour nous faire une belle tournée pour aller voir toutes celles et tous ceux qui vous aiment partout dans le pays. Merci, Joey.
1: Yeah, merci beaucoup.
0: Merci.
1: Thank you so much.
0: À bientôt et merci infiniment à Elsa Najjar.
2: Avec plaisir.
0: Traductrice. Extraordinaire.
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1: Mais monsieur, avec la grosse voix, elle n'est pas toute seule, Émilie Mazoyer. Il y a aussi Christophe et Valentine qui sont là pour jouer au Blind Test. Le cadeau du jour, c'est un album vinyle dédicacé par Joey Tempest, notre invité de ce soir. Album vinyle, le nouveau du groupe Europe. Bonsoir Christophe.
2: Bonsoir Émilie.
1: Bienvenue dans Décibel. Comment ça va Christophe? Tout va bien. Ah oui. Par contre, il faut parler bien dans le téléphone, Christophe, parce que sinon, j'entendrai pas. Valentine. Ah, voilà, c'est mieux. Valentine, c'est la première fois, il me semble, que nous jouons ensemble. Bonsoir, Valentine.
3: Oui, bonsoir.
1: Bonsoir. Ben, je suis très, très contente. Alors, ravie. Bienvenue dans l'émission. Valentine, alors justement, pour les petits nouveaux, les petites nouvelles, je répète un truc très important sur le blind test de Décibel. On gagne avant de jouer, donc j'annonce que Valentine et Christophe ont gagné, puisqu'ils participent chacun un exemplaire du nouvel album d'Europe. Oui, c'est gagné, bravo.
3: Trop bien.
1: Voilà.
2: Trop bien, merci.
1: Parce que comme ça, une fois qu'on a gagné, je trouve qu'on est beaucoup plus détendu pour jouer, n'est-ce pas?
3: Sure.
1: Eh ben voilà, donc ça c'est fait, c'est gagné. Je vous repasserai Sadika au standard tout à l'heure. Elle prendra vos adresses et elle vous enverra chacun votre exemplaire. Joey les a signés devant nous. Par contre, il faudra attendre le 25 septembre parce qu'on n'a pas le droit de l'envoyer avant que le disque sorte. Sinon, c'est incident diplomatique avec la Suède. Mais en tout cas, c'est bon, c'est gagné. Maintenant, on peut jouer. Les chansons de ce soir ont tout un point commun. Elles parlent d'un âge, genre 30 ans, 20 ans, 22 ans, peu importe. Et nous, on cherche le nom des interprètes de ces chansons. C'est un peu dans tous les styles et dans toutes les décennies, je ne vous mens pas. On est allé chercher un peu dans tous les coins. On cherche donc les interprètes. Alors Christophe et Valentine, dès que vous avez une idée de l'interprète, vous me donnez votre prénom, ça sert de buzzer, et puis vous proposez votre réponse, ok?
3: Okay.
1: Très bien. Christophe, Valentine, première chanson qui donne un âge. Dites-moi, qui chante ça?
2: Christophe.
1: Christophe.
3: Dalida.
1: Oui, bah, vous l'aviez tous les deux alors.

0: quelle merveille cette chanson, parole signée Pascal Sevran. Comme quoi, les gens sont étonnants. Voilà, un point pour Christophe qui a dit son prénom en premier, un point pour Valentine qui avait aussi la réponse. De toute façon, vous l'avez compris, le comptage des points n'est pas ni la chose la plus intéressante du monde, ni mon point fort. Donc c'est pour ça qu'à la fin, tout le monde gagne. C'était bien Dalida. Il venait d'avoir 18 ans. C'est le premier âge de la soirée. On continue avec un deuxième âge, une deuxième chanteuse. Mais qui est-elle ?
1: Valentine.
0: Valentine.
1: Laurie Pester.

0: dois vous dire que je ressens un plaisir un peu sadique à l'idée de faire écouter du Laurie à des fans de Europe. Puisque si vous avez appelé évidemment pour jouer ce soir, c'est parce que vous aimez le hard rock. Et donc ce petit Laurie me fait rigoler. Mais bravo! Bravo, vous avez bien trouvé. Alors Laurie, c'est à 20 ans. Dalida, il venait d'avoir 18 ans. On a une dernière chanson pour vous à deviner. Là encore, elle donne un âge. Dites-moi, qui chante ça ?
1: Elle arrive à 8 heures. 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
0: Donc c'est un chanteur français qui chantait aussi Je suis malade, par exemple.
1: Et la voilà.
2: Valentine.
1: Donner.
2: Serge Lama.
0: Oui, bravo.
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0: La chanteuse à 20 ans. Bravo, Valentine. Bien joué. Et bravo à Christophe qui a très très bien joué aussi.
2: Bravo Christophe.
0: Ouais. Et à tous les deux, donc j'envoie cet album de Europe et j'espère que vous pourrez les voir bientôt en concert, soit en festival, soit vous allez à Paris à l'Olympia là le 6 octobre ou pas ?
3: Ah non, ça sera pas possible pour moi.
0: C'est pas prévu pour Christophe et Valentine ?
2: Non, moi non plus malheureusement.
0: Bon, mais non, mais vous avez déjà votre dédicace et tout, ça va. Vous les verrez l'année prochaine dans une petite tournée française.
2: C'est ça.
0: Merci beaucoup d'avoir joué avec nous. En tout cas, ça me fait très plaisir. Et vous revenez quand vous voulez, les amis.
2: Merci beaucoup.
0: Ça marche. Merci beaucoup, Valentine, Christophe. Je vous embrasse et je vous entends chez vous râler. Qu'est-ce qu'elle fait celle-là avec son blind test ? Elle a même pas mis Alain Souchon. Voilà. Elle est là, la souche. Mais j'avais envie qu'on l'écoute en entier, pas qu'on joue avec ce petit bijou de chanson. J'ai 10 ans sur votre radio. Et c'est

0: Tard ta gueule, contraction de tu vas voir ta gueule à la récré, promesse donc d'une récréation avec plein d'événements dans cette chanson d'Alain Souchon, j'ai 10 ans. Alain Souchon qui fait partie d'un grand plateau d'artistes qui va jouer dans la cour du château royal de Blois ce samedi, le 12 septembre. Il y a Alain Souchon avec ses fils Ours et Pierre, il y a Camille Berthollet, il y a Sylvain Dutulle, l'ancien chanteur de Boulevard Désert. Voilà, merci Iris qui me parle dans l'oreille et qui est un petit peu un bout de mon cerveau, le meilleur bout, enfin le plus jeune en tout cas. Christophe Mali de Trio ou encore le groupe Madame Monsieur. Voilà, tout ce beau monde donc dans la cour du château royal de Blois ce samedi.
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0: Alors c'est l'heure de l'anniversaire du jour et c'est l'anniversaire de Pink. Elle a 47 ans aujourd'hui. Happy birthday Pink, évidemment. Et alors, elle est quand même incroyable cette fille. Elle a vendu, j'ai compté, j'ai vérifié, j'ai croisé 60 millions d'albums. Et pourtant, elle a jamais abandonné son esprit un peu rebelle, son truc de dire « Non, mais vous me trouvez trop grosse pour me mettre en mini-jupe, mais c'est pas grave, je m'y mets quand même. Vous n'aimez pas mes gros muscles, mes gros bras musclés ?» Parce qu'elle est circassienne, Pink, elle fait du cirque, donc évidemment qu'elle a une sacrée carrure. Elle dit « J'en ai rien à faire, je continue à le faire. Je fais du trapèze pendant mes concerts si j'ai envie. » Enfin voilà, j'aime beaucoup ce côté très libre de Pink. Et voilà, la preuve que, en étant soi-même, on peut réussir, c'est que donc plus de 60 millions d'albums vendus, c'est quand même quelque chose. Alors, son dernier album, Trustfall, il date de 2023. On peut donc assez raisonnablement espérer avoir bientôt des nouvelles de Pink. Et puis, je me disais que pour fêter son anniversaire, on pourrait écouter cette jolie chanson pleine de tendresse en duo avec sa fille Willow. Ça s'appelle Cover Me in Sunshine. Bon anniversaire, Madame Pink!

0: est trop mignonne, la fille de Pink. Moi, chaque fois, ça me fait des émotions quand j'entends cette chanson. C'était magnifique, mais c'est terminé. Allez. Je redeviens sévère. Pour dire merci à l'équipe de l'émission, merci. Il y avait à la technique Basile Combe, au standard Sadika Raou, à la réalisation Iris Guitoni et à mon cerveau gauche, vous l'avez compris. À la délégation musique Thierry Boffa, à la programmation des invités au web Mélodie Chaïb. Demain dans Décibel, on accueille Élodie Frégé qui vient nous parler des chansons de Michel Berger qu'elle va chanter avec un cœur. Et là, c'est l'heure de Y'a pas que Paris dans la vie, sans cœur, mais avec Éric Bastien.
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3: Bonsoir tout le monde, très bon début de soirée, merci d'avoir choisi ICI, 20h, on se retrouve désormais chaque soir et puis on prend le temps de se poser, un peu de ralentir le rythme, de s'installer avec plaisir dans un fauteuil de confidence avec un invité chaque jour, des confidences qui vont nous conduire un peu partout en France parce que vous l'avez entendu, il n'y a pas que Paris dans la vie. On donnera la parole à Robin Bernot sur un sujet d'actualité, on s'intéressera au monde merveilleux du vivant, à la nature et à l'environnement avec Benoît Prospero, on est ensemble jusqu'à 21h. C'est à travers les lieux qui ont marqué la vie de notre invité que l'on va parcourir la France ce soir. Il est directeur général de France Nature Environnement, activiste pour le climat, la nature, les droits humains, grand journaliste. Il a été Reporters sans frontières, il a été directeur ensuite de Reporters sans frontières. Il a été directeur aussi de Greenpeace France, on l'oublie pas, un homme engagé très tôt, privilégiant l'action collective. Une personnalité, un parcours hors normes. Je reçois ce soir dans cette émission Jean-François Julliard jusqu'à 21h. Bonsoir Jean-François Julliard.
4: Bonsoir.
3: Merci d'être avec nous.
4: Merci.
3: Vous avez le temps de vous poser un petit peu comme ça dans votre emploi du temps survitaminé.
4: Ben, votre invitation me l'impose un peu, mais c'est bien. C'est une bonne chose, vous avez raison.
3: J'espère que vous avez passé un bon moment. Quel parcours incroyable. Je ne sais pas si vous regardez de temps en temps un peu, un peu dans le rétro, sur tout ce que vous avez fait, tout ce que vous avez accompli, ou est-ce que vous êtes du genre vraiment à « Allez, je vais de l'avant, je ne regarde pas ».
4: Non, j'essaie de me poser des questions parfois sur où je vais, d'où je viens. C'est des choses qui m'intéressent. Et puis moi, ce qui m'a toujours intéressé, c'est d'avoir un peu de cohérence dans tout ça. Donc c'est vrai que oui, j'aime bien. Et puis je continue de croiser des personnes qui ont accompagné mon parcours, qui sont devenues des amis. Donc c'est aussi l'occasion de reparler de tout un tas de choses du passé.
3: C'est un peu ce qu'on va faire ce soir, mais pas seulement. On va ensemble retracer votre vie, votre parcours à travers les lieux, les endroits qui vous ont marqué. Peut-être le premier endroit, ce serait la Manche.
4: Oui, mais c'est là que je suis né, donc effectivement c'est le premier endroit. Moi je suis né à Valognes en 1973 parce que mes parents s'étaient installés, alors ils venaient de Gironde, on va sûrement parler de la Gironde
3: évidemment,
4: d'après,
3: parce que vous n'êtes pas resté longtemps.
4: Voilà, mais venaient chercher un travail dans la Manche et je suis né à Valognes, j'y suis resté une année et demie et après on est parti en Gironde. Mais je suis retourné à Valognes.
3: Alors j'allais vous poser la question justement.
4: Ouais, plusieurs fois parce que mes parents se sont fait vraiment beaucoup d'amis sur place, encore aujourd'hui, et du coup pendant mes années d'enfance, en tout cas, j'ai vraiment ce souvenir de la côte de la Manche, de tout un tas de villes bord de mer et qui était génial parce que c'était les vacances quand on est gamin qui sont super avec une mer souvent déchaînée mais qui est très très très belle à regarder, plus compliqué de se baigner à l'époque quand on venait en plus de Gironde où l'eau était quand même un peu plus chaude. mais franchement, j'ai de très bons souvenirs de vacances dans la Manche.
3: La Manche et la région Normandie, on aura peut-être l'occasion effectivement d'en parler, mais vous avez raison de le dire, Jean-François Julliard, votre enfance elle est loin de la Manche, elle est en Gironde parce que je crois que la famille était originaire de Gironde, tout simplement.
4: Oui, c'est ça. Moi, j'ai une famille qui est originaire d'un petit village qui s'appelle Rozan, dans l'Entre-deux-Mers, donc pas très loin de Libourne, pas très loin de Saint-Émilion, de Castillon, La Bataille, ces coins-là. Et ensuite, j'ai passé, moi, toute mon enfance et une bonne partie de mon adolescence dans cette espèce de triangle entre Bordeaux, la grande ville bordelaise, la côte atlantique et le bassin d'Arcachon, dans un village qui s'appelle Martignas-sur-Jal. Et c'est vrai que j'ai passé, je pense, de 2 ans jusqu'à 18 ans, j'étais dans ces coins-là.
3: On va s'arrêter à Martignas-sur-Jal. Alors, j'ai été regarder, on est dans le canton de Mérignac. C'est pas très grand, il y a 8000 habitants aujourd'hui recensés en 2023. Quelle première image vous vient de cet endroit, un lieu, un paysage, une carte postale que vous m'envoyez de Martignas-sur-Jal?
4: Moi, c'est les forêts, parce qu'en fait, quand j'ai grandi là-bas, on était loin de 8000 habitants. Je pense que quand on s'est installé, il y en avait moins de 3000, donc c'était beaucoup plus petit. C'est une ville qui a beaucoup poussé ces dernières années. Et je me souviens très bien que c'était une ville au milieu de la forêt, réellement. C'est-à-dire qu'il y avait la grande route, et encore, elle n'était pas très grande, qui arrivait de Bordeaux. Mais ensuite, dès qu'on voulait partir dans une direction, on se retrouvait très vite arrêté par une forêt qui était là, enfin, derrière chez moi.
3: Voilà. On l'entend.
4: Derrière chez moi, il y avait une forêt dans laquelle j'ai passé beaucoup de temps, gamin, avec mon vélo, à aller chercher des têtards dans la rivière du coin, ou me balader dans la forêt, parce que c'était le terrain de jeu privilégié. C'était vraiment ça. C'était vraiment à 100, 200 mètres derrière chez moi.
3: Ça veut aussi dire que la nature, l'environnement, vous y êtes sensibilisé très jeune.
4: Oui, j'ai grandi là, de toute façon. Donc c'est vrai que quand on n'était pas dans la forêt, on était au bord de la mer, parce que les plages de l'océan Atlantique étaient à, je sais pas, 15-20 kilomètres, quelque chose comme ça. Et donc on y allait souvent avec mes parents. Donc c'est vrai que j'ai grandi dans un environnement très nature et très grands espaces, parce qu'il y a la forêt, la côte Atlantique, je sais pas si vous la connaissez, mais c'est vraiment des grandes plages. Enfin c'est un horizon infini, parce que en face il y a rien. Enfin pour des milliers de kilomètres il y a rien. Donc oui, c'est vrai que j'ai grandi dans ces paysages-là. Ouais.
3: Vous retournez là-bas justement à Martignat-sur-Gelle ou en tout les camps Gironde, et je crois que malheureusement aussi l'actualité de cet été vous a obligé à retourner là-bas.
4: Oui, j'y suis retourné cet été et c'était dramatique. Alors plus à Martignas parce que j'ai plus de famille là-bas, mais ma mère vit encore sur le bassin d'Arcachon en Dernos-les-Bains, qui est une ville qui a été évacuée.
3: Touchée par les incendies.
4: Cet été, touchée par les incendies, avec quelques maisons qui ont brûlé à la lisière de la forêt. Et c'est vrai que c'était très triste de voir tout ça, c'est-à-dire que quand on arrive de Bordeaux, on roule pendant des kilomètres, vraiment des kilomètres, avec ces deux forêts qui aujourd'hui sont noircies, avec les pins qui sont toujours sur place, parce que les pins ne tombent pas quand ils sont brûlés, donc ça fait des forêts d'arbres morts, noirs, avec un sol complètement cramé, et ça pendant des kilomètres, c'est extrêmement angoissant. Voilà, surtout quand on sait à quoi ça ressemble autrement. Et pareil, j'étais à la plage du Grand Croc, qui est juste à côté de celle du Borge, qui a fait beaucoup l'actualité malheureusement cet été. Et là, c'est pareil, quand on va vers les plages, sauf le dernier kilomètre qui est un peu préservé, mais sinon, c'est des kilomètres et des kilomètres de forêts brûlées. Donc voilà, c'est vrai que ça fait mal au cœur. En plus, c'est des sujets sur lesquels moi je travaille, donc je me sens concerné à double titre.
3: J'imagine toute l'émotion, parce que vous venez de lire, c'est une partie de votre enfance, vous venez d'évoquer aussi le fait que votre maman vit sur le bassin d'Arcachon. J'espère qu'elle n'a pas trop perdu, du coup. Mais pour le gamin que vous avez été, il y a aussi cette double peine, vous le dites, finalement.
4: Oui, bien sûr, parce que c'est vrai, quand on a connu ces lieux si vivants, enfin, je parlais du Porche, moi, le Porche, c'était la plage la plus proche de Martignas-sur-Jalles, justement. Donc, c'est vraiment la plage où j'ai dû passer le plus de temps étant enfant, adolescent. Et puis, moi, quand j'avais 15-16 ans, j'ai commencé à faire de la plongée sous-marine dans cette région-là. Donc, vraiment, les plages, j'y passais beaucoup de temps. La mer, j'y passais beaucoup de temps. Et du coup, c'est des endroits que je connais, c'est des endroits dont, à un moment donné, je me souviens au Porche, j'allais à ce qu'on appelle le Porche sauvage, qui est une plage non surveillée, mais on savait par où passer pour aller, parce que quand on vit sur place, on trouve forcément des plages, notamment en été, où il y a un peu moins de monde, et on apprécie ça. Et tous ces endroits-là aujourd'hui sont dévastés et le sont pour des années. C'est ça, en plus, c'est un incendie, ça dure
3: combien
4: un temps.
3: Combien d'années, vous diriez? C'est pas facile comme question.
4: Non, c'est pas facile parce qu'on dit souvent qu'il faut de toute façon, après un incendie, attendre 2-3 ans pour voir comment la forêt repart ou pas. Ça dépend des essences. Alors là, c'est que des pins quasiment, mais ça dépend du sol, de la composition du sol. Donc il y a des forêts qui repartent plus vite que d'autres. Donc on dit souvent, il faut attendre 2-3 ans déjà avant de se faire une idée de à quoi ça va pouvoir ressembler et tout ça. Mais là, je pense que l'ampleur des incendies cet été a été telle que pendant, je suis sûr, pendant 5 à 10 ans, on va encore en voir les stigmates, c'est sûr.
3: Jean-François Julliard est votre invité ce soir jusqu'à 21h. Jean-François, il est temps d'ouvrir la Revue des Merveilles avec quelqu'un que vous connaissez bien, c'est Benoît Prospero. Une nouvelle fois, Benoît, vous passez en vue les merveilles de notre planète et vous allez y être sensible, Jean-François Julliard. On part au jardin.
5: Est-ce que vous savez comment a poussé le fruit que vous mangez? Sur quel arbre il a grandi? Et comment on fait pour prendre soin de cet arbre? Eh bien, avec Ici Alsace, nous voici à Gwatzenheim. Ici, le maire s'appelle Jackie Wagner. Et Jackie Wagner, il s'est dit, tiens, il manque des arbres dans ce village. Et...
6: Le problème quand il manque des arbres, c'est tout simplement avec les canicules qu'on rencontre aujourd'hui. On n'a pas d'ombre, on n'a pas d'îlot de fraîcheur. On voulait absolument garder autour du village une ceinture verte.
5: Et il a donc créé en 2021 l'association des arboriculteurs. Et l'idée est toute simple, planter des arbres. Pourquoi? Pour créer des îlots de fraîcheur, donc, pour que les habitants puissent venir se servir, bien sûr, mais aussi pour transmettre et conscientiser d'abord les enfants.
6: Initier les enfants dans ce cadre-là, pour leur apprendre déjà à l'utilité des arbres et aussi à leur démontrer que derrière, quand on s'en occupe, on a un résultat, on a un fruit, on a quelque chose qu'on peut manger.
5: Eh ben oui, quand on prend soin d'un arbre, en échange, il nous nourrit. Et alors là, on parle des enfants, mais en fait, tout le monde a appris et continue d'apprendre.
6: On était quasiment tous des novices en la matière et donc on a appris comment il faut planter, comment il faut les entretenir, comment il faut tailler, quand il faut les tailler, pour quelles raisons il faut les tailler. Voilà, donc c'est vrai que c'est aussi un apprentissage qui a été bénéfique pour une partie de la population qui fait partie de l'association.
5: Ah, c'est magnifique. Et écoutez ça, qu'est-ce qui se passe à Quetzenheim quand un enfant naît ?
6: D'abord, il a sa cigogne qui sort annoncer à toute la population qu'un enfant est né. Et puis, on écrit immédiatement à la famille pour lui proposer de planter un arbre. Alors, l'arbre peut être planté chez les parents à la maison, s'ils ont de la place, ou alors dans un jardin qu'on appelle, nous, jardin des naissances, qui appartient à la commune et qui voit, aujourd'hui, on est à 25 ou 26 arbres.
5: C'est beau, hein ? Et au-delà des arbres, et pour conclure, monsieur le maire a peut-être un petit message à faire passer.
6: Il faut absolument qu'on se réconcilie avec la nature, tout simplement parce que on en aura besoin quand on voit ce qui se passe. Et puis après, j'ai grandi là-dedans quand j'étais petit. Il y avait beaucoup plus d'arbres et on avait la chance de pouvoir de temps en temps aller grappiller des mirabelles, des cerises sur un arbre où c'était interdit. Mais il y en avait beaucoup plus et on trouvait ça facilement. Aujourd'hui, c'est plus le cas. On a l'envie de remettre la nature au bout du jour, si on peut l'appeler comme ça.
5: Merci, ici Alsace et monsieur le maire Jackie Wagner et bravo à l'association des arboriculteurs de Quetzenheim. Allez voir sur le site quetzenheim.fr tout ce qu'ils font pour la nature, c'est une merveille.
3: Merci beaucoup Benoît Prospero, forcément vous avez peut-être envie de réagir. Jean-François, Julien, vous étiez très attentif au reportage de Benoît Prospero.
4: Oui, je trouve que toutes ces initiatives sont toujours très très réjouissantes et enthousiasmantes. Enfin, un jardin d'indécence, c'est une super idée et je trouve que ça devrait être un truc qui existe presque dans toutes les villes de France. Quoi. Enfin, voilà, ça paraît tout simple. Je suis sûr que tout le monde serait absolument partant. Donc voilà, ça fait partie de ces initiatives qu'il faudrait multiplier.
3: Jean-François Julliard est directeur général de France Nature Environnement. Il est votre invité ce soir jusqu'à 21h. Un parcours inspirant, les clés de sa réussite, les bonnes initiatives aussi un peu partout en France. C'est jusqu'à 21h sur votre radio ici.
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2: Avec mon invité, formé au journalisme à l'Institut français de presse, il a choisi de s'engager rapidement au sein d'organisations non gouvernementales, directeur de Reporters sans frontières, durant près de 15 ans. Il en était aussi reporter, il est aujourd'hui directeur général de France Nature Environnement. C'est Jean-François Julliard qui est notre invité jusqu'à 21h. On parlait de votre enfance tout à l'heure, on s'est baladé un petit peu au cœur de cette forêt que l'on a écoutée. Il y avait une maison, je ne vous ai pas demandé, vous viviez dans une maison, une grande maison. Quel était l'environnement vraiment de cette enfance-là?
3: Ouais, c'était une maison une maison d'un petit village, donc une maison avec un jardin qui n'était pas immense, mais qui était suffisant pour qu'on puisse taper dans le ballon avec les copains. Et c'était à peu près l'essentiel de ce qu'on faisait dans ce jardin, voilà. Donc oui, j'ai eu la chance d'avoir une vie, encore une fois, pas vraiment à la campagne, parce qu'on n'était pas loin de la grande ville de Bordeaux, mais dans un environnement qui ressemblait vraiment à la campagne.
2: Votre naissance en Normandie, on l'a évoqué, vous grandissez près de Bordeaux, mais alors l'ailleurs arrive très vite dans votre vie, et le voyage et tout ça, vous le devez au camping-car.
3: Oui, c'est vrai que mes parents étaient absolument fans de vacances en camping-car, donc tous les étés on partait dans des camping-cars que souvent mes parents tous les deux avaient retapé ensemble, et parfois on partait pas très loin, on pouvait partir dans le Pays Basque, en Espagne, depuis Bordeaux c'était pas si loin, parfois on allait un peu plus loin dans les gorges du Verdon, les gorges de l'Ardèche.
2: Les gorges du Verdon, moi je connais pas leur.
3: Ah, c'est génial, j'y suis retourné depuis, j'ai des vrais souvenirs d'enfance dans ces gorges-là, c'est là qu'on découvre le bonheur de se baigner dans une rivière fraîche quand il fait très chaud. Le bonheur de route, alors faut pas avoir mal au ventre, mais c'est des routes tortueuses à l'infini et on met 45 minutes pour faire 6 km. Mais vous parliez de ralentir tout à l'heure, on ralentit dans ces espaces-là. C'est-à-dire on se pose vraiment, on est pour le coup vraiment au milieu d'une nature sauvage, et moi j'adore ces coins un peu qui mérite qu'on aille les chercher, quoi. C'est-à-dire que voilà, on n'arrive pas, on débarque pas comme ça, sorti d'une autoroute, et puis on est posé dans les gorges de l'Ardèche ou les gorges du Verdon. Non, ça se mérite un peu, il faut aller les chercher,
2: la nature,
3: il faut prendre le temps. Ça se mérite, exactement. Ça garde un côté sauvage, ça garde un côté authentique. Ça n'a pas été dénaturé. Il n'y a pas de grandes constructions qui sont venues saccager les forêts, les lacs et les rivières. Donc, non, c'est très, très beau.
2: Il y aura les Pyrénées, je sais, il y aura l'Ardèche, vous venez de l'évoquer, l'Espagne, l'Italie, la Yougoslavie en son temps.
3: Oui, parce que, exactement, parce qu'on parle d'avant les années 90, là, dans les années 80, ouais. Et mon père adorait conduire, donc on partait de nuit. C'était une époque où, alors je ne sais pas si c'était autorisé ou pas, mais je me souviens qu'avec mon frère, j'ai un frère, on dormait la nuit entière à l'arrière du camping-car. Je ne suis pas sûr qu'on avait vraiment le droit de faire ça, en tout cas aujourd'hui on n'aurait plus le droit, par terre comme ça, hein, sur un matelas. Mais ce bonheur, quand on est gamin, de dormir dans un véhicule conduit par ses parents et de se réveiller dans un autre pays, ou de se réveiller à la frontière, parce qu'il y avait encore des frontières et qu'il fallait se réveiller pour passer la frontière et montrer sa tête aux douaniers. Ah, c'était un truc incroyable, quoi.
2: Vous avez évoqué tout à l'heure Rozan, ça s'écrit R-O-Z-A-N.
3: Non, hein. R-A-U.
2: R-A-U-Z-A-N. Ouais. Fait bien de dire, parce que je sais qu'il y a les auditeurs qui nous écoutent, qui disent, mais je ne connais pas, je vais aller regarder sur la carte. Petit village, donc en Gironde, je reviens, je fais des allers-retours en Gironde, lié à votre grand-mère, je crois, essentiellement.
3: Oui, c'est mes grands-parents, les deux, côté paternel et maternel, vivaient là-bas, mais c'était ma grand-mère paternelle chez qui on allait passer toutes nos vacances d'été, ou presque, parce que mes parents travaillaient et qu'ils n'avaient pas la possibilité de passer 2 mois de vacances avec nous. Donc ils nous envoyé chez la grand-mère. Et alors elle avait une grande maison, tout à fait foutraque, parce qu'il y a plusieurs pièces et accumulations. C'est génial, surtout que notre grand-mère nous laissait vadrouiller là-dedans et aller fouiller un peu pour aller à la recherche de merveilles qu'on ne trouvait pas souvent, parce qu'en vrai il n'y avait pas de merveilles absolues, mais le simple fait de découvrir des piles de journaux ou des cartons qu'on n'avait pas encore ouverts, c'était déjà quelque chose d'incroyable.
2: Bon, puis il y a le château fort.
3: Et il y a un château fort qui est très beau, franchement, qui est très beau. C'est un château du 12e qui est un vestige de la guerre de 100 ans. Il n'y en a pas tant que ça qui soit encore dans cet état-là. Il peut se visiter, hein. Il a un donjon d'une trentaine de mètres, je dirais, quelque chose comme ça. Et à l'époque, c'est pareil, c'était aussi un autre temps. Donc avec mon frère, mon cousin, qui venait souvent avec nous en vacances dans ces coins-là, on passait beaucoup de temps à jouer dans au château,
2: au pied du château. Mais quel terrain de jeu extraordinaire !
3: Dans les douves du château fort, et personne venait nous dire vous n'avez pas le droit ou je ne sais quoi. C'est-à-dire qu'on passait, on se prenait forcément pour des chevaliers. Exactement. Et c'était super.
2: Édifié par Jean Santerre, j'ai regardé, il est très beau ce château. Et vous l'avez dit, construit sur un rocher, rappelons qu'il est classé monument historique. Vous y êtes retourné ?
3: Alors, Pas récemment, non, pas récemment. Ça fait quelques années. Enfin, j'y suis retourné depuis que je suis enfant, oui, bien sûr. Mais ça fait quelques années que je n'y suis pas allé. Mais je sais qu'aujourd'hui, il est plus accessible comme ça. C'est-à-dire, il faut prendre un billet, acheter un ticket. Ouais. Voilà, il y a des horaires d'entrée. C'est différent. Je pense que les enfants d'aujourd'hui ne peuvent plus jouer au pied du château comme on le faisait.
2: Jean-François Julien, j'avance dans le temps, collège et lycée, c'est à Mérignac.
3: Oui,
2: le village là. Hein.
3: Oui, c'est ça. On se rapproche de la ville parce que Mérignac c'est déjà une grosse ville. Hein. Je ne sais pas combien d'habitants aujourd'hui, mais je pense qu'il doit y avoir 60-65 000 habitants. Donc c'est une grosse ville de périurbain. C'est vraiment ce qu'on appelle le périurbain. C'est une ville agréable. C'est une ville qui vit parce qu'elle est à proximité de Bordeaux. Et c'est vrai que là, je commence en grandissant à découvrir ce que c'est qu'une grande ville et l'attrait de la grande ville aussi, le cinéma, plus de monde, plus de possibilités. Voilà.
2: Alors, c'est la grande vie, vous l'avez dit, donc ça change un petit peu de ce village, et vous cherchez peut-être des lieux aussi pour vous oxygéner, pour vous ressourcer, vous l'avez évoqué tout à l'heure, à 15-16 ans, vous découvrez ça. Je fais un lien direct avec le cinéma, parce qu'on va découvrir dans un instant que le cinéma a failli y aller. C'est vrai que c'est le grand bleu pour vous à 15-16 ans là-bas. Hein.
3: Oui, c'est vrai, je découvre, je ne sais même plus comment ça s'est fait, je crois que c'est ma mère qui nous a proposé avec mon frère de faire un baptême de plongée sous-marine à la piscine de Mérignac, pour mon frère et moi, parce qu'on on a continué à en faire et on continue d'en faire encore aujourd'hui tous les deux, ça a été une vraie révélation cette activité, donc la plongée sous-marine.
2: Qu'est-ce que vous découvrez ? Qu'est-ce que vous voyez ?
3: En fait, on découvre, je crois qu'au début, parce qu'en plus au début les premières plongées c'est en piscine, donc c'est pas... Mmh.

0: Vous vouliez tourner?
1: Je sais pas trop ce que je voulais faire.
0: Vous vouliez faire du cinéma, en tous les cas, vous y avez pensé.
1: Ouais, j'y ai pensé, parce que j'ai rencontré un type extraordinaire qui s'appelait Patrick, qui est malheureusement décédé depuis, mais qui tenait une sorte de club d'animation socio-culturel à Mérignac, et qui aidait des adolescents comme moi à découvrir le monde de l'image, la photo, la vidéo et tout. Et à ce moment-là, j'ai découvert ce qui était au début un hobby et que je trouvais très agréable, mais j'ai surtout découvert le pouvoir de raconter une histoire en image. Tout l'impact que ça pouvait avoir, ouais. Tout l'intérêt que ça pouvait avoir et tout le côté satisfaisant que je trouvais à faire ça.
2: Vous allez devenir reporter sans frontières, puis directeur de Reporters sans frontières. Il va y avoir Greenpeace, vous êtes aujourd'hui directeur général de France Nature Environnement. Ce sera l'arrivée à Paris, on va en parler dans un instant puisque le cinéma c'est à Paris, puis à Paris vous allez découvrir d'autres choses. Rentrée scolaire il y a quelques jours, Jean-François, vous avez des enfants?
1: Oui, j'ai 3 enfants.
2: Vous avez vécu la rentrée scolaire donc?
1: Oui, tout à fait. Ils sont grands maintenant, il y a encore un petit dernier, entre guillemets, en quatrième, mais les autres sont
2: alors,
1: grands.
2: Donc. La rentrée scolaire, peut-être pour les plus jeunes qu'en quatrième, ça rime aussi avec le retour des poufs sur la tête de nos enfants. 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
3: 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Mamie Pascaline a décidé de prendre les choses en main. 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Pascaline intervient dans les écoles, les crèches, les centres de loisirs et les maisons de retraite. Et bien sûr, en toute discrétion, elle enlève le logo de sa voiture quand elle arrive près de chez vous. Sympa, Mamie Pou. Il est aussi important de rappeler que seule son intervention ne suffit pas. Il faut ensuite continuer d'agir.
5: Avec son peigne, une fois par semaine, il faut prendre l'habitude pendant au moins 2 semaines, 3 semaines pour ne pas que ça revienne. Ça, c'est très important. Et puis, l'important, c'est de faire tout ce qui est tout autour aussi. Vous avez donc le nettoyage des oreillers, des draps et tout ça, tout le ménage qui va avec. Sinon, ça sert à rien. Si on fait uniquement la tête et rien d'autre, c'est pas la peine.
3: 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Merci à Ici Cotentin pour cette idée qui gratte. Ah ben non, pardon, cette idée qui apaise. Ici, ça entreprend Ouf Fini les Poux, un centre anti-poux pour un cuir chevelu sain dans le Cotentin.
2: Bon, on l'espère. Merci beaucoup et pas que dans le Cotentin. Merci Catherine Quicandon. Jean-François Julliard est directeur général de France Nature Environnement aujourd'hui. Quelles sont ses missions, son quotidien? On en parlera. Son rapport avec la France aujourd'hui, le fait qu'il est assez indépendant finalement dans ses déplacements. Il est votre invité jusqu'à 21h. Il arrive à Paris. C'est la ville qu'on n'a pas le droit de prononcer, parce que je vous rappelle qu'il n'y a pas que Paris dans la vie. Et pourtant, c'est un déclic pour lui à suivre sur Ici.
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2: Ce joli souvenir tube de l'été. En plus, l'été n'est pas fini. Tamim Pala et Jenny avec Dracula sur Ici.

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2: Grande braderie des commerçants.
1: Richard Gauthier.
2: À Gisors, ce samedi de 9h30 à 19h, dans les rues du centre-ville de Gisors, on pourra faire le plein de bonnes affaires et plein d'animations sont prévues autour de cette braderie. Et puis, samedi et dimanche, grand déballage des Andelys, événement populaire et festif qui se tiendra dans le centre-ville. Une tradition qui perdure, mais qui se réinvente depuis sa première édition en 1967. La foire à tout des Andelys est devenue un événement incontournable qui réunit à chaque nouvelle édition des chineurs, des visiteurs dans une ambiance très sympa, très populaire. En 2025, cette nouvelle édition se transforme et devient le grand déballage des Andelys. Une édition inédite, festive et accessible à tous. Cette nouvelle formule au cœur du centre-ville promet un week-end de découverte et de bonne humeur. L'occasion parfaite de vivre en immersion dans le passé tout en profitant de l'atmosphère joyeuse qui fait la réputation de cette foire depuis plus de 60 ans.
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5: Et quel parcours extraordinaire avec notre invité Jean-François Julliard qui a étudié à l'IFP, l'Institut français de presse à l'ESRA, l'école supérieure d'audiovisuel dont il ressort avec un master, Reporters sans frontières. Il en deviendra le directeur, puis directeur de Greenpeace France. Il est actuellement directeur général de France Nature. Il est votre invité ce soir et se raconte autour des lieux qui ont marqué sa vie. À un moment donné, vous êtes arrivé à Paris. Il faut bien quitter la Gironde, il faut bien quitter l'enfance et l'adolescence.
6: Ouais. Bah, je sais pas s'il faut, mais en tout cas, c'est vrai que ça s'est passé comme ça. Moi, j'en avais envie. Hein. C'est vrai que je bassinais un peu mes parents depuis déjà quelques temps pour venir à Paris.
5: Vous dites que c'est un coup de foudre et une tempête à la fois.
6: Oui, parce que c'est vrai que j'arrive dans dans la grande ville, pour le coup, vraiment la grande ville. Enfin, même comparé à Bordeaux, Paris est une immense ville. Et puis, donc je suis assez rapidement séduit par l'immensité de la ville. Je passe beaucoup de temps à marcher, à prendre le métro et à essayer d'en découvrir ces quartiers. Et puis j'arrive pour faire des études de cinéma. Donc en plus, je rencontre tout un tas de gens extrêmement créatifs, très exaltés, qui ont 1000 idées à la minute, qui sont tous des révolutionnaires dans l'âme et qui veulent changer le monde en permanence. Donc je découvre beaucoup de choses, voilà, beaucoup d'idées nouvelles, beaucoup de façons de penser nouvelles que je n'avais pas côtoyées jusque-là, et c'est vrai que c'est beaucoup.
5: Voilà, c'est une ouverture spatio-temporelle.
6: C'est une ouverture spatio-temporelle, c'est une curiosité nouvelle, je découvre des champs artistiques que je ne connaissais pas, je découvre des personnalités dont je n'avais jamais entendu parler, je découvre des façons de penser, des façons de s'habiller, des façons de vivre que je ne connaissais pas, donc oui, c'est beaucoup de choses.
5: Les grands musées, les quartiers historiques, le quartier latin, vous alliez même lire des BD au Forum des Halles à la FNAC.
6: Oui, parce que ça coûte cher une BD, que j'ai toujours été passionné de BD et à l'époque, je crois que c'est toujours le cas d'ailleurs, la FNAC avait cette politique de laisser un peu les gens prendre des BD et s'asseoir dans un coin et les lire tranquillement. Ouais. Donc voilà, ça m'est arrivé.
5: Je fais un lien, les BD, les enfants, je crois qu'à cette période-là, vous faisiez encore quelques allers-retours pour être moniteur de colo dans les centres de loisirs en Gironde.
6: C'était mon boulot d'été, c'est vrai que c'était...
5: Vous avez adoré. Hein.
6: J'ai adoré ça parce que j'ai découvert que s'occuper d'enfants qui n'étaient pas les siens, c'est très chouette aussi, et je m'occupais d'enfants qui avaient entre 6 et 12 ans, je pense, quelque chose comme ça, et je trouvais ça très sympa de leur faire faire tout un tas d'activités estivales. Mmh. C'est-à-dire, c'est le plaisir de jouer avec les enfants sans avoir la responsabilité.
5: Vous baladiez, j'imagine aussi.
6: On se baladait, on allait dans le Grand Sud-Ouest, parce que je me souviens d'avoir fait des stages où on partait pour le coup une semaine avec les enfants, donc à passer les nuits sous les tentes et tout ça, organiser leur repas, et puis la journée on faisait du kayak, on faisait de la spéléo, on faisait de l'escalade.
5: Ça, donc,
6: en Dordogne, je me souviens, je pourrais pas vous dire exactement les noms précis, mais je me souviens d'un stage comme ça en Dordogne, et le kayak aussi, ça devait être dans ces coins-là.
5: La librairie du Sénat, autre lieu.
6: Alors ça, c'est le lieu de...
5: Je vais faire des allers-retours, là.
6: Ouais, c'est un lieu très différent, mais la librairie du Sénat, c'est parce que ça a été mon premier vrai boulot, on va dire, à la chaîne parlementaire, à l'époque, donc je sors de ces études de journalisme, et je me retrouve propulsé là, et là aussi, c'est très chouette, parce qu'en fait, c'est la chaîne parlementaire avant qu'elle existe, c'est-à-dire que je faisais partie, enfin, j'étais intégré dans une équipe de journalistes et de programmateurs qui étaient chargés de lancer la chaîne parlementaire. Elle n'émettait pas encore. Ouais. Donc c'est pour ça qu'on était dans la librairie du Sénat, dans une toute petite équipe, à essayer de penser un peu le concept d'une chaîne parlementaire, la française.
5: C'est un vrai lieu de construction, quoi.
6: Ouais, ça existait déjà, je me souviens, en Angleterre, en Allemagne, aux États-Unis. Donc, on allait voir un peu ces chaînes-là pour s'en inspirer et essayer d'imaginer une chaîne parlementaire à la française qui n'avait jamais eu lieu.
5: À l'époque, vous êtes ce qu'on appelle objecteur de conscience. C'est aussi ça qui vous permet d'intégrer Reporters sans frontières.
6: Oui, parce que je fais partie de cette génération qui devait faire son service militaire. Et c'est vrai que j'avais un vrai problème un double problème, en fait. Je me sentais pas du tout à l'aise avec l'idée de porter l'arme. J'y voyais pas
5: l'autorité.
6: Beaucoup de sens. Pas forcément l'autorité, mais le côté uniforme. Enfin, en plus, on savait que ça allait s'arrêter. C'était vraiment les dernières années. Et puis, j'avais l'impression d'une perte de temps. Enfin, je me suis dit, mais je vais m'ennuyer pendant une année dans un bureau à pas faire grand-chose d'intéressant. Et en parlant avec un copain, c'est lui qui m'a dit, mais mets-toi objecteur de conscience. C'était très facile. Il suffisait d'écrire au ministère de la Défense et on se retrouvait objecteur de conscience. Et c'est comme ça que j'ai pu intégrer Reporters sans frontières. Et du coup, voilà, une opportunité extraordinaire parce que je passais d'un potentiel service militaire un peu ennuyeux parce que ça allait se terminer à quelque chose qui me permet de découvrir le monde.
5: Je vais survoler rapidement, mais je vais l'évoquer parce que là, on est beaucoup trop loin de Paris. Mais évidemment, vous découvrez le monde. Il y a le Togo, il y a l'Afrique subsaharienne. Vous allez défendre des journalistes qui sont emprisonnés, souvent de façon totalement injuste. Vous enquêtez, je crois, notamment sur la mort d'un journaliste un peu connu au Burkina Faso.
6: Oui, j'ai passé beaucoup de temps au Burkina Faso, en Côte d'Ivoire, enfin en Afrique de l'Ouest, sur des situations de journalistes assassinés ou mis en prison parce qu'ils contestaient l'autorité. C'était vraiment ça, pour le dire rapidement. Et c'était génial de pouvoir faire ça. J'avais 25-26 ans à l'époque, donc c'était quelque chose de très convaincant pour l'engagement militant qui était en train de naître chez moi.
5: Alors après, vous allez aussi au Rwanda également, mais vous découvrez plein de choses, découvrez le monde, mais aussi le monde avec ses vicissitudes et des choses qui ne sont pas forcément très jolies. Du coup, quand on revient en France, peut-être entre deux reportages, ça fait du bien ?
6: Oui, ça fait du bien. Et j'ai beaucoup voyagé, mais je n'ai jamais vécu à l'étranger. C'est-à-dire que je passais beaucoup de temps. Je me souviens que les premières années Reporters sans frontières, en cumulé, je pense que je passais facilement 3-4 mois à l'étranger. Mais à chaque fois, je revenais et j'étais toujours content de revenir, toujours content de revenir à Paris, toujours content de revenir dans le Sud-Ouest quand je retournais voir ma famille qui était là-bas. Donc oui, j'ai toujours continué à voyager aussi en France. Et du fait de voyager beaucoup à l'étranger, finalement, pour mon travail, a fait que j'ai passé beaucoup de temps à passer des vacances en France.
5: Où ça ? Il y a des vacances marquantes comme ça en France ?
6: Ouais, les Pyrénées, je crois que vous l'avez évoqué tout à l'heure, mais c'est vrai que les Pyrénées, ça a été un gros coup de foudre aussi, parce qu'enfant, je passais beaucoup de temps dans les Pyrénées pour aller skier, parce que c'était les stations de ski à Gourette, notamment, ou Artoust, dans les Pyrénées Atlantiques, qui étaient les stations un peu les plus proches de Bordeaux. Mais là, j'ai découvert les Pyrénées l'été, le pic du Midi d'Ossau. Voilà, si vous avez jamais fait de la rando dans ces coins-là, il y a un tour des lacs, c'est quelques heures, mais on passe d'un lac à un autre, ils sont tous plus sublimes les uns que les autres, c'est absolument magnifique.
5: Voilà. Vous êtes reporter sans frontières entre 98 et 2004, vous en prenez la direction de 2008 à 2011, et puis en 2012, vous devenez directeur de Greenpeace France. Vous vous souvenez de l'endroit où vous avez pris cette décision, dit « Allez, je vais m'engager dans Greenpeace ». C'était
6: question.
5: Où ?
6: Non, je me souviendrai pas précisément.
5: Non, mais vous savez, c'est moments importants.
6: Ouais, bien
5: vie.
6: Sûr. Bien
5: on
6: sûr.
5: Se souvient toujours un petit peu où est-ce qu'on était, quoi.
6: Ouais, je me souviens, j'étais dans les locaux de Reporters sans frontières. Je peux le dire maintenant, il y a de l'eau qui a coulé sous les ponts, mais un peu caché quand j'ai appris que j'étais pris à Greenpeace. Je me souviens plus de l'endroit où j'étais quand j'ai pris la décision de candidater. En fait, ça a été un processus un peu long. Au début, je me suis questionné parce que c'est toujours des choix impactants. Enfin, là pour le coup, j'ai quitté complètement le monde des médias et de l'information pour partir dans une ONG qui travaille sur la protection de l'environnement, mais c'est un choix que j'ai jamais regretté. J'ai toujours, je me suis senti très à l'aise en arrivant à Greenpeace, et d'ailleurs j'y suis resté 14 ans. Donc.
5: Et du coup, vous déplacez énormément partout en France, j'imagine.
6: Oui, beaucoup sur des terrains de lutte écologiste. Donc ça peut être Notre-Dame-des-Landes à l'époque, encore à côté de Nantes, mais ça peut être aussi d'autres terrains comme ça. Greenpeace a des groupes locaux de militants un peu partout en France, donc c'est vrai que j'ai gravité pas mal dans différentes régions.
5: Ça marche ici, qu'en pensez-vous ? Ce sont aussi les belles initiatives, Jean-François Julliard. Même si elles coûtent un peu moins cher cette année, d'après le panier ici, l'achat des fournitures scolaires, on parlait de l'entrée tout à l'heure, reste un passage obligé pour tous les parents, enfin presque tous, puisqu'une commune a décidé cette année encore d'offrir des fournitures aux élèves. Robin Bernot avec Julien Prouvailleur.
7: Les fournitures scolaires. Évidemment, lorsque l'on est enfant, on veut ce qui est à la mode, et ce qui est à la mode, ça coûte cher.
8: En fait, avant, vraiment, ma mère, elle n'avait pas les moyens, et forcément, quand elle ne m'achetait pas ce que je voulais, j'en voulais un peu.
7: Sauf que derrière, pour les parents, c'est un véritable budget. Juste à côté de Valenciennes, dans le Nord, je vous présente la commune de Denain. Historiquement ancrée à gauche et dirigée depuis 2008 par des maires issus de l'enseignement, Denain offre pour la 10e année consécutive les fournitures scolaires à tous les enfants de la ville scolarisés du CP au CM2. Notre reporter Julien Prouvoyeur a assisté à cette distribution et on a profité pour discuter avec Anthony Bovin, directeur du pôle éducation et vice-sportif de la commune.
9: Le premier jour de l'année, l'ensemble des enfants arrivent avec le kit, donc ça permet vraiment de travailler dès 8h30, j'ai envie de dire, et puis de démarrer dans de bonnes conditions.
7: Sur place, il y a Sarah, par exemple, elle est venue récupérer un kit pour sa fille qui rentre en CM1. Alors qu'est-ce qu'on a dans ce kit ?
10: Il y a des fournitures, des stylos, des feutres, des crayons de couleur, nécessaires pour eux, quoi. Donc là, ça nous aide vraiment beaucoup pour les enfants, quoi.
7: Ici, dans le Nord, cette distribution gratuite de fournitures, ça marche. Mais alors vous, qu'en pensez-vous ?
8: Je pense que c'est bien, surtout pour ceux qui sont dans le besoin.
7: Abigail a 20 ans, elle est étudiante et cette période d'achat des fournitures, ça lui rappelle forcément quelques souvenirs.
8: Quand j'étais enfant, j'aimais beaucoup les fournitures chères. Et ma mère, elle me disait non, ça coûte trop cher. Oui, voilà.
7: La voix que vous entendez juste derrière Abigail, c'est Perle. Elle a 19 ans et elle aussi est étudiante.
11: Nous, on prenait souvent de la sous-marque, en fait.
7: Sauf que lorsque l'on est ado, on a forcément envie d'avoir ce qui est le plus tendance. Et ça, les marques, elles l'ont bien compris.
11: Vu que les gens, ils voient qu'on a des plus beaux trucs, on est un peu plus, pas valorisés, mais en mode, les gens, ils sont là en mode, oh, t'as des trop beaux stylos parce qu'on t'a emprunté et tout.
7: Alors, avec cette distribution, la ville de Denain permet à tous les élèves d'avoir le même matériel et de démarrer l'année sur les mêmes bases.
11: Ce que la ville a proposé, je trouve que c'est bien parce qu'ils ont tous les mêmes fournitures.
7: Une distribution de 1800 kits qui a tout de même un coût. L'an dernier, cette opération a représenté une dépense de 18 000 euros inscrite au budget de la ville.
5: Robin Bernot, ici ça marche, qu'en pensez-vous ? On vous donne la parole. Chaque jour, on sillonne la France entière, on l'a dit. Vous avez de liberté aussi, Jean-François Julien, de vous déplacer dans le cadre de votre métier. Et vous adorez vous déplacer en train et travailler en train.
6: Oui, c'est vrai que là, je reviens. J'ai passé beaucoup de temps dans le train ces dernières semaines parce que j'ai été à Grenoble, j'ai été à Auch, et donc c'est des trajets qui prennent quelques heures en train. Et c'est vrai que c'est un lieu dans lequel j'aime bien travailler parce que on est tranquille dans le train. Enfin, voilà, moi j'aime bien m'asseoir côté fenêtre, un peu dans un coin, un peu à l'écart, un peu tranquille, et je peux tout à fait passer des heures sur mon ordi dans le train. J'ai l'impression d'avancer. Je sais pas, c'est peut-être trompeur, c'est peut-être la vitesse du train qui me donne l'impression de travailler plus rapidement. On est moins sollicité aussi, il y a quand même moins le téléphone qui va sonner et tout, donc c'est un lieu agréable.
5: Alors, du vélo que vous préférez largement au train, il en sera question avec notre invité qui est avec nous quelques minutes encore. Il est directeur général de France Nature Environnement, Jean-François Julliard, sur ICI jusqu'à 21h.
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5: 4, 3, 2, 1, 0, je joue de la musique avec Calogero.

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2: Il est un homme sensible, profondément humain, engagé depuis bien longtemps, journaliste puis reporter sans frontières qu'il a dirigé. Il est aujourd'hui directeur général de France Nature Environnement, Jean-François Julliard, qui conduit finalement la voiture de sa vie là, depuis maintenant 20 heures. Ça va, on continue ?
3: Allez, on continue.
2: Pas dur de voir tout défiler comme ça ?
3: Non, ça va, c'est intéressant.
2: Est-ce qu'il y a des clés pour réussir, comme vous l'avez fait ? On vient d'évoquer votre parcours qui, pour beaucoup de journalistes, nous mettent au garde à vous. Quelles sont les clés, quels sont les conseils que vous pourriez donner à des jeunes qui ont 17, 18 ans, qui veulent aller dans une école de journalisme, par exemple ?
3: Déjà de rester motivé, déterminé, de s'accrocher, parce que c'est vrai que c'est pas facile, ouais. Hein, ça n'était pas à mon époque et je crois que ça l'est encore moins aujourd'hui. J'ai une fille d'ailleurs qui veut faire du journalisme et je l'encourage, je la soutiens parce que c'est un très très beau métier, mais c'est vrai que les débouchés, comme on dit, sont parfois difficiles. Je pense que ce qui est important aujourd'hui aussi, c'est de rapidement peut-être de se spécialiser, d'avoir une discipline sur laquelle on va travailler plus, quoi. Les médias se sont hyper spécialisé aussi. Aujourd'hui, je vois bien qu'on cherche des spécialistes. Alors, ça peut être des spécialistes du journalisme économique, scientifique, par exemple. Voilà, moi, je travaille sur les questions environnementales. Je rêverais qu'il y ait plus encore de journalistes qui aient envie de travailler sur les questions environnementales. Je pense qu'il y a beaucoup de choses à faire.
2: Jean-François Julliard, directeur général de France Nature Environnement. C'est quoi ce métier ? C'est quoi votre quotidien ?
3: C'est beaucoup de choses. En fait, c'est un quotidien qui est différent chaque jour, et c'est aussi ça que j'aime. C'est à la fois le côté gérer des équipes, parce qu'il y a une cinquantaine de salariés à France Nature Environnement, et puis pas loin de 200 bénévoles au niveau
2: national. C'est important.
3: Il y a des bénévoles. Exactement. Il y a beaucoup de bénévoles. C'est avant tout même un réseau de bénévoles. C'est un réseau d'associations, une fédération d'associations. On regroupe 8000 associations en France, donc c'est beaucoup beaucoup d'assos de
2: porte-parole des Français
3: C'est un peu abusif de le dire, mais en tout cas, on représente effectivement 8000 associations qui vont travailler sur les questions de protection de la nature et de l'environnement.
2: Et tout ça au sein d'organisations ?
3: Oui, au sein d'organisations, oui, de différentes tailles. Et donc, c'est vrai que le métier est très différent chaque jour. Il y a cette partie gestion d'une structure, donc il y a aussi la partie, il faut trouver les financements qui permettent de faire tourner tout ça. Il y a une fonction forcément de représentation, ce que je fais là en vous parlant ou en allant à droite et à gauche. Il y a les projets au quotidien, donc ça m'oblige, mais ce que j'aime aussi à sillonner la France et aller voir des gens sur le terrain qui font des choses concrètes et réelles pour la protection de la nature et la défense de la biodiversité, par exemple. Donc c'est beaucoup de choses.
2: Ouais. Alors, ça a été créé en 1968, c'est reconnu d'utilité publique, je le rappelle, en 1976, Unis pour un monde vivable, et vous l'avez évoqué d'ailleurs, Jean-François, il y a plein de structures en région. Je vous donne quelques régions comme ça, juste un mot peut-être rapide sur ces régions, les souvenirs que vous pouvez en avoir, ou les choses qui se font. La Bretagne ?
3: La Bretagne, c'est une région que je connais pas bien encore, parce que quand on grandit à Bordeaux, la Bretagne, c'est très loin. Mais c'est une région dans laquelle il y a beaucoup, beaucoup de choses à découvrir, ça c'est certain. Et en termes d'engagement militant, c'est une région assez exemplaire. On a France Nature Environnement, par exemple, Bretagne, est très active sur tout un tas de sujets. On va d'ailleurs avoir notre Assemblée Générale l'an prochain là-bas. Il y a beaucoup de choses autour des questions de la protection de la biodiversité, mais aussi de la pollution de l'eau. C'est un endroit où, malheureusement, les eaux sont souvent polluées, parce qu'il y a une agriculture intensive qui est très concentrée en Bretagne. Donc il y a beaucoup de choses à faire.
2: L'Alsace, la Lorraine ?
3: Alors l'Alsace et la Lorraine, on a aussi des activités là-bas, bien sûr. On travaille aussi beaucoup sur la question des espèces protégées. Il y a beaucoup de choses à faire dans ces coins-là. Il y a beaucoup de forêts à protéger. Il y a beaucoup de pratiques agricoles qui nécessitent d'être soutenues aussi. Enfin, c'est des endroits, comme beaucoup, qui sont soumises aux conséquences du réchauffement climatique. Enfin voilà, c'est des régions dans lesquelles les écarts de température sont extrêmement importants. C'est pas nouveau, mais ça s'accentue et ça crée un stress hydrique, ça crée des sécheresses qui sont difficiles à vivre pour les agriculteurs du coin.
2: Bon, la Normandie, c'est vos origines, c'est Valogne.
3: Ah, Normandie, c'est mes origines. C'est effectivement une région que j'adore. C'est aussi une région pour moi qui est marquée du saut de l'industrie nucléaire en France, qui est très présente, parce que c'est là-bas qu'il y a le PR de Flamanville, c'est là-bas qu'il y a le centre d'enfouissement des déchets de l'Ague. Donc c'est un endroit qui est pleine de contrastes. C'est une région qui est très sauvage et en même temps, moi, ça m'a toujours gêné effectivement qu'il y ait ces installations nucléaires. France Nature Environnement est une organisation anti-nucléaire et moi, je suis quelqu'un qui a beaucoup travaillé sur le sujet et qui pense qu'aujourd'hui, on devrait apprendre à se passer du nucléaire. Et malheureusement, il y a beaucoup d'installations là-bas avec toutes les conséquences que ça peut avoir aussi sur l'environnement.
2: La région PACA.
3: La région PACA, c'est une des régions qui souffre aujourd'hui le plus du réchauffement climatique, forcément, avec un climat méditerranéen qui devient celui qu'il est, avec des eaux qui se réchauffent, avec les conséquences
2: caniculaires dont on sort il y a encore quelques heures.
3: Exactement, avec les conséquences que ça peut avoir pour la biodiversité sous-marine. Comme on parlait tout à l'heure de la plongée sous-marine, moi j'ai beaucoup plongé en Méditerranée. C'est des régions qui souffrent, qui vont être amenées à souffrir avec des évolutions, y compris dans les modes de vie, qui vont devoir être nécessaires.
2: Les océans, là compris, les littoraux, voilà, l'agriculture, l'alimentation, les forêts, l'eau. Il y a la Guyane, tiens, j'y pense, pas ouais. Oublié.
3: Oui, c'est non, plus non, loin, c'est, mais bon. C'est sûr, c'est plus loin. J'ai jamais eu la chance de pouvoir y aller, mais on a aussi une association membre, Guyane Nature Environnement, qui est là-bas et qui essaie de faire un travail formidable sur la protection de la forêt tropicale et la protection de la biodiversité qui est si importante en Guyane, avec aussi la question de la pratique de l'orpaillage de ces mines d'or légales et illégales qui souvent dévaste la forêt et pollue les rivières et les eaux qui sont des lieux pour beaucoup de communautés locales qui sont des lieux essentiels.
2: D'une manière générale, tout ce que vous faites, on aurait pu parler des risques, impacts industriels, c'est tout autour de la santé, ce que vous faites de notre santé.
3: De toute façon, l'environnement est très lié à la santé et va l'être de plus en plus. On a découvert, par exemple, cet été avec les canicules, tout l'impact que ça pouvait avoir sur la santé humaine, mais aussi sur la santé animale. On a beaucoup parlé des poules qui mouraient de chaleur dans les élevages. On pourrait dire la même chose, c'est plus difficile à mesurer parce qu'on les voit moins, mais on pourrait dire la même chose de la faune sauvage. On sait qu'il y a eu un impact énorme de ces chaleurs sur la faune sauvage. Donc les questions d'environnement et notamment du réchauffement des températures et les questions de santé sont intimement liées. Dès qu'il fait plus chaud, on souffre plus. Il y a une pollution de l'air qui s'accentue, il y a une difficulté à vivre tout simplement qui est là.
2: Au niveau autour de ces enjeux écologiques, Jean-François Julien, je rappelle, directeur général de France Nature Environnement, comment on fait pour vous rejoindre? Vous avez parlé des 200 bénévoles. Moi, je sais pas, j'habite en Bretagne, en Normandie, je veux vous aider, je veux faire quelque chose. Comment on fait?
3: Eh bien, allez sur le site de France Nature Environnement, il y a toutes les organisations membres qui sont là, toutes les fédérations régionales, et quel que soit l'endroit où vous habitez, il y a une association membre de France Nature Environnement à côté de chez vous. Donc, vous pouvez vous engager. C'est France Nature Environnement Bretagne ou d'autres régions ou des assos locales selon vos envies aussi. Ça peut être des assos qui sont thématiques sur protection de l'eau, protection des espèces protégées, pratiques agricoles, pollution de l'air, gestion des déchets. Enfin, il y a tellement de sujets autour de la protection de l'environnement, c'est vaste que tout le monde peut trouver quelque chose à faire.
2: Parmi les lieux que vous aimez découvrir, est-ce qu'il y a des régions qui vous manquent? Alors, vous en avez évoqué quelques-unes, mais je ne connais pas forcément. Mais est-ce qu'il y a un endroit où vous dites, ça fait des années que j'ai envie d'y aller, je passe en train, je ne m'arrête pas. Elle est où cette région que vous connaissez peu et qui vous donne envie?
3: Je dirais les Cévennes.
2: Alors pourquoi?
3: Parce qu'en fait, c'est une région qui m'attire, parce qu'on m'en parle souvent, parce que j'ai pu m'en approcher, j'ai pu même y passer, mais toujours en coup de vent. Et ça fait plusieurs années que je me dis qu'il faut que je prenne le temps d'aller découvrir une région comme les Cévennes. Moi, j'aime bien ces régions, je le disais tout à l'heure, j'aime bien ces régions qui se méritent, ces régions un peu sauvages, qui sont un peu âpres parfois même. Mais les Cévennes, pour moi, c'est exactement ça. C'est effectivement une région qu'on doit prendre le temps pour la découvrir et voilà, ça fait partie de ces régions-là.
2: Il y a le massif central que j'ai découvert
3: il y a pas longtemps en allant faire du camping avec mes enfants et du canyoning dans le massif central. On était j'ai plus le nom. On a passé un peu de temps à Saint-Nectaire.
2: Après, c'est l'Auvergne.
3: On a passé un peu de temps pas loin du Puy-en-Velay.
2: De Saint-Jacques-de-Compostelle.
3: Et après, on était un petit village, je vais pas trouver le nom, mais vers Aurillac, voilà, okay. Dans Cantal.
2: L'Allier, le Puy-de-Dôme, voilà, tous ces départements.
3: Donc, c'est des départements géniaux. J'ai découvert ça. J'ai découvert les routes sauvages du Cantal et j'ai trouvé ça merveilleux. Je me suis dit qu'il fallait que j'y retourne pour faire des randonnées là-bas. Moi, j'adore randonner. Je l'ai fait beaucoup dans les Pyrénées. Et j'adore le vélo. Oui, j'adore le vélo.
2: Alors, le lieu pour aller faire du vélo en France, le lieu le plus sympa, qui s'y prête le plus?
3: Le canal de l'Ourcq. à côté de chez moi.
4: Ah bah oui, vous savez pas loin pour le coup. Alors, le canal de Lourcq, c'est à Paris.
3: Non, oui, le canal de Lourcq, parce que moi, je vis à Pantin, en région parisienne. C'est vrai que je me déplace beaucoup à vélo. C'est un moyen de locomotion que j'aime parce qu'il est pratique, parce qu'il est facile, parce qu'il est écolo, parce que je trouve qu'il vous met en bonne humeur, qu'il vous apporte un plus pour ouais. votre santé. Enfin, vous voyez, il n'y a que des avantages à rouler à vélo. C'est pas toujours facile partout. Il m'est arrivé de me retrouver dans certaines villes de France où c'est encore compliqué parce que les pistes cyclables manquent. Mais globalement, il y a quand même une vraie évolution. Moi qui fais du vélo depuis plus de 20 ans maintenant ouais. à Paris, il y a eu un avant, un après, quoi.
4: Un dernier lieu, c'est quoi cet amour pour le Jura?
3: Ben, en fait, j'ai appris à skier dans le Jura. C'est un peu bizarre parce que j'habitais à Bordeaux, comme je l'ai raconté, mais mon père avait un copain qui avait un chalet dans le Jura, donc on allait skier là-bas. J'ai adoré le Jura en hiver et j'ai eu la chance d'y retourner il y a pas longtemps en été et ça a été un coup de foudre aussi. Voilà, c'est encore là aussi, c'est une région sauvage, assez protégée, qui est aussi belle en été qu'en hiver. Et oui, j'ai une passion Jura.
4: Vécu un 31 décembre mémorable.
3: J'y ai vécu un 31 décembre mémorable. Je n'en dirai pas plus, mais je vais certainement y retourner bientôt.
4: Quelle balade! Vraiment, on s'est arrêté partout, au-delà de votre parcours, lié aussi à votre engagement. On a parlé, bien sûr, de toutes ces villes, de toutes ces régions qui s'investissent auprès de vous. Directeur général de France Nature Environnement, c'était un plaisir de vous recevoir, Jean-François Julliard.
3: Merci.
4: Merci pour cette balade. On se retrouve dès demain sur ICI. Vous pouvez réécouter l'émission sur ICI.fr. Partagez également. Je vous souhaite une excellente soirée. Merci d'être avec nous chaque soir, nombreux, dès 20h.
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4: Et de Police. Belle soirée.

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1: Je vous souhaite une très belle soirée. Merci d'écouter ici, il est tout juste 21h. Bonsoir années 80, c'est Laurent Petit-Guillaume.
2: Bonsoir à tous, on se croise dorénavant tous les soirs ici pour se souvenir des chansons qui nous ont fait danser, chanter dans les années 80 et puis surtout qui continuent à le faire. Et ce soir, ça commence comme ça.

0: Vanessa Paradis à l'instant avec Marilyn et John.
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0: C'était en 1988 et c'est le troisième single de Vanessa Paradis et c'est un tube. C'est vrai qu'après le raz-de-marée de Joe Taxi, certains ont pu penser à l'époque que ça durerait pas. Mais c'était mal connaître l'artiste et tous les talents cachés qui par la suite se sont révélés. Vanessa est toujours en tournée, elle sera entre autres le 6 octobre à la Sirène de La Rochelle et le 17 novembre à l'Accor Arena de Paris. En 2021, quatre tubes de Queen dépassaient le milliard d'écoutes cumulées, dont Another One Bites the Dust.

produits par semaine, c'était le groupe Indochine. C'est fou, mais il y a 45 ans, Dominique et Nicolas Sirkis décident de former un groupe. Et oui, 45 ans, hein, c'est l'âge d'Indochine. Et l'aventure continue puisque le groupe sera à l'affiche de la scène musicale de Boulogne-Billancourt à partir du 26 novembre. Les années passent, mais les émotions restent les mêmes lorsque l'on retrouve certains tubes. On a adoré Diego Libre dans sa tête par l'idole Johnny Hallyday en 90, mais aussi en 81 avec France Gall. Et bien sûr, en 1983, par son auteur-compositeur, Michel Berger, Diego Libre dans sa tête.

0: Talk, It's My Life. Nul n'est prophète dans son pays. La preuve, grâce à ce tube, ce groupe anglais a connu les sommets des classements en Italie, en France, aux États-Unis, mais pas en Angleterre. C'est lors de l'apparition d'un best-of en 1990 qu'elle est devenue un tube, cette chanson, chez nos amis british en tout cas. En 1987, elle, Suzanne Vega, elle n'a pas attendu d'être numéro 1 aux États-Unis et dans le monde, avec Luca, qui arrive dans un instant.
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0: Bleu comme toi, à l'instant, c'était Étienne Dao.
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0: On est en 1988 et ce titre qui devient un tube marque le retour d'un Étienne Dao en pleine forme après un exil en Angleterre où il était parti se ressourcer. C'est là qu'il enregistre un album essentiel pour nos vies martiennes, c'est sublime. Et c'est à New York qu'il tourne avec un célèbre réalisateur polonais. Le clip, vous vous souvenez peut-être sans doute d'Étienne Dao avec son chapeau de cow-boy ? Bah sinon je vous le conseille. C'est à la même époque qu'Alain Souchon lui aussi connaît un beau succès avec « Quand je serai KO ».

Young avec Every Time You Go Away. Et c'est le plus grand succès de Paul Young, c'était en 1985. Il avait eu la bonne idée de reprendre cette chanson enregistrée à l'origine par le duo américain All & Oates, mais jamais sortie en single. Et comme c'est une belle balade un peu triste, on va continuer en ramenant du rythme et du sourire, de l'énergie également, avec Evelyn Thomas, High Energy, succès en 1984.

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2: C'est tout pour aujourd'hui, mais la bonne nouvelle, c'est qu'on recommence demain, même endroit, même heure. Alors à demain, dans un instant 100% chanson française. 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
2: Saviez-vous que le tube Ce qu'on était de Pierre Garnier est né en seulement 40 minutes ?
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2: Juste avant la Star Academy, Pierre mange un morceau avec ses amis, Joseph Kamel et Daisy. Ils cherchent un hit d'été bien rythmé, mais ça ne vient pas. Ils finissent par sortir la guitare dans le jardin, et là, comme par magie, la mélodie de cette rupture amoureuse surgit d'un coup.
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0: suite, c'est la légende. Pierre la chantonne au château, les réseaux s'enflamment et le rappeur Dadju crée la surprise totale en plein direct lors de la finale. Résultat, 2 millions de streams en 24 heures. Record historique.
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3: C'est un cri de ralliement qui a marqué les années 2000. Yalla ! Mais saviez-vous que ce tube de Calogero est né devant un poste de télévision ?
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3: Tout bascule quand le chanteur découvre Sœur Emmanuelle lors d'une interview. Il est instantanément fasciné par la force et l'énergie de cette petite sœur des pauvres. Avec son complice, Lionel Florence aux paroles, il décide de mettre en musique son expression favorite, Yalla, qui signifie

0: qui n'était qu'un hommage lointain devient une réalité bouleversante peu après la sortie de l'album 3. Et Calogero finira même par rencontrer Sœur Emmanuelle en personne.
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2: Ouais, ça c'est un truc que je fais souvent. Alors c'est marrant parce que je le fais un tout petit peu moins parce que je vieillis. C'est des bateaux très violents, les bateaux de course. C'est les IMOCA, les bateaux du Vendée Globe. C'est des bateaux qui tapent vraiment très très très très fort. Je me suis cassé le dos une fois. J'ai cassé mes caméras plein de fois. Je suis reparti l'année dernière sur Tara, sur la goélette Tara. Donc là c'est plus cool, c'est plus smooth.
3: C'était improbable aussi de croiser tous les gens que t'as pu croiser avec Tara.
2: Ouais, je fais pas une liste, mais oui, ça va de Thomas Pesquet. Je sais même plus. Je pourrais pas te dire, mais le dernier film sur lequel j'ai bossé, il sort bientôt d'ailleurs. Il s'appelle Mata. C'était avec Mélanie Laurent.
3: Et tu faisais quoi sur ce film?
2: Là, c'était de la photographie de plateau. Photographie de plateau et making-of, ça, c'est un truc que j'aime beaucoup parce que un tournage, c'est compliqué, c'est éprouvant, c'est 6 semaines de travail intense. Et quand on est à ce poste, en fait, on est mobile, on fait ce qu'on veut, on se balade et ça rejoint mon amour du documentaire.
3: On va revenir sur le fait de naviguer parce que tu as participé à différentes courses, tu as navigué avec des grands skippers, des marins pêcheurs, des sauveteurs de la SNSM. Comment on filme en mer?
2: Sur les bateaux de pêche et sur des gros bateaux, c'est très facile. Et sur les IMOCA ou les ultimes, c'est la guerre. C'est vraiment, on est à genoux, on est malade, on se cogne partout. Et là, j'avais fait la face nette avec Jérémy Bayou et Franck Camas sur un IMOCA. On utilise 1% des rushs parce que le reste, ça bouge et c'est pas cadré, quoi.
3: Le gars qui est dans le chaos total, quoi.
2: Ouais, ouais, puis les bateaux sont fermés, ils vont vite, ils sautent, ils volent, enfin tout ce qu'on veut. Et par contre, il y a un truc qui est très très chouette et très formateur là-dedans, c'est que quand on revient à terre, et ben tout paraît facile. On appuie sur un bouton, ça fait un café, on a des toilettes normales et quand on cadre, et ben, c'est cadré. Donc c'est une très très bonne école, c'est une sorte de mini-service militaire express.
3: Comment est-ce que tu pourrais la décrire, justement, la mer, toi? Ça t'a appris des choses sur elle de la filmer?
2: Et ben en fait, c'est même pas que ça m'a appris des choses, c'est que moi je suis né à Cherbourg, j'ai grandi à l'école de voile de Cherbourg, j'ai fait l'optimiste du 420 en compétition. J'ai même été champion de basse Normandie en 93 d'optimiste. J'ai toujours fait du bateau. Quand je suis allé habiter à Paris, quand j'étais prof, j'ai acheté une péniche parce qu'il me fallait de l'eau autour de moi. J'ai tout fait pour revenir à Cherbourg et ça, c'est un attachement qui est vraiment profond. Et moi, le Cotentin, on parle de presqu'île, mais je le vois comme une île en fait. Et j'ai toujours été passionné par les îles. J'avais un bateau dans le port que j'ai vendu il y a pas longtemps parce que j'avais plus le temps d'en faire et que je naviguais beaucoup trop sur les autres bateaux. Quand je rentrais, j'avais pas envie de faire du bateau. C'est toujours un truc d'aller vers Origny, Guernesey, Serque. Il y a un petit côté passionnant, comme les Robinson ou la série Lost, tout ce genre de choses. Et donc, moi, le Cotentin, je le vois vraiment comme une île, pas comme une presqu'île, un lieu de retraite. C'est pour ça que j'ai jamais fait le choix d'habiter à Paris. Ce serait plus facile, hein, pour plein de choses. Mais je préfère vivre ici et prendre le train pour aller travailler que l'inverse, que travailler à Paris et prendre le train pour aller me reposer au bord de la mer. En fait, quand on a grandi ici, on est né ici, c'est pas quelque chose qui fait partie du décor, c'est le décor.
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4: Et dans le 7-9 France Bleu Paris, tous les week-ends, Thierry Boeuf vous donne ses bons conseils de bistrot parisien. Il vous présente aujourd'hui un établissement qui a fait des émules un peu partout en France avec ses fameux bouillons, direction Chartier ce matin.
5: Et le cocktail américain, c'est quoi?
6: C'est un cocktail grillé avec une sauce américaine, tomate, échalote, une pointe de cognac, du vin blanc. C'est un peu relevé.
7: Un déca,
8: pâté, jambon, c'est une oreillette, gruyère, chantal, rôti, jambon de pays.
9: Eh ben, tout ça, ça va aller dans la blanquette.
6: Bon appétit.
10: Chartier, le temple vénéré de la gastronomie populaire à Paris, appelé Bouillon, a fait des émules ces dernières années. Pas moins de 12 bouillons se sont créés depuis 2019. Des indépendants, des groupes, Pigalle et République, Julien, Faramond et autres. Mais c'est bel et bien Chartier qui tire son épingle du jeu en ajoutant deux bouillons à la maison mère du 7 de la rue du Faubourg Montmartre, à Montparnasse et Gare de l'Est, avec l'assurance de trouver dans les trois établissements le même menu à prix mini doux.
11: Aujourd'hui, nous aurons un saucisson à l'ail ou alors une salade de tomates pour 2 euros, un rôti de porc pomme normande ou bien une semonette sauce poivre vert à 9,60 euros, une mousse au chocolat ou une coupe vanille chocolat, une glace, pour 2,80 euros.
10: Et c'est bien ça qui fait le succès des bouillons depuis 130 ans. Prenons l'exemple du navire amiral, le Chartier des Grands Boulevards. 325 places, 6 à 800 repas servis chaque jour dans un décor 1900. Rien n'a bougé sauf l'ajout du chauffage central. Imaginez il y a 100 ans, dans la salle de 25 mètres de long et 6 mètres de hauteur sous plafond, un énorme poêle à charbon au centre brûlait les clients qui en étaient proches et laissait geler tous ceux qui en étaient éloignés. Pour le reste, c'est de l'authentique et dès la porte à tambour franchi, la magie opère.
11: Alors nous approchons, vous voyez, pour entrer, on va être obligé de pousser cette porte à tambour qui était posée en 1912 et qui a vu tous les clients depuis. Poussez fort, allez-y, nous allons entrer.
10: Et si l'on est bien dans ce premier quart 21e siècle, grâce à Chartier, on entre chez Balzac ou Maupassant. Et on doit ce privilège à Camille Chartier. Il suffit de se balader rue Racine, admirer la devanture du grand bouillon Camille Chartier, un joyau de l'art nouveau.
7: Vous êtes au premier étage du bouillon Chartier, au 3 rue Racine. C'est historiquement un bouillon Camille Chartier ouvert en 1906. On est allé jusqu'à environ 200 bouillons sur Paris à une époque. Ils ont été à l'origine très populaires et puis après sont devenus un petit peu plus bourgeois. Il y a eu différentes variantes qui ont été créées, toujours avec un souci du décor et un soin amené à l'esthétique. Hein. Le début du siècle, c'était l'apogée de l'art nouveau.
10: La devise de la maison Chartier, souvent copiée, jamais égalée. Pour preuve, cette altercation en 1900 entre Camille Chartier et Alexandre Duval, un autre grand patron de bouillon parisien. Chartier, un jour, va déjeuner chez son concurrent. Duval, le voyant rentrer chez lui, l'apostrophe d'un ton ironique. « Alors, Chartier, vous venez manger chez moi parce que c'est meilleur que chez vous ?» Et Camille Chartier de répondre « Eh non, parce que chez moi, c'est complet. »
4: Merci beaucoup Thierry Boeuf. 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
12: Nous sommes en mai 1970, le 17 précisément, un dimanche ensoleillé et non un lundi au soleil. Et Claude François roule à vive allure, pressé de rejoindre Nîmes. Il s'écoute un live d'Elvis Presley.
13: Well, it's one for the money, two for the show, three to get ready now, go cat.
14: Dans la voiture, il y a 8 haut-parleurs tout autour, donc vraiment, j'étais entouré par le son, j'adore ça.
12: Quand soudain, son pneu éclate à hauteur de Bédarrides. À l'époque, le chanteur raconte son accident dans une interview fascinante tirée de l'émission de radio Bande à part que Lina a archivée.
14: Quand la roue a explosé, l'arrière s'est présenté vers l'avant et la gauche de la voiture se soulevait pour culbuter, pour faire les tonneaux. Je me suis donc retrouvé de face à l'autoroute, donc de nouveau, et là j'ai re-ralenti. Dès que c'est représenté de nouveau en tonneau, j'ai re-accéléré, ainsi de suite, jusqu'à peut-être 100-110 à l'heure. Alors mes bras étaient mous pour conduire la voiture, et elle s'est arrêtée net, le retour m'a projeté la tête dans le volant.
12: Sa voiture traverse les quatre voies de l'autoroute et finit sa course dans un fossé de l'autre côté de l'autoroute A7. Conscient mais sonné, l'artiste est un miraculé. Nous sommes alors 8 ans avant l'épisode de la baignoire fatale. Il n'aura qu'un nez cassé, nécessitant par la suite une rhinoplastie.
14: C'est pas le cartilage qui s'est cassé, mais l'os entre les deux yeux. Alors là, quand j'ai vu ça, j'ai donné un coup de poing dans le miroir, j'ai donné des coups de poing partout, j'ai piqué ma crise de... J'ai pas de chance.
12: Claude François sortira 2 ans plus tard, le lundi au soleil.

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1: Caroline Oscari, cadre de production audiovisuelle et accessoirement présidente de l'association Le Vrac, café de Champnétrie.
2: Les Limousins sont formidables. Stéphane Pigato.
1: Une enfance plutôt classique, mais avec un bagage d'immigration, d'un côté l'Italie et de l'autre la Croatie.
3: Votre première envie dans la vie, c'était d'être traductrice internationale. Est-ce que c'est ce côté fille d'immigrée qui vous a donné cette envie d'être traductrice ?
1: C'est effectivement ce bagage fait d'immigration qui m'a ouvert les yeux sur le monde. Et puis, en bonne belge que je suis, j'ai évidemment lu Tintin. Et ça m'a confirmé dans l'idée d'ailleurs, de voyage.
3: Premier voyage, entre guillemets, premier départ aux États-Unis pour apprendre l'anglais.
1: Voilà, donc à 17 ans. Un regard à la fois critique et admiratif de ce que sont les États-Unis. J'ai fait le tour des États-Unis. Voilà.
3: Et comme ça ne vous suffisait pas et que vous êtes pour le rapprochement des peuples, Caroline, vous avez décidé de faire la même chose cette fois-ci, mais en Russie.
1: J'ai entamé des études de philologie slavistique à l'Université libre de Bruxelles à l'époque, à l'issue desquelles j'aurais dû me rendre effectivement à Moscou. Et puis ben, l'histoire en a décidé autrement, puisqu'en 1991, je ne peux pas partir en URSS et donc je suis obligée de revoir mes plans.
3: Alors qu'est-ce qui se passe à ce moment-là dans la tête de la jeune Caroline ?
1: Je décide de quitter la Belgique pour une formation plus professionnalisante, information et communication, et j'atterris à Bordeaux.
3: Et là, vous travaillez dans l'audiovisuel ?
1: À l'issue de mes études en information et communication, je suis recrutée à France Télévisions, donc sur le site de Bordeaux, France 3. Puis, un jour, j'en ai eu marre de la ville. Ça faisait très longtemps qu'on rêvait de vivre autre chose et de redonner du sens à nos vies. J'ai été mutée, effectivement, à la station de Limoges.
3: Aujourd'hui, donc, à Champnétrie, avec Le Vrac.
1: Voilà.
3: Cette épicerie, plus qu'une épicerie, un vrai lieu de vie au centre du village. Comment vous est venue l'idée et l'envie d'ouvrir ce lieu ici à Champnétrie ?
1: Alors c'est effectivement l'aboutissement, on va dire le couronnement de toute une vie d'engagement et de désir de solidarité, de main tendue vers l'autre, qui date effectivement de mon adolescence. J'ai été très soucieuse très vite des injustices et des inégalités territoriales. J'ai souhaité effectivement donner à Champnétrie un lieu de vie, un lieu de rencontre, un lieu où tout un chacun pouvait s'exprimer librement, un lieu de vie, un lieu de joie.
3: Si on se replonge un petit peu dans le temps et qu'on rencontre la jeune Caroline de 18 ans, des envies de voyage à travers le monde plein les yeux, qu'est-ce qu'elle penserait de la un peu plus vieille Caroline d'aujourd'hui qui vit en Limousin?
1: J'étais en plus très citadine, très avide des bars, des cafés, des théâtres, du cinéma. Je me dis qu'on peut aussi voyager en rencontrant toutes ces riches personnalités locales qui font aussi la richesse du territoire. Je pense que c'est vraiment l'aboutissement d'un cheminement, de réflexion, de désir, de goût, de... Non, je ne changerai rien. Je pense qu'il y a une forme de cohérence entre ce que j'étais à 18 ans et ce que je suis aujourd'hui.
3: Champnétrie jusqu'au bout, quoi.
1: Champnétrie à fond.
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4: À Brassimpouille, au cœur de la Chalosse, un témoignage de la préhistoire, le musée de la Dame. Des grottes, un archéoparc, un musée, un site exceptionnel. Notre guide, son directeur Benoît Ducam.
5: À Brassimpouille, tout commence avec la reprise des fouilles en 1981. Ce qui va en fait amener la création du premier espace muséographique. Donc là, on est en 1980, hein, c'est vraiment le tout début du début. Quelques bonnes années après, en fait, à partir de 2002, que va être créée la Maison de la Dame, qui va être en fait le nouvel espace muséographique du site de Brassimpouille, autour duquel va se greffer l'archéoparc, qui est la partie extérieure du site sur laquelle ont lieu les ateliers, les animations, en ce moment notamment beaucoup d'ateliers avec des scolaires. Et depuis 2 ans maintenant, s'est rajouté à ce complexe le site archéologique des Grottes du Pape qui se visite également sur Brassimpouille.
4: Si on remonte aux origines, quand a-t-on commencé les recherches ?
5: Le site de Brassimpouille, en fait, il a été découvert en 1880, c'est-à-dire 100 ans avant finalement ce qui a lancé le musée aujourd'hui, avec à l'époque non pas des archéologues au sens où on l'entend aujourd'hui, mais plutôt des amateurs ou des érudits, puisqu'on est au tout début de l'archéologie, qui vont s'intéresser au site de Brassainpouille. Parmi eux, entre autres, Édouard Piette, qui découvrira en 1894 la Dame de Brassainpouille.
4: Cette fameuse Dame de Brassainpouille, c'est une statuette.
5: Alors voilà, la Dame de Brassainpouille, c'est une petite statuette en ivoire de mammouth qui est considérée aujourd'hui comme le plus vieux visage représenté de l'histoire de l'humanité. Et c'est une statuette qui a été, qui est datée, estimée. Alors, on est toujours en permanence en train de préciser les datations. Elle serait à peu près, elle aurait été sculptée à peu près il y a 29 000 ans.
4: Est-ce dire que nous avions des peuplades qui vivaient là, à Brassainpouille, dans la préhistoire?
5: Brassainpouille, finalement, on a la chance d'avoir des grottes qui se sont créées naturellement il y a plusieurs dizaines de milliers d'années. Et finalement, les hommes préhistoriques qui passaient dans la région, puisqu'on est toujours sur des tribus nomades, vont profiter de l'opportunité de cette petite cavité, vont s'installer dedans. Et pendant plus de 20 000 ans, des tribus vont passer et agglomérer en fait des restes de leur activité, qui ont été découvertes du coup à partir des années 1880 et jusqu'aujourd'hui encore, puisque on est toujours sur un chantier de fouilles à Brassainpouille.
4: C'est la communauté de communes Coteau et Vallée du Leuil qui gère le site, ouvert toute l'année, sauf en hiver, à part pour les groupes et sur réservation. Renseignements préhistoire-brassainpouille.fr. 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
1: Quelle qualité doit avoir un sportif de haut niveau?
7: Des forces, des muscles, manger sain et beaucoup boire.
8: Il faut beaucoup, beaucoup s'entraîner pour faire le sport qu'on veut.
9: Pour faire marcher ses muscles.
8: On s'entraîne beaucoup, genre on fait de la muscule, prendre des poids de genre 40 kilos sur ses bras et tenir le plus longtemps pour avoir des muscles.
1: Et vous connaissez des sportifs de haut niveau?
9: Ah, oui. Cristiano Ronaldo,
8: Teddy Riner, Kylian Mbappé,
9: Lionel Messi,
8: Léo Marchand,
9: Félix Lebrun et Alexis Lebrun.
1: Et ils faisaient quoi eux?
9: Du ping-pong.
1: Vous les avez regardés pendant les JO?
9: Oui, de temps en temps.
8: Moi, je les ai pas regardés, mais
9: j'ai vu surtout.
8: J'ai vu juste Teddy Riner parce que j'aime bien karaté, mais j'ai arrêté.
9: Moi, j'ai vu beaucoup, beaucoup plus de fois Léo Marchand, même si je préfère beaucoup plus le ping-pong. Il faisait vraiment des trucs magnifiques.
10: Will Bayama, je crois, pour la France, le basketteur. Et après, il y avait un Américain. Après, je sais pas comment on l'appelle, mais ma belle-mère, elle avait crié le King, mais je crois pas que c'est son prénom.
1: Est-ce que vous aimeriez être un sportif ou une sportive de haut niveau, vous?
10: Oui.
8: Non.
9: Parce que ça demande trop d'exercice.
8: Faire de la piscine, j'aime bien. Ça fait marcher les bras, les jambes en même temps. Et ça demande beaucoup d'entraînement, du coup j'adore.
9: Moi, oui, parce que j'aimerais bien faire beaucoup de ping-pong. Parce que c'est mon sport préféré. Et Félix Lebrun, il m'a donné un bon coup d'énergie. Maintenant, j'en fais un club et voilà.
2: Okay.

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1: Oh ben écoutez, j'ai quand même 89 ans, alors je ne sais pas si je pourrais aller longtemps encore.

0: Et puis c'était des bons souvenirs. On était contents, surtout quand il y avait la victoire.
1: D'ailleurs, vous êtes comment vous, en plein match? Est-ce que vous êtes calme? Est-ce que vous chantez?
0: Mais je chante, je dis « Allez Sochaux, tous ensemble pour vous ». Et puis il y a aussi les autres supporters, Jean-François Bonnet, Mireille, Jean-Guy, et puis d'autres, ma foi.
1: Et quelle émotion ça vous procure d'arriver au stade avant un match et de vous poser à votre place?
0: J'y vais de bon cœur en espérant avoir une belle victoire, que tout le monde sera content.
1: Depuis que vous venez au stade, est-ce qu'il y a des moments qui vont rester à jamais gravés, des joueurs, des personnalités que vous ne pourrez jamais oublier?
0: Oh ben, je garderai surtout quand c'était la Ligue 1, avec Teddy Richet, Michel Isabé, puis tous les autres dont je n'arrive plus à me souvenir de leurs prénoms.
1: Et dites-moi Pierrette, est-ce qu'il y a quelque chose que vous souhaitez aux joueurs, à l'ensemble du staff pour cette année 2026?
0: Oh ben écoutez, j'ai quand même 89 ans, alors je ne sais pas si je pourrais aller longtemps encore, hein. Et puis qu'en Ligue 1, et puis surtout qu'ils y restent quand ils seront en Ligue 2. Mais je vous le souhaite à tous, allez les petits, bon courage, vous pouvez le faire.
1: Vous êtes un visage incontournable des tribunes de Bonal, je sais que les gens s'arrêtent vers vous aussi. Qu'est-ce qu'ils vous disent?
0: Ben, y en a qui me disent bonjour, il y en a qui viennent prendre des photos, qui me disent on peut faire une photo, si vous voulez, je réponds c'est gratuit, profitez-en. Et puis quand il y a des enfants, mais j'ai dit je veux que les enfants soient sûrs, que c'est eux qui veulent bien. Hein.
1: Vous avez transformé votre habitation en un véritable musée dédié au FC Sochaux-Montbéliard. Qu'est-ce que vous avez comme objet spécifique, Pierrette?
0: J'ai beaucoup de gobelets, ma foi, j'ai donné beaucoup de choses à des gens, parce qu'un jour, je ne sais pas ce que ça va devenir tout ça.
1: Et dans ces objets, est-ce que vous en avez certains qui sont vos préférés?
0: C'est la Coupe de France, les écharpes qu'il y a à la Coupe de France, ça c'est beau. Je les ai, ils sont rangés, là. Je les ai ressortis l'autre fois, mais voilà. Moi, ce que je veux, c'est que Sochaux reste en Ligue et puis qu'ils montent, surtout. C'est pour eux, pour leur avenir, pour l'avenir du club et puis pour l'emblème bébatique du club.
1: Une véritable leçon de fidélité, signée Pierrette. Son portrait, les photos de son incroyable collection sont à retrouver sur notre site internet ici.fr. Et bien sûr, allez Sochaux!
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3: Et voici Patrick Citeaux pour Nom de Nom, aujourd'hui direction Montmorillon, dans la Vienne. Un musée du macaron y raconte l'histoire de cette petite pâtisserie ronde.
4: Situé boulevard de Strasbourg, ce musée ouvert en 2003 par la maison Ranou-Métivier rend ainsi hommage aux générations d'artisans qui ont bâti la renommée de Montmorillon. Ce musée de l'amande et du macaron vous dévoile ainsi l'histoire et les coulisses de la fabrication de ce célèbre et délicieux biscuit aux amandes. La recette du macaron a a priori été rapportée par Catherine de Médicis au XVIe siècle. À partir de cette époque, ce biscuit fait d'amandes, de sucre et de blanc d'œuf s'est répandu dans de nombreuses villes. On le retrouve ainsi progressivement à Nancy, Amiens ou Saint-Émilion. Il faut remonter au XVIIe siècle pour trouver les premiers macarons sur les étals des marchands de Montmorillon. Le petit biscuit au cœur tendre d'amandes est ensuite devenu la spécialité incontournable de Montmorillon. Aujourd'hui, la maison Ranou-Métivier perpétue cette tradition culinaire. C'est la plus ancienne fabrique de macarons de Montmorillon. Les savoir-faire se transmettent en effet dans cette famille depuis 5 générations. La recette traditionnelle des macarons demeure ainsi inchangée depuis ses débuts.
3: Et notre musée du macaron, c'est l'occasion de nous plonger au cœur de l'histoire de cette spécialité culinaire fierté de la région.
4: Une spécialité qui doit tout à l'amandier. L'histoire de cet arbre fruitier à travers les continents et les siècles est ainsi une des thématiques proposées. Les défis environnementaux liés à la production de l'amande sont aussi au programme de la visite. L'histoire et la fabrication du macaron a bien entendu toute sa place au cœur de l'espace d'exposition. Les gestes et les outils du biscuitier font également partie de cette immersion au pays du macaron. Un parcours ludique et gourmand qui fera le bonheur des enfants comme des plus grands. Concernant les origines du nom de la commune de Montmorillon, on peut s'appuyer sur une théorie ancienne. Elle précise que la bourgade, située sur une colline, aurait été investie par des Maures en 732, avant ou juste après la fameuse bataille de Poitiers. D'où la déclinaison en Mont de Morillo ou Colline du Mort. Mais le nom d'un des premiers barons de la ville a tout aussi bien pu inspirer cette dénomination. Hugo Banse se fait ainsi appeler Moro Loco, qui dictour Morillo ou

0: seigneur de la localité mauresque qui se nomme Morillou. Toujours est-il que de Montmorliou au XIe siècle, puis Montmorlhomme au siècle suivant, la bourgade endosse finalement son nom actuel au XVe siècle.
1: Et ben voilà, alors ça c'est quand même fou parce qu'on remonte le temps grâce à Patrick Citeau qui nous apprend toujours des détails qu'on ignore souvent d'ailleurs sur le nom de nos rues, de nos communes également. 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

0: percer est venu s'installer en Puisaye, loin du tumulte, pour écrire et composer ses chansons folk. 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
2: Si vous portez le nom de famille Salin, restez à l'écoute. Mais avant cela, je vais vous parler d'un bretonnisme bien connu qui est le lagen.
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2: Oh, je suis dans le lagen. Bon, voilà une expression typique dans le français local. C'est inspiré par notre belle langue bretonne. On l'entend souvent aujourd'hui, en particulier les lendemains de fête. Quand on est un peu dans le brouillard, on a tendance à dire « Oh, je suis dans le lagen ». Alors, ce mot a pourtant une signification un petit peu différente en breton. En breton, ar lagen, c'est en général de la boue bien collante, impossible à cultiver, dans laquelle on a difficulté à marcher, voire on s'enfonce un peu. Mais pas que ça, ça désigne donc les fondrières, les mares d'eau boueuse. Donc, béa et lagen, être dans le lagen, c'est devenu une expression permettant de dire que l'on est dans un état qui n'est pas des plus sympathiques. Vous saurez maintenant que lagen, c'est pas la gueule de bois, mais c'est de la boue en langue bretonne, à lagen.
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2: Et j'en arrive maintenant à un nom de famille très commun. Vous en connaissez peut-être, hein, peut-être qu'il y en a dans votre entourage, ou peut-être le portez vous-même. C'est Salin. Alors, déjà en breton, on prononce Salahun. Pas Salin, mais Salahun. Comme le célèbre ermite de la forêt de Landévennec, ou encore du Folgoat, près de l'Esnevin, Salahun ar Fol, Salin dit le fou. Salin est donc un nom ou un prénom, et son origine remonte à loin, très loin, et vient aussi de très loin. C'est avec l'évangélisation de l'Armorique que ce nom est sûrement arrivé, car Salin, ou Salahun, n'est rien d'autre que l'adaptation bretonne du prénom Salomon, Salomon, fils de David, roi d'Israël. Donc, un nom de famille biblique aujourd'hui, Salomon, devenu Salahun en breton, mais aussi Salou ou encore Salik. C'est la même origine pour ces noms de famille. Salin ou Salomon, si vous voulez, fut d'ailleurs le nom d'un autre roi, mais de Bretagne, cette fois-ci au 9e siècle. Donc, un nom de famille plus que royal. Les Salins pourront à l'avenir se vanter d'avoir un nom de famille prestigieux. Je vous dis à demain, même heure, même radio, en Mans. Ici, Evaljust, Canoachouas.
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1: Printemps 1907, le midi viticole se soulève. À l'origine de la révolte des vieux. Surproduction, concurrence de l'Algérie, vin frelaté, coupé ou chaptalisé, prix qui s'effondre, les vignerons n'en peuvent plus. C'est dans l'Aude que le mouvement se structure, dans le village d'Argelières, où Marcelin Albert est viticulteur et cavetier. Avec des vignerons du Minervois, il crée le comité de défense viticole qui organise la toute première manifestation.
2: Au vin artificiel, vive le vin naturel.
1: Le 11 mars 1907, ils sont 87 derrière lui. Quelques jours plus tard, les voilà 300 à Salelles d'Aude. Le comité décide alors de faire un meeting chaque semaine dans une commune différente. Marcelin Albert est un orateur qui galvanise la foule. Ils sont 600 à manifester à Bise-Minervois le 31 mars, 1000 à Ouveillon le 7 avril, 5000 à Coursan le 14 avril, puis 10000 à Capestan, 25000 à Lézignan, 80000 à Narbonne où le maire Ernest Féroul s'engage à son tour, 150000 à Béziers où ont lieu de nombreux incidents, 180000 à Perpignan, 200000 à Carcassonne, 250000 à Nîmes le 2 juin et dit-on entre 600 et 800000 manifestants à Montpellier le 9 juin 1907. Côté des vignerons, commerçants, ouvriers, employés, on estime qu'un languedocien sur deux était sur la comédie ce jour-là. Une marée humaine. L'évêque de Montpellier fait même ouvrir les portes de la cathédrale et des églises pour que les gens y trouvent refuge. Malgré la démission de près de 400 maires, des débats houleux à l'Assemblée nationale, l'État fait la sourde oreille. Face à la menace d'insurrection, Clémenceau, président du Conseil, envoie l'armée à Narbonne. Bilan, 6 morts et 33 blessés. Et le soir du 20 juin, les soldats du 17e régiment d'infanterie se mutinent et refusent de tirer sur les manifestants sous les acclamations des Biterrois. Clémenceau n'a alors plus le choix. Il accepte de rencontrer Marcelin Albert et lui promet de porter une loi anti-fraude en échange du retour au calme. Mais le tigre, malin, glisse au leader de la contestation un billet de 100 francs pour prendre le train pour rentrer dans le sud. Et s'empresse de le raconter à la presse. Cette obole humiliante qu'Albert a eu la maladresse d'accepter lui vaudra d'être conspué par les siens, accusé de s'être laissé acheter. La loi protégeant le vin naturel contre les vins trafiqués est adoptée, les viticulteurs sont exonérés d'impôts sur les 3 années passées, les émeutiers sont amnistiés. Quant à celui qui avait rassemblé tout un peuple qui voulait vivre du travail de sa terre, Marcelin Albert, héros déchu, il s'exilera pour plusieurs années en Algérie.
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3: Ma tata, elle est petite. Quand elle a un truc qui est haut, elle n'arrive pas à l'attraper.
4: Vous préférez être grand ou petit ?
3: Moi, j'ai envie d'avoir 15 ans comme ma cousine Olivia qui a un appareil dentaire. Parce que j'ai envie d'être grande comme elle et j'ai envie de sortir avec mes copines quand il fait beau. Ma mère, elle est très grande. Mais elle y arrive quand même à rentrer. Elle n'est pas obligée de baisser la tête. Mon papa, elle est grand, mais a des grands doigts. Elle ne peut pas lâcher les chouchous de ma petite Lisa.
4: T'as envie d'être grande ou de petite ?
3: Comme ma maman. Ma maman, elle est moyenne. J'ai envie d'être pas trop petite, mais pas trop grande. Ma tata, ouais. Elle est petite. Et du coup, quand elle a un truc qui est haut, elle n'arrive pas à l'attraper. Et mon père, il est plus petit que ma mère. Je préfère être grande, mais être petite, c'est aussi bien parce que, on peut passer partout, c'est un peu plus pratique, c'est tout ça. Juste être un peu plus grand, mais pas beaucoup. Je rêve que je sors avec mes copines, que j'ai 15 ans et que j'ai mon portable.
4: Donc, en fait, quand on est grande, on a...
3: un portable, et mon père, il m'avait donné son portable qu'il avait cassé quand il était grand. J'ai envie d'avoir un portable parce que, comme ça, je pourrais appeler mes copines, je pourrais envoyer des messages et je pourrais envoyer des photos. Moi, en fait, j'ai envie d'avoir un portable mais pour faire des jeux, pour faire plein de choses. Bah, moi, j'ai un téléphone rose, mais il est pour enfants. Il y a des jeux, des vidéos, de la musique... pour envoyer des messages, on peut envoyer des photos et je peux jouer à mes jeux. Et même, j'ai envie d'avoir un portable pour de vrai, comme ma mère, vu que ma mère, elle a un jeu de Disney et un jeu pour construire des manèges. Moi, j'ai trop envie d'en avoir un.
4: Pour faire quoi?
3: Je sais pas.
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6: Bonjour Olivier, on parle donc de cuisine aujourd'hui?
5: Tout à fait, et on fait un viron du côté du nord du département. Bonjour les amis, petit tour du côté du pays rouennais aujourd'hui. Comme on y dit là-bas, la gastronomie c'est très important à Rouen, vous en avez peut-être écouté parler. Sur le plan linguistique, le Y pronom neutre, on y aime bien dans le nord du département. Et je vous rappelle que le verbe entendre n'existe quasiment pas. À Rouen, on écoute. Donc vous avez peut-être écouté parler de l'importance de la gastronomie là-bas. Alors la figure tutélaire, c'est la maison Trois Gros, 3 étoiles au guide Michelin. Le restaurant tenu à partir de 1930 à Rouen par Jean-Baptiste Trois Gros et son épouse Marie, puis par leurs fils Jean et Pierre, et enfin par leur petit-fils Michel, qui s'est installé depuis quelques années à Ouche près de Rouen, et maintenant son fils César. Vous avez remarqué comment je dis Rouen en une syllabe plutôt que Rouen en deux syllabes? C'est comme ça qu'on y dit dans la région. Donc vous l'avez compris, la gastronomie c'est important, c'est number one. Les gens aiment bien les douceurs aussi, hein. La région rouennaise, c'est la terre où l'on a fait la vraie papillote, celle qui est faite chez Révillon au Coteau. Ça va être de saison. Et puis, nous avons la praluline, une brioche au beurre et aux pralines roses, créée par Auguste Pralu en 1955. Au fait, la pâtisserie et chocolaterie Pralu, c'est bien d'origine rouennaise, même si on en trouve un peu partout aujourd'hui, et même si les Lyonnais tentent de se l'approprier. Non, les gones, Pralu, c'est rouennais. Les pralulines, ils en font tellement qu'il faut qu'ils prennent très tôt le matin. Prendre, ça peut vouloir dire embaucher, commencer le travail dans le parler rouennais. Alors, attention quand même avec les papillotes et les pralulines, hein, si vous avez une chemise blanche, parce que vous pouvez vous faire une catole, c'est-à-dire une tache. Par contre, après avoir mangé, vous aurez la caisse. À d'autres termes, vous serez en forme. Les ch'tis, ils adorent. Oui, à Rouen, on parle volontiers de ch'tis pour désigner les enfants. Ne pas confondre avec le ch'timi du Schnorr. Un événement incontournable de la région rouennaise, c'est Rouen Table Ouverte, RTO pour les intimes, dans lequel gastronomie et spectacle vivant se rencontrent pour le plaisir des papilles, des yeux et des oreilles. Un autre grand rendez-vous, c'est le Salon de la Gastronomie, organisé par le comité des fêtes au Coteau et qui se tient depuis quelques années dans la grande salle du Scarabée à Riorges. On y propose le meilleur de la production d'une centaine d'exposants et leur savoir-faire. Et même si ça pleut, et si la pluie vous y craignez, comme on dit volontiers à Rouen, c'est-à-dire si vous n'aimez pas ça, vous serez bien à l'abri au Scarabée. Au Scarabée, on peut s'étendre, mot du patois rouennais qui veut dire se réchauffer. Voilà.

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1: Gérard, c'est quoi votre métier ?
2: Moi, mon métier, c'est conducteur de tram et conducteur de bus. Je fais les deux, je conduis les deux et c'est un vrai plaisir de conduire les deux.
1: Ouais.
2: Mais le tram, c'est vrai que j'ai ma préférence pour le tram. Quoi.
1: Alors là, je suis assis à votre place ?
2: Oui, vous avez de la chance parce que c'est faut être privilégié parce que c'est une zone où normalement il n'y a que moi qui ai le droit d'accès là-dedans.
1: Vous me dites ce qu'il y a autour de nous là ?
2: Plein de boutons, des gongs, c'est pour annoncer aux gens qu'on arrive ou qu'on repart pour attirer leur attention.
1: Gros klaxon. Ça il faut pas. On l'entend souvent,
2: non,
1: ça.
2: Non, ça on évite. Ça c'est où là ? Ça c'est quand il y a un danger qui s'approche pour éviter justement pour faire partir les gens qui sont pas très attentifs.
1: Et vous avez toujours fait ça, conducteur de bus et de tram ?
2: Ah non, je livrais du carburant pour une société sur Toulouse. Et ça, c'était beaucoup la région. Et le tram, ça a permis de découvrir Toulouse et les gens, les Toulousains. Et du coup, je me régale, je m'éclate.
1: Et oui, alors surtout que quand vous étiez petit, que faisait votre grand-père avec vous ?
2: Oh, mon grand-père était sur Toulouse, il m'adorait quand je venais. Il m'amenait voir les chauffeurs de bus. On montait dans un bus, il me faisait traverser Toulouse. On allait jusqu'à Matabiau, on parcourait la ville. Et mon grand-père me disait, peut-être un jour, tu seras chauffeur de bus. Et je pense que c'est resté un peu tout ça, ouais.
1: Gérard, on sent bien que vous avez un cœur gros comme ça. Parlez-moi de la relation que vous avez avec les passagers.
2: Ils nous connaissent, ils viennent frapper contre la vitre.
1: Ah ouais.
2: Ils viennent nous voir et ils tapent.
1: Ah ouais.
2: Ils nous font un petit coucou. On fait partie de leur vie, on les accompagne.
1: Il y a un endroit devant lequel vous passez qui vous marque plus que notre, c'est Purpan. Dites-nous pourquoi.
2: Il y a l'hôpital des enfants, là, juste à côté. Il y a beaucoup de malades qui sortent, qui prennent l'air avec les beaux jours. Là, ils vont arriver les beaux jours. Ils sont sur les pelouses et ils sont fascinés par le tram. Donc, quand j'arrive, eh bien, j'abuse un peu plus du gong, du fameux gong. Et ça les attire, ils sont contents, ils font de grands signes. Alors, après, je fais très attention parce qu'ils viendraient vers moi, mais du coup, il faut éviter qu'ils galopent tous vers moi. Mais c'est un petit moment magique qui les sort un peu de leur quotidien difficile, quoi.
1: Alors, vous faites quelle ligne ?
2: C'est la ligne de tram qui va jusqu'au palais de justice. Et aussi, moi, je suis sur une ligne de bus. Je suis un chauffeur mixte, hein. Donc je peux faire les deux à la fois. Je peux faire du bus et du tram. Et la ligne du bus, c'est la ligne 70 qui passe dans Blagnac, dans tous les arrêts de Blagnac, Marly, tout ça.
1: Merci Gérard.
2: Avec plaisir, c'est une joie.
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3: Bachata, Portugal, Madagascar, ça fait un beau mélange. Et nous sommes avec Étienne Arnold. Bonjour Étienne.
4: Manaono.
3: Manaono. Alors ça c'est du malgache, parce que vous avez un petit peu de malgache, de sang malgache en vous, du sang portugais également. Et nous allons découvrir votre passion qui prend énormément de place dans votre vie, à savoir la bachata.
4: Oui, alors mon papa est malgache, ma mère c'est la portugaise.
3: Oui, tout votre temps vous le consacrez à votre passion. Vous êtes prof également de danse, mais revenons un petit peu à vos origines. De quoi vous souvenez-vous, les influences que ça a pu avoir dans votre quotidien, à la maison, avec papa, maman, peut-être frères et sœurs, lors de vos vacances, voyages et autres ?
4: Déjà, la musique. Mon papa, c'est un musicien. Il jouait beaucoup de guitare à la maison quand on avait des réunions de famille. C'est vrai qu'on écoutait de la musique traditionnelle malgache du côté du papa. Et quand j'étais plutôt du côté de la maman, c'était des musiques aussi traditionnelles portugaises.
3: Et il jouait de la guitare classique ? Ou une guitare spéciale ? Alors, du pays ?
4: Non, alors enfin, il joue quelques percussions, oui. Mais sinon, tout ce qui est blues.
3: Est-ce que vous voulez partager un titre avec nous, justement, de cette culture malgache ? Alors, qui est-il et qu'est-ce que ça représente pour vous ?
4: Le chanteur, c'est Justin Bali. Petite note d'instrument.
3: J'ai l'impression
4: que cette voix
3: dans vos souvenirs.
4: Ouais, ça met une petite pause dans le temps, je trouve, quand on écoute ces sons. J'ai un oncle à Bordeaux qui, quand on allait chez lui, il écoutait ça toute la journée.
3: C'est resté en vous,
4: c'était,
3: en tout cas.
4: Ouais, c'était trop bien, j'adorais.
3: J'aperçois, dites-moi, des petites guitares là-bas. Mais alors, guitare d'enfant, a priori, vous avez envie que votre fils apprenne également à jouer. Enfin, en tout cas, la musique, il faut que ce soit essentiel.
4: On peut découvrir des choses soi-même, mais souvent on a des... les choses peuvent être transmises par nos proches. Et là, en l'occurrence, alors moi, j'ai jamais fait de guitare. En tout cas, j'ai jamais vraiment appris. Puis mon fils, je pense qu'en voyant mon père faire de la guitare, ça l'a intéressé. Et donc, il nous a demandé d'avoir des guitares, quoi, très rapidement. Et il joue beaucoup d'instruments. Ouais. On a des percussions pour faire de la salsa, pour faire de la bachata. Et,
3: oui. Peut-être qu'un jour, il va vous accompagner. C'est lui qui jouera
4: c'est
3: de
4: ça.
3: La musique.
4: Voilà, c'est
3: vous
4: ça. Pour l'instant, il y a plus de chances qu'il soit musicien. Alors, peut-être qu'il dansera, mais en tout cas, il pratique beaucoup la musique. Ouais. Il fait beaucoup de guitare.
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5: Son titre, Les Cadors, c'est l'histoire d'un homme qui se croit être l'un des fils de Kadhafi. Il part dans le désert du Sahel, dans l'espoir de retrouver le trésor de l'ancien dictateur libyen. Jérémy Ferrari, lui, est né en 1985 à Villesmeuse. Son nom de famille, c'est Larzière. Il grandit à Charleville, ses parents sont commerçants, c'est un passionné de théâtre depuis son adolescence. Dès 15 ans, il pousse les portes du théâtre de Charleville pour apprendre le métier. À 16 ans, il se choisit comme nom de scène Ferrari. Il se produit dans des bals et des maisons de retraite des Ardennes. Il met en scène ses premiers one-man shows et suit aussi des cours de théâtre à Paris, au célèbre cours Florent. Jérémy se distingue des autres humoristes car il aborde des sujets graves de manière cynique et souvent décalée. Il navigue entre provocation et réflexion. Dès octobre 2010, ses apparitions dans l'émission On ne demande qu'à en rire sur France 2, animé par Laurent Ruquier, ne passe pas inaperçu.
6: Jérémy Ferrari.
5: Jérémy fait vite partie des invités réguliers comme Olivier de Benoît, l'humoriste rémois. Vent de pièces à Beyrouth confirme son talent de comédien engagé. Il traite de la guerre et des conflits géopolitiques.
7: Alors, Action contre la faim, ils ont un petit peu d'argent de côté. Ils ont 40 millions d'euros de côté. Et ils t'expliquent pourquoi dans leur bilan comptable, c'est un cas de coup dur.
8: Mais quel coup dur?
7: C'est parce qu'il y a des gens qui meurent de faim qu'il y a Action contre la faim.
8: Donc le coup dur, ça serait qu'ils aient plus faim alors.
5: En 2017, il frappe encore plus fort avec Anesthésie Générale. Ce spectacle est une véritable critique de notre société et de ses dérives. Politique, économie, santé, tout y passe. Il se raconte aussi dans un livre où il dévoile ses addictions, dont l'alcool. C'est un artiste attachant et à part dans l'humour français. Il aime revenir dans son Ardenne natale. Il n'oublie pas ses racines. Jérémy Ferrari, c'est l'un des trésors de Champagne-Ardenne.

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2: Un mot usuel occitan que vous connaissez, Necha et Chegur, j'en suis sûr. C'est le mot bigot. Laurent, tu peux aller me chercher le bigot, je te prie. Je savais pas, on te caille ton téléphone. Non, pas mon téléphone, mon bigot. Dit Montalier, dans mon atelier, en entrant à gauche. Effectivement, ce n'était pas le bigophone, l'argot du téléphone. Bigot étant le nom de l'inventeur de l'instrument de musique en carton qui porte son nom avant de désigner familièrement l'appareil téléphonique. Non, le bigot dans la campagne de chez nous, c'est la bêche. Vai cercar lo bigot, va me chercher la bêche, la binette ou la houe. En technique, le bigot est cette fourche retournée qui sert à tirer le fumier ou à briser les mottes après le bêchage. Bon nombre de révoltes paysannes se faisaient avec le bigot, l'arme qu'on attrape facilement, appuyée contre un mur. Si prenez le bigot, va veire. Si je prends le bigot, tu vas voir. Ané adieu.
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3: Salut Brésil.
4: Comment elle s'appelle?
3: Alors, je m'appelle Oriane, j'ai 33 ans.
4: Et tu fais quoi dans la vie?
3: Et mon job, je suis graphiste.
5: Je voyais plus le genre graphiste, une bonne trentaine.
6: Ah oui, c'est étonnant.
7: Qu'est-ce que vous foutez là?
3: Je suis dans les petits bonheurs.
8: Le bonheur aussi peut arriver comme ça.
9: Vous habitez où, vous m'avez dit?
3: J'habite à Quimper et je suis arrivée ici parce que je voulais vivre en Bretagne et j'ai trouvé un emploi ici, dans le Finistère.
10: Comment tu as trouvé du travail?
11: Comment tu as fait pour deviner? Elle est extraordinaire, ta mère.
3: J'ai cherché dans les 4 départements et c'est tombé dans le Finistère et moi j'adore Quimper, donc je suis ravie.
12: Pourquoi croyez-vous qu'on l'adore?
3: Ça s'explique pas trop, j'avais l'impression que j'appartenais à cette région. J'ai tout fait pour arriver ici, mais je sais pas trop pourquoi et je suis super heureuse.
13: Heureusement que vous avez pas compté sur moi, hein, parce que sinon il fera ça le temps.
14: On ira se balader ensemble un de ces jours, tu veux?
3: Mon coin préféré quand je me balade, c'est au bord de la mer et surtout la plage de Sainte-Marine.
15: Quelle plage?
3: Combris de Sainte-Marine, puisque la plage est sublime avec les dunes assez nature. C'était le coup de foudre avec cette plage-là.
16: Sur la plage, j'irai te chercher des coquillages.
17: Et le premier baiser, quand est-ce que vous vous l'êtes donné?
3: Alors moi je me souviens que quand j'étais en primaire, il y avait beaucoup de garçons qui s'intéressaient à moi. Mais alors moi j'y connaissais rien, donc j'ai eu des cadeaux, j'ai eu des bagues, j'ai eu des trucs comme ça.
18: S'ils veulent te faire un cadeau, refuse pas, hein.
3: Et je pense que les pauvres, ils n'avaient pas beaucoup de réponses. Et moi après c'est arrivé assez tard, ouais. Oui si, c'était au lycée. Mais pareil, c'était pas moi qui étais intéressée, c'était toujours le garçon quoi. Je me cherche encore je pense.
19: Moi je m'en fous parce que j'ai un amour chez moi et un amour à l'école. C'est qui? C'est mon cousin, mais je suis comme ma mère, je préfère le célibataire.
20: Prononcez trois fois la phrase impossible.
3: Ok, la jolie rose jaune de Josette jaunit dans le jardin. La jolie rose jaune de Josette jaunit dans le jardin. La jolie rose jaune de Josette jaunit dans le jardin. Ça va?
21: D'où elle sort cette Josette? Qui a lancé cette Josette?
3: Moi je connais Tadery. T'adora, t'adori tantan, t'adora tanté, t'adori tantan, tanta, t'adora tanté, t'adora tanté, tata, t'adori tantan.
22: Bravo! Merci! Bravo!
3: Allez, salut!
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2: Et pour ce nouveau reportage, je vous propose de me suivre. On part à Vouneuil-sous-Biard, retrouver Badr, il gère la société Black Sheep. Bonjour.
23: Bonjour.
2: Alors vous, votre spécialité, c'est les vannes aménagées?
23: Ouais, c'est ça, vannes aménagées. On fait de la location de vannes aménagées et de la vente également.
2: Alors, c'est quoi aujourd'hui les vannes aménagées? Parce que depuis le Covid, le confinement, il y a énormément de gens qui ont acheté de vannes aménagées. Ça a la cote et il y a de plus en plus de nouveautés, de petites choses qui simplifient la vie.
23: Ouais, bah en fait, depuis le Covid, on a une très grosse demande parce que les gens veulent chercher la nature. Le van aménagé, c'est vraiment le bon produit puisqu'il est à la fois compact et à la fois spacieux à l'intérieur. Et en plus, bah, comme on peut le voir, il a un toit relevable. Donc du coup, c'est un produit qui marche pour 4 voire 5 personnes. Donc on a pas mal de familles, de couples ou d'amis qui viennent nous voir pour des week-ends, des semaines, etc. Donc et puis dedans, bah ouais, il y a tout ce qu'il faut pour cuisiner, pour se restaurer. Donc c'est ça qui plaît.
6: Génial. Voilà, donc là je viens de récupérer le van aménagé et on va donc pouvoir partir et profiter de ce van aménagé direction le lac de Saint-Cyr. Allez hop, me v'là garé au lac de Saint-Cyr. On éteint le moteur. Première chose à faire, il m'a dit, si je veux bien dormir, fermer les espèces de stores en les mettant comme ça. Nickel, j'ai plus qu'à déplier le lit et normalement, tac. Hop, ça c'est fait. On n'a plus qu'à mettre un peu de chauffage. Hop, l'écran tactile, chauffage stationnement, chauffage permanent, activé. Franchement, je vais bien dormir. J'ai plus qu'à dormir. Et à vous souhaiter une bonne nuit. À demain. 5h45. Bon, que dire? J'ai bien dormi. Je pensais avoir froid. J'ai eu chaud. J'ai même dû baisser le chauffage dans la nuit. Mais rien à dire. Un van, c'est vachement bien foutu. On dort bien. On a de la place. Franchement, rien à dire. Bah, je vais vous épargner ma morning routine d'aller se doucher dehors avec le tuyau et tout et tout. Mais pour le reste, franchement, nickel. Je me prépare et je retourne au travail. Bon, bah voilà, c'est validé.
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1: Fait voyager depuis 2012. Il a été créé à l'initiative d'un prof documentaliste et d'une bibliothécaire des lycées Jeannot et Curie de Sens. Chaque année, de novembre à avril, des centaines de jeunes découvrent des mangas sélectionnés avec soin. L'an dernier, 160 établissements y ont participé, et pas seulement dans Lyon. Sayonara organise aussi de multiples rendez-vous tout au long de l'année autour de la culture et des arts japonais. Cette fascination des jeunes pour la culture du pays du soleil levant ne date pas d'hier. Commencé dans les années 80 à la télé avec Récréa 2 et le Club Dorothée, le Capitaine Flamme et Albator ou Goldorak ont marqué toute une génération.
2: Actarus, ils attaquent en force avec un antirac. Il faut que tu ailles aider Alcor. Bon, je vais y aller.
1: Et puis, les consoles Super Nintendo et Sega ont débarqué. Des consoles avec des personnages cultes comme Sonic et Mario. Dans les années 90 et 2000, Pokémon, Dragon Ball Z et Naruto ont pris le relais, renforçant l'attrait des enfants et des ados pour le Japon. Aujourd'hui, l'influence japonaise s'étend au cinéma, à la BD et même à la musique. Oshii en est l'exemple parfait.

0: prix littéraires. Les jeunes découvrent des mangas plus originaux ou exigeants que ceux qu'ils lisent d'habitude. Ça stimule leur curiosité, aiguise leur sens critique et leur apprend à varier les plaisirs tout en alimentant leurs rêves de Japon.
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2: L'ancien mystique manoir de dames. 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
3: Bonjour.
2: Enchantée.
3: Enchantée, bienvenue chez nous.
2: Ben, merci. Donc c'est vous qui avez une vie de princesse, vous m'avez dit
3: c'est
2: au téléphone.
3: J'ai mon prince dans la cuisine.
2: C'est cool, écoutez. Julia et David, donc une magnifique histoire d'amour qui va être très énervante, j'en suis sûre.
3: Sûrement.
2: Ce manoir.
3: Donc c'est un manoir qui date de 1900 ouais. Et en fait il a été créé quand les usines ont été créées également. Donc c'est le dirigeant de ces usines-là qui a construit ce manoir.
2: L'usine qui est en face là.
3: C'est ça. Ventron Confection.
2: Je décris la princesse. Quand même. Cheveux longs.
3: Oui.
2: Bleu, montrez-moi, retournez-vous. Vert. Magnifique. Ah, bleu-vert
3: oui.
2: Oui, dans la pénombre, on ne voit pas oui. bien parce que c'est un peu pénombre
3: c'est
2: le manoir.
3: Ça. Là. C'est le style du manoir, ouais.
2: Ouais, c'est ça. Ouais. Piercing,
3: oui. Tatouage, tout ça.
2: Ouais. Ah, ouais, c'est ah, ça. Ouais. Oui, une princesse très moderne.
3: Voilà, voilà.
2: On n'est pas dans la petite princesse avec la petite robe rose,
3: non, non.
2: Et les flots dans les cheveux. Quoi.
3: Non, c'est la princesse habillée en noir.
2: Et voici David, donc. Le prince charmant, bah écoutez, je suis enchantée. Hein,
4: enchantée.
2: Bon, ravi de... Vous aussi.
4: C'est ça, rocker, oui, au retard plutôt. Voilà.
2: Ah, voilà, c'est ça.
4: La barbe, les cheveux du coup un peu plus courts. J'avais les cheveux longs pendant un temps, mais.
2: Ouais, avec une. Comment ça s'appelle ça ?
4: Ah, la banane du coup.
2: Oui, la banane, voilà. Le piercing aussi, etc. Donc,
4: c'est ça.
2: Un prince charmant tout à fait moderne aussi.
4: Voilà, c'est voilà. Tout à fait.
2: Ce manoir, vous l'avez acheté ?
4: Oui, on est passé devant après une visite qu'on avait fait du côté du 90.
3: Au nord de Belfort, ouais.
4: Mais oui, c'était par un détour du coup à moto, plutôt que de revenir par la voie rapide, on a fait le détour côté Vosgien pour l'école, c'était toujours sympa. Et puis on a vu le manoir qui, lui, n'était pas en vente pour le coup. Et on s'est arrêté devant parce qu'on l'a trouvé magnifique, on a fait quelques photos, on s'est dit c'est une bâtisse comme ça qu'il nous faut. Et en rentrant, continuant nos recherches pour les maisons, deux semaines plus tard, on est tombé dessus, tout fraîchement mis en vente.
2: D'accord.
4: Donc on s'est dit, il y a quelque chose à faire. Donc on est revenu, on a fait la visite, on est tombé sous le charme, malgré l'état du coup...
3: Parce qu'on est tombé sous le charme de l'escalier, et puis après on avait pu...
2: C'était mort.
3: Ouais, c'était mort.
2: Ah, et alors, ça
3: parce que moi, c'était un rêve de petite fille. Ouais. Je disais toujours à ma grand-mère qu'un jour j'aurais un château, et elle me dit, si t'en rêves, t'en es capable de le faire, alors tu le feras.
2: D'accord. Et vous saviez que c'était son rêve.
4: Oui, tout à fait. Bah, ça faisait déjà un moment qu'elle en parlait aussi. Et puis voilà, c'était le but de pouvoir justement réaliser son rêve. Après, oui, il y a un investissement, il y a une grande part de folie. On y met toute notre âme, tous nos budgets, tout ce qu'on peut, pour pouvoir du coup réinvestiguer les lieux, lui redonner le cachet d'antan, et puis. Voilà, que ça reprenne vie complètement.
3: On a eu vraiment un coup de cœur en rentrant, et puis en sortant, on a dit, on est un peu dans la merde. Parce qu'il y avait énormément à faire, c'était pas le budget qui allait, c'était pas le coin qu'on voulait. Et finalement, en ressortant, on s'est regardé, on a dit, ça y est, c'est lui, quoi.
2: Alors, vous faites chambre d'hôte, donc
3: c'est ça.
2: C'est là qu'on mange ?
3: Là, on fait chambre d'hôte, là, on fait les petits déjeuners, les tables d'hôte et les salons de thé.
2: C'est votre cuisine à vous ?
3: Oui.
2: Oui, parce qu'on est chez vous, en fait.
3: C'est ça.
2: Mais c'est génial, hein, c'est vachement beau.
3: Les gens sont vraiment immergés chez nous.
2: Ah ouais, c'est magnifique.
4: Tout refait au complet.
2: Et votre but, c'était d'ouvrir une chambre d'hôte.
3: Oui, oui. Okay. Ouais, ouais. Notre but, à la base, c'était même d'avoir un château pour sauver un lieu. Et après, on a eu beaucoup trop de contraintes avec les châteaux. Mm-hmm. Donc, on s'est rabattu sur les manoirs où on pouvait un peu plus s'amuser, en fait.
2: Donc, vous bossez tout le temps, quoi.
4: C'est ça, tout
2: le temps. Vous faites des travaux vous-même ?
3: Oui. Ah oui, on fait tout nous-mêmes. Ouais.
4: Moi, je travaille encore à côté. Donc, madame est dédiée vraiment pour la partie gestion du manoir chambre d'hôte.
2: D'accord, madame la princesse.
4: La princesse est un peu Cendrillon aussi, puisqu'elle s'occupe de tout derrière. Et après, pour ce qui est partie travaux, elle m'aide énormément. Bah, surtout pour ce qui est décoration, c'est les idées de madame. Après, madame m'a appris pas mal de choses, tout ce qui est placo, tout ça. Moi, c'est la partie électricité. La partie plomberie autodidacte, où on avance comme ça.
2: C'est les idées de madame, hein ?
3: Voilà.
2: C'est ça,
3: c'est
2: hein,
3: ça.
2: Comment vous avez
3: après,
2: fait,
3: j'ai de la chance, il suit beaucoup. Et puis, on a les mêmes goûts, donc en fait, oui. C'est pas compliqué, quoi.
2: Il n'y a pas besoin de le convaincre.
3: Voilà, c'est ça.
2: Combien il y a de mètres carrés, alors ?
3: 800 mètres carrés. On en a rénové
5: 250.
2: Je ne sais pas si je vous trouve pas un peu fou.
3: Oui, tout le monde nous le dit.
2: Ah oui, c'est ça. C'est assez banal ce que je
3: voilà.
2: vous dis.
3: Voilà, hein, on est passionnés, puis on aime ce qu'on fait, et on savait que ce serait des sacrifices, mais du moment qu'on est ensemble, comme on a dit, qu'on tient le coup, c'est le principal. Parce que bah, ça, cette année, ça va faire 18 ans qu'on est ensemble.
5: D'accord. Vous êtes rencontrés très jeunes.
3: Très jeunes, ouais. Ouais, on s'est mariés très jeunes aussi, et puis après, on a toujours fait en fonction que l'autre puisse évoluer. Quand un évoluait, l'autre patientait, et puis l'aidait à évoluer, et ainsi de suite. Et ça, c'était le but ultime de notre couple, ouais.
2: Donc, vous vivez à Ventron toute l'année. C'est assez isolé, c'est assez calme.
3: Oui, on aime bien. Ouais. On est tranquille.
2: Oh là là, vous êtes des ovnis pour moi.
3: En fait, je pense qu'on est dans des corps de jeunes, mais avec une mentalité assez ancienne. On aime les choses comme ça. Moi, j'ai vécu avec mes grands-parents. Donc, c'était une ambiance déjà où la famille était importante, les repas étaient importants, la convivialité, les choses à l'ancienne. Je voyais mon grand-père souvent dans les jardins en train de travailler. Donc, tout ça, pour moi, c'est ancré en moi et il a vécu à peu près pareil. Donc, c'est ce qu'on aime, notre tranquillité. On adore cuisiner tout nous-mêmes, recevoir les gens, leur proposer en fait un univers carrément différent.
2: Ah, bah, carrément. Hein.
4: Oui, comme c'est marqué du coup sur les annonces, c'est le voyage hors du temps. Quand on rentre ici, on change l'ambiance d'univers.
2: Vous vous êtes bien rencontrés tous les deux. Hein. Vous notez quand même la chance que vous avez.
3: Ah, bah, ça, oui, on sait qu'on a beaucoup de chance. Ouais. Ouais. Ah, ouais. Parce que tout le monde pourrait pas vivre cette expérience. Et puis, on nous l'a tout de suite dit, est-ce que notre couple est solide? Parce que sinon, la banque n'aurait pas suivi les projets comme ça. Quoi.
2: Ah oui. Ah ouais. Vous avez fait quoi? Vous avez vu des psys, des certificats de solidité du couple pour le banquier?
4: Non, bah, c'était pour démontrer. Voilà, on avait la NIAC, du moins, qu'on le voulait vraiment. Donc, ouais, c'est, à force d'insister, ils ont compris du coup que oui, on voulait. Parce que d'après eux, les statistiques, c'était 70% des couples divorcent dès qu'ils achètent une maison avec des travaux, des choses comme ça.
2: D'accord. Voilà.
4: C'est pour ça qu'ils étaient réticents.
2: Et alors, ça veut dire que ça a été long, c'est ça, d'obtenir les prêts bancaires, de convaincre?
3: Déjà, on a dû se battre pratiquement 6 mois pour avoir le manoir. Et puis après, pratiquement aussi 3 mois, faire tout le tour des banques avec un business plan, leur montrer qu'on a été solide. Ils voulaient savoir si on avait vécu des épreuves, des choses comme ça, pour voir si on allait tenir le coup.
2: Ouais. Ah, des épreuves dans le couple?
3: Ouais, c'est ça.
2: Oui,
3: c'est ça.
2: Vous avez répondu quoi, oui ou non?
3: Oui, nous, on a morflé pas mal, donc... On sait ce que c'est, donc on savait qu'on allait tenir largement le choc.
2: Mais je peux être indiscrète, en quoi vous avez morflé?
3: On a eu des épreuves de la vie pas très faciles, beaucoup d'accord. de décès, des maladies, des trahisons, des choses comme ça, assez dur, en très peu de temps.
4: Des périodes financières très compliquées. On a vécu du coup en Saône-et-Loire, dans une ville paumée, à 30 minutes de toute commodité, on avait essayé, mais c'est vraiment à l'extrême. Et là, pour le coup, financièrement, on avait énormément de mal à s'en sortir.
3: Ouais, on vivait avec 10 euros par mois pour manger. On a connu des périodes vraiment très très compliquées qui auraient la plupart du temps, on se serait séparés. Quoi.
2: Oh, je vous adore. Et là, ça tient la route, alors?
3: Là, ça commence à avoir de l'ampleur, ouais. Ouais, ouais. Je pense qu'il nous faudra encore quelques années pour vraiment se faire connaître. Mm-hmm. Mais comme on a dit, on lâche pas l'affaire. Quoi. Mm-hmm. Puis on a des clients super, donc c'est cool.
2: Donc voilà, le temps s'était arrêté. Hein, mais c'est bon, ça. Il va reprendre son cours. L'ancien mystique, mystique parce que vous aimez tout ce qui est mystique.
3: Voilà, c'est ça.
2: L'ancien mystique, Banois, Deux Dames.
3: Ouais. Alors ça, c'est le nom de mes ancêtres.
2: Ah, Deux Dames.
3: Deux Dames, oui.
2: Donc c'est vous qui l'avez baptisé comme ça?
3: C'était pour rendre hommage à mes ancêtres qui, avant, étaient des nobles. Et quand il y a eu la guerre, ils ont vendu leurs particules pour pouvoir aller dans les rébellions. Quoi.
2: Merci à vous deux, au revoir.
3: Merci, au revoir.
4: Merci bien.
2: Puis bonne chance pour tout ce qui vous attend.
3: Hein. C'est gentil, je vous remercie.
2: Merci d'être venu. Au revoir.

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1: L'auteur du livre que je vous présente aujourd'hui dans Toujours à la page les a tous interrogés. Ce père de famille qui, après avoir tué femme et enfant, s'inquiète du sort de sa chienne. Ce japonais cannibale interpellé au bois de Boulogne ou encore ce membre de la Société de protection des oiseaux soupçonné d'être un tueur en série. Jacques Poinaz fut commissaire de police, chef adjoint de la brigade criminelle de la police judiciaire de Paris, également chef de l'unité de coordination de lutte antiterroriste. Cet Ardéchois de naissance témoigne de sa carrière dans Le temps des aveux, Le réfrigérateur du japonais cannibale et autres récits de la brigade criminelle. Un livre paru chez Mareuil Éditions. Le retour sur 13 des enquêtes les plus marquantes de sa carrière avec, en ligne de mire, à une époque où l'ADN n'était pas encore la reine des preuves, l'obtention des sacro-saints aveux. Des aveux

0: d'avoir résolu une affaire, parce qu'une affaire criminelle est toujours un poids pour les policiers. Mais il y a également parfois un peu de, sinon de pitié, du moins de tristesse de voir un homme qui parfois avait une vie jusque-là normale et qui bascule dans le monde de la prison pour une longue peine.
1: Mais quelle perception vous avez de ça quand vous êtes face à quelqu'un qui n'est pas un criminel aguerri et qui bascule pour des raisons qui paraissent en fait futiles, si on y pense bien?
0: Alors, je crois que ça reste un mystère de l'homme, un mystère de l'humanité. Comment comprendre que quelqu'un qui a jusque-là eu une vie parfaitement banale, d'un seul coup, pour des raisons difficiles à imaginer, passe à des actes terribles?
1: On voit la grande diversité des affaires que vous avez traitées. C'est d'autant plus agréable à lire qu'effectivement, on ne sait jamais où vous allez nous emmener à chacune des histoires. Comment vous avez fait la sélection?
0: J'ai pris celles qui sont restées dans ma mémoire, je dirais, qui m'ont laissé un sentiment, soit de satisfaction, soit d'échec, ou comme celles qui se passent en Ardèche, où je reviens pratiquement dans mon village natal pour enquêter sur une affaire d'explosifs dans la communauté de l'ex-tueur de l'Ardèche, Pierre Conti. Et souvent aussi parce que ce sont des affaires qui ont quelque chose de particulier, parfois de presque burlesque, parfois de troublant, comme ces adolescents qui, pour donner un alibi à leur ami, inventent un stratagème un peu diabolique. J'ai essayé de montrer que la réalité est souvent plus surprenante que la fiction même.
1: Et c'est sans doute ce qui est le plus fascinant dans chacune des histoires que nous confie Jacques Poinas. Et ce qui est captivant, c'est ce récit au plus proche du travail de l'enquête et les impressions, les réflexions que partage l'auteur avec nous au fil de chacune. Alors si vous êtes fan de faits divers, jetez-vous sur Le Temps des aveux de Jacques Poinas, paru aux éditions Mareuil.
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3: Nous sommes à Caudalet.
1: Richard, on est ici dans les jardins familiaux?
3: Oui, on est dans les jardins familiaux et on est à plusieurs.
1: Il est où votre petit carré?
3: Là-bas, au fond.
1: Allez, je vous suis, allez-y. Et là, ce sont vos poireaux?
3: Il y a des poireaux, il y a encore des betteraves, des radis.
1: Et là, vous êtes au bord de quel canal?
3: C'est un canal qui rejoint la tête.
1: Les choux ont été un petit peu mangés, non?
3: Par contre, la salade, vous voyez, elle n'est pas encore, elle n'est pas gelée.
1: Et alors, comment vous vous organisez? Vous aviez des notions de jardinage quand vous avez pris ce jardin familial?
3: Oui, j'ai eu un jardin familial dans le Nord pendant une dizaine d'années.
1: Donc vous arrivez d'où, vous?
3: Nord-Pas-de-Calais, entre Lille et Arras.
1: Depuis combien de temps vous êtes installé ici à Caudalet?
3: 3 ans.
1: Comment vous avez découvert ce village?
3: Avec mes filles qui habitent là. Donc elles m'ont dit de revenir ici, parce qu'il fait meilleur, il y a du soleil, et le jardin, on peut le faire plus longtemps.
1: Et vous venez tous les matins?
3: Souvent, en ce moment un peu moins.
1: C'est important pour vous d'avoir votre petit carré potager?
3: Tout à fait, parce que c'est du bio. Et puis, quand j'amène les légumes à la maison, ma fille me fait la cuisine. Et moi, je fais la soupe avec les poireaux, avec les navets. Donc, tout va bien.
1: Et derrière vous, il y a le compost?
3: Recyclage. Les choses de la cuisine, mais pas tout, hein, les purées et tout ça. Et puis, les restes de jardin.
1: Rien ne se perd, tout se transforme.
3: Exactement. Et ça devient tout marron, comme un terreau.
1: Merci Richard. Et vous Daniel, alors, qu'est-ce que vous cultivez?
4: Là, pour le printemps, j'ai mis des oignons, rouges et jaunes. 300, on ne rigole pas avec les oignons. Hein. À quand on cuisine, il faut des bons oignons. Bon, alors là, il reste les poireaux.
1: Il n'y a pas des artichauts, là?
4: Ah, ben oui, mais ça, des artichauts, oui. Ils restent bien en place. Et je suis assez content parce que par ici, moi, je suis normand. Hein. Attention, je suis un viking. Il ne faut pas me contrarier. Bon, alors, donc il y a la quatre artichauts. Bon, ben c'est bien, c'est marrant, dans un jardin, c'est marrant.
1: Et qu'est-ce qui vous a amené au jardinage?
4: Faut bien s'occuper, faire du sport, de la marche, et puis du jardinage.
1: Et dites-moi, vous avez un panorama incroyable depuis le jardin?
4: Justement, c'est très intéressant. C'est pour ça aussi que j'ai demandé ce terrain-là. Il y a la rivière, juste derrière moi, il y a la montagne, avec des beaux arbres. Enfin, c'est formidable, ici, c'est le paradis pour moi. Hein. Surtout moi qui suis né dans la plaine de Caen, vous voyez. Alors la plaine de Caen, c'est vraiment la plaine.
1: Il y a de la pluie. Hein. Et le principe de ces jardins familiaux, vous venez quand vous voulez?
4: Exactement. Et surtout, c'est tellement simple que je ne sais pas très bien comment dire. Parce que c'est tellement simple que c'est la vie rêvée. Quoi. Les gens devraient faire ça. C'est pour ça qu'ils ne font plus de jardin. Ils ont l'air de dire que ça ne rapporte pas. Mais ce n'est pas une question d'argent. On s'en fout de l'argent. On mange des bons légumes, mais au moins, on passe du bon temps.

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1: Oui, avec un agriculteur exploitant qui a 39 ans à Angluzel et Courcelles, on est à 10 km de Cézanne. Bonjour Alexis Le Herle.
2: Bonjour.
1: Quel est votre parcours pour arriver jusqu'ici en tant qu'exploitant agricole?
2: Alors moi, je suis agriculteur, donc installé à Angluzel depuis 4 ans. Donc avant, j'étais double actif pendant 2 ans. Avant de m'installer, j'étais 10 ans conseiller agricole, donc notamment sur l'installation en agriculture.
1: Ces 10 ans d'expérience en tant que personne spécialisée pour l'installation de nouveaux agriculteurs, agricultrices, ça consistait en quoi? Combien de personnes vous avez accompagnées et comment?
2: Je recevais toutes les personnes qui souhaitaient s'installer en agriculture, viticulture, maraîchage, élevage, tout projet agricole. J'étais là pour les accompagner, pour les renseigner sur les démarches à faire pour devenir agriculteur. Donc j'en rencontrais à peu près 200 personnes par an sur tout le département de la Marne.
1: Et c'était quoi l'étude de faisabilité, la reprise d'exploitation, la création d'exploitation?
2: Alors j'étais vraiment là sur la partie renseignement dans les démarches, notamment les formations, tout ce qui était réglementation à respecter lors de l'installation et puis quelle aide on pourrait bénéficier pour s'installer en tant que jeune agriculteur.
1: Quel est le profil des personnes que vous avez accompagnées pour l'installation? C'est plus des jeunes, des personnes en reconversion professionnelle qui décident de se lancer dans l'agriculture?
2: Alors, en 10 ans d'expérience, j'ai vu le profil légèrement évoluer. Alors, on voit que l'âge moyen d'installation a progressé. Donc, les gens s'installent de plus en plus tard. Et donc, en termes de profil, on avait beaucoup de profils donc sur des exploitations, on va dire, assez classiques de la région. Donc, grande culture, céréales, viticulture. Mais on voit de plus en plus de projets avec de la diversification, production de maraîchage, développement de nouveaux élevages sur les exploitations.
1: Quand on entend parler des agriculteurs, souvent, c'est la reprise d'une exploitation familiale, c'était essentiellement le cas ou pas?
2: Alors dans la Marne, oui, on est essentiellement sur des reprises d'exploitation familiale, donc des enfants, filles ou neveux, neveux-nièces d'exploitants agricoles qui reprennent la suite dans l'exploitation familiale. Mais de plus en plus, on a des personnes donc extérieures au milieu agricole qui reviennent, qui ont un projet de revenir sur l'exploitation. Donc dans ces cas-là, la difficulté, c'est aussi l'accès au foncier. Donc c'est pas facile de trouver des surfaces agricoles pour exploiter dans la Marne.
1: Alexis Le Herle, pendant 10 ans, 200 agriculteurs et agricultrices par an reçus pour l'aide à l'installation. Quelles étaient les principales sources de motivation et les freins de ces personnes que vous avez rencontrées et aidées à s'installer?
2: La première motivation, c'est continuer l'entreprise familiale, donc poursuivre cette activité avec souvent des projets de diversification, de nouvelles activités sur cette exploitation avec de nouvelles cultures ou création ou développement de certains élevages. Après niveau frein, les freins c'est aussi souvent quand même le financement de ces projets d'exploitation, car une reprise d'exploitation c'est quand même relativement onéreux à reprendre avec des emprunts sur une durée assez longue, donc faut avoir les capacités financières de pouvoir assumer ces reprises.
1: Voilà Alexis Le Herle qui a aidé des agriculteurs à s'installer pendant près de 10 ans en Champagne-Ardenne. Merci Alexis.
2: Merci.

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1: Un traiteur ouvert à l'année à Galeria. François Bogard est un enfant du village et ça lui tenait à cœur d'ouvrir ce commerce de proximité chez lui.
2: Enfin, je suis né à Calvi, mais j'ai grandi ici, je suis allé à l'école ici jusqu'à mes 19 ans à peu près. Et après, je suis parti travailler sur le continent. Puis ça me tenait à cœur de revenir ici pour travailler chez moi. Parce qu'on est bien dans son village.
1: La cuisine, une passion venue très tôt.
2: Je suis allé en BEP à Île-Rousse, parce qu'ici, on n'a pas trop de débouchés professionnels. Et en fait, je me suis rendu compte qu'il y avait du travail. J'étais vite demandé, vite sollicité. Et forcément, derrière, j'ai continué dans la cuisine. Et puis, quand on progresse, on se passionne. J'ai fait des saisons au départ. J'ai commencé sur des saisons sur Galeria principalement. Après, je suis parti sur le continent, je suis parti travailler sur Lyon pendant 3-4 ans, je suis parti sur Paris également, et quand ma femme a accouché, ça m'est tenu à cœur de faire grandir mes enfants ici. C'est pas du tout la même vie, on est bien plus tranquille dans son village.
1: François propose au quotidien des plats du jour.
2: Ça change, ça varie, des plats de saison principalement. L'été, beaucoup plus de produits corses évidemment, parce que la demande est bien plus importante. Je vais faire aussi, j'ai des pensionnaires, mais je propose aussi, je fais pour les mariages, les buffets, les anniversaires, les baptêmes, tout le principe du traiteur à l'extérieur et à domicile.
1: Et le traiteur a quelques spécialités.
2: J'utilise beaucoup de produits corses principalement. Alors aujourd'hui, par exemple, j'ai des artichauts farcis au brooch, mais ça m'arrivait de faire des ch'torts sabrites, je vais faire du sauté de veau aux olives. Après, je fais beaucoup de produits aussi d'ailleurs, je vais faire des tagines, des couscous, des paellas, suivant la demande, ce que les gens aiment en fait en général.
1: Parmi ses clients, beaucoup de gens du village.
2: En hors saison évidemment, mais ça arrive souvent qu'il y ait des gens qui se perdent au village pour aller se balader, qui ont besoin de manger sur le pouce entre guillemets, donc ça rend toujours service. Après, j'ai beaucoup évidemment ma clientèle principale, c'est comme je suis toute l'année, c'est les gens du village. Après l'été, bien sûr, les touristes avec la vente de charcuterie, la vente de fromage corse, la vente de vin.
1: Développer son activité, perdurer dans le temps, et pourquoi ne pas laisser plus tard ce qu'il a construit à ses enfants? Tels sont les espoirs de François Bogard pour les années futures.
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3: Bonjour à toutes et tous, bienvenue dans Affaires classées, le podcast. Nous sommes en janvier 1879. Le sympathique garde champêtre du village de Laguinge, en Haute-Soule, est poignardé de 5 coups de couteau dans une auberge. Les gendarmes arrivent et son meurtrier a disparu.
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3: Les bohémiens. Ces individus migrant en groupe d'un village à l'autre ont longtemps alimenté les conversations, les polémiques, les peurs au Pays Basque et au-delà. Les historiens situent leur arrivée dans le coin en l'an 1602. C'est le seigneur d'Urtubie à Urugne et le vicomte d'Etchaus à Baïgorry qui accueillirent en nombre ces descendants du peuple tzigane ou rome venus de Bohême grâce au sauf-conduit que le roi de cette contrée d'Europe centrale délivrait. Nombre d'entre eux vont finir par s'implanter en Soule ainsi que dans les pays de Cise et de Mix. Vivant à l'écart des villages, ils offraient leurs services aux villageois, bien contents de leur donner du travail contre très peu d'argent. Selon les saisons, ils étaient employés chez les paysans. D'autres œuvraient comme vanniers, empailleurs de chaises ou tondeurs de mulets. Leurs épouses fabriquaient des chapeaux, de la vannerie aussi. Elles ne tardèrent pas à susciter la curiosité, voire la peur, lorsqu'elle disait disposer de pouvoirs magiques, de remèdes naturels ou jurant prédire l'avenir en lisant dans les lignes de la main. Frappant à la porte des fermes, on les disait mendiants, voire chapardeurs. Dans les gendarmeries du secteur, les plaintes des villageois affluaient pour vol d'animaux, de victuailles ou de linge. Leur présence finit par agacer le préfet palois qui décide de lancer en 1802 une gigantesque rafle. 475 bohémiens sont arrêtés et jetés en prison dans l'attente de les expédier outre-Atlantique en Louisiane. Mais le projet du préfet tourne court et la plupart des rescapés de la rafle reviendra vivre au Pays Basque où ils désigneront leur propre roi.
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3: Il se nomme Pierre Aguerre. Il vit en Haute-Soule, dans le petit village de Laguinge, et partage son existence avec une femme, encore jeune, qu'il dit être son épouse, même si les registres d'état civil du secteur ne trouvent nulle trace de leur mariage. Chez les bohémiens, point n'est besoin de s'ennuyer avec les formalités. On est libre depuis des lustres, et la loi que l'on reconnaît, d'abord, est celle des traditions. La modeste masure qui lui sert de quartier général à Laguinge ne l'empêche toutefois pas de faire de fréquentes excursions ailleurs. Pour tondre les mulets officiellement, comme il le clame à ceux qui l'approchent, et peut-être aussi pour tondre les bourses et les biens des paysans du secteur. Combien de fois, en effet, son premier voisin n'a-t-il pas déploré des vols d'objets agricoles ou d'animaux dans sa propre ferme ? Le dit voisin aurait bien aimé récupérer ses biens en signalant ses méfaits aux gendarmes de Tardets. Mais Aguerre traîne une sale réputation. Maintes fois condamné pour vol, violence, il pourrait bien se venger. Aguerre sait cultiver ses relations et, pour asseoir son autorité, il va lier amitié avec un homme influent au village. Le garde champêtre, un certain monsieur Iriard. Le brave fonctionnaire est au courant de tous les potins du village. Son goût immodéré pour la bouteille fait de lui un informateur facile, de premier choix. Ce 9 janvier 1879, Aguerre accoste le garde champêtre. Il l'invite sans peine à boire ensemble dans le premier cabaret venu. Les deux larrons y retrouvent le vieux Albex, un paysan du coin, et l'instituteur du village, qui a momentanément déserté sa classe. C'est alors parti pour une série de plusieurs tournées de vin.
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3: Dans le canton de Tardets, chacun sait que le garde champêtre, Iriard, est de ces muets à qui la picole alimente surabondamment les paroles. Ce soir de janvier, la nuit tombe tôt et la conversation s'éternise. Ivre à l'excès, Iriard dévoile toutes sortes de fâcheux secrets sur tel ou tel habitant du village. Ses amis, tout aussi ivres, en rajoutent. Soudain, Iriard explose de colère. Il menace ses acolytes de comptoir en ces termes.
5: « Pour un peu, je vous battrai comme on taille le lin !»
3: À peine a-t-il fini sa phrase que Pierre Aguerre, le roi des bohémiens, se retourne. Il lui assène 4, voire 5 coups de couteau en hurlant « Ah, puisque tu le veux, c'est comme ça !» Celui qu'on surnomme le roi des bohémiens prend, sans attendre, la poudre d'escampette, sans doute en direction de son domicile. Dans le troquet, c'est la panique absolue. Pauvre garde champêtre hurle de tous ses poumons. Il scande des mots de peur, conscient sans doute qu'il vit ses derniers instants. Quelques secondes suffiront pour qu'il s'effondre, baignant dans son sang. On accourt des maisons voisines, le médecin de Tardets arrive peu après, mais il est trop tard. Le malheureux Iriard accuse plusieurs plaies profondes. L'une d'elles a perforé l'abdomen, causant la libération d'une partie de ses intestins. Les gendarmes rappliquent à cheval. Avant d'expirer, Iriard réussit malgré tout à leur balbutier quelques mots, dont le nom de son meurtrier. On se lance aussitôt à la recherche d'Aguerre. Voyant de la lumière à l'intérieur de sa ferme, les gendarmes l'encerclent avec prudence. Qui sait si le roi des bohémiens n'a pas encore quelques armes qu'il pourrait utiliser pour s'enfuir.
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3: Malin, Aguerre s'éclipse par la porte arrière de la demeure. Il marche à pas de loup avant de se blottir dans les broussailles, espérant tromper la vigilance des gendarmes et s'évanouir dans la nature, afin peut-être de se planquer plus tard en Espagne. Hélas, le bruit de ses pas sur les feuilles desséchées va le trahir. on le saisit avant de le coucher au sol sous la menace d'un fusil. Les gendarmes imaginaient qu'une telle posture lui ôterait toute envie de résistance. Que nenni ! La perspective de sombres lendemains réveille son audace. Aguerre tente les plus violents efforts pour se soustraire à ses gardiens, usant de coups, de nouveaux coups de poing à dessein. Mais la vaillance des gendarmes aura raison de lui. Le voilà maintenant conduit à Tardets, où son interrogatoire commence. Et la première question qui se pose, pourquoi a-t-il tué Iriard ? Le roi des Bohémiens aurait fort bien pu être en proie à des remords, formuler des regrets au besoin. Pas un instant. Il livre une fable ingénieuse à ses yeux. À l'écouter, le garde champêtre l'a d'abord frappé avec un bâton, jeté à terre et menacé de mort. C'est pour se défendre et seulement pour cela qu'il s'est emparé d'un couteau qu'il range habituellement dans sa poche. Il avoue donc son forfait, sans hésitation, mais entendez-le bien, son seul regret est de ne pas lui avoir tranché la gorge. Iriard l'avait saisi au bras et serré si fortement qu'il n'avait pas le choix, dit-il. Hélas, pour Aguerre, cette jolie fable ne convainc personne. Les piliers de comptoir présents le soir des faits démentent formellement son récit. Et le médecin venu l'examiner ne trouve sur son corps aucune trace de plaie, de contusion ou d'ecchymose. Conclusion, Aguerre ment.
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3: Le procès du roi des Bohémiens s'ouvre à Pau le 21 février 1879. Une foule nombreuse a fait le voyage pour l'occasion. Des congénères venus du Pays Basque, des amis et aussi des proches du malheureux garde champêtre que chacun appréciait en Haute-Soule. Le procès d'un Bohémien n'a rien d'une première à la cour d'assises des Basses-Pyrénées, mais cette fois, on juge l'autoproclamé roi des Bohémiens. Âgé de 58 ans, il a le teint cuivré, l'air astucieux et même féroce, selon l'un des journalistes parisiens présents au procès. Les préjugés contre les Bohémiens ne manquent pas. Le président de la cour, par exemple, M. de Lagéry, pose en préambule, je cite, « qu'au milieu de la race noble et loyale des Basques vit la race maudite et dangereuse des Bohémiens ». Aguerre, selon les témoins, aurait été proclamé roi des siens à cause de ses innombrables méfaits. Il était si redouté en Soule que même le maire du village de Laguinge en avait peur. L'élu lui délivrait son certificat de bonne vie et de bonne mœurs, non parce qu'Aguerre était vertueux, mais pour qu'il aille migrer ailleurs. Le procès vire au mauvais spectacle. Tantôt calme, Aguerre justifie sa royauté bohémienne et tente de lui donner quelque chose d'imposant. Tantôt en colère, il se dresse sur son banc. Saisissant la rampe des deux mains, il insulte, il menace les témoins qu'il dit être des suppôts du diable. Ses regards menaçants n'épargnent personne, pas même son avocat. Aucune émotion n'affecte son visage quand on lui présente les vêtements ensanglantés du défunt. Avec un tel client qui ne rêve que de représailles et de vengeance, la cour d'assises n'aura aucun état d'âme à envoyer le roi des Bohémiens au bagne, à perpétuité.
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3: Le roi des Bohémiens, c'était ce nouvel épisode en podcast. Merci de l'avoir écouté. Dans un prochain rendez-vous, je vous emmènerai en 2018 du côté de Pau avec une intervention policière qui va faire couler beaucoup d'encre.
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